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1: C'est la Camille Minute, votre chronique de la joie et de la bonne humeur. Aujourd'hui, on va parler des red flags. Alors, c'est quoi un red flag ? Un red flag, c'est littéralement un drapeau rouge. Dans la vraie vie, ça veut dire attention, danger. Fuis, cours, ne réponds pas à ce message. Le red flag, c'est le petit signal que ton cerveau voit, mais que ton cœur ignore, en disant « Non mais ça va, je gère, on va gérer ». Le red flag, c'est pas encore une catastrophe, c'est l'annonce de la catastrophe. C'est le teaser du film d'horreur. Il dit « Je suis pas jaloux ». Par exemple, si le mec il dit « Je suis pas jaloux », mais il connaît l'heure de ta dernière connexion avant tout le monde, il est jaloux, ok ? Si elle te dit « Ah mais moi je suis très cool », mais qu'elle fouille dans ton téléphone, même quand il est éteint, elle est pas cool. Un red flag, c'est pas un défaut, c'est un avant-goût du problème. C'est quand quelqu'un te dit « Ah, moi je suis comme ça » et que toi, au lieu de partir, tu réponds « Ah bah parfait, non, fuis, cours !» Bref, les red flags, c'est simple. Si tu te dis « Ça va sûrement passer », eh ben ça passera pas. Voilà, c'est aussi simple que ça. Alors maintenant, ce que je vais faire, c'est que je vais vous lister, parce que l'être humain va toujours trop loin, des red flags vraiment exagérés, des red flags qu'on voit sur les réseaux sociaux qui sont vraiment... ça va beaucoup trop loin. Une fois, j'ai vu une vidéo, il y a une nana, elle a sorti « Moi, j'ai un red flag. Mon red flag... c'est les mecs qui tiennent la barre du métro dans le métro. » Donc maintenant, en fait, il faut choisir entre tomber par terre ou être célibataire. Il y a un mec, il a dit, une fille qui finit son assiette, c'est un red flag. Frérot, elle a juste faim. Hein. C'est pas toxique, c'est la dalle, ça s'appelle. Après, il y a des red flags. Il y a quelqu'un qui a dit, moi, mon red flag, c'est quelqu'un qui met son réveil à 6h du matin, même le week-end. Excuse-le d'être pauvre, hein, il veut bosser, ce monsieur-là. Il y a quelqu'un qui a dit, voilà, moi, mon red flag, une personne qui aime l'eau plate. Donc en fait, si t'aimes pas les bulles, t'es toxique, quoi, t'es dangereux. J'ai vu aussi, mon red flag, c'est quelqu'un qui répond trop vite au message, ou trop lentement. Le bon timing, c'est jamais bon, quoi. Il y a un mec, il a dit, moi, mon red flag, c'est une fille qui dit, on verra. C'est pas un red flag, ça. C'est une promesse honnête. Et j'espère qu'elle le verra pas, le mec. Hein. À ce rythme-là, respirer va devenir un red flag. Bientôt, il aspire par le nez, c'est un red flag. Les gens, ils veulent plus une relation, ils veulent un CV sans défaut. Et même là, ils trouveront un red flag dans la photo. Avant, on cherchait l'amour. Maintenant, on cherche la faute. C'est bien ça le problème.
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2: L'auteur du livre que je vous présente aujourd'hui dans Toujours à la page les a tous interrogés. Ce père de famille qui, après avoir tué femme et enfant, s'inquiète du sort de sa chienne. Ce japonais cannibale interpellé au bois de Boulogne, ou encore ce membre de la Société de protection des oiseaux soupçonné d'être un tueur en série. Jacques Poinaz fut commissaire de police, chef adjoint de la brigade criminelle de la police judiciaire de Paris, également chef de l'unité de coordination de lutte antiterroriste. Cet Ardéchois de naissance témoigne de sa carrière dans « Le temps des aveux, le réfrigérateur du japonais cannibale et autres récits de la brigade criminelle », un livre paru chez Mareuil Éditions. Le retour sur 13 des enquêtes les plus marquantes de sa carrière, avec en ligne de mire, à une époque où l'ADN n'était pas encore la reine des preuves, l'obtention des sacro-saints aveux. Des aveux qui viennent ou non, et qui dissimule parfois une partie de la réalité, qui laisse aussi souvent l'enquêteur avec un sentiment de frustration. Jacques Poinaz.
3: Oui, de la frustration, parce que les aveux ne sont pas toujours totalement sincères, ou complets, ou indiscutables. Il y a souvent une fragilité de l'aveu, puisque lorsque les aveux, on se projette déjà dans le procès et la preuve devant les assises pour les homicides. Mais ces histoires, c'est aussi ce basculement de la personne qui avoue, et souvent, même si le policier avant tout est content d'avoir résolu une affaire, parce qu'une affaire criminelle est toujours un poids pour les policiers, mais il y a également parfois un peu de, sinon de pitié, du moins de tristesse de voir un homme qui parfois avait une vie jusque-là normale et qui bascule dans le monde de la prison pour une longue peine.
2: Mais quelle perception vous avez de ça quand vous êtes face à quelqu'un qui n'est pas un criminel aguerri et qui bascule pour des raisons qui paraissent en fait futiles, si on y pense bien?
3: Alors, je crois que ça reste un mystère de l'homme, un mystère de l'humanité. Comment comprendre que quelqu'un qui a jusque-là eu une vie parfaitement banale, d'un seul coup, pour des raisons difficiles à imaginer, passe à des actes terribles?
2: On voit la grande diversité des affaires que vous avez traitées. C'est d'autant plus agréable à lire qu'effectivement, on ne sait jamais où vous allez nous emmener à chacune des histoires. Comment vous avez fait la sélection ?
3: J'ai pris celles qui sont restées dans ma mémoire, je dirais, qui m'ont laissé un sentiment, soit de satisfaction, soit d'échec, ou comme celles qui se passe en Ardèche, où je reviens dans, pratiquement dans mon village natal pour enquêter sur une affaire d'explosifs dans la communauté de l'ex-tueur de l'Ardèche, Pierre Conti. Mais souvent aussi parce que ce sont des affaires qui ont quelque chose de particulier, parfois de presque burlesque, parfois de troublant, comme ces adolescents qui, pour donner un alibi à leur ami, inventent un stratagème un peu diabolique. J'ai essayé de montrer que la réalité est souvent plus surprenante que la fiction même.
2: Et c'est sans doute ce qui est le plus fascinant dans chacune des histoires que nous confie Jacques Poinaz. Et ce qui est captivant, c'est ce récit au plus proche du travail de l'enquête et les impressions, les réflexions que partage l'auteur avec nous au fil de chacune. Alors si vous êtes fan de faits divers, jetez-vous sur Le Temps des aveux de Jacques Poinaz, paru aux éditions Mareuil.
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4: Ah, quel enfant n'a pas rêvé un jour de devenir pompier, enfant adolescente. Gaëlle Hérault est adjudante, les gens d'ici.
5: Bonjour, je suis l'adjudante Gaëlle Hérault, je suis pompier professionnel depuis 23 ans et j'occupe le poste de chef de salle opérationnelle adjointe au CODIS de la Sarthe. Mon histoire, j'ai découvert l'univers pompier en classe de 4e lors du stage de découverte et donc j'ai dû intégrer la section des jeunes sapeurs-pompiers au centre de La Ferté-Bernard. Par la suite, donc rentrée pompier volontaire. Après le bac, je suis rentrée militaire technicienne de l'air en tant que pompier. Donc le déclic et puis l'ambiance caserne, alliée du sport, travail d'équipe et puis de passer les différentes formations, ça a concrétisé et aujourd'hui je regrette pas et je continue dans ce métier avec passion.
6: Un incendie s'est déclaré.
5: Alors la fameuse question, quand on est femme, est-ce facile de progresser ou d'être pompier? Comme tout métier, lorsqu'on l'exerce avec passion, conviction et beaucoup de sérieux, je pense que tout le monde a sa place. Et la Sarthe représente bien ce corps-là, féminisé au maximum. Chaque pompier se doit de répondre à ses missions. Et là, il n'est plus question de femme ou d'homme. Au moment de partir en intervention, il y a toujours cette phase de gestion du stress, l'adrénaline. On aime cette phase-là, en fait, qui nous porte et puis qui nous galvanise pour la mission à venir. Voilà, au fur et à mesure des années, l'expérience font que ce stress, on le dompte, on le familiarise et puis grâce aux formations, on en fait une clé de réussite en fait. Mais on a tous besoin de ce stress-là et de cette adrénaline pour continuer à exercer ce métier. Et toujours cette fameuse question, est-ce que la tenue de pompier peut faire fantasmer? Je suis désolée, alors soit parce que je la vois depuis trop longtemps, pour moi elle s'apparente à mon métier, ma passion, et forcément certains la portent tout de même mieux que d'autres, faut être honnête. Mais après je suis pas du tout dans le mythe de l'uniforme, peut-être parce que ça fait trop d'années que je le porte. Mais c'est valable aussi pour les autres corporations, hein, gendarmes ou autres. Donc voilà, désolée de mon côté, je rentre pas dans le mythe du pompier en tenue.
7: Un pompier doit toujours être prêt à intervenir.
5: Voilà, c'était l'adjudante Gaëlle Hérault. Merci de m'avoir écouté et gardez en tête, toujours réserver un meilleur accueil possible pour les pompiers qui, sachez-le, au téléphone ou en mission, font le maximum pour vous aider.
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1: Et voici Patrick Citeau pour Nom de Nom, aujourd'hui direction Montmorillon, dans la Vienne. Un musée du macaron y raconte l'histoire de cette petite pâtisserie ronde.
2: Situé boulevard de Strasbourg, ce musée ouvert en 2003 par la maison Ranou-Métivier rend ainsi hommage aux générations d'artisans qui ont bâti la renommée de Montmorillon. Ce musée de l'amande et du macaron vous dévoile ainsi l'histoire et les coulisses de la fabrication de ce célèbre et délicieux biscuit aux amandes. La recette du macaron a a priori été rapportée par Catherine de Médicis au XVIe siècle. À partir de cette époque, ce biscuit fait d'amandes, de sucre et de blanc d'œuf s'est répandu dans de nombreuses villes. On le retrouve ainsi progressivement à Nancy, Amiens ou Saint-Émilion. Il faut remonter au XVIIe siècle pour trouver les premiers macarons sur les étals des marchands de Montmorillon. Le petit biscuit au cœur tendre d'amandes est ensuite devenu la spécialité incontournable de Montmorillon. Aujourd'hui, la maison Ranou-Métivier perpétue cette tradition culinaire. C'est la plus ancienne fabrique de macarons de Montmorillon. Les savoir-faire se transmettent en effet dans cette famille depuis 5 générations. La recette traditionnelle des macarons demeure ainsi inchangée depuis ses débuts.
1: Et notre musée du macaron, en fait, c'est l'occasion de nous plonger au cœur de l'histoire de cette spécialité culinaire fierté de la région.
2: Une spécialité qui doit tout à l'amandier. L'histoire de cet arbre fruitier à travers les continents et les siècles est ainsi une des thématiques proposées. Les défis environnementaux liés à la production de l'amande sont aussi au programme de la visite. L'histoire et la fabrication du macaron a bien entendu toute sa place au cœur de l'espace d'exposition. Les gestes et les outils du biscuitier font également partie de cette immersion au pays du macaron. Un parcours ludique et gourmand qui fera le bonheur des enfants comme des plus grands. Concernant les origines du nom de la commune de Montmorillon, on peut s'appuyer sur une théorie ancienne. Elle précise que la bourgade, située sur une colline, aurait été investie par des Maures en 732, avant ou juste après la fameuse bataille de Poitiers. D'où la déclinaison en Mont de Morillo ou Colline du Mort. Mais le nom d'un des premiers barons de la ville a tout aussi bien pu inspirer cette dénomination. Hugo Banse se fait ainsi appeler Moro Loco, qui dictour Morillo, ou seigneur de la localité mauresque qui se nomme Morillo. Toujours est-il que de Montmorillon au XIe siècle, puis Montmorillon au siècle suivant, la bourgade endosse finalement son nom actuel au XVe siècle.
1: Et ben voilà, alors ça c'est quand même fou parce qu'on remonte le temps grâce à Patrick Citeau qui nous apprend toujours des détails qu'on ignore souvent d'ailleurs sur le nom de nos rues, de nos communes également. 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
3: Huitizèf, petit bide à l'usage des étrangers du sud du péage d'Arras en vacances dans notre belle région.
4: Je ne vais pas vous apprendre que la vie est injuste. Ne vous inquiétez pas, je vais bien, mais force est de constater que la vie est injuste. Prenez par exemple la silhouette des gens. Il y a de toutes sortes, des petits, des grands, des roux, des blonds, des crépus, courts, longs, carrés, minces, gros ou ronds. Viens avec nous chez les barbapapas. Mais pour certains, la vie est plus dure que d'autres. L'exemple le plus frappant que la vie est injuste, c'est quand ma grand-mère disait en parlant d'une de mes matantes qui essayait à toute fin de maigrir, mais sans succès, quel malheur. Elle peut faire ce qu'elle veut, mais chez elle, tout fait penche. Ne paniquez pas, Wikizef est là pour vous aider. Tout fait penche. Rassurez-vous, il n'y a rien qui penche et qui va peut-être caire. Non. Tout fait penche.
3: Traduction.
4: Tout fait ventre. Ventre, une panse, une penche. Pour illustrer ce que c'est qu'une penche, il suffirait que je me mette de profil. Et vous verrez que là, il n'y a pas que pour ma tante que tout fait penche.
3: Définition.
4: Tout lui fait penche, tout lui profite. C'est le malheur des bons vivants. Quel rapport avec la justice de la vie? Il y en a des. Ils peuvent manger ce qu'ils veulent et ils grossissent pas. Je n'ai même vu manger des tartes au chou qu'à longueur de journée, elles et Thomas, elles pouvaient passer derrière une affiche à la décoller du mur. Et d'autres, ils regardent la vitrine du pâtissier, ils prennent un kilo. Alors, je vous dis pas si on en mange. Le pire, c'est que dans mes prises de sang, les triglycérides, impeccable, c'est le seul truc qui est pas en gras. Alors, je sais pas ce que je range là-dedans, moi. Mais ce qu'il y a de plus sûr, c'est qu'il y a plein de trucs. Une penche, c'est un logement social. C'est en cela que la vie est injuste. Et en même temps, il peut y avoir une sorte de résignation. à la question « T'aurais pas un peu grossi ?» c'est mieux de répondre « Qu'est-ce que tu veux ?» chez Mie, tout fait penche, que de se vexer.
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5: À la base, le chemin de Saint-Jacques, c'est vrai que ça, c'est plus ou moins spirituel, quand même, quand même. Il faut pas se leurrer.
6: Spirituel, parce que spirituel.
5: Oui, spirituel, pardon. Excusez-moi, spirituel. Spirituel, excusez-moi. Vous l'avez pas enregistré, bon, c'est bon.
7: Virginie et vous.
8: Virginie, on vous attend à 13h ce dimanche, Ville-la-Plaisance, dans le centre-ville de l'Odève. Signé Bruno et Lily. Le couple héberge des marcheurs du chemin de Saint-Jacques-de-Compostelle. Et ce dimanche, ils ont invité une trentaine d'hébergeurs héroletais à une journée de rencontre. Avec Théo, le technicien du son, on arrive pendant l'apéro. Dans la cour de leur maison vide, des tables hautes ont été installées. Tout le monde se parle avec le sourire, un verre ou un toast à la main. Quand je suis partie faire ce reportage, je pensais aborder l'hébergement des marcheurs. Pourquoi on héberge, comment? Mais très vite, un autre sujet s'est imposé. La marche. Car s'ils sont devenus hébergeurs, c'est parce qu'ils ont été hébergés. Et que cette rencontre a changé quelque chose en eux pour toujours. Exemple avec Miguel, qui accueille les gens sur l'UNAS depuis 2016.
5: J'étais marcheur avant d'être hébergeur. Je fais les deux, parce que je continue de marcher. C'est un manque qu'on a dans le cœur, que à un moment donné, on se dit, je disais, ça me manque, c'est un besoin qu'il nous faut combler.
8: C'est-à-dire que tous les ans, vous partez pour marcher?
5: Oui, moi, tous les ans, je fais un chemin ou l'autre. Cette année, j'ai fait le chemin de Saint-Guyen. J'ai fait une partie du chemin de Saint-Guyen.
8: Ouais.
5: Et bon, l'an dernier, il y a deux ans, j'ai fait le Camino Primitivo en Espagne.
8: Ah ouais,
5: aussi, qui était magnifique, qui est très beau.
8: Qu'est-ce qui fait qu'à un moment donné, vous vous dites, Miguel, je vais accueillir des gens?
5: Grâce à une pèlerine. Et qui avait eu un souci et qui était tombée. Et je n'avais pas encore le gîte ouvert. Et que grâce à elle, par rapport à ce qu'elle a vécu, ce qu'elle était tombée, tout ça, elle est sortie d'une séparation, d'une maladie. Et je l'ai accueillie, on l'a accueillie ce jour-là. Et donc, ça fait que le déclenchement de pouvoir entamer le gîte.
9: Il n'y a pas de hasard, en fait.
8: Albine, marcheuse et accompagnatrice sur le chemin.
9: Le chemin vient nous chercher et il ne nous lâche pas, en fait. Et donc après, ben même après avoir cheminé, il va encore créer des choses pour nous. Et...
8: C'est drôle, vous dites c'est le chemin qui vient nous chercher.
9: Vraiment.
8: C'est-à-dire que quand on a l'idée, parce que moi ça m'a déjà traversé, je peux me dire, tiens, je vais faire un bout du chemin de Saint-Jacques de Compostelle. Pour vous, c'est pas moi qui décide, c'est le chemin qui vient m'appeler.
9: Totalement.
8: Ça, c'est hyper religieux et mystique, votre truc.
9: Pas du tout, non.
5: Non, pas spécialement. Vraiment... Ouais. Non, pas spécialement pour moi. Comme on dit, chacun trouve midi à sa porte.
9: Oui, c'est la foi. Et la foi n'est pas forcément religieuse.
8: Mmh. Si après tu deviens toi-même hébergeur, c'est parce que tu n'as pas envie de quitter ce truc-là, tu as envie de continuer.
5: C'est un peu ça, c'est-à-dire retracer la convivialité, tout l'accueil que j'ai eu.
8: Alors voilà. Ça veut dire que vous transformez votre maison à ce moment-là? Comment ça
5: pas
8: se passe?
5: Pas spécialement, mais oui, mais moi j'ai la chance que je suis dans une villa et que j'ai le rez-de-chaussée à disposition.
8: Là, et là, ce que c'est payant ou pas?
9: Oui, mais alors oui. C'est
8: dérisoire.
5: Oui, c'est-à-dire on fait des sommes en s'adaptant aux pèlerins.
9: De toute façon, c'est ça le chemin. C'est vraiment l'idée, je pense, comme tu le disais tout à l'heure, c'est de rendre ce qu'on a reçu. C'est vrai, de continuer en fait le chemin d'une autre façon.
8: Miguel me dit qu'il y a une grande différence entre randonnée et marcher. Quand je lui demande laquelle, il me répond « il faut le vivre pour le comprendre ».
5: C'est ça.
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1: Il est un beau voyage qu'on peut faire pas très loin de chez soi. Un voyage dans le Saintois. Une demi-heure d'Épinal, la même chose de Nancy, c'est pas bien compliqué. Hein. Une terre qui tourne autour d'un lieu riche en énergie et en histoire, la colline de Sion. Elle en est le phare et le cœur battant, elle qu'on aperçoit si facilement au détour d'un virage émergeant d'un champ de mirabelliers en fleurs au printemps ou fendant le flot vert des haies, des bois, des plateaux, quand on la distingue au loin, au moment de traverser ce Saintois, à travers sa Via Appia moderne, la Nationale 57. Que voilà un vieux pays dont le nom se perd dans la nuit des temps au point que personne n'est parvenu vraiment à en donner une origine ou une explication. Ben oui, Sion est Sion depuis toujours et tout autour, le Saintois est toujours là. Il a ses hauts lieux, la colline inspirée, avec la basilique, ce superbe émetteur d'espoir vers les nuées, avec les restes de la forteresse de la turbulente famille de Vaudémont, cette famille des cadets des ducs de Lorraine, aussi turbulents que le sont toujours les cadets, hein, et qui sont la boule blanche du billard historique lorrain.

0: de Sion. Je n'oublie ni Aboncourt, ni Vendée-les-Villes. Dans le Saintois, il y a les Halles de Vézelise, qui sont de ces monuments qui peuvent témoigner de l'immense variété des envies, des amours, des destins humains, elles qui en ont vu tant passer. Il y a Gélocourt et ses fleurs. Il y a le petit détour bucolique par Vaudeville. Mais j'aurais pu citer tant d'autres villages, si Lorrain, ces villages, rues, qui se laissent traverser par celui qui ne voit rien, mais qui se laissent admirer par celui qui voit tout. Telle grange aux murs sculptés, telle pierre de grès autour des fenêtres, de telle vieille église. Le Saintois, c'est un voyage au cœur de la Lorraine de toujours. D'un pays plus vieux qu'elle encore, c'est une sensation d'éternité.
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2: Je rêvais d'avoir une maison à la campagne. Cette maison, c'est comme si j'y étais née. C'est ma maison de famille.
3: Ma maison s'appelle l'Ostao de la Mar.
4: C'est une maison un peu envoûtante.
5: Eh bien, vous voyez, des livres et trois fenêtres qui me donnent le paysage du pays, comme si c'était trois tableaux.
6: Ils ont vécu ici.
7: Thibaut Gaudry.
8: Ah, je m'appelle Nina Simone.
6: L'histoire de Nina Simone, c'est celle d'une petite fille amoureuse de Jean-Sébastien Bach qui rêvait de devenir la première pianiste concertiste noire américaine. Mais qui grandit dans l'Amérique profonde des années 30 et 40 où la ségrégation raciale est de mise.
8: J'ai commencé à étudier le classique à 5 ans.
9: Et vous avez continué, vous avez eu vos diplômes.
8: Et après j'ai obtenu le doctorat de musique de Amherst University.
6: Élève studieuse, oreille absolue et jeune prodige, elle ne parvient pas à intégrer l'école de musique dont elle rêvait, brisant la carrière à laquelle elle aspirait. Et elle emportera le regret et la douleur toute sa vie.
8: I'm sorry that I didn't become the world's first black classic pianist. Oh yeah, I think I would have been happier. I'm not very happy now. Oh yeah.
6: Finalement, c'est par le jazz qu'elle connaît la gloire. Simone devient aussi l'une des voix de la lutte pour les droits civiques des Noirs. Mais avec une sensibilité à fleur de peau, des douleurs de l'enfance qui ne sont jamais loin, sans compter des troubles bipolaires et des phases de dépression, elle finit par quitter les États-Unis, voyage beaucoup, et c'est naturellement en France qu'elle trouve refuge dans les années 80. Elle, la francophile, qui a connu le succès en reprenant « Ne me quitte pas » de Jacques Brel, et qui a choisi son nom de scène après avoir vu « Casque d'or » avec Simone Signoret.
10: « Ne me quitte pas » Il faut oublier tout, peut s'oublier, qui s'enfouit déjà.
11: Pour Nina Simone, comme beaucoup d'artistes noirs de cette époque, la France est un pays très très important, parce qu'on a cette image réelle, à l'époque, d'un pays ouvert. Par exemple, prendre un bus ou un métro à Paris, ben, on prend le métro et le bus avec les Blancs, on n'est pas dans des compartiments séparés, et la France est une terre d'asile.
6: Elle vit 2 ans à Paris, enregistre quelques chansons et fait quelques concerts, puis en repart, avant de revenir une dizaine d'années plus tard. En 1992, elle s'installe à côté d'Aix-en-Provence, à Bouc-Bel-Air. C'est là qu'un après-midi de juillet 95, excédée par le bruit que font 2 adolescents jouant autour de la piscine de la villa voisine, elle tire un coup de pistolet à grenaille et blesse légèrement l'un d'eux. Elle écopera de 8 mois de prison avec sursis et une obligation de soins. En 1998, elle déménage à quelques kilomètres, à Carry-le-Rouet, où elle s'éteint le 21 avril 2003. Lors de ses funérailles, à l'église de Carry, une sono joue « Ne me quitte pas ». Sa grande amie, la chanteuse Myriam Makeba, est là. Elton John a fait envoyer des roses jaunes, avec un petit mot « Tu étais la plus grande, et je t'aime ». Sa fille, Lisa, prend la parole, pour rappeler combien Nina aimait la France, et demande de ne pas laisser son souvenir s'éteindre. Son souvenir et sa voix sont toujours là. Elle ne nous a jamais vraiment quittés.

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1: Je vous emmène à Gergovie et je vous promets d'avoir un petit peu de vent dans la crinière puisque nous allons faire la connaissance d'une association très utile, SOS Cheval. Mireille Vore qui nous accueille ici à SOS Cheval. On est dans un petit mobilhome sur le terrain, en pleine nature. Là, on s'occupe des chevaux. Mireille, SOS Cheval, vous nous en dites quelques mots?
2: Oui, bien sûr. Bonjour Patricia.
3: Bonjour.
2: On recueille les chevaux retraités ou réformés de centres équestres, de courses, de laboratoires, des anciennes poulinières, des équidés maltraités, abandonnés, divagants, chacun a sa propre histoire.
1: C'est votre cheval de bataille, si je puis dire, mais vous n'êtes pas toute seule, évidemment, parce que là, il faut plein de bénévoles pour s'occuper de tous ces chevaux.
2: Absolument. Nous ne sommes que des bénévoles, 60 bénévoles, tous complètement investis et ne ménageant ni leur temps, ni leur peine.
1: Une petite dame à côté, là.
3: Denise. Bénévole du lundi matin depuis, 6, 7, 8 ans. Notre mission, c'est de nourrir, vérifier que les chevaux n'aient pas de blessures, regarder si le foin est bien à disposition, de l'eau, et tout va bien.
1: Allez, on y va. On était dans le mobilhome, là, parce qu'il y a un petit peu de vent. Donc, du coup, on s'était mis un peu à l'abri. Bonjour, Sandrine.
4: Bonjour.
1: Vous aussi, alors je vous vois affairée avec des carottes et des pommes.
4: Oui. C'est parce que quand je vais voir nos petits protégés, ben, des fois, on leur fait quelques petites gâteries comme ça pour les amadouer, pour leur donner confiance. Pour ça sert à tout, les carottes, pour les soins.
1: Combien il y a de surface là à peu près?
2: 16 hectares.
4: Alors lui, c'est le plus jeune de ce pré-là. Et il est très jaloux si on s'occupe des autres. C'est un réformé de course. Il vient de Normandie. Et lui, il a eu une fracture au niveau de l'épaule, de la clavicule. Donc il est réformé. Mais il est très, très, très demandeur et très jaloux aussi. Voilà, il supporte pas que Nolo s'approche de nous parce qu'il veut qu'on s'occupe que de lui.
1: On n'a pas l'impression de parler d'humain un peu parfois.
4: Ah si, totalement. Si, si. Avec beaucoup plus de sensibilité. Là, c'est Cheyenne. Une petite jument aussi qui est en retraite. On en a beaucoup, beaucoup qui viennent finir leur vie chez nous. Et comme ça, ils ont une jolie fin de vie.
1: Avec des gens qui, manifestement, sont particulièrement bienveillants.
4: Ah, c'est le mot sacré, respect et bienveillance. Oui, sinon, il ne faut pas venir.
1: Viens voir, bébé.
4: Kira, on a été appelé par les gendarmes. Une famille qui avait beaucoup d'animaux. Et ces personnes, quand elles ont su que les gendarmes arrivaient... elles s'en sont pris aux animaux. Et elle a eu 5 coups de couteau dans le poitrail.
1: J'en emmènerais bien à la maison, mais je manque un peu de place.
2: Quand on ne peut pas devenir famille d'accueil parce qu'on n'a pas de terrain, on peut devenir famille de cœur et parrainer un équidé.
3: Alors ma belle, tu veux que je sois ta tata?
2: Ça serait une très gentille filleule.
4: Oui.
2: Ils ont travaillé toute leur vie au service de l'homme, et ça serait quand même profondément injuste qu'ils partent à l'abattoir. Donc nous, on est là pour eux.
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0: 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Et le cocktail américain, c'est quoi?
1: C'est un cocktail grillé avec une sauce américaine, tomate, échalote, une pointe de cognac, du vin blanc. C'est un peu relevé.
2: Un décarin.
3: Pâté, jambon, c'est du canvaillette, gruyère, chantal, rosier, jambon de pays.
4: Eh ben tout ça, ça va aller dans la blanquette.
1: Bon appétit.
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8: Quand on passe le rideau, ça sent le pop-corn, il y a de la lumière qui clignote de partout. Et les gens, ils retombent en enfance et ils s'attendent vraiment pas à trouver ça dans une maison.
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10: Elle, lui, a troqué tout simplement des cartons de souvenirs pour un musée privé de 45 mètres carrés dédié à la piste étoilée. C'est Thomas Joly. Thomas, d'où vous vient cet amour pour la piste étoilée et pour le cirque?
8: Alors que c'est une passion qui me suit depuis que j'ai à peu près 6 ans. Tout a commencé bêtement par une visite à des animaux dans un cirque qui passait à Mèche. Et c'est là que l'amour pour le cirque a commencé. Depuis de nombreuses années, je collectionne pas mal d'objets et de documents concernant le cirque. Et en fait, tous ces objets, ils étaient enfermés dans des cartons. Et donc, j'ai décidé de leur laisser la place qu'ils méritent et de les mettre en lumière et en valeur.
10: Mais alors, du coup, comment on organise sa maison? Parce que j'imagine que plein d'objets, il faut donner des sortes de fonctionnalités, trouver la bonne place. J'imagine que ça se met pas en place du jour au lendemain, Thomas Joly.
8: Non, pas du tout. En fait, quand on a construit notre maison, on a tout aménagé le dessus du garage. Donc, on a rehaussé le dessus du garage. Et ça m'a permis de récupérer une pièce de 45 mètres carrés qui est aménagée du sol au plafond, 100% cirque.
10: Le Thomas Joly qui était en train de mettre en place, en tout cas, ce cirque à la maison, de mettre en place ces objets, c'était quoi? C'était Thomas Joly adulte ou c'était l'enfant qui a eu ce choc psychologique qui a mis en place tout ça?
8: On va dire un peu les deux. On va dire le Thomas petit parce que j'ai retrouvé beaucoup de choses que je gardais depuis tout petit. Et le Thomas adulte qui a pris soin de tout bien exposer, de tout mettre en lumière, de tout dépoussiérer, de tout mettre en place pour que ça soit vraiment un vrai musée privé.
10: Est-ce que il y a une pièce, quelque chose en particulier dont vous êtes le plus fier, ou alors peut-être une pièce, un objet que vous aimeriez ou rêveriez d'avoir chez vous?
8: En pièce que j'ai récupérée récemment chez un monsieur qui liquidait son musée. J'ai récupéré une très vieille affiche du Cirque Pinder qui date de 1930. Donc il y a une affiche en papier journal écrit avec de l'encre très bien écrit, qui est vraiment jolie. Et en plus récent, j'ai récupéré deux blasons en métal, pareil du Cirque Pinder, qui étaient édités en très peu d'exemplaires. Et il en reste très peu dans toute l'Europe en état exceptionnel comme je les ai aujourd'hui.
10: Quand des amis, des proches à vous poussent ou ont poussé pour la première fois la porte de ce bel endroit, ça a été quoi les réactions?
8: Les gens ils disent que je suis fou. Quand en fait vous rentrez par la porte et il y a un petit sas avec des rideaux en velours, vraiment comme dans un cirque, on a vraiment l'impression de rentrer dans un cirque. Et quand on passe le rideau, ça sent le pop-corn, il y a de la lumière qui clignote de partout. Et les gens, ils retombent en enfance et ils s'attendent vraiment pas à trouver ça dans une maison.
10: À vous, Jocourt. Thomas Joly a réalisé son rêve d'enfant en transformant une partie de sa maison en un véritable musée du cirque. Une immersion sensorielle unique entre des rideaux de velours, de pop-corn. 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
2: Désolé de vous décevoir, si des Marseillais écoutent la radio, vous avez le droit de rester. Voilà, Jules Pernaut, ce nom ne vous dit sans doute pas grand-chose, vous explique. Nous sommes en 1915, dans le quartier de la rue des Teinturiers à Avignon. Jules-François Pernaut, 89 ans, et furax. L'État vient publier une loi interdisant l'absinthe. Problème, l'usine de Jules-François Pernaut produit une liqueur qui a justement un succès fou à base d'absinthe. Le fiston Jules-Félix Pernaut, oui, ils ont quasiment le même nom, âgé lui de 43 ans, décide alors de contourner cette loi et de lancer une nouvelle boisson, l'anis Pernaut. Nous sommes en 1918. Une boisson constituée à partir d'une essence proche de l'absinthe, sauf que là, c'est de l'anis. 6 ans plus tard, le succès est fou. Il est tellement important que les usines déménagent à Montfavet et puis la firme quitte le Vaucluse pour la région parisienne. Alors jusque-là, tout allait bien pour les Pernaut, mais Paul Ricard est arrivé. En 1932, le Marseillais Ricard fait son entrée sur le marché et obtient le droit de vendre sa boisson, anisée à 40 degrés, soit 10 degrés de plus que la bouteille Pernaut. Et puis le génie de Paul Ricard, c'est aussi le marketing. Hein. Le nom générique à sa boisson sera Pastis, tiré de pastisson. Voilà, ça veut dire mélange en provençal. Et puis il y rajoutera aussi une promesse inédite, le vrai pastis de Marseille. C'est pour ça qu'on pense en fait que le pastis vient de Marseille. Bref, c'est une boisson qui fait penser au sud, aux vacances et à la Provence. Alors je vous passe des années et des années de guerre. Il faudra attendre 1975 pour justement enterrer l'âge de guerre entre Pernaut et Ricard, avec la fusion et la création du Pernaut-Ricard, aujourd'hui leader mondial dans les spiritueux. Allez, sans rancune, c'est bien connu, l'apéro rassemble. Je compte sur vous, hein, avec modération.
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11: Relife PC, c'est une entreprise qui répare les PC grâce au reconditionnement. Areski Machou, le responsable.
12: On récupère tous les parcs informatiques professionnels qu'on va reconditionner, regarantir 2 ans et redistribuer ça beaucoup aux particuliers ou à d'autres petites structures, avec la spécificité d'être spécialiste Mac sur la région.
11: Alors il dit, je pense, mais quand on voit l'évolution de la boîte, on peut l'affirmer.
12: On a commencé à la chapelle Craonnaise en 2022, sortie de Covid, dans un cabanon. Aujourd'hui, on est est sur un local avec 300 mètres carrés d'atelier et de surface de vente. Donc, on recrute aussi régulièrement.
11: Et oui, parce que le nombre de clients augmente tous les mois sur Laval.
12: Que ce soit en particulier ou en professionnel. Après, nous, on est plus axé sur du réemploi. Donc, on parle plus souvent de tonnage que de PC. On est à 6,8 tonnes l'année dernière de matériel informatique réemployé sur le département. Donc, c'est plutôt pas mal.
11: Et pour récupérer du matériel informatique, il s'associe avec différentes entreprises lavalloises et même certaines du Mans.
12: On met des bacs à disposition, nous, chez eux. Donc, ils remplissent le bac de matériel informatique qui peut encore resservir. Et nous, on fait un enlèvement chez eux. Ou eux nous le livrent suivant les conventions qu'on signe avec eux. Et du coup, nous, de ce matériel-là, en fait, on est fait un tri chez nous où on va reconditionner tout ce qui est possible de reconditionner, envoyer dans les bonnes filières tout ce qui ne peut pas l'être, redistribuer ça sur le marché pour une seconde vie.
11: Et si vous avez un doute concernant la fiabilité de l'ordinateur réparé, je peux vous dire que c'est ultra contrôlé.
12: Sur un ordinateur portable, on est à peu près à 46 points de contrôle avant de le remettre sur le marché.
11: Et si on a encore un doute, Areski ne passe pas par quatre chemins.
12: Moi, c'est ce que je leur dis souvent, j'ai pas forcément envie que vous reveniez tous les trois semaines m'engueuler. On n'est pas sur des marques tête de gondole. Donc du coup, le matériel est beaucoup plus robuste, beaucoup plus performant et adapté à un usage professionnel. Quand il est remis sur du particulier, il peut faire des années avant d'avoir la moindre panne.
11: Et côté prix alors ?
12: C'est forcément moins cher par rapport au prix d'origine de l'ordinateur. Après, c'est vrai qu'on a quand même des ordinateurs qui peuvent monter sur du 550 euros.
11: C'est ça, parce que les PC à l'origine valent souvent plus cher qu'un PC neuf dans un magasin électroménager high-tech par exemple. Bon, sinon, chérie Life PC, vous vendre un ordinateur, c'est comme une adoption avec un animal.
12: On essaye de faire repartir le bon PC avec le bon client. C'est toujours une question de budget, une question de durabilité. On ne va pas réparer un ordinateur qui ne sera plus à jour dans un an et demi.
11: Areski Machou a encore plein de beaux projets sur le feu avec Relife PC. Il va notamment s'associer avec Maïa, une entreprise d'IA locale et souveraine. Mais ça, c'est une autre histoire.
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13: Bonjour, je m'appelle Jérémy Ferrier, j'ai 40 ans, je vis à Port-Camargue et je suis soigneur animalier à l'Institut Sicorium du Rue du Roi depuis 15 ans.
14: Comment on se dit, petit, je veux faire ça comme métier? Vous vous rappelez du moment qui a été le déclic?
13: Ouais, je pense que c'est une vocation et je me rappelle très bien du moment. À l'époque, j'étais au CP et j'ai reçu un papier du Marineland où j'ai vu tous les mammifères marins et je sais qu'à ce moment-là, je me suis dit, c'est ça que je veux faire plus grand.
14: Est-ce que c'était compliqué à atteindre votre rêve? Les profs vous ont soutenu dans le projet?
13: On va dire qu'il y a maintenant plus de 20 ans que je fais ce métier. Du coup, à l'époque, le métier était moins connu que maintenant. Et quand j'ai demandé pour m'orienter, on m'a dit, tu veux être éleveur, c'est ça? De chiens, de chats? J'ai dit non, je veux travailler en parc zoologique ou en aquarium. Et du coup, ils m'ont dit, il faut être vétérinaire pour ça. Ce qui était totalement faux. Du coup, au début, oui, j'ai dû galérer, m'orienter vers un schéma plus classique. Et enfin, j'ai pu faire un stage au Sicorium où j'ai rencontré les soigneurs et eux m'ont dit quelle formation il fallait faire pour devenir soigneur.
14: Vous dites quoi le matin en vous réveillant?
13: Le matin, quand on arrive, on se dit qu'on a de la chance d'être là déjà, de travailler avec des animaux sauvages. C'est quand même une chance. Surtout, la première chose que je me dis, c'est est-ce que tout le monde va bien?
14: C'est quoi le meilleur souvenir que vous avez eu avec les animaux où on se trouve là au Sicorium? Il y a des otaries, il y a des phoques. Vous avez forcément un souvenir inattendu avec eux?
13: Oui, il y a un souvenir plutôt marquant qui c'était avec mes otaries. Il y avait le mâle dominant et deux femelles. Il y a une femelle qui commençait à être un peu agacée. Du coup, elle n'écoutait plus trop et j'ai eu le mâle dominant qui s'est mis entre elle et moi pour pouvoir recadrer la femelle et la session s'est très bien terminée.
14: C'est quoi le message que vous avez envie de faire passer à la radio?
13: Le message que j'ai envie de faire passer, c'est qu'il faut respecter la vie animale, végétale, que les aquariums et les parcs zoologiques servent à sensibiliser les gens à cette vie-là et à pouvoir les voir en vrai. Je pense que c'est notre rôle d'éducation.
14: C'est quoi qui vous impressionne le plus chez ces animaux?
13: C'est déjà leur adaptation à l'eau. Ils ont des capacités exceptionnelles de nage. La proximité qu'on peut avoir avec eux, quand on les connaît bien et qu'on passe beaucoup de temps avec eux, la confiance qu'ils peuvent nous donner.
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15: Ah, faudra attendre la Saint-Paul pour savoir qui sera le cognon.
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15: Cognon, à rapprocher de quignon, désigne un morceau de pain. Dans le temps, à la messe, on partageait un pain béni qui était offert à tour de rôle par une famille de la paroisse. Celle qui venait d'offrir le pain allait emporter un morceau, le cognon, à celle dont ce serait le tour le dimanche suivant. À Mentoussalon et dans les villages voisins, les vignerons n'ont pas choisi Saint-Vincent comme patron, mais Saint-Paul, célébré le 25 janvier. Eh oui, l'hiver, les gens de la terre ont un peu moins de travail, les jours sont courts et on peut faire la fête. À Mentou, le cognon, c'est celui qui succède au bâtonnier. Dans les années 2000, la fête de Saint-Paul a failli disparaître. Et il a fallu toute la ténacité de Paul Gilbert, qui avait fondé la confrérie en 1950, pour lui redonner de la vigueur. Traditionnellement, Paul Gilbert entonnait la chanson de Mentou à la fin du repas. En 2007, il nous a exprimé sa joie de voir revivre la Saint-Paul, a entonné la chanson, mais il l'a jamais terminée, vu qu'il est passé de vie à trépas en chantant le refrain. Voici les paroles de cette chanson, qui se chante sur l'air de la Charibiaude, dont les paroles sont de Jean-Baptiste Magnon, et qu'on chante encore à la Saint-Paul.
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15: Dans notre pays, sans fait de manière, on passe notre vie ben honnêtement. 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Que ça soit chez Pierre, ou ben chez Paul, ou Bourdin ou ben d'en bas, chez le Turé ou chez le maître d'école, en vrais amis, trinquons les gars. C'est comme une tous une autre bonne terre, chant heureux tout en travaillant. J'en ai des filles, qu'à son genre, t'es fier. 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Si vous passez par Mentou, venez donc me voir, je vous la chanterai.

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2: Oh, qu'est-ce que je suis contente de vous retrouver, Laurent. Ça fait trop longtemps que je ne vous ai pas vu.
3: C'est très gentil,
2: oui.
3: C'est réciproque.
2: Ah, merci beaucoup. J'ai essayé de vous courir après, mais alors de cathédrale, en concert, en festival, en studio, c'était impossible de vous attraper.
3: Mais je suis là.
2: Oui, vous êtes là. Alors, vous avez une triple actualité entre votre tournée 21 souvenirs, donc qui sort vendredi, et puis collection que j'ai beaucoup aimé, vos inédits et vos raretés qui sont réunis sur un opus assez exceptionnel, je dois dire. Mais avant tout ça, il faut qu'on parle de l'album de rap le plus chaud de l'hiver sur lequel vous figurez. C'est l'album de DC's. Le titre le plus cool de l'album s'appelle Surfer et DC's a invité Laurent Voulzy.

0: longtemps à vous aimer, Laurent Voulzy, et vous réussissez encore à nous surprendre. Racontez-moi cette aventure avec This Is.
1: Écoutez, je chantais dans... C'était au cours de la tournée des cathédrales.
0: Ouais.
1: Donc, je chantais dans une grande église à Paris. Et il est venu me voir à la fin du concert. Et puis, il m'a envoyé un petit mot très gentil. Et il m'a fait savoir que... il aimerait bien qu'on se rencontre et peut-être, pourquoi pas, essayer de collaborer ensemble. Et j'ai trouvé que c'était super sympa, que son courrier était sympa, sa visite était sympa. Et donc, je suis allé le retrouver en studio trois fois. Une fois à Paris, une fois à Bruxelles et une fois dans le Sud. Et puis, on s'est mis à faire cette chanson ensemble. Et puis, je la trouve très jolie. Voilà.
0: Elle est très belle, très très belle, très réussie.
1: Voilà, non, mais c'était, ouais. J'avais déjà entendu, hein, ils avaient déjà fait une belle ébauche au studio que j'avais adoré. Et donc, j'ai mis ma patte dessus un petit peu, quoi. J'ai beaucoup aimé cette expérience, voilà.
0: 21 souvenirs sort vendredi. C'est la première fois que vous avez un best-of qui sort en double vinyle, puisque, alors évidemment, vos albums étaient sortis en vinyle à l'époque, et puis après, il n'y avait plus de vinyle, et puis finalement, c'est le retour du vinyle. Est-ce que ça vous réjouit, ça, vous qui êtes fan de musique et oreille très sûre?
1: Oui, oreille très sûre, je ne sais pas, enfin...
0: Oh bah quand même, le son de vos albums, c'est quelque chose.
1: Oui, je mets du temps pour faire mes albums, et je suis beaucoup moins difficile avec les albums des... Si je rentre dans un magasin puis que j'entends dans un haut-parleur une chanson qui me plaît, j'ai envie de l'écouter plus, et j'ai envie éventuellement d'acheter l'album ou je sais pas. Mais c'est comme moi je fais mes disques, alors je suis casse-pied. Mais je crois que je suis comme quelqu'un qui serait heureux d'aller manger chez des gens, même si le plat n'est pas révolutionnaire. Par contre, la personne qui fait la cuisine elle-même, elle a peur, elle a envie que son repas soit réussi, quelle que soit la sophistication. Alors, pour en revenir à...
0: Au retour du vinyle,
1: alors. J'étais content. Alors, j'avais dans l'idée, je me disais, je vais faire... Ce serait bien. Il y a des gens autour de moi qui m'ont dit non, on a deux de tes albums, on n'a pas tout, mais pourquoi tu fais pas? Quelques personnes m'ont dit, Laurent, ce serait bien que tu ressortes. Ça fait 40 ans ou 30 ans que t'as pas fait un album complet avec que des chansons que les gens connaissent et tout ça.
0: Ouais.
1: Alors, il y a eu ça. En plus, j'en parle un peu à la maison de disques. La maison de disques dit, c'est marrant que tu parles de ça parce que on y avait pensé, ce serait bien de le faire. Et en plus, on pourrait le sortir en vinyle. Et là, j'ai dit, OK. Ah bah oui. Non, parce que bon, c'est l'époque des vinyles qui m'a donné envie de faire de la musique.
0: Oui.
1: Voilà, donc je sortais des 45 tours.
0: Ouais, on va en parler, parce que vous avez sorti d'ailleurs un 45 tours pour fêter ça. Alors pour ceux qui ont gardé une platine CD, ça sort aussi en CD, bien sûr, c'est 21 chansons, donc 21 souvenirs. On pourrait aussi l'appeler 21 tubes, ce serait moins joli que le mot souvenir, mais c'est vrai, et c'est dingue de se rendre compte, en regardant la liste des chansons, Les Nuits Sans Qui Mouaillent, Le Soleil Donne, Le Cœur Grenadine, Le Pouvoir des Fleurs, Paradoxal Système, toutes ces chansons de toutes ces époques différentes, on les connaît par cœur, on sait plus nos tables de multiplication, mais vos chansons, elles sont collées à nous. Est-ce que vous pensez que vous avez la recette de la potion magique?
1: Non.
0: Alors vous l'avez eu au moins 21 fois.
1: Non mais je crois pas qu'il y ait de recette en fait.
0: C'est vrai.
1: Ou il y en a une très mystérieuse que je ne connais pas, qu'on m'a glissée en douce, mais je la vois pas, je la trouve pas dans mes poches. Non, il y a pas de, franchement, je trouve pas qu'il y ait. Je trouve que j'ai de la chance. Des fois, il y a des gens qui me disent t'as pas de chance, t'as travaillé pour. Mais non, mais j'ai aussi de la chance. J'ai de la chance d'avoir rencontré Alain Souchon. J'ai de la chance d'être comme je suis, c'est-à-dire de ne jamais être content tout de suite de ce que je fais. Alors, quand j'ai trouvé une musique, deux jours après, je l'écoute le matin ou je sais pas quand, l'après-midi. Et avec le recul, comme si c'était une chanson d'un autre, et là je me fais pas de cadeau. Je me dis non, là on est à côté. Par contre, quand ça me fait une émotion, à ce moment-là, oui, ouais.
0: Il y a énormément d'émotions, c'est vrai, dans ces chansons, et à les réécouter, bien sûr. Il y en a une qui est étudiée dans les écoles, tellement elle est pleine d'émotions, tellement elle disait des choses quand elle est sortie au milieu des années 80, et elle continue à en dire aujourd'hui au milieu des années 2020. C'est Belle Île en Mer, Marie Galante. Est-ce qu'elle a une place à part dans votre cœur? Elle me semble très intime.
1: Oui. Elle a une place à part dans mon cœur, je crois. C'est peut-être, je dirais peut-être, oui, une des premières chansons dont le texte raconte étant à une double teinte. Mm-hmm. Il y a une surface, puis quand on gratte un peu, c'est un peu une chanson sur la différence qu'on peut avoir avec les, voilà, c'est, ça me rappelle des souvenirs d'enfance où ma couleur était différente, où je me sentais différent des autres, où certaines personnes, des enfants quelquefois, parce que les enfants sont toujours parfois cruels sans le savoir, avec les gens qui sont différents, que ce soit à cause de la couleur, du poids, des taches de rousseur,
0: oui, on trouve toujours un truc,
1: d'une infirmité, et aussi certains adultes me faisaient remarquer ma différence, pas tous, hein. Dieu soit loué, j'ai eu un entourage très bien, mais de temps en temps on vous fait des remarques. Donc c'est des choses qui m'ont marqué, Alain le savait, et qui m'ont écorché un peu. Et donc, dans cette chanson, Belle Île en mer, Marie Galante, il y a ça. Et en plus, le résultat est que elle a un peu changé ma vie aussi, en profondeur, comme Recollection l'a fait. C'est des chansons qui ont tellement une marque forte, c'est le hasard qui a voulu ça, et donc ça a changé ma vie. C'était une reconnaissance, par exemple, pour mon pays d'origine, mon île d'origine, la Guadeloupe. Les gens ont dit, ils étaient fiers que je revendique ça. Ça raconte ma vie, ça me raconte que ça le dit pas vraiment, mais j'étais fabriqué en Guadeloupe, et ma mère, pour des raisons familiales, non mariée, parce que du coup mon père ne s'est pas marié avec elle, alors on a dit, dans ma note famille, il faut mieux que tu n'accouches pas ici.
0: Donc vous êtes né dans le gris par accident.
1: Je suis né dans le gris par accident. Ouais. Traversé la mer dans un bateau dans le ventre de ma mère, et je suis né à Paris. Et après, j'ai connu, par exemple, les premières vacances ont été en France, sur le continent européen, ont été en Bretagne. Donc, et notamment à Belle-Île, qui est une île où j'allais une fois par an, un jour par an. Donc, Marie-Galante est une île dans laquelle ma mère a habité quand elle était petite. À un moment, elle était en Guadeloupe, mais un petit peu, elle est allée un peu au sud à Marie-Galante à un moment. Donc, quand on a fait, Alain a écrit Belle-Île en mer. Quand j'ai fait écouter la musique, il a écrit Belle-Île en mer, et je ne sais pas pourquoi. Peut-être parce que, sans doute parce que il avait écrit le nom d'une île. J'ai écrit Marie-Galante. Et lui, le génie d'Alain, il a pris Belle-Île en mer, Marie-Galante, et il a fait un peu un schéma de ma vie, quoi. Voilà. Géographique, de chaque côté de l'Atlantique. Voilà, et ça raconte tout ça. Donc ça fait un petit peu air de vacances, ce qui est très bien. Et ça fait un petit peu un peu plus profond aussi, voilà.
0: Laurent Voulzy, vous avez sorti l'album Collection, je le disais tout à l'heure, des inédits, des raretés dessus. Il y a une chanson qui est sortie un an avant Recollection. C'est les radios qui chantent, et je trouve que c'est bien d'en passer un extrait maintenant, parce que voilà, quand on a grandi en écoutant de la musique à la radio, en découvrant grâce à la radio, forcément ça nous parle et ça nous touche le cœur. Hein.

0: soir Radio 1, les radios anglaises?
1: Et bien sûr, j'étais en pension dans un lycée, j'étais interne à Vitry, et on n'avait pas le droit d'écouter, évidemment, une fois qu'on était couché. Après le réfectoire, on avait une récréation, ensuite on rentrait en études, donc à partir de 8h30, il fallait plus dire un mot jusqu'au lendemain matin. Donc alors là, on était en études, ensuite on allait au ciroir pour cirer nos chaussures.
0: Incroyable.
1: Après on montait dans les dortoirs, bien en ordre. Ensuite, on allait à la toilette et ensuite, on se couchait. Il fallait absolument pas avoir de radio, de transistor et tout. Alors moi, j'avais amené un petit transistor. Je le mettais sous mon oreille et au-dessus de ma tête, je mettais mon polochon. Donc, je pouvais écouter Radio 1, Radio 2 et tout. Alors, j'écoutais les radios. J'écoutais beaucoup les radios anglaises. Ouais. J'écoutais aussi un peu les radios françaises. Et... ça m'a fait rêver. La radio m'a donné envie. Je commençais à gratter la guitare. Je me dis, mon rêve, c'est un jour de m'entendre à la radio, quoi.
0: Ah oui. Ouais. Et alors là, pour le coup, le rêve est réalisé. Est-ce que votre vie d'artiste est aussi belle que la vie rêvée dans la chambre du pensionnat?
1: Non. La vie d'artiste. Ah, vous m'avez dit la vie d'artiste.
0: Ouais. Votre vie d'artiste.
1: Alors ma vie d'artiste. Alors c'est ce que vous me dites. Eh bien, ma vie d'artiste, oui. Je trouve que j'ai réalisé des choses qui sont un rêve de ce que je voulais. Après, dans la vie, vous savez, je m'étais dit dans la tête, le bonheur, c'est d'avoir un tube. J'avais, depuis l'âge de 17 ans, 18 ans, 19 ans, 20 ans, 21 ans, 22, tout ça, tout ce temps-là, je me disais, plus ça allait, plus je le pensais, et plus ça me grattait. Le bonheur, c'est d'avoir un tube. Et en fait, non.
0: C'est Rock Collection qui est votre premier tube en 77.
1: Ah oui.
0: C'est pas le bonheur.
1: Si, ça c'est le bonheur. Mais en fait, le bonheur c'est un truc global. En fait, en dehors de la musique, il y a la vie, l'autre vie. Et j'ai passé des moments. J'ai eu à ce moment-là, au moment de Rock Collection, j'avais des tourments dans ma vie sentimentale et tout.
0: Des problèmes de filles.
1: Des problèmes d'amour et tout ça. Et donc, on s'aperçoit en fait qu'il y a d'autres choses. En fait, c'est. Et en fait, que. Réussir à avoir le tube, c'est génial. D'ailleurs, avant, j'avais un peu connu ça par procuration, puisque j'avais fait un peu avant une chanson avec Alain qui s'appelait J'ai 10 ans, ouais. Et ensuite l'année d'après, Je suis bidon et tout. J'avais fait avec lui.
0: Et tube de Souchon, ouais.
1: C'est lui qui chantait. Et j'étais tellement fier et content. Donc j'ai l'impression que c'était un peu moi quand même. Mais mon rêve, c'était d'entendre ma voix. Et quand il y avait Recollection, il y avait ma voix. Et c'était génial. Et en même temps, le bonheur global, c'est pas tout à fait ça. Voilà, c'est ça que je voulais dire. Mais j'ai quand même eu cette chance d'avoir quand même des choses belles dans ma vie, quand même.
0: Bon, et pas que des problèmes avec les filles, puisque vous avez quand même quatre beaux garçons.
1: Oui, oui, oui.
0: Qui sont avec vous.
1: Oui, oui, c'était pas forcément des problèmes. Il y a eu des très jolis moments dans ma vie sentimentale, mais j'ai quatre beaux garçons. Oui. Voilà.
0: Voilà, qui sont avec vous sur la nouvelle version de la chanson Le Soleil Donne. Il y a donc Cliff Schneider, Julien Voulzy, Lieutenant Nicholson et Quentin Voulzy. Et vous, alors sur la pochette du 45 tours de cette nouvelle version, c'est génial. Vous êtes une belle brochette comme ça, tous les cinq. Vous êtes fiers, non, d'être avec vos quatre garçons sur
1: cette
0: chanson?
1: C'est émouvant.
0: Ouais.
1: Fier, je sais pas, c'est très émouvant. Quand c'est une émission de télé, hein, c'est Michel Drucker qui m'appelle et qui me dit: Laurent, j'aimerais que je vais faire une émission sur la transmission. Est-ce que tu veux? Est-ce que ça te dit de participer à ça? Est-ce que tu as une idée de ce que tu pourrais faire? Sur le coup, j'étais pas très chaud. Enfin, en même temps, j'aime bien Michel et Drucker et tout ça. Et puis finalement, j'ai dit allez, pourquoi pas. J'ai appelé mes quatre garçons. Je leur ai dit un par un. Je leur ai dit ça vous dirait qu'on chante une chanson ensemble? Parce qu'en fait, je n'aurais pas transmis, mais ils se sont transmis tout seuls.
0: Ouais.
1: Mais en fait, par ma présence, et par ce que je faisais, il y a une transmission. Je ne les ai jamais poussés à faire de la musique. Et ils m'ont dit d'accord. Alors j'ai choisi Le Soleil Donne. Et on s'est retrouvés chez moi. Et on s'est mis à chanter à chercher des voix sur Le Soleil Donne. Et là, c'était émouvant parce que c'est la première fois de notre vie qu'on était réunis tous les cinq pour faire de la musique ensemble. Jamais c'était arrivé. Alors c'était un moment très émouvant. Voilà. Donc c'est une très très forte expérience. Très belle.
0: C'est sur Collection Inédits et Raretés de Laurent Voulzy, une collection dans laquelle vous retrouvez aussi Corazón Granadine.

0: C'est quoi cette petite passion espagnole, Laurent Voulzy?
1: Ben, j'ai fait de l'espagnol à l'école avec Madame Herrera, qui était
0: Madame Herrera,
1: qui était ma professeure d'espagnol. Et en fait, quand on a il se trouve, coup de chance, Rock Collection est devenu numéro 1 en Amérique du Sud. Et donc, ils m'ont appelé tout de suite, ils ont appelé la maison de disques en disant, il faut aussi une version espagnole et une version anglaise.
0: Ouais.
1: Donc, on a fait un maxi 45 tours avec la version espagnole et sur l'autre face, la version anglaise. Ouais.
0: Bah, c'est chouette de partager ces raretés avec nous parce que c'est là, ces versions-là, moi, je les connais.
1: Il n'y a pas beaucoup de gens qui la connaissent, sauf ceux qui l'ont entendu quand ils étaient en Amérique du Sud.
0: Laurent, vous sortez en plus des albums live depuis le milieu des années 90. Donc, ça, c'est chouette parce que ça permet de, voilà, de suivre votre évolution. Alors, petit florilège, le Woolsey Tour de 94.

0: nature. On dit souvent que les artistes sont soit complètement heureux en studio, soit complètement heureux sur scène, mais jamais les deux. Et vous alors ?
1: Les deux.
0: Ah, c'est vous la licorne.
1: C'est
0: vous
1: licorne.
0: L'exception.
1: Non, j'aime beaucoup. C'est deux mondes différents dans lesquels j'aime bien me promener. Il y a quelque chose évidemment d'instantané sur scène, d'exaltant, de fulgurant, et il y a quelque chose de plus méditatif en studio, de recherche, plus alchimique. Et qui me passionne aussi.
0: Alors ça paraît presque antinomique parce que on vous sent très perfectionniste en studio. Or la scène, c'est forcément l'endroit de l'accident, l'endroit de la petite fausse note, et ça ne vous dérange pas ?
1: Ah ben non, parce que c'est un autre monde. C'est que c'est. Ouais.
0: On cherche autre chose quand
1: on
0: est sur
1: alors,
0: scène.
1: Je suis quand même. En répétition, je suis un tout petit peu casse-pied. Donc j'essaie que ce soit le mieux possible. Ouais. Puis après, on est en scène et c'est jamais pareil. Aucune salle n'est la même, aucune acoustique n'est la même. Alors on joue avec les éléments. Et évidemment, quand je dis des accidents, oui, il y a des accidents heureux.
0: Ouais.
1: Il peut y avoir parfois un accident malheureux. C'est jamais pareil. Alors c'est un jeu. C'est une façon de faire, on essaie de faire le mieux possible en même temps avec des parties improvisées. Non, c'est une autre façon. Mais j'essaie quand même que ce soit beau. Mais en même temps, il y a le côté, par moment, on improvise des choses, on dit des choses qu'on n'a pas dit la veille, on peut changer un ordre de chanson, on peut varier, il y a des variations. J'aime bien les deux. J'aime bien le. Et puis il y a aussi la composition. Là, c'est encore une autre activité.
0: Ça, c'est pas en studio, c'est où pour vous la composition ?
1: N'importe où. Si vous me laissez ici avec une guitare, je vais essayer de faire une chanson. Mais il faut que je sois en général plutôt tout seul. Ou avec Alain, si on essaie de faire paroles et musique ensemble. Ça peut être n'importe où. Alors évidemment, on essaie de trouver des endroits où quand on sort, c'est agréable.
0: Oui, un peu au bord de la mer.
1: Ça peut. Mais ça peut être à la campagne ou au bord de la mer ou ailleurs, hein. Mais en même temps, il faut trouver juste un endroit pour être isolé avec un instrument de musique, un clavier ou une guitare. Et puis c'est une autre activité qui est plus solitaire.
0: Ouais.
1: Le studio, c'est différent, et la scène, c'est encore différent.
0: Alors là, il va vous falloir beaucoup de solitude parce que je sais que vous préparez de nouvelles chansons et aussi une pièce sur Jeanne d'Arc.
1: Ah oui. Voilà, et puis j'ai un projet aussi d'un site qui va s'appeler River Dream, que j'ai une passion pour les rêves, que j'écris mes rêves depuis 1980. Donc j'ai décidé de faire un site où les gens peuvent écrire leurs rêves, une banque de rêves.
0: Il n'y a que vous pour penser à ça ?
1: Ben oui. Et enfin, je sais pas.
0: Mais enfin, sur Internet, les gens, ils écrivent, Laurent, pardon, des horreurs, des insultes, ça se lance des guerres. Et vous êtes dit, mais non, sur Internet, on va écrire nos rêves.
1: Oui.
0: Mais je vous aime tellement, vous êtes le meilleur.
1: Non, mais je trouve ça joli, quoi. On n'analyse pas.
0: Non.
1: Mais en même temps, par exemple, il y a un côté ludique, c'est-à-dire, si vous faites un rêve et que vous êtes à Paris, alors sur la carte, on voit un petit point, c'est que le rêve que vous venez de mettre. Mais si quelqu'un à Munich a fait le même rêve que vous, pof, on voit
0: qu'on a des âmes sœurs.
1: Exactement.
0: Ou cousines.
1: Ça, et puis ce qui m'intéresse aussi, c'est de savoir si à telle période de l'année, à telle lune, nouvelle lune, pleine lune, il y a des rêves communs, il y a une tendance commune dans les rêves. Savoir si éventuellement il n'y a pas des rêves prémonitoires. Est-ce qu'il n'y a pas 1000 ou 2000 ou 3000 personnes qui ont rêvé du tsunami quand il y en a eu un, avant que ça arrive, ou des gens qui ont rêvé que des tours s'écroulaient à New York ou quelque part. Et donc, il n'y a qu'en mettant en notant les rêves qu'on peut savoir s'il y a 200, 300, 4000, 10 000 personnes qui ont rêvé de ça. Donc, voilà, ça me passionne. Voilà.
0: Ben maintenant, moi aussi, on va suivre ça de très près. Donc ça va être lancé dans les mois qui viennent.
1: On est en train de fignoler le de fignoler l'étude. On travaille avec des gens qui sont des ingénieurs et des informaticiens. Ouais. Et c'est passionnant.
0: Formidable. Bon, avec tout ça, je pense qu'on va se revoir bientôt.
1: Merci beaucoup. Ça y est, c'est fini.
0: Ça y est, c'est fini.
1: Oh, mais c'était sympa. Vraiment, merci beaucoup.
0: Merci.
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2: 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Émilie Mazoyer et Antoine Decaune.
0: Un journaliste, animateur, acteur, cinéaste, genre idéal, papa génial, incorrigible punk, aussi fan de rock que de pop culture, connu des deux côtés de la Manche pour débiter à toute berzingue des intros d'émissions impeccablement écrites et pleines de pirouettes stylistiques et... Je m'incline, c'est lui le plus fort, Antoine Decaune, et en plus il chante.
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0: Bonsoir Antoine.
5: Pas très essoufflé pour quelqu'un qui vient de courir.
0: J'ai essayé, hein.
5: Ouais, vous avez parlé très vite. Alors, il y avait une fausse information quand même dans l'intro.
0: Qu'est-ce que j'ai dit comme
5: bêtise? Je ne chante pas, je suis incapable de chanter.
0: Vous slammez,
5: voilà,
0: Lucky Luke.
5: C'est une espèce de slamming, oui, mais ouais. Alors, faut vraiment pas m'entendre chanter, moi.
0: Bon, d'accord. Alors...

0: sur Albert Uderzo, auquel j'avais participé. J'avais été le narrateur dans cette histoire. Et j'avais été assez bluffé par le résultat. Ce qu'ils avaient réussi à faire, qui était un exercice de haute voltige, parce que Uderzo, c'est un dossier assez compliqué.
1: Oui.
0: Et voilà, on avait bien travaillé ensemble, bien collaboré. Et à la fin de cette collaboration, ils m'ont dit, mais en fait, c'est toi qui dois être le sujet d'un, parce que t'as une histoire qui traverse 40 années de télé, de radio, de tout ce qu'on veut. Et en fait, pris sous ce prisme-là, c'est-à-dire à travers ma petite personne, m'a raconté une époque et les changements d'une époque, ça devenait intéressant.
1: C'est ça. Vous avez trouvé le moyen, en fait, dans un docu qui porte votre nom, Antoine Decaune, La vie rêvée d'un enfant du rock, vous avez trouvé le moyen de parler des autres.
0: D'autres choses.
1: Ouais. Il est très fort. On embrasse les deux réalisateurs, Bernard de Choisy et Yannick Saillet.
0: Exactement.
1: Voilà. Alors, qui est Antoine Decaune ? À vous de voir.
2: Bonsoir, moi c'est Ouin Ouin. Mais dans ma meute, tout le monde m'appelle Pine d'huître. Rapport à mon totem. L'huître.
1: Mais selon l'humeur...
3: Salut les tapettes ! Mais c'est l'embrouille, Didier l'embrouille !
1: Ou encore...
4: Je me présente. Raoul Bitenbois. Taureau macho.
1: Ou enfin, un de mes préférés.
5: Je me présente à nouveau... Gérard Langue de Pute, chroniqueur à bien pensant hebdo.
1: Voilà, ça c'est un tout petit florilège des nombreux personnages que vous avez incarnés pendant vos 7 années à Nulle Part Ailleurs, avec des fous rires sur le plateau absolument incroyables. Et en regardant le documentaire, je me suis rendu compte qu'il vous avait aussi apporté des soucis, ces personnages-là. Il y a votre père déjà, Georges Decaune, qui trouvait que vous étiez la honte de la famille, surtout avec Raoul Bitenbois. Il assumait moyen. Et puis le monde du cinéma aussi, qui vous a pris moyennement au sérieux au début, quand vous avez débarqué, un peu à cause de ces personnages. Est-ce que vous les avez quand même aimés?
0: Ah ben je les ai aimés passionnément et je continue à les aimer et à les assumer de A à Z. Et puis bon là vous en avez passé quatre, mais je suis un mélange de tout ça en fait.
1: J'ai un
0: tout petit penchant marqué pour Didier, parce que Didier c'est une espèce de double karmique. C'est un garçon qui comme moi s'emporte assez facilement, qui est assez pur dans le fond, mais qui n'a pas les moyens de sa violence.
1: Ouais.
0: On a tout ça en commun tous les deux. Alors lui, il s'en prend plein la gueule en regard de journée. Moi, j'arrive à esquiver parce que je suis plus souple.
1: Oui, c'est ça.
0: Je suis moins frontal.
1: Moins d'heures à l'hôpital que ce pauvre Didier Lambrouille.
0: Absolument.
1: Alors, ça, c'est sûr. Alors, dans le documentaire, ce qui est absolument incroyable, c'est de voir la liste des personnes, des personnalités qui viennent parler de vous. En fait, c'est le meilleur de chaque monde, hein, pour la musique notamment, puisque c'est le sujet qui nous intéresse ici. Iggy Pop, c'est quand même lui qui...
0: Bah, mon petit Iggy, Iggy.
1: Il ouvre le docu, il vous interviewe. Il y a Bruce Springsteen, les gars de Gorillaz, ceux du Clash, Stéphane Echer, et puis Aubert et Colinka de Téléphone, eux aussi. On les voit très tôt dans le doc parce qu'on apprend qu'en fait vous étiez proche très jeune.
0: On est la même génération et on habitait le même quartier, Neuilly-sur-Seine.
1: Oui, mais c'était pas si bourge, dit Jean-Louis Aubert.
0: Non, c'était pas si bourge que ça. Nous, c'était on était dans un Neuilly qui n'était pas le côté Saint-James. Aristo, on était dans un... Moi, j'habitais dans une rue, par exemple. On était dans une petite maison qui jouxtait une usine de batterie automobile.
1: Ah oui.
0: Vitric, qui ronronnait nuit et jour. Et en face, il y avait un terrain vague. Et au coin de la rue, il y avait un manège de chevaux. Donc, il y avait du crottin de cheval sur les pavés dans la rue. Enfin, c'était super folklore, juste à côté du vieux cimetière. Donc, c'était un quartier assez marrant, avec des gens rigolos. Et on, comme le dit très bien Jean-Louis, ça jouxtait le Valois. Et le Valois... Il y avait toutes les petites racailles de Levallois qui venaient se mélanger à nous.
1: François Hollande.
0: Ben oui. Et on jouait, oui. Alors moi, j'avais un groupe, Jean-Louis aussi. Alors Jean-Louis a persévéré dans la musique, contrairement à moi. Et on se mélangeait, on faisait des bœufs. Il y avait Olive de Lily Drop aussi. Enfin, on a grandi ensemble.
1: Et alors, début peut-être de votre ressemblance avec le personnage de Didier Lambrouille. Je ne vais pas révéler toutes les anecdotes du docu, évidemment, vous irez le voir sur Canal. Mais Jean-Louis Aubert révèle que pour faire peur aux gens, vous éteigniez votre clope dans le réservoir
0: mais
1: de votre mobilette.
0: Mais non, il fabule. C'était cinglé, mais pas à ce point-là. Enfin, on n'éteint pas une cigarette sur un réservoir de mob.
1: Normalement
0: enfin,
1: non. Didier Lambrouille, je me dis, pourquoi
0: en
1: pas
0: En revanche, j'avais une petite mob un peu customisée, là, avec la tête de tigre. À la place des poignets, on avait ça chez Esso à l'époque. Et je frimais beaucoup parce que j'avais une mob avec un phare de crosse, la petite grille devant là. Donc ça, avec le pot d'échappement un peu relevé.
1: Ça fait dangereux, ça.
0: Voilà, ça fait dangereux. Ouais. Et je suivais pour impressionner les filles, je faisais des virages très couchés à Bagatelle au terminal des bus.
1: Ouais.

0: Non, ça s'est très mal fini, évidemment. Plus d'une fois.
1: N'essayez pas ça à la maison, les amis, les virages couchés.
0: Non, je couchais la bombe, mais pas les filles.
1: Antoine Decaune, à la télé des Enfants du Rock, à Nulle Part Ailleurs, à l'émission d'Antoine, à la radio sur France Inter, avec Pop Pop Pop, avec l'excellente Charline Roux, la presse écrite, oui, c'est possible aussi, Vieux, le magazine qu'on finira tous par lire, la pub, oui, il n'y a pas écrit La Poste là, ça c'était Antoine Decaune, une BD également sur les aventures incroyables de son père Georges, parti s'isoler sur une île déserte alors qu'il n'avait que 8 ans, Antoine, hein, pas Georges évidemment, tout ça, c'est vous, et vous n'auriez pas été l'homme que vous êtes sans l'influence et l'amour de l'Angleterre. Ça, c'est ce qu'on apprend dans le docu. Mm-hmm. L'Angleterre, c'est primordial pour vous. Est-ce que vous pouvez nous expliquer ?
0: Oui, alors j'avais une mère qui était très anglophile, génération de l'après-guerre, donc on était très contents avec les Anglais et les Américains qui sont venus nous filer un coup de main.
1: C'était le bon moment.
0: Pour botter le cul des nazis. Donc, élevée avec, dans l'amour de ce pays et par une mère qui était très très sensible à l'humour anglais, à l'understatement anglais. Et en même temps, elle était extrêmement française, mais c'était pas incompatible. Et donc, j'ai grandi avec ça. Et comme elle produisait des émissions de musique, elle recevait les 45 tours. Et un jour est arrivé Love Me Do, le premier 45 tours des Beatles. Et on a écouté ça, elle et moi, ensemble, en prenant tous les deux le même plaisir.
1: Ah bah tenez, on va faire ça nous aussi. Love, love, on y est là.
0: Alors ça, c'est dingue. Ça, c'est fou, vous l'aviez sous la main.
1: On l'avait, parce qu'on est très pointu en musique, et on avait cette petite chanson des Beatles.
0: Ben voilà, on est tombés tous les deux en adoration devant cette chanson-là, parce qu'elle était tellement joyeuse, c'était tellement énergique, positif, puis ça changeait un peu de la variétoche de l'époque, hein, qui sévissait sur les ondes. Donc ça a commencé comme ça, et puis après, le hasard a voulu que je me retrouvasse au concert des Beatles, enfin, quand ils partageaient l'affiche avec Sylvie Vartan, Pierre Vassiliou, Trini Lopez, emmenée là-bas par la fille du meilleur ami de mon père, qui, elle, aimait Sylvie Vartan.
1: Et vous pensiez vous taper le concert de Sylvie Vartan,
0: oui,
1: et vous avez vu les Beatles.
0: Et je suis ressorti, alors c'était Saint-Paul sur le chemin de Damas, là. je suis sorti, j'ai vu les lumières, I saw the light in morning light. J'étais métamorphosé. Et ça m'a vraiment ouvert les oreilles dans tous les sens du terme.
1: Musique anglaise, l'humour anglais aussi.
0: L'humour anglais, évidemment, Peter Sellers, Monty Python, enfin, tout. Les satiristes anglais, Swift, on peut y passer des heures sur l'Angleterre. Mais j'ai grandi et il se trouve que musicalement, c'était une ébullition totale, hein, les années 60, deuxième partie des années 60, début des années 70, donc c'était dingue ce qui se passait en Angleterre, et j'ai grandi avec ça.
1: Et puis, ensuite, dans votre carrière, quand vous avez eu ce rôle incroyable de passeur, ça c'est au début à la télé, quand vous aviez ce pouvoir, hein, vous parlez de ça dans le documentaire, de faire découvrir à la télévision des musiciens, notamment anglais, qui cartonnaient à Londres et dont on n'entendait absolument pas parler en France, et vous avez réalisé ce truc super grisant, c'est que vous pouviez vraiment avoir un effet sur leur carrière, c'est ce qu'il y a eu avec Dire Straits.
0: Bravo.
1: Il me dit bravo comme si j'allais mettre Bruel à la place.
0: Non, pitié.
1: Vous n'avez eu aucune incidence sur la carrière de Patrick Bruel, mais d'ailleurs, Stress, racontez-moi.
0: D'ailleurs, Stress, en fait, ce qui est marrant, ce qu'on raconte dans le doc, c'est que quand l'album est sorti en France, il est sorti en import.
1: Ouais.
0: En import. Et la maison de disques française, Phonogram, ne voulait pas le presser, disant ça ne marchera jamais, ça n'intéresse personne. Ouais. Et bon, il faut dire que c'était plutôt l'époque de Clash, des Pistols, l'après-Pistols, de Police, de Yann Dury.
1: Les trucs plus punk.
0: Costello qui démarrait, donc les trucs un peu. Ou les Ramones, voilà. Et donc c'est vrai que Dire Straits, au milieu de tout ça, c'était le cheveu sur la soupe. Mais j'adorais ce cheveu. Et je ne m'en lassais pas, j'écoutais ça en boucle. On a monté tout un échafaudage pour réussir à les faire venir à Paris, le groupe, parce que la maison de disques ne voulait pas payer pour eux.
1: Ah oui, il fallait payer le bateau et tout, quoi.
0: Ça coûtait 800 livres, c'était pas très cher, mais. Dans la petite cabinette, là, avec leurs trois pauvres amplis. Et donc, ils sont venus, on a fait l'émission, et juste après la diffusion de l'émission, il y a eu une demande phénoménale. Ils ont été obligés de rouvrir les usines la nuit pour presser faire le disque en français.
1: Mais waouh!
0: Bah waouh!
1: Ça fait des émotions,
0: Ben oui, parce qu'en fait, moi, mon métier, c'est ça, en fait, la base. Notre métier, Émilie. On est des passeurs, on est là pour aider, pour filer un coup de main, pour... Il n'y a rien de plus gratifiant que de sentir que ça sert à quelque chose, quoi. Et comme cette émission, à l'époque, c'était une mission autant qu'une émission, c'était une poche de résistance, ça faisait plaisir quand il y avait un écho, quoi. Boop. Fait avec le micro, là.
1: Et d'ailleurs, je vous recommande, ça c'est dans le premier épisode des 4 de La vie rêvée d'un enfant du rock, ce docu canal sur Antoine Decaune. On découvre les coulisses de ces émissions rock'n'roll qui trouvaient leur place dans la grille télé, quelque part dans le moment de Jacques Martin. On vous voit aussi lancé par...
0: Entre présence du Seigneur et l'école des fans.
1: Et on voit Léon Zitrone qui vous fait un lancement magnifique.
0: Ah, ça, aux enfants du rock,
1: ouais,
0: ça.
1: Ouais, ouais, ça c'était quand même
0: c'est une petite moumoute.
1: Assez dingue, effectivement. Alors, dans le documentaire, on rencontre vos 3 sœurs. Mmh. Car dans la vie, vous avez 3 sœurs. Et on rencontre vos frères choisis. Parce que il y a toujours un frangin quelque part avec vous. Alors à la télé, il y a Jackie au début. Il parle pas, mais il est là, ça vous rassure. Il y a José Garcia dans Nulle part ailleurs. Il y a Jean-Paul Gaultier dans Eurotrash, le programme qui vous fait cartonner en Angleterre.
0: Il y a Laurent Chalumeau.
1: Et il y a Laurent Chalumeau ou encore Peter Stuart, qui eux sont des auteurs, donc qui sont des frères de l'ombre, mais des frères quand même. Ça, c'est vraiment quelque chose qui est récurrent. Tout seul, vous voulez rien faire.
0: Tout seul, je veux rien du tout, moi. Je marche bien en binôme, je marche bien en équipe, ou alors je peux écrire tout seul dans mon coin, mais ça m'arrive. Mais j'ai jamais autant de plaisir que quand je travaille au ping-pong avec un pote. Ça devient toujours des potes. Hein.
1: Ouais. C'est ça qui est fou. Ça fait des amitiés, des frères, vraiment.
0: Oui, hein. Oui, très rapidement, la frontière entre le partenaire de travail et l'ami s'estompe. Ouais. Et vraiment, c'est des potes, c'est des gens qui comptent pour moi, qui sont toujours mes amis aujourd'hui, même si on travaille moins ou plus ensemble. Et non, c'est des rencontres capitales, ça.
1: Alors, il y a les frères avec qui vous travaillez, ceux qui vous stimulent, ceux qui vous donnent la bonne idée au bon moment, le bon coup de fil à passer pour après avoir été viré. Parce que vous êtes fait pas mal virer. On apprend ça aussi dans le dossier.
0: Moi, c'est une constante,
1: même.
0: Je me suis fait beaucoup lourder. Je suis
1: beaucoup lourder, Antoine Decaune.
0: Ne vous inquiétez pas, on se fait lourder et puis on revient. Voilà.
1: Donc ceux qui sont là aussi dans ces moments-là. Et puis il y a celui qui vous fait pleurer. Pendant un concert où il rejoue pour vous la musique qu'il avait composée pour le film que vous avez réalisé, Monsieur N, le film sur Napoléon, c'est Stéphane Escher. Ben alors oui. Lui, j'ai l'impression qu'il a une place à part et vraiment, il vous ouvre le cœur.
0: Ben oui, d'abord Stéphane vient de sortir un des plus beaux albums de l'année, Poussière d'or, c'est juste une splendeur ce disque. Je dis pas ça parce que c'est un pote, vraiment, c'est un disque que j'ai écouté beaucoup cet été, parce que je devais écrire un petit truc sur lui, donc je l'ai écouté en boucle au mois d'août et ça a accompagné ma vie et ça l'accompagne encore aujourd'hui 6 mois après, ce qui est toujours bon signe. Et Stéphane, oui, c'est quelqu'un dont j'ai toujours suivi le parcours avec passion, parce qu'il est passé de Gros Zone, de sa musique avec les machines.
1: Extrême.
0: jusqu'à aujourd'hui. Et puis quand j'ai eu ce film sur Napoléon, ça s'est imposé à moi. C'était lui qui devait faire la musique et personne d'autre. Ouais. Parce que j'aime bien travailler avec des gens qui sont pas déjà rompus à l'exercice, qui n'ont pas trop de tics, qui fonctionnent pas en automatisme, voilà, qui arrivent très très frais. Et à qui on dit généralement, mais c'est pas possible, tu as jamais fait.
1: Et il l'a fait.
0: Ah bah moi, pour moi, c'est le bon argument. Tu l'as jamais fait, donc tu vas faire des étincelles.
1: Vous êtes un homme de cœur et vous êtes un parrain engagé pour Solidarité Sida.
0: Un président d'honneur.
1: Président d'honneur de Solidarité Sida.
0: Et je donne. En tant que président.
1: Ben oui, bravo, je vous félicite.
0: Je donne, et pas que des leçons.
1: Oui. Président d'honneur, donc.
0: Oui.
1: Solidarité Sida, qui est une magnifique fondation qui va aider les associations de terrain pour lutter contre le sida, mais aussi pour aider celles et ceux qui sont malades, encore aujourd'hui.
0: Et puis raviver un message de prévention qui s'est totalement dilué avec le temps.
1: Ah mais oui, les gens ne savent plus, capote.
0: Non, c'est plus. On ne sait plus. Il y a 40%, je crois, des adolescents aujourd'hui qui sont séropositifs. C'est complètement fou. Complètement fou.
1: 40% des adolescents
0: 40%, qui sont contaminés.
1: Mais dans le monde ?
0: Non, ici, chez nous. D'ailleurs, plus personne ne fait attention à rien et on ne met plus de préservatifs.
1: Alors, mettez des préservatifs.
0: Donc, il y a un taux de contamination qui a bondi littéralement ces derniers mois.
1: Ah, donc plus 40% et Solidays.
0: Ouais, et c'est pas anodin et c'est un truc dont on meurt encore. Certes, il y a des trithérapies, il y a des barrages thérapeutiques, évidemment, mais c'est une catastrophe. Donc, on est là pour répéter à satiété ce message, protégez-vous.
1: et la tête de proue de l'engagement de solidarité SIDA. C'est un grand festival qui a lieu tous les ans au début de l'été à côté de Paris, à l'hippodrome de Longchamp. Ça s'appelle Solidays. Ça fait du bien, ça, quand on fréquente des milieux aussi chouettes, mais aussi parfois superficiels que la musique, la télé, le cinéma, d'aller se frotter aux associations.
0: Ah bah oui, oui. Moi, j'ai, alors c'est un petit bonheur tous les ans, à chaque fois que je me promène sur le site de Solidays. Je passe du temps au village associatif. On invite tous les ans une cinquantaine d'associations, si c'est pas plus d'ailleurs, qui travaillent sur le terrain de la solidarité au sens large, le SIDA évidemment, mais pas que. Et alors ça, c'est totalement revigorant de voir l'engagement de tous ces jeunes gens, le temps qui passe, l'énergie qu'ils mettent. Même à commencer par les bénévoles, hein, qui nous aident. Il y a 3000 bénévoles qui nous aident à construire ce site barnumesque tous les ans. Et voilà, on n'existerait pas sans eux. Donc je suis très très pour un vieillard chenu comme moi, oui, c'est très très revigorant. Et gratifiant.
1: Un vieillard. Il y a des mamies de Trouville dans le documentaire, elles disent que vous n'êtes pas un vrai vieux. Alors, moi je crois toujours les grands-mères.
0: Faut toujours croire les grands-mères.
1: Antoine Decaune, il y a en tout cas de très belles images de Solidays dans ce docu La vie rêvée d'un enfant du rock qui est dispo sur Canal, les 4 épisodes. Et puisqu'on parlait d'activités revigorantes, je crois que vous, c'est rencontrer à intervalles le plus régulier possible un certain Bruce Springsteen. C'est une passion qui vous prend à la fin des années 70 et qui ne vous a pas quitté.
0: Au milieu des années 70, en fait, quand je suis tombé sur Born to Run, 75, à un moment où le rock m'ennuyait. Il était devenu un peu pompeux, post-néo-symphonique, enfin, je prenais au sérieux quoi, le rock progressif, tout ça. Je m'intéressais d'ailleurs autant au jazz, au mélange jazz et rock, parce qu'il y avait des nouvelles pistes là, qui s'ouvraient avec Miles Davis et toute la bande. Mais il y a cet album, en 75, Born to Run, qui est une illumination, vraiment. Et alors je suis revenu un peu en arrière après en écoutant le premier album Greetings from Ashbury Park et puis le second The Wild, the Innocent and the History Shuffle qui sont aussi vachement bien.
1: Et pas facile à prononcer.
0: Non, pas facile à prononcer.
1: Mais bravo.
0: Et je me suis beaucoup entraîné. et à partir de là, ça a été j'ai aimé passionnément cet artiste-là. Ouais. Alors avant de le rencontrer dans des circonstances les plus favorables possibles
1: et dans sa loge en plus. Génial après un concert
0: présenté par un ami commun. Donc voilà, on a eu une relation qui est partie sur les bonnes bases.
1: Il vous trouve charming.
0: Charming, yes.
1: Un charming Frenchman, elegant. Charming, elegant Frenchman.
0: Vous avez l'air d'en douter, Émilie.
1: Mais non, mais moi je suis d'accord avec Bruce. Je suis souvent d'accord avec Bruce.
0: C'est vrai.
1: Ceci dit,
0: c'est
1: bien.
0: C'est bien.
1: Et vous, dans le quatrième épisode du docu qui s'appelle Fendre l'armure, ou quelque chose comme ça, pardon, je ne l'ai pas de tête, si on fendait l'armure, quelque chose comme ça. Si on attaquait l'armure, c'est dire à quel point c'est une forteresse imprenable, le cœur d'Antoine Decaune, et bien là, vous dites que oui, par exemple, les histoires de figures paternelles, avec Bruce, vous pouvez en parler.
0: Oui, parce que, souvent les garçons ont des relations complexes avec leur père.
1: Oui. Hein.
0: On n'est pas des cas isolés.
1: Ils ont des relations aussi complexes avec leurs sentiments, pour les exprimer.
0: Oui, bien sûr. Alors, moi j'ai eu un père assez absent, qui partait vivre des aventures extraordinaires à l'autre bout de la terre. Enfin, l'absence, ça veut dire qu'il n'était pas là. Et lui, Bruce, il avait un père présent, mais qui était un homme malheureux, qui était un prolo, qui avait perdu son boulot, qui avait tendance à picoler, qui était un père difficile pour lui, quoi. Donc oui, ça a été un sujet de conversation. D'abord, il en a magnifiquement parlé dans son livre de mémoire, Born to Run. Il s'appelle aussi Born to Run.
1: Qui s'appelle La Bible, chez Antoine.
0: Non, qui est vraiment un très beau livre que je conseille. Ouais. Essayez de le lire en anglais, si vous lisez bien l'anglais, parce qu'il y a vraiment toute la scansion springsteenienne dedans. Dans la traduction française, on y perd un peu. Mais c'est un très très beau livre, parce que c'est un livre d'une franchise, d'une honnêteté incroyable. Il parle de ça, il parle de cette relation difficile avec son père, il parle de la dépression qui l'a frappé de plein fouet quand il avait 30 ans, au moment du succès phénoménal de The River. C'est arrivé. Enfin, c'était même au moment de Born in the USA.
1: Ouais.
0: Et il s'est pris ça en pleine gueule. Il a fait cet album Nebraska qui a donné lieu à un film là, qui est sorti
1: très récemment.
0: Il y a peu de temps. Donc c'est un type passionnant. C'est un artiste que j'aime, que je vénère, mais je suis pas un idolâtre. Je suis pas là à genoux devant Springsteen, devant tout ce qu'il fait est formidable et tout. C'est juste que humainement, c'est un modèle.
1: Voilà. Et est-ce qu'il pourrait vous inspirer, parce que j'ai fait le compte tout à l'heure, entre la télé, la radio, le magazine du vieux, donc votre entrée en presse écrite, la pub, la BD, vous lui écririez une chanson ?
0: Moi ?
1: Ouais. Oh. C'est un truc que vous n'avez pas encore
0: alors,
1: fait.
0: Non, mais il a besoin de personne pour écrire des chansons.
1: Je sais bien, mais...
0: Il écrit lui-même de magnifiques textes. Oui. Parce que c'est un auteur aussi, Bruce. Hein, c'est pas juste un. Non, j'irai. Alors, je pousserai pas l'outrecuidant jusque-là.
1: Non.
0: Non.
1: Alors, c'est quoi votre prochain terrain de jeu auquel on ne s'attend pas? Vous avez tout fait quasiment.
0: Bah, oui, alors j'ai un projet de série en tête.
1: Ah.
0: Voilà. Sur lequel je suis en train de travailler. Et que j'espère pouvoir faire aboutir dans les 2-3 ans qui viennent.
1: Bon.
0: Voilà.
1: Ça, c'est une très bonne nouvelle. J'avais envie, puisqu'on arrive à la fin de cette interview, de vous reposer la première question qu'Iggy Pop vous pose dans le documentaire. Alors, est-ce que vous avez réussi votre vie ?
0: Je lui réponds ce que je vous réponds là. Je ne sais pas si je l'ai réussi, mais j'ai le sentiment de ne pas l'avoir tout à fait raté et que ça aurait pu être bien pire.
1: Voilà. J'adore. Antoine Decaune, la vie rêvée d'un enfant du rock, c'est vraiment à voir sur Canal. Et si vous voulez pas vous abonner, bah prenez les codes de quelqu'un, hein. Ça marche pour Netflix, ça peut marcher pour Canal aussi, voilà. Mais il faut absolument voir ce film en 4 épisodes, encore je le répète, les 4 sont disponibles sur Canal, sur l'app Canal, MyCanal, le replay, etc. C'est absolument partout. On se dit au revoir en écoutant Iggy.
0: Avec plaisir, Emily.

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2: Ah, Valou et Chonchon, c'est nous. Bonjour la France. C'est mon dernier bonjour la France.
3: Bonjour.
2: Ah là là, comment ça va, Eric Bastien?
3: Oh, écoute, c'est un peu tristouné, mais je sais qu'on va se marrer pendant une dernière fois. Et ça, ça fait plaisir.
2: Hein. Comment ça va, Maître Kikandon?
4: Oui, parce bonjour à tous.
2: Oui, Maître Kikandon est là. Bah écoutez, elle a eu envie.
4: Pour la dernière, voilà. Je me suis dit que j'allais venir avec vous à vos côtés. Oh là là. Voilà, parce que vous allez me manquer. Alors, je prends un peu de dose de Valérie et de Eric.
3: Et n'oubliez pas, Maître Ki, Maître Kikandon.
2: Non, voilà. Mais c'est surtout, attendez, elle déconne pas, Maître Kikandon, tout l'été, vous allez entendre sa douce voix.
3: Ah oui.
2: Puisque c'est elle qui va animer le best-of d'Au Taquet tout l'été, jusqu'au 31 août.
4: À partir de lundi, voilà, exactement. Ouais, on écoutera les meilleurs moments de la saison avec, avec tous les deux.
3: Ah, il y en a eu.
2: Oui. Je ne sais pas comment.
4: On a fait des choix.
2: Je ne sais pas comment Céline et toi, vous avez choisi les meilleurs moments, puisque vous avez été formidables.
3: Ouais. Alors, 31 août quand même. Hein.
2: Ben oui.
3: Génial.
2: Alors, ma petite Catherine, tu n'es pas sans savoir que pour la dernière, la personne à côté de moi a eu trois candidats.
3: Eh oui, encore une fois.
2: Voilà.
3: Bien sûr.
4: Pardon. Mais il suffit d'en avoir une seule, Valérie. Hein. Ça se trouve.
3: Et c'est ce qui m'est arrivé la semaine dernière.
2: Voilà. Oui,
4: on
2: n'a
4: pas besoin d'en avoir plusieurs.
3: Et oui, ouais. J'en avais qu'un et je l'ai mené à la finale. Elle peut y arriver, Valérie.
2: Elle peut, bien sûr, ouais. Pauvrette.
4: Elle va y arriver, Valérie.
2: Ah, merci, ma chérie. Allez, on accueille tout de suite les quatre finalistes de la semaine.
3: Mais vous n'avez pas dit ce qu'elle avait gagné.
2: Mais j'allais le dire. En fait, vous êtes tellement pressé que non seulement vous me coupez la parole, mais en plus, vous ne me laissez même pas le dire dans l'ordre.
3: Jusqu'au bout,
2: que
3: vous allez m'engueuler.
2: Jusqu'au bout.
3: Ah, vous aimez ça.
2: Donc, je vous rappelle que Alban, Samuel, Laurent et Sylvie vont s'affronter pour gagner premier prix.
3: Bah oui.
2: Évidemment, un voyage à La Ciotat pour le Ici Live Festival. Trois nuits d'hôtel, deux concerts par jour, accès aux coulisses, le voyage évidemment en train et puis même une croisière en bateau. Donc ça, c'est quand même assez bien. On n'a pas le droit de dire qui sont les artistes. Moi, je peux juste vous dire qu'il y aura les Beatles, les Rolling Stones et probablement David Bowie.
3: Et François Feldman. Hein,
2: et voilà.
3: Ah bah oui.
2: Et si on ne gagne pas ça, on gagne
3: quoi? Attendez, c'est l'émotion quand même.
2: Allez.
3: C'est quand même la dernière fois que je parle.

0: Z Cyber Envers, la dernière machine à café que t'as gagné aujourd'hui.
1: Ah ben celle-là, j'espère qu'il y aura un tampon spécial.
0: On va la dédicacer.
1: Des verres en verre avec un filament d'or au nom de toute l'équipe, ça aurait été super.
0: Et n'oublions pas, Cho, la légende.
1: Si tu nous écoutes, on t'aime. Allez, on accueille Alban, Samuel, Laurent et Sylvie.
2: Excusez-moi. Comme c'est la dernière.
0: Ah, j'étais sûre.
2: On a quelqu'un qui nous a laissé un petit message.
1: Oh mon Dieu!
2: Quelqu'un que vous aimez beaucoup. Ah. Quelqu'un dont vous parlez régulièrement et qui va vous donner le sourire.
1: Oh miel!
0: Vous avez une idée?
2: Ah, peut-être que c'est Joe.
1: Oh, c'est Joe? Je ne sais pas.
2: On voit ça.
3: Bonjour Valérie et Eric, c'est Nadine Mousset.
1: Oh Nadine!
3: Je sais que comme toujours, vous êtes au taquet avec votre bonne humeur et votre joie de vivre.
0: C'est la vraie?
3: Alors merci à vous de nous emmener dans des mondes un peu plus joyeux que ce qu'on vit actuellement. J'ai beaucoup d'amis qui m'ont parlé de votre émission. Malheureusement, moi, j'ai pas toujours l'occasion d'écouter.
0: C'est énorme.
3: Mais je sais que, voilà, vous nous entraînez dans des grands moments de délire et c'est très agréable.
1: Oh.
3: Donc, je vous souhaite un bel été pour cette dernière émission et j'espère de tout cœur qu'on pourra vous retrouver plus tard pour d'autres moments de joie et de bonheur.
0: Ah, c'est génial.
1: Mais j'ai envie de chialer, merci Nadine.
0: Nadine Mousselet.
1: C'était obligé.
0: Merci Nadine.
1: Oh là là, merci l'équipe d'avoir contacté Nadine. Merci Nadine.
0: C'est une vraie surprise, on est au courant de rien.
1: Oh là là là.
0: C'est vrai qu'on a un peu chambré toute l'année
1: mais
0: sur les livres de Nadine Mousselet.
1: Mais c'est magnifique, on adore Nadine.
2: Nadine qui sort donc un nouveau livre.
1: Puzzle macabre.
2: Voilà.
0: Puzzle macabre.
1: Mais attendez, parce que j'adore parce que vous êtes vachement raccord avec mon mec. Mon mec m'a acheté tous les bouquins de Nadine Mousselet.
0: C'est génial.
1: Pour cet été, j'en ai 4 à lire. Je vous ferai des photos sur les réseaux.
0: D'ailleurs, Valérie, dans le château des Oliviers. Gérard est amoureuse.
1: Ah bah oui,
0: de Nadine. Mais que va-t-il leur arriver?
1: Oh mon Dieu.
2: Merci beaucoup. Allez, à Nadine.
0: Merci Nadine Mousselet.
1: Merci.
0: C'est une super surprise.
1: Oh là là, magnifique. On accueille Alban, Samuel, Laurent, Sylvie et Nadine. Comment ça va les amis?
4: Bonjour.
0: Ça va bien. On se ce qui va nous arriver d'ici 13h.
1: Alors, évidemment, j'ai eu une seule candidate cette semaine. Tout le monde me l'a dit. J'ai eu Alban. Merci Alban d'avoir gagné. Hein. Ça va Alban?
4: Oui, ben très bien. Au taquet.
1: Ouais, ben j'espère que tu vas l'emporter pour ma dernière. Et donc, nous avons dû évidemment faire des équipes. Donc, Alban, tu vas commencer avec moi et Samuel va jouer avec Eric. Ça, c'est la première demi-finale. Et ensuite, nous aurons Laurent. Laurent, ça va?
5: Ça va, les amis? Comment allez-vous?
0: Ouais, bien sûr.
1: Ben écoute, mon chat, tu vas jouer avec moi après. Voilà, contre Sylvie qui jouera avec Eric. Eh ben voilà.
0: Sois pas déçu, t'inquiète.
1: Il est pas déçu, je crois qu'il est ravi.
0: Non.
1: Allez, on attaque tout de suite avec Alban. Alors, Alban qui joue avec Isidro Mardèche, qui a marqué quand même énormément de points lundi. 21 points, hein. Je pense que on peut parler d'un triomphe.
0: Mais détendez-vous, là, ça va.
1: Voilà, alors elle habite à Lévance, en Ardèche. Elle a une fille, elle est mariée à Victor, elle a un chat, un petit chat qui s'appelle Céleste. Voilà, alors, est-ce que tu as passé une bonne semaine? Est-ce que tu te sens prête à partir à la Ciotat?
4: Eh ben oui, motivée, j'ai fait le sac, le maillot de bain, tout ça, je suis prête.
0: Ah ouais, elle y croit, non?
1: Eh ben c'est bien. Alors ma petite
2: chérie, elle a raison d'y croire.
0: Hein. Bah oui, bien sûr, oui.
1: Il faut y croire, comme Lara Fabian. Allez, j'y crois encore. Donc, dans le tension, on va partir avec Terminator. Tu l'as vu le film Terminator?
4: Pas du tout.
1: Ah, magnifique. Bon, ça m'arrange pas. Alors écoute bien, dans le premier volet... le premier épisode de la saga Terminator, Schwarzenegger n'a prononcé que 17 répliques. Est-ce que c'est vrai que dans le premier Terminator, il a prononcé que 17 répliques? Vrai ou faux, top chrono, 5 secondes.
4: Oui, on va dire c'est vrai.
1: Eh ben, t'as bien raison, c'est vrai. Oui, évidemment. 58 mots, hein, c'est James Cameron qui a choisi pour renforcer le côté un peu mécanique du Terminator. Premier point.
0: Bon, Samuel, qui évidemment était victorieux avec moi le 14 juillet, qui lui aussi a fait 21 points, je vous le dis tout de suite, hein, il est à égalité pour l'instant, il est à niveau. Ça va mon Samuel?
5: Ça va nickel.
0: Ah super.
5: Bon, en vacances.
0: Ouais, ouais, ici héros, 41 ans, à Saint-Genier-des-Fontes, dit, mais t'étais en vacances, t'étais ailleurs, il me semble.
1: Mais il est toujours?
5: Je suis toujours, ouais, j'y suis toujours.
0: Mais t'es où là?
5: À Malmort.
0: À Malmort, là. C'est toi qui faisais des barbecues. C'est ça, Samuel?
5: C'est ça.
0: Hein ouais, voilà.
5: C'est ça.
0: Je me souviens très bien. Bon, mon petit Samuel, tu sais que, bah voilà, j'ai 3 candidats. Tu fais partie de ce trio. Ne me déçois pas. Ah non.
1: Ah non.
0: C'est la finale. On est vendredi. C'est la toute dernière d'Otaquet. Tu sais que j'ai quand même envie de gagner. Alors, Samuel, allons-y tout de suite. On perd pas de temps aujourd'hui. On y va.
1: On y va.
0: Avec France Gall, un écran.
6: C'est peut-être un détail pour vous. Mais pour moi, ça veut dire beaucoup.
0: Et Catherine qui comment elle joue aussi du piano debout. J'ai déjà vu
2: non,
0: faire.
2: Non, vaut mieux pas.
0: Les codes-barres. Tu sais, les codes-barres dans les supermarchés ou ailleurs. Bon, voilà. Les codes-barres ont été inspirés des touches d'un piano. C'est pour ça qu'on a écouté cet extrait. Vrai ou faux, top chrono, on y va, 5 secondes. Samuel.
6: Oui.
0: Ouais, attention, 5 secondes, en plus, un kikanon qui est là, ça rigole pas. Non, c'est faux! Les codes-barres n'ont pas été inspirés des touches d'un piano. Ça a été inventé en 48 par Joseph Woodland et Bernard Silver. Alors, ils étaient à l'origine circulaires, en forme de cible, et les barres verticales plus faciles à imprimer et à scanner. Ils sont arrivés après. Ah non, Samuel!
1: Alors, ça nous fait nos affaires, Alban. Bien, eh ben, ça fait Alban un point, Samuel pas de point, et ouais. Là, tout de suite, c'est les vacances bientôt. Allez! Voyage, la coupe de cheveux, les gars. Et puis ça, c'est Émilie Mazoyer nous l'a déjà raconté. On vous le racontera tout à l'heure. On a des anecdotes sur Désirless.
0: Ah bon?
1: Vous écoutez ici, on vous aime, à tout de suite.
0: Oh, il y a du dossier.

0: Guinness Book des Records, hein, ça a été homologué. Hein, 6,50 m la coiffure. Hein, j'ai le chiffre. Hein.
1: Mais arrêtez, 6,50 m de coiffure.
0: Il fallait prendre une échelle pour aller dans ses cheveux.
1: Bon, allez. Bon, allez, ça suffit.
0: Et alors, c'est quoi les anecdotes, Émilie Mazonier?
1: Eh bien, parce que chaque année, elle accueille des gens, elle les appelle les pouilles qui font du camping chez elle.
0: Dans... Chez des Irmès?
1: Oui, dans la Drôme-Ardèche, évidemment. D'ailleurs, je ne sais pas si elle habite pas juste à côté de chez Alban. Voilà.
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1: On va offrir
0: ça, si je chez Désirless.
1: Allez, bisous à tous. 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
1: Allez, Alban, t'as marqué un premier point, c'est magnifique. On est super contents. J'espère que tu vas en marquer deux. T'es prête à marquer deux points avec le quiz musical ou bien?
3: J'espère. C'est deux points, c'est ça?
1: C'est un point par chanson que tu vas me trouver.
3: Ah, ok, ça marche.
1: Non, franchement, t'as 48 ans. Franchement, on a pris des tubes, là, tu devrais trouver.
3: Ok, voilà. J'espère.
1: Mais oui, bien sûr que tu vas trouver. Alors, écoute, croise tes doigts, prends tes porte-bonheur, tout ça, tout ça.
3: Mm-hmm.
1: Bah, je te rappelle que tu as la dent de ta fille, normalement, en porte-bonheur.
0: Oui, c'est vrai. Oh là là.
3: Voilà. C'est bon, je l'ai. Là, je l'ai.
1: Tu l'as? C'est bon?
3: Oui.
1: Allez, écoute la première chanson.
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0: c'est qui chante?
1: Oh là là, c'est une vieille chanteuse.
2: Oh non, non,
0: non, non, non, non, non.
2: Tu pars
3: dis-toi
2: mal,
3: hasard,
2: là.
3: Dis-toi hasard, Alban.
0: Allez.
1: Céline Dion, mais je dis.
2: Oh non,
0: oh non, oh non.
2: Bonjour, merci, au revoir, Céline Dion.
0: C'est Abba.
1: C'est Abba.
2: C'était
0: oui.
2: un clin d'œil à la maroufle,
0: oh
2: les Suédois, d'Ikea.
0: Bon, alors, normalement, la deuxième chanson, t'es obligé de trouver, là. Franchement.
1: Oui.
0: Allez, mon dernier espoir. On écoute.

0: Balala, pap, pap, pap. Qui c'est qui chante?
1: Oh là là, David Bowie.
0: Ouais, je vais. Qu'est-ce qu'elle a dit, là? Il y a un deuxième qui chante, mais bon, il l'avait chanté tout seul. C'était évidemment David Bowie, mais pas que, c'était avec Queen.
1: Ah oui,
0: mais je te le donne parce que bon.
2: Ah, parce que c'est la dernière, hein, ça va. Hein.
0: Ouais, ouais.
1: Oh là là.
3: Puis surtout, elle m'a payé avant Alban.
0: Ah, ouais, ça c'est bien. Vous voyez, on aurait dû faire ça. Un petit chèque à Maître Kikandon et hop.
2: Samuel, je serai aussi faible que elle. Je t'accorderai tout ce que tu veux.
0: Je serai
2: que elle, là, les deux, là. Vous accordez des points, là. Voilà. Bon. Samuel.
0: Pas comme si t'avais pas triché toute l'année. Hein.
2: J'ai jamais triché de ma vie. En même temps, j'ai jamais gagné non plus. Donc, si, enfin, bon, bref. Samuel, tu as déjà. Ah, t'es à zéro? Il a zéro, Samuel?
0: Oui, Alban a deux.
2: Ah, mince. Bah, dis donc. Ah oui, oui, mais bon, dis, t'as envie d'aller à Ciotat ou pas, mon Samuel? Parce qu'il faut, bah oui, il va falloir réagir. Alors écoute, Samuel, on va partir sur le quiz musical. Toi, t'es de la génération un peu comme, bah finalement, comme Alban et moi, hein, voilà, on est dans la petite quarantaine, donc...
0: La petite quarantaine?
2: Oui, la petite quarantaine. Ah, lui, il a 41 ans. Ah, vous parlez de moi, oui. Bon, bah ça va, 46. Ouais.
0: Bah c'est presque 50.
2: Je voulais juste préciser que tous les quiz, tous les extraits aujourd'hui ont été choisis par l'ensemble de l'équipe, donc c'est un peu nos chansons préférées. Voilà, alors on ne dira pas qui aimait bien Abba, mais bon... Voici un extrait. C'est parti.
4: Ils m'ont mis la fièvre pendant des heures.
2: Voilà.
0: Voilà.
2: Voilà.
0: Oui, bah ça c'est sûr. Hein. Pendant des heures.
2: Qui c'est qui avait choisi ça, NTM? C'est
0: moi.
2: Toi qui voulais l'écouter.
0: Qui voulait écouter NTM, à part moi.
2: La fièvre, et ben voilà, oui, on n'en voit même pas le chrono. Hein.
0: Bah non.
2: Ça marque un point.
0: Pendant
2: un point,
0: des heures.
2: C'est bien.
0: Eh oui.
2: Voici un deuxième extrait, on fait très simple, hein, c'est Lucky qui chante. Alors ça, ça fait le bonheur de mon adolescence, je m'en souviens. Très jolie femme, hein.

0: c'est qui?
1: On a eu bon doute, 10 secondes. Comment vous m'avez dit?
2: Les Nicros? Non. Cyrilicro.
1: C'est parti de la série des inventions de nom. Alors écoutez, comme vous avez accordé.
0: Oui, ça va, on va lui donner.
1: Cyrilicro. Alors
0: non,
1: pas
0: c'est
1: vraiment.
0: Cheryl.
1: C'est Cheryl Crow. Cheryl Crow.
2: J'ai appris mauvais anglais.
0: Ouais. T'es sérieusement en train de donner des leçons d'anglais à Samuel?
1: Cyrilicro.
0: Bah, ça fait 2 pour Alban, 2 pour Samuel. Bah, ça, c'est plutôt bien, j'ai envie de dire. Et là, tout de suite, vous vous rappelez, j'ai révolutionné le parquet de Danse avec les Stars. 2016, je deviens la première danseuse étoile de France.
1: Il y a une plaque, d'ailleurs, sur le plateau.
0: Il y a une plaque sur le plateau, bien sûr. Et le générique de Danse avec les Stars, et on avait même fait le clip à la Tour Eiffel avec lui, c'était ça, Kungs, The Girl.
1: Ah, c'est bon,
0: et
1: ça.
0: Eh bah, ben ouais. Vous écoutez ici et voilà, on danse dans Danse avec les Stars.
1: Bah on y va.
0: Et ben bien sûr.

0: avec This Girl, qui pourrait d'ailleurs l'hymne de votre Damien Hollande. Hein.
1: Oui, non, mais si, c'est pas vrai. Ça que j'ai choisi.
0: En tous les cas, voilà. Je salue tous ceux et celles qui ont rejoint le Damien Hollande ces dernières semaines. Et si vous souhaitez rendre hommage, je le rappelle, à Valérie Damido, tout au long de l'été, on en a beaucoup parlé cette saison. Il y a cette statue. Rappelons où se trouve cette belle statue.
1: Montélimar.
0: Vous allez à Montélimar, sur la place publique à Trinité-Condon.
1: D'accord.
0: Il y a une statue de 15 mètres de haut, quand même, avec Valérie Damido en salopette.
1: Bien sûr.
0: Gens se prosternent. Gens dorment la nuit.
1: Évidemment.
0: Posent des bougies. Allez à Montélimar et bientôt à Angoulême, il y en aura une autre.
1: Ouais, voilà. Évidemment. Bien allez sûr. Sur une Roomba jingle.
2: Ici la voix. Oula. D'ici. Et c'est moi qui choisis quand on met un jingle. Ici à midi, on est au taquet.
0: Pas de faire à moufler, là. Merci Alain Gazal qui la voix.
1: Merci la voix. Alors, ça veut dire qu'Alban, tu as deux. Samuel, tu as deux. Vous avez fait le même nombre de points.
3: Mm-hmm.
1: Ça veut dire que.
0: Bah, ils vont partir ensemble.
1: Bah, écoutez, je ne sais pas s'ils vont partir ensemble.
0: Il n'y a plus que ça.
1: Enfin, en même temps, vous n'êtes pas très loin. Hein. L'Hérault et la Drôme Ardèche, on n'est pas. Voilà, c'est pas. Bon. Alors, écoute, soit tu marques. Et il marque pas. Soit vous marquez tous les deux et on vous départagera.
0: Encore allez. Une grande phrase, ça.
1: Oui, bon, écoutez, tiens, je te mets une petite ambiance musicale.
4: Je vous ai apporté des bonbons.
1: Voilà, c'est mauvais pour les dents.
4: Parce que les fleurs,
1: c'est périssable. Alors, on va parler de bonbons, ma chérie.
4: Les bonbons, c'est tellement bon.
1: Ah là là, quelle. Alors, quelle confiserie est associée à la ville d'Uzès? Dans le Gard, la ville de Didier Gustin qu'on embrasse très fort.
0: Un bisou Didier.
1: Quelle confiserie est associée à la ville d'Uzès dans le Gard? Top chrono, 10 secondes.
5: Dites au hasard, Alban. Vite.
3: Macaron.
1: Non, et pas du tout. C'est le réglisse, enfin la réglisse, pardon. C'est à Uzès qu'est née la marque Zan, qui est aujourd'hui avec Haribo. Voilà. Il y a le musée du bonbon Haribo à Uzès. C'est l'un des sites touristiques les plus visités du Gard. Mmh. Et je crois que le gardien du musée, c'est Didier Gustin, et il bouffe des bonbons toute la journée.
0: Bon, le salut Didier, il a fait partie de l'aventure au taquet. Hein.
1: Évidemment.
0: Alors, c'est pas encore perdu pour Alban, hein, puisqu'ils sont encore à égalité. Voilà. Là, donc, on va voir comment ça se passe. C'est Samuel. T'as compris que si là, tu gagnes pas, faudra qu'on vous départage d'une façon ou d'une autre.
1: À main nue, dans l'octogone.
0: Voilà, donc t'as plutôt intérêt à marquer les points, comme ça, ce serait plus clair. Samuel, okay. On y va, on est chaud, on a deux points et on va tenter de prendre 5 points de plus pour être en finale avant 13h. Avec un petit extrait, s'il vous plaît. On a beaucoup voyagé hein, cette saison. Là, on est au Venezuela.
1: Oui, bah là, on a beaucoup voyagé.
0: Voici donc cette question géographie, question capitale. On est nul souvent en géographie en nom de capitale, c'est vrai.
1: Bah toi,
0: on
1: trouve pas. Vous parlez pour vous.
0: Oh, oui, voilà, merci. Attends, bah on va voir si vous savez. Quelle est la capitale du Venezuela? Top chrono, 10 secondes. La capitale du Venezuela, Samuel, pour la gloire.
6: Caracas.
0: Oui, c'est Caracas.
1: Et voilà.
0: Bravo, génial. Génial.
1: Donc, alors, autant vous dire que j'ai le seum.
0: Ah bah t'as plus personne avec toi.
1: C'est-à-dire que pour la dernière émission.
0: Tu finis bien, toi.
1: Voilà, de ces deux saisons au taquet. Voilà, j'ai tout donné. Hein. Vous allez laisser cette personne triompher.
0: Ah bah de toute façon, oui. Hein, c'est...
1: Quoi?
0: Enfin, ce sera forcément un de mes candidats qui va gagner. Et vous allez peut-être en coacher hein, sur la phase finale.
1: Oui, je te remercie. Ouais. Bon, bah, Alban, merci d'avoir
0: joué. J'ai compris les règles du jeu.
1: Enfin. Ouais, c'est bien, au bout de 2 ans, c'est cool. Alban, bravo. Tu as quand même tout donné. Désolée, j'ai envie de chialer. J'avais dit que je pleurerais pas, mais là, je suis à ça de chialer. Ouais. J'étais à
3: je vous souhaite un bon été.
1: Oh, bah, toi aussi, ma chérie.
0: Merci.
1: Amuse-toi bien, belles vacances et puis bonne continuation. Samuel, te voilà donc finaliste. Enfin, qualifié pour la finale.
0: Et oui.
1: Voilà. On verra qui de Laurent ou Sylvie te rejoindra.

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1: Soyez les bienvenus si vous nous rejoignez. Vous écoutez Au Taquet avec Valérie Damido et Éric Bastien. Alors, à ce moment-là, normalement, Valérie rappelle les cadeaux.

0: Je sais pas, je crois qu'il y a des trucs à gagner, des voyages, des machins, des spas, des machins, des trucs, tout ça. Hein, voilà, des massages avec Patrick Bruel, des trucs.
1: Oh non, oh non.
2: Et est-ce que Johnny pourrait nous en dire un mot aussi?
3: Oh mon Dieu.
0: Eh ben moi j'écoute tous les jours au taquet parce que j'adore d'abord j'adore le café parce que j'adore le café. Parce que ma longo c'est mon café.
3: Oh là là.
4: Oh là là.
2: Bon Didier Gustin, évidemment.
3: Non, mon petit chaton, comment ça va?
0: Salut les copains.
3: Oh là là. Bonjour mon Didier, comment ça va?
4: Ah, qu'est-ce qu'on l'aime.
0: Bonjour Valérie, bonjour Eric. Salut, Eric qui m'a envoyé un message. Je pouvais pas te répondre parce qu'on l'avait déjà.
4: Mais oui, mais j'ai bien compris qu'il y a des gens qui. Mais oui, j'ai compris.
3: Mais oui, en plus, je venais de parler de toi.
0: J'ai entendu.
3: Oh là là.
0: J'ai entendu, Usain, c'est tout.
3: Mon petit chat des bois.
4: Non, parce que moi, j'ai voulu faire des petites surprises. Et en fait, c'est l'équipe, on va dire. C'est Catherine qui connaît et Céline qui ont pris les deux.
0: Ouais, Catherine, elle est top.
4: Et voilà.
3: Eh oui, les filles sont les meilleures, mon petit chaton.
4: Ah, Didier, t'as marqué l'émission. Merci.
3: Merci.
0: Bah, y a toujours, j'ai toujours mon rond de serviette.
3: Hein. Ah bah oui, évidemment. Un jour, on se retrouvera ici ou ailleurs. Ne t'inquiète même pas.
0: Avec plaisir. Bon, bah, je vous laisse parce que vous avez un jeu à faire, non?
3: Allez.
4: Bah oui. Et tu joues quand même. Fais ta promo. Tu joues. Tu fais quelque chose cet été ou pas là?
0: Oui, je suis en tournée. Bah, justement, parce que j'ai joué dans Camping Paradis. Je suis en train de faire la tournée des 20 ans de Camping Paradis.
4: Ok.
0: Et voilà, j'ai une trentaine de dates jusqu'au 21 août. Voilà.
3: Eh ben génial.
4: Merci mon Didier, t'es un amour.
3: Merci Didier.
0: Je vous embrasse fort.
3: Bisous. Oh là là, quel amour.
4: C'est fou ça.
3: On l'adore celui-là. Alors, Laurent, t'es content de jouer avec moi?
4: C'est une belle réaction.
3: Alors, je vais la refaire. Laurent, t'es content de jouer avec moi?
5: Mais je suis super content, Valérie. Pourquoi cette question? Tout le monde est content de jouer avec toi?
3: Ah, ben oui, je sais pas, mon chat, comme il n'y avait pas de réponse.
4: Il a bien appris son texte, voilà, celui que j'ai donné.
3: Alors, Alors, Laurent, qui joue avec Ici Provence, t'habites à Lorgues, ville que j'adore. J'y ai passé beaucoup de fois des vacances. Et j'adore Lorgues. Tu es marié à Nathalie, tu as des jumelles, tu as deux grands garçons, tu as des chiens, un chat, tu es pâtissier, boulanger, glacier. Bref, une profession qui n'aurait pas été pour moi, j'aurais évidemment fait faillite. Alors, est-ce que tu es prêt à gagner? Est-ce que tu as envie d'aller à la Ciotat?
5: Bah, par contre, j'ai envie d'aller à la Ciotat, j'ai envie de gagner. De toute manière, c'est dans mon ADN, c'est obligé.
3: Ah bah écoute, mon
4: chat... T'as vu comme je l'ai bien coaché celui-là?
3: Ouais, ouais.
4: T'as vu ça?
3: Attends.
4: C'est la crête de champion, ça.
3: T'es quoi comme signe astrologique?
5: Ça, c'est mon champion.
3: T'es quoi comme signe astrologique?
5: Gémeaux.
3: Ah oui, c'est bien les Gémeaux. Alors, écoute bien cette première question, avec une petite ambiance musicale. Ce tube. Bah oui, évidemment. Alors, j'ai une question drapeau à te poser.
4: Dragosta Dinte, je me souviens. C'est comme ça, je crois qu'on prononçait le nom.
3: Ah, mais là, tu me demandes un truc, je sais pas. Moi, je connais.
4: C'est ça,
3: ouais. Kourouku, stage. Alors, le drapeau, écoute bien cette question, Laurent. Le drapeau de la Roumanie et le drapeau du Tchad sont pratiquement identiques. Est-ce que c'est vrai ou faux que la Roumanie et le Tchad ont presque le même drapeau? Top chrono, 5 secondes.
5: Roumanie, le Tchad, oui, je crois que c'est... Il y a du jaune, il y a du rouge, donc oui, moi je dirais oui. Et puis l'autre,
3: bravo. Eh ben bravo, c'est bleu, jaune et rouge. Voilà, c'est juste le bleu qui change. Il est un peu plus foncé sur le drapeau du Tchad. Bravo, premier point pour Laurent.
4: Bon, Sylvie, déjà, salut Laurent, hein, je suis content de te retrouver. Merci d'être là, Laurent, bravo.
3: Laurent est dans la team d'Amido maintenant.
4: Oui, bien sûr. Mais Laurent, il peut me parler quand même, non? Non, c'est fini?
5: Oui, avec lui, il est gentil. Vous savez, vous êtes gentils tous les deux, là.
4: Voilà, c'est bien ça. Sylvie, voilà. Avec ici, Zer, qui était avec nous, mercredi, c'était le 15 juillet, qui a marqué 19 points, donc un beau parcours.
3: Oui,
4: Sylvie,
3: beau parcours.
4: À Saint-Apollinaire, comment ça va?
6: Bonjour, ça va bien. L'orage est passé, donc c'est très bien.
4: Ah bon, alors tout roule. Hôtesse de caisse actuellement.
3: Hôtel de l'air, ouais.
4: Oui, n'a rien à voir. Technicienne de laboratoire, elle était aide-soignante. Vous vous souvenez, c'était Laure Ingalls, enfin Caroline Ingalls.
3: Oui, je sais.
4: Elle voulait 12 enfants.
3: Elle fait des tartes aux pommes toute la journée en coupant du bois avec son mari.
4: Exactement, elle a visité l'Italie, elle est un peu sauvage. C'est elle qui souhaiterait que sa vie soit tournée, écrite par Gérard Jugnot. Vous en souvenez?
3: Évidemment.
4: Bien sûr.
3: Sylvie, ou alors un livre écrit par avec Nadine.
4: Oh, quand je pense Nadine Mousselet, c'est fou.
3: Nadine, ma réalisatrice m'a dit que t'étais sur Instagram, je t'ai suivi. Sur Instagram, je m'appelle Valou la Gitane, n'aie pas peur, c'est moi.
4: Ah non, mais c'est génial ça. Sylvie, le week-end se présente bien, on est heureuse?
6: Oui, ça va très bien. Je pense manger des moules frites ce soir, donc voilà.
4: Très belle idée. Ah, joli programme. Voici la question, elle arrive tout de suite. C'est une question à un point avec un petit

0: Extrait.
1: Série préférée, Grey's Anatomy, le corps,
2: ça. Oui, tout ce que je déteste.
0: Et oui, les problèmes. Alors, Sylvie, votre avant-bras fait la taille de votre pied. Vrai ou faux? Top chrono, 5 secondes. Ton avant-bras fait la taille de ton pied.
2: Regarde-moi. Elle a dit faux.
0: Je sais rien, je suis pas assez souple pour faire.
3: Elle
2: a dit faux.
0: Eh ben c'est vrai, mais non, chez la plupart des adultes, la longueur de l'avant-bras est très proche de celle du... Non mais c'est bon, puis je suis en train de vérifier.
2: Mais oui, c'est vrai, évidemment voilà. C'est vrai.
0: Non, c'est vrai. Catherine a vérifié aussi.
4: Moi, je suis en train de regarder.
2: Eh oui, mes amis, vous ne savez pas ça, c'était un truc de gosse, on faisait ça tout le temps. Laurent, un point, Sylvie, pas de point. Ah, il a tout de suite, c'est
4: non, non, non, ah, excusez-moi.
2: Ah, allez. J'ai même pas le droit de dire, allez, vas-y. Allez.
4: Non, désolé. Ah. Petit changement de programme.
2: Ah, d'accord.
4: Alors, toute l'année, vous nous avez parlé de cette personne. Toute l'année, vous avez chantonné cette personne.
0: Ah oui. C'est là. Ne me dis pas qu'on a un lubrifiant. C'est magnifique. Oh non.
4: Bonjour Rémi Bricard.
0: Oh non.
5: Bonjour, bonjour.
2: Oh, Rémi Bricard, c'est pas possible, je peux chialer.
0: Notre idole, notre légende.
2: Mais Rémi, comment ça va?
5: Ça va bien, voilà, je vous appelle de l'Allemagne, d'Europa Park, où je me produis en ce moment.
2: Oh là là là.
0: Les colombes, le chapeau.
2: Oh là là là.
0: Le feu d'artifice.
2: Mais on a chanté votre chanson
5: tout
2: le temps, mon...
5: Tout. Oui, c'est ce qu'on m'a dit. Alors, je suis vraiment heureux parce que c'est, pour moi, c'est tous les jours la vie en couleur. Alors, et en plus, cette année, ça, la vie en couleur va avoir 50 ans. Donc, c'est bien.
0: Oh là là.
5: Je suis le premier à vous l'annoncer.
2: Oh
0: mais quelle surprise extraordinaire. Tiens, regarde. Hey, Rémi, regarde comment on faisait. Allez.
2: C'est la vie en couleur.
5: En couleur. Ballon.
2: Oui.
0: Et voilà. Ah, c'est mon premier duo,
2: magnifique.
0: J'adore.
2: C'est magnifique. Je peux chialer. Nadine Mousseler, Rémi Bricard, les filles, vous êtes formidables.
0: On peut
2: voilà.
0: Mourir tranquillement.
2: On peut mourir tranquillement.
0: Exactement.
2: Pas aujourd'hui.
4: Vous allez peut-être finir l'émission avant.
0: Oui,
2: on va finir merci. L'émission. Merci.
0: Comment vous avez fait pour avoir Rémi Bricard? C'est
2: mais
0: fou,
2: c'est
0: ça.
2: Magnifique. Hein.
0: C'est toi,
4: bah, on lui a demandé. Et, c'est une idée de Céline, la réalisatrice.
2: Ah. Oh là là, c'est magnifique.
0: Est-ce qu'on peut remettre un extrait quand même?
2: Ah oui, remettez-nous un extrait. Allons-y.
0: Bien sûr.
2: Allez. Oh là là, on adore. C'est la vie en couleur. La la la la la la la la la la la
0: la la
2: la la la la la
5: la la la la la la la la la la la la la la la la la
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0: la
2: la la la la Oh là là.
5: C'est un vrai plaisir. En tout cas, je vous souhaite un très bel été.
2: Oh, toi aussi.
5: Avec plein de couleurs et puis la vie en couleurs surtout. Voilà.
2: Eh ben merci beaucoup.
0: C'est magique. Nadine Mousseler, Rémi Bricard, Didier Gustin. Est-ce qu'on peut continuer l'émission jusqu'à 15h?
2: Eh ben j'aimerais bien, mais non, parce qu'on va enchaîner tout de suite. Laurent, ton quiz musical, t'es prêt, mon chat? Laurent.
0: Oui, Bricard.
5: Oui.
2: Laurence, je ne vais pas te faire écouter Rémi Bricard, hein, mais il va falloir quand même que tu me trouves, les petites chansons que je vais te mettre, mon chaton. T'es prêt?
5: Je suis prêt.
2: Alors ça, c'est un tube que j'adore. Gwen Coupez aussi, elle l'adore. C'est elle qui l'a choisi, d'ailleurs. On adore ce titre. Écoute bien, qui chante? Oh,

0: Bonjour Gilbert Montagné, ça marche pas là.
1: Non, ça marche pas. On ne veut pas tous les coups. Hein. On n'a pas non plus, tu vois. Bon. Eh, bravo, premier point pour toi, mon chat. Alors, tu vas m'en marquer tout de suite un deuxième avec cet énorme tube.
2: Georgia. Hein? Georgia. The whole
1: just an old sweet song. Alors, tu me dis que c'est qui, Ray Charles?
3: Bah, ouais, c'est...
1: Évidemment, oui, oui.
0: Bonjour, Ray Charles.
3: Merci, non. Dis donc, hein, c'est...
1: Georgia on my mind, Ray Charles, qui veut dire que tu as...
0: C'est ton choix, ça, hein, t'aimais bien, toi, Charles,
1: bon, moi, j'aime tout. Non, moi, mon choix, c'est celui, un des tiens.
0: Ah, d'accord.
1: Ouais, c'est le deuxième des tiens. Bravo, Laurent, tu as 3 points.
0: Sylvie, attention, là, il a un petit peu décollé, donc on a deux chansons à retrouver. Franchement, on est sur du tube, ça va le faire. T'es prête, ma Sylvie?
4: Oui, j'espère.
0: Tu connais Rémi Bricard, hein? T'étais contente d'écouter Rémi, là? C'est génial. Merci, Sylvie. Merci,
4: Sylvie. C'est pas grave,
5: Sylvie, elle est stressée, elle est concentrée. Oui, elle veut gagner des points. Voilà.
0: Et c'est la chanson qui arrive, on y va.
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0: Allez, Sylvie, c'est facile, ça, top chrono. Qui chante?
4: Non, j'ai déjà entendu.
5: Dis-toi au hasard.
0: Tube dans les années 80. Une femme.
4: Oui, une femme, oui.
0: Ah oui, bah oui. Aïe, aïe, aïe.
4: Non, non.
0: C'est Caroline Loeb.
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0: Je voudrais dédicacer cette chanson à Céline Lebras qui réalise cette émission et qui nous a foutu de toutes les matières, c'est les maths qu'elle préfère. Une espèce de parodie toute l'année. Et d'ailleurs, j'en profite pour dire qu'on n'en peut plus de tes chansons bretonnes. Et comme ton mari François Touchard est en régie, il va falloir qu'on se parle, François. Hein.
1: Allez, peut-être que tu vas trouver la deuxième chanson, c'est mon choix à moi.
0: Top chrono. Oh non, top chanson.
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0: Facile.
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0: Allez, bon, on met le chrono là. Ah, non, Sylvie, écoute, là, c'est pas possible. Là,
5: essayez, Sylvie.
0: Mais non.
4: Non.
0: Sylvie.
1: What a wonderful world.
0: Là, c'est Louis Armstrong. Ah, c'est dommage, je pensais vraiment que c'était des chansons très connues. Hein,
1: Et c'est une sublime chanson, surtout, hein, sur l'amour, sur tellement de
0: oui,
1: choses.
0: Oui, c'est bien de finir là-dessus. Bah, bon, Sylvie.
1: Ça serait pas mal. Ouais.
0: C'est moche, là. Hein.
1: C'est moche.
0: Ah, pour Sylvie, c'est moche. Ouais.
1: Bah, c'est moche, elle est à zéro. Hein.
0: Bah, oui, ça te fait pas dire.
1: Lolo, t'es à ça du bol de sangria. Hein. C'est pas mal. Hein.
0: Oui,
1: t'es
0: ça manque un peu, d'ailleurs, là. Hein. On a soif un peu, là.
1: Alors là, je lance quoi? Je lance Soirée mondaine?
5: Oui.
1: Ah, bah voilà, bah écoutez, bah maintenant je demande. Hein. Et bah vous êtes sur ici.
0: Avec Auréa, bonjour Auréa.
1: Allez, vous écoutez ici, on vous aime, Soirée mondaine, Auréa.

0: répondait Noria. Non mais on peut pas se quitter avant 13h sans que vous m'ayez refait une dernière fois Flipper le dauphin là.
1: Bien sûr on va en parler, regardez. Tu gueules.
2: Ah bon. Ici à midi, on est au taquet.
1: Ça, c'est la soupe aux choux.
0: C'est vrai, bah, en même temps, je suis auvergnat. Hein,
1: je rappelle que Laurent, qui joue avec moi, est ici Provence. Il voudrait, s'il était un animal, être un dauphin.
0: Ah.
1: Est-ce que tu sais imiter le dauphin, Laurent?
3: Ouais, mais le dauphin qui dort un petit peu, il fait.
0: C'est ridicule. Catherine,
1: c'est
0: magnifique.
1: On fait le dauphin? Non, moi, j'imite rien du tout, moi.
0: Ah, bah si, on fait le dauphin, là. On a
1: moi, j'imite le chat.
0: Vas-y.
1: Ah, vas-y.
0: Miaou. Ouais, c'était facile, ça. Fais le dauphin.
1: Ah, voilà. Ouais. Alors, Laurent, tu vas faire quoi là ce week-end? Tu vas bosser, tu vas jardiner, tu vas faire quoi exactement?
3: Rien de spécial. Je pense que ça va être un petit peu de piscine, peut-être un peu de rivière aussi. On a été à la rivière ce matin là.
1: Et alors, il fait beau à la rivière?
3: Ah ouais, bah c'est beau. En fait, c'est juste à côté, c'est à Vidauban.
1: Mais oui. Puis t'as un restaurant qui est pas loin là, aux fontaines de je sais plus quoi là, comment ça s'appelle?
3: Les fontaines, ça me dit rien. Mais on a deux restaurants hyper réputés à, je sais pas si je peux dire les noms, à Lorgues. Il y a un restaurant, il s'appelle chez Bruno.
1: Ouais. Mm-hmm.
3: Bah, celui-là, il est réputé. Les derniers qui sont venus manger, je crois que c'est David Beckham et sa femme il y a pas si longtemps.
0: Bonjour David Beckham qui est avec nous. Hein.
1: Non, il y a pas d'air.
3: Normalement, il passe cet après-midi parce qu'il reste un peu de gambasse d'hier soir.
1: Ah, voilà, bah, ouais, embrasse-le bien, hein, le petit David, ouais. On l'adore. Alors. Demain, il y a la finale, enfin la troisième place. Là.
0: Oui, bah oui, mais
3: oui.
0: Non, on ne remue pas le couteau encore une fois.
1: France Angleterre. Bah quoi, on remue pas le couteau dans la plaie. On est pour l'Espagne de toute façon.
0: Oui.
1: Bon, alors, mon petit Lolo, là, c'est t'as 3 points. Je peux te dire que si tu marques, c'est plié. Tu vas en finale.
3: Ouais.
1: Alors, c'est une question cash. Écoute bien la question. C'est simplissime. Pour un homme de ta trempe, tu devrais trouver immédiatement. Écoute bien. Comment on appelle la partie du livre où il y a marqué les chapitres et les numéros de pages? Comment ça s'appelle cette partie du livre où sont indiqués les chapitres et les numéros de pages? On appelle ça, il y a un nom spécial. Top chrono. 10 secondes.
3: Chapitre et numéro de pages.
1: Oui, ça répertorie tout, quoi.
4: Mais il demande à ses fils qui sont là pour l'aider.
0: Ben évidemment.
1: Mais il a le droit. Mais il a le droit. Alors
0: c'est moche.
3: C'est dur, ça. C'est dur, cette question.
0: Non.
1: Quand je vais te dire la réponse, tu vas me dire « Ah bah non, c'était pas dur, c'est la table des matières. »
3: D'accord. Ah bah j'aurais pas cru qu'il y avait une table de matières
1: Oui.
0: Ah quand même, la table des matières.
1: Alors, c'est pas grave.
0: Pour l'instant, elle a encore 0, hein, Sylvie.
1: Absolument.
0: Sylvie, c'est clair que là, voilà, si tu ne marques pas, il l'emporte. Si tu marques, tu encaisses 5 points. Et donc, tu es dans la phase finale avec nous dans les prochaines minutes. Un petit peu de pression, Sylvie. On y croit. Voici ta question. On va y aller tout de suite. Pour 5 points, sur un dé à 6 faces, les dés à 6 faces, quel chiffre est inscrit sur la face opposée aux 2? Top chrono, 10 secondes. Quel chiffre est inscrit sur la face opposée aux 2? T'as dit 4?
5: Oui.
0: Je crois que tu ne regarderas plus jamais les dés comme avant. C'était le 5. Oh Sylvie, je suis désolé.
1: Ah bah ça fait bien nos affaires ça Lolo, parce que tu vas jouer la finale avec maman.
0: Bravo Laurent.
1: Voilà.
0: Football, hein. Bravo Sylvie quand même, hein. Merci.
1: Bravo Sylvie.
3: Bravo.
5: J'ai quand même réussi à faire beaucoup de zéros aujourd'hui.
1: Écoute, on peut pas toujours gagner, Sylvie, tu vois.
0: On peut pas tromper.
1: Mille fois, mille personnes. Bon, alors, Laurent.
3: L'apéro, c'est l'apéro.
1: Bon, Laurent, c'est pas mal. Lance l'apéro, commence à faire chauffer le barbecue. Là, t'es presque, t'es aux portes de gagner la finale.
0: 100% masculin, finale, hein, dis donc. Samuel Laurent, 2 mecs.
1: Et alors?
3: Oui, bon, c'est 2 mecs.
0: Je constate, quoi, voilà.
1: C'est quoi? C'est moi qui joue avec Laurent.
0: C'est mon côté patriarcal. Voilà. Oula, les gros yeux qu'elle me fait.
1: Non mais oula. Catherine dit quelque chose quoi. Mais
0: je remarque juste que c'est une finale de mec, hein.
1: Ça fait 2 ans que j'arbitre entre vous. Débrouillez-vous, hein.
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1: Et c'est la dernière fois que Rocky va nous accompagner dans Au taquet. Toutes ces finales, 2 ans de finale, mon Dieu. Toutes ces chances que j'ai eues de gagner. J'ai triomphé plus d'une fois. Et là, aujourd'hui à ma gauche, il y a Laurent. Laurent, il joue avec Ici Provence. Il habite à Lorgues. Il est marié à Nathalie. Il est pâtissier. Autant vous dire qu'il va pas rester longtemps dans la sauce. Il va triompher et partir à la Ciotat. À ma droite, il y a qui ?
0: Mais il y a Samuel pour cette dernière finale avec Ici Héros. Il est en mode Saint-Génie de Fontenay, mais il fait du barbecue. Voilà. Il a un chat qui s'appelle Tigre. Comme Survivor avec The Tiger. Il a l'œil. L'œil de la victoire !
1: Ouais, ouais, c'est parti ! Oh my god, Rocky, c'est toi ?
0: Oh, c'est la dernière finale, quoi.
1: Alors, Laurent, t'es prêt à gagner ?
3: Je suis prêt à gagner.
1: Ça, c'est une bonne nouvelle, tu vois, parce que...
3: Je suis au taquet, là.
1: Tu sais que c'est pas un bingo, hein, pour la finale.
3: Ouais, ouais.
1: Ah oui, on l'avait dit, hein. C'est-à-dire que on se dut bon. Pendant 2 ans, on leur a raconté plein de conneries, ils ont rigolé avec nous. On a monté un pays, le Damidoland, il y a déjà 1700 habitants.
0: C'est vrai.
1: Alors, on va vous poser des questions l'un sur l'autre. Vous allez marquer, c'est des vrais ou faux. Je vais te donner des vrais ou faux sur Eric. À chaque fois que tu vas bien répondre, tu auras 2 points. Hein, t'es d'accord ?
3: Je connais tout d'Eric.
1: Oh, oh mon Dieu !
0: Bah, c'est inquiétant. Écoute,
1: tu sais quoi ? C'est magnifique. Je vais quand même t'encourager avec une chanson que tu adores. Je suis tombée pour elle.
0: Tu ne sais pas que j'étais en couple avec Pascal pendant 6 ans. Rien.
1: Ah bah là, écoute, on va appeler Pascal, on va lui demander Pascal, confirmation.
4: Bonjour Pascal Obispo.
0: Non mais je sais qu'il est, il a des fois écouté l'émission. Pascal.
1: Il a totalement écouté l'émission. Alors, c'est parti. Il n'y aura pas que 10 secondes d'un commun accord avec la réalisation.
0: Ouais, vous avez triché quoi.
1: On a pris chacun 20 secondes parce qu'il faut poser les questions.
0: D'accord, ok.
1: Alors, à chaque fois que tu me dis la bonne réponse, t'as 2 points. Écoute bien. Alors, Eric parle couramment anglais, vrai ou faux ?
3: Vrai.
1: Le surnom d'Eric, c'est Grongron.
3: Grongron ?
1: Ouais.
3: Vrai.
1: Eric a gagné 5 fois en 2 ans la finale.
3: Faux.
1: Ça, c'est...
0: Ouais.
1: Ok, et Eric adore l'argent, d'ailleurs, il en parle tout le temps.
3: Bah, vrai.
1: Voilà, sauf que...
0: Bon, en fait, la dernière,
1: Eric est hypochondriaque.
3: Vrai.
1: Voilà, mais tu as marqué, Eric parle couramment anglais, c'est
0: faux.
1: Hein.
0: Ah non.
1: Même une buse.
0: Ah, une buse.
1: Le surnom d'Eric, c'est pas Grongron, c'est Chonchon.
0: Chonchon.
1: Voilà, tu as
0: gagné marqué. 5 fois là.
1: il a dit faux, donc Il a 2 points. Eric adore l'argent, il a dit 2 points. Eric est hypochondriaque, 2 points. Il a 6 points.
0: Ouh là là là là là là là là.
1: Voilà.
0: Samuel, donc il a 6 points.
1: Ouais.
0: C'est pas compliqué.
1: Ah bah
0: faut
1: oui,
0: faire,
1: c'est
0: faut
1: bien.
0: Il faut faire 8 puisque c'est 2 points par bonne réponse. Ok, Samuel, 8 points, ça veut dire 4 bonnes réponses sur 5.
1: Woohoo !
0: J'ai des questions à te poser sur Valérie, c'est du vrai ou faux. On t'encourage avec la musique que tu aimes.
6: C'est Marseille, bébé. Ouais.
1: C'est Marseille, bébé.
0: Allez, Samuel, on y va. Tu me réponds assez rapidement, vrai ou faux, top chrono. Valérie préfère Michel Sardou à Johnny.
3: Oui.
0: Valérie a 3 chiens.
3: Ouais.
0: Valérie adore la chasse.
3: Faux.
0: Valérie est timide.
3: Faux.
0: Valérie part en vacances en Espagne.
3: Valérie est timide, vrai. Et Valérie part en Espagne, vrai.
0: Et très bien, nous sommes arrivés au bout du chrono. Nous allons donc vérifier. Valérie part en vacances en Espagne, tu confirmes ?
1: 2 points.
0: 2 points, Valérie est timide.
1: C'est vrai.
0: Il a dit vrai, hein ?
1: Oui.
0: T'es timide ?
3: Oui, il dit vrai.
1: Et oui, je suis timide, je rougis. Mais c'est la vérité, personne ne le croit jamais.
0: Valérie adore la chasse.
1: Il a dit faux, c'est totalement faux. Je déteste
0: Valérie,
1: à 2 points.
0: Ouais. Valérie a 3 chiens, t'as dit quoi ?
3: J'ai dit vrai.
1: Et non, j'en ai que 2.
0: Alors attention, 2-4-6, pour l'instant t'es à égalité, tout se joue sur cette réponse. Valérie préfère Michel Sardou à Johnny, tu nous as dit.
3: Vrai.
4: Il a... Non, il a dit faux.
1: Non, il a dit vrai.
4: Il a dit vrai, pardon.
1: Et c'est vrai. Faux, je préfère Johnny.
0: Et donc ça ne suffira pas, Samuel.
1: Mais si,
0: ça suffit, Samuel.
1: Ils sont à égalité. Donc c'est les points qui les départagent.
0: Ah, oh bah dis donc.
1: Et donc Laurent a eu 17 points et Samuel il a eu 21. Bah c'est Samuel.
0: Samuel, c'est toi qui gagne.
1: Voilà.
0: Bravo Samuel.
1: Alors Samuel, c'est toi qui iras au festival live ici La Ciotat. C'est magnifique. Tu pars 3 nuits d'hôtel. Tu iras au concert tous les soirs. Tu iras même dans les coulisses. Tu feras du bateau. Tu sauras très vite qui sont les invités. Là, pour l'instant, on n'a pas le droit de le dire, mais très rapidement, on le saura.
0: Il y a Rémi Bricard.
1: Oui, ça c'est sûr.
0: Il y sera.
1: Et voilà. Bravo. Et
0: bravo à vous tous.
4: Et puis, eh ben, Lolo, tu gagnes la machine à café de Joe Malongo.
0: La dernière machine espresso, 32 dosettes, 6 verres en verre. Merci à Joe Malongo et à l'entreprise Malongo de nous avoir accompagnés pendant ces 2 ans.
4: Ah ouais, alors franchement, on a plein de merci à dire. Évidemment, on est très triste de vous quitter. Hein. On ne va plus jamais dire bonjour la France, enfin surtout moi. Je ne vais plus jamais supporter les vannes de Chonchon.
0: Je t'appellerai.
4: Tu m'appelleras, bien sûr. Alors, je remercie évidemment tous les auditeurs. Merci parce qu'on part en plus sur un super score. Et donc, merci. Merci aux habitants du Dami d'Hollande. On continuera cette vanne. Merci à Maître Kikandon qui a arbitré avec brio cette dernière et puis pendant un an. Merci à Gwen Coupès qui est déjà en vacances, cette bourrique. Merci à Céline qui a réalisé avec brio.
0: Bravo Céline.
4: Voilà, merci. Merci. Aujourd'hui, c'est Emma, mais on a quand même bien plein. Basile, Florent, Elori,
0: Lucas.
4: Alors, Lulu, bravo parce que Lulu est un génie.
0: Ouais, c'est un génie.
4: Donc voilà, merci à Didier Gustin, François Touchard, Sandrine Saroche, Labajon. Tous ces gens qui nous ont accompagnés la première
0: saison.
4: Sébastien Marx. Merci à Alexandra, Marian. On a eu tellement Sadika, on a
7: Laura.
4: Eu Laura, on a eu au standard.
0: Maëva, Manon, Elodie pour l'équipe web et toutes les vidéos que vous avez retrouvées. Puis les deux auteurs.
4: Et les deux auteurs, Raphaël et Luigi, qui nous ont fait des questions. On peut dire.
0: Voilà.
4: On peut dire ça, non?
0: Très sympa.
7: Bah, on a appris plein de choses.
4: On a appris plein de trucs. J'espère que vous vous êtes bien marrés. Nous, on a adoré partager ces 2 ans avec vous. J'ai adoré raconter vos histoires, vos vies. Vous avez des vies exceptionnelles. Vous êtes formidables. Moi, j'aime la France. J'aime les Français qu'on a eu pendant 2 ans. Vous êtes exceptionnels. Vous vous occupez d'associations. Vous êtes amoureux de tout, de la nature. Vive Johnny à Bas-la-Chasse.
0: Bon, merci à toi, Valérie.
4: Merci, Eric.
0: Merci, Valérie.
4: Merci vraiment à Yann Chouquet, Céline Pigalle,
0: d'être
4: venu me chercher. Et puis, on se retrouvera un jour, ici ou ailleurs. Merci la France, bonjour, au revoir, pardon, à demain.
0: Allez, c'est mignon, jusqu'au bout.
7: Merci Valérie Damido et Eric Bastien. Dans un instant, Johan Rock pour Ici dès 5h. Quant à moi, je vous retrouve tout à l'heure à partir de midi pour les meilleurs moments d'Au Taquet sur votre radio Ici.

0: Confidence pour Confidence. On est ravis de vous retrouver ce matin ici.
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0: Alors que le début du week-end approche, peut-être sait-on jamais, le début des vacances pour certains d'entre vous. Soyez les bienvenus ici, dès 5h. Toute l'équipe des Leftos vous accompagne de la meilleure des manières. Info pratique, bonne humeur, bonne musique avec Indochine ces prochaines minutes. Et l'info, évidemment. Bonjour Cyril Ardo-Redon.
2: Bonjour Johan Rock, bonjour à tous.
0: Qu'est-ce que justement on trouve dans l'actualité ce matin?
2: Eh bien l'incendie, encore la une ce matin avec des milliers d'évacuations en Nouvelle-Aquitaine.
0: Dîner au restaurant, c'est bien. En faisant baisser l'addition, c'est encore mieux, c'est la tâche à laquelle va s'atteler ce matin Valère Coréard, par ici des économies. Rendez-vous à 5h13 et puis on vous attend d'ores et déjà au standard d'ici. 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
0: Nous sommes le vendredi 24 juillet. Bienvenue ici, il est 5h. Le journal présenté par Cyril Ardo-Redon et la Nouvelle-Aquitaine est en proie aux flammes ce matin.
2: Avec deux gros incendies en cours, un à Biscarrosse dans les Landes, l'autre qui a démarré avant-hier dans le secteur du bassin d'Arcachon. Il a déjà parcouru 4800 hectares, 20 000 personnes ont dû être évacuées avec un ordre donné très tôt ce matin de quitter plusieurs villages de la presqu'île du Cap Ferret. Alors face aux flammes, aux interventions des pompiers, aux fermetures de routes et à la pagaille sur place, le maire de Bordeaux, Thomas Cazenave, appelle ses habitants et les vacanciers à ne pas se rendre sur le bassin ce week-end.
3: C'est un week-end de chasse et croisée. Il est très important que les vacanciers attendent avant de se déplacer, sinon ils seront retenus en amont du côté de Saint-Jean-d'Illac, des fois sans solution, ou alors à devoir rebrousser chemin en direction de Bordeaux. Il vaut mieux attendre. Moi, j'invite les vacanciers qui ont prévu de venir de se renseigner encore avant de prendre la route, savoir si le feu sera maîtrisé et si la route sera réouverte. Pour l'instant, elle ne l'est pas. Donc, il vaut mieux attendre, voire décaler un peu son départ, plutôt que se retrouver coincé très en amont. Il vaut mieux se renseigner, suivre toutes les, notamment le site de la préfecture, des services de l'État qui donnent des informations très précises et actualisées et qui permettent de pouvoir décider ou pas de venir. Parce qu'à ce stade, c'est tout à fait impossible et probablement encore dans les prochaines heures et les prochains jours.
2: Et la ville de Bordeaux a ouvert son parc des expositions pour accueillir une partie des personnes évacuées. Et des évacuations aussi dans le secteur de Biscarrosse, dans les Landes. 9000 personnes priées de quitter leur domicile ou le camping face à un incendie qui a déjà parcouru plus de 1000 hectares déclenché par une camionnette accidentée. Dans le Var à présent, l'incendie du massif du Gros Bessillon est toujours actif selon la préfecture. 2700 hectares parcourus depuis mardi et des conditions météo qui s'améliorent, ce qui devrait aider le travail des 800 sapeurs-pompiers mobilisés. Deux enquêtes sont ouvertes pour déterminer les origines du feu. Ce matin, Météo France place la Haute-Garonne en rouge face à un risque très élevé de feux de forêt. 27 départements du sud et de l'ouest du pays sont en orange face à un risque élevé. Dans ce contexte, la France a demandé l'activation du mécanisme de protection civile de l'Union européenne. Notre pays va recevoir rapidement des renforts aériens étrangers pour lutter contre les incendies. Deux Canadair croates, deux Air Tractor portugais ou encore des hélicoptères tchèques et slovaques, selon Emmanuel Macron. Dossier complet sur ces incendies à retrouver sur ici.fr.
0: 5h03, l'essence coûte toujours très cher.
2: On avait pourtant bien cru que les prix des carburants allaient retrouver un niveau plus raisonnable, mais non, le litre s'écoule de nouveau, bien souvent au-delà des 2 euros, conséquence directe de la guerre au Moyen-Orient. Face à la crise, le délai pour demander l'aide carburant pour les gros rouleur vient d'être prolongé d'un mois jusqu'au 31 août. Et les rares stations-service où l'essence est un peu plus abordable sont prises d'assaut, Léonie Cornet.
4: 1,99€ le litre d'essence. Forcément, c'est la ruée à la pompe. Julien le constate, il y a du monde.
5: Je pense que les gens, quand ils ont vu ce matin que la station essence la moins chère, c'était ici, ils sont tous venus ici. Et je peux même vous dire que je crois qu'il n'y a plus beaucoup d'essence dans la station actuellement. Donc
4: Pourquoi là, vous avez du mal à faire le plein?
5: Ça monte plus du tout. Hein.
4: Désormais. Désormais, Thomas anticipe, il compare une par une les stations-service avant de faire son plein.
6: J'ai regardé en plus sur une application pour savoir s'il n'y avait pas d'autres moins chères. Comme je suis dans le coin, ben, je fais attention à ça et effectivement c'est la moins chère.
4: Beaucoup ne comprennent pas pourquoi les prix remontent soudainement.
7: C'est du vol manifeste.
4: Comme Alain.
7: Quand le prix du brut baisse, il faut 6 mois pour que le prix baisse à la pompe. Par contre, quand il y a une bombe qui tombe, ça remonte tout de suite du jour au lendemain. Déjà l'État en prendrait moins, ça serait nettement mieux. Les taxes, c'est surtaxé, ils s'enrichissent.
4: Total Energy a annoncé le retour du plafonnement des prix à 1,99€ dans ses stations, mais beaucoup dépassent encore les 2€ le litre.
2: Un reportage à Saint-Nid-de-l'Hôtel, près d'Orléans, dans le Loiret. Léonie Cornet, ici Orléans. Et sur ici.fr, vous retrouvez notre carte interactive pour consulter l'évolution des prix des carburants en temps réel. À Rennes, un adolescent de 17 ans mis en examen pour viol et vol sur personne vulnérable. Selon le parquet, le suspect est accusé de s'en être pris à une femme de presque 80 ans début juillet. Il a été placé en détention provisoire et doit comparaître en octobre devant le juge pour enfants.
0: Aujourd'hui, c'est l'avant-dernière étape du Tour de France.
2: 19e étape, 128 km entre Gap et l'Alpe d'Huez. Parcours difficile, tout en montée avec 21 virages noirs de monde. Une étape redoutée par les favoris du classement général, mais pas par Paul Sexas, 4e ce matin.
8: C'est sûr que c'est incroyable. Après, voilà, j'espère surtout de pas tomber dans la montée, parce que je pense qu'il va y avoir beaucoup de spectateurs et on a vu que c'était quand même assez dangereux. Donc voilà, j'espère que tout va bien se passer surtout. Et après, forcément, c'est les jambes qui vont parler. Je me sens bien. Et pour une troisième semaine, c'est plutôt pas mal. Deux prochains jours qui arrivent, qui sont très solides et sur lesquels le tour va se jouer. Et enfin, en tout cas, le podium. Donc, je pense que ça va bien se passer. Après, on verra.
2: Départ de cette première version de l'Alpe d'Huez à 14h cet après-midi. Et je dis première, car demain, les coureurs remettent ça avec 170 km entre le Bourg d'Oisans et une nouvelle fois donc l'Alpe d'Huez. On jette un coup d'œil sur nos conditions météo. Et c'est du grand et du beau soleil sur tout le pays aujourd'hui, Johan.
0: Un temps calme avec de la fraîcheur au nord ce matin et de fortes chaleurs au sud cet après-midi. Une chaleur qui s'étend et progresse sur le territoire de la Gironde à la Provence, en passant par le Languedoc-Roussillon et le midi toulousain, sans épargner la Corse. Les températures ce matin, 15 à Aurillac, 17 dans la capitale, 20 à Bordeaux, 23 à Montpellier, 24 à Nice. Et puis cet après-midi, le mercure qui va grimper d'un cran, omniprésent, le soleil à l'exception de la Picardie et de la Haute-Normandie, ainsi que le Nord-Pas-de-Calais avec de l'humidité, une couverture nuageuse assez conséquente, et puis des températures donc qui montent d'un cran par rapport à hier. 37 degrés à Bordeaux cet après-midi, 32 à La Rochelle, 31 à Bourges, 40 à Toulouse. C'est la maximale ce vendredi. Et chez vous, comment ça se passe à 5h07? Vous nous envoyez, vous nous postez un petit message sur la page Facebook. D'ici, on fait la météo ensemble, comme tous les jours sur votre radio locale.
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0: Plus de 40 ans que les chansons de Nicolas Sirkis et ses camarades nous accompagnent. Ce vendredi, on vous a choisi 3e sexe. Bon début de journée, 5h08.

0: bonjour à vous qui nous écoutez de si bonne heure ce vendredi. Ravi de vous savoir ici, de l'autre côté.
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0: Et à 5h11 ce matin, je voudrais vous parler de Bérangère, 84 ans. Elle vient de vivre un moment à la fois exceptionnel et déchirant. Cette dame vit depuis 50 ans dans une maison qu'elle a fait construire avec son mari, Lucien, au milieu des années 70. Dans cette maison, ils ont élevé leurs 3 enfants, ils ont passé une vie, elle, avec à l'intérieur évidemment des souvenirs qui se sont accumulés. Et ce couple, bah évidemment, comptait finir ses jours dans cet endroit. Seulement, voilà, depuis quelques mois, cette maison est condamnée, la faute à un projet d'aménagement routier qui va la faire rasé d'ici la fin de l'année. Alors, Bérangère a tout essayé pour sauver sa maison, pétitions, courriers, réunions publiques, interviews même données à la presse locale, rien n'y a fait dans quelques mois. Là où elle a vécu, il n'y aura bientôt plus rien. Alors, elle a trouvé une manière assez étonnante de dire au revoir à sa maison, sauter en parachute. Je le rappelle, elle a 84 ans. Elle a déclaré « J'ai eu envie de voir ma maison comme les oiseaux la voient depuis 50 ans lorsqu'ils passent au-dessus de mon toit ». Le saut en parachute a été organisé vendredi dernier. Tout s'est bien passé. Bérangère a sauté seule, oui, parce que Lucien, son mari, lui a préféré rester dans le jardin pour voir son épouse de tout là-haut. Visiblement, en bas comme en haut, ils étaient tous les deux émus, l'un comme l'autre. Alors, l'histoire est un peu triste, mais aussi, il y a plein de poésie. On souhaite bon courage à Lucien et Bérangère ce matin. Il est 5h12, vous écoutez ici, ce vendredi. Comment retrouver les auteurs présumés des incendies? C'est l'info d'ici.
2: Oui, nous serons dans les Pyrénées-Orientales avec les gendarmes, les pompiers, les forestiers qui fouillent les décombres à la recherche des indices.
0: Et puis pour la musique, Stevie Wonder arrive. Elle prend pas comme ça. Dans un instant, pour l'heure, qu'est-ce qu'on fait? Bah, des économies, évidemment. Bonjour Valère Coréard, chaque jour avec vous, un bon plan pour surclasser notre pouvoir d'achat. Aujourd'hui, on va parler restaurant sans plomber l'addition.
3: Parce qu'un bon repas à l'extérieur, ça fait plaisir, mais la note grimpe vite parfois, hein, en moyenne 25 à 30 euros par personne en France, bien plus dans les grandes villes, alors autant dire qu'un dîner en couple peut rapidement dépasser les 70 euros. Mais, bonne nouvelle, il y a des solutions pour faire baisser un peu l'addition, que ce soit au restaurant ou à la maison d'ailleurs, à condition d'avoir les bonnes adresses sur Internet.
0: Alors concrètement, comment ça marche pour payer moins cher ?
3: L'application la plus connue reste The Fork. Le principe est simple. Vous réservez votre table via l'application et selon les établissements partenaires, vous bénéficiez de 20, 30, parfois 50% de remise, hors boisson en général. À chaque réservation, vous cumulez aussi des points de fidélité qui sont appelés des yums que vous transformez ensuite en réduction supplémentaire. Autre piste, Too Good To Go. Ici, il ne s'agit pas d'une remise sur l'addition, mais de sauver les invendus de restaurateurs ou de traiteurs à petit prix. Vous payez quelques euros et vous repartez avec un panier surprise. Vous ne choisissez pas forcément votre plat, mais vous divisez la facture par 2, 3, voire 4. Et puis, vous contribuez à réduire le gaspillage alimentaire. Et puis, il y a certaines applications de livraison comme Uber Eats ou Just Eat qui proposent régulièrement des codes promo ou encore des réductions de bienvenue. Et ça, bien sûr, c'est pas le même plaisir qu'un repas en salle, mais enfin, ça reste un bon moyen de limiter la dépense tout en se faisant plaisir. Résultat, en combinant ces solutions, vous pouvez économiser facilement 10 à 15 euros par repas, hein, soit plusieurs centaines d'euros par an si vous y allez souvent. Une vraie bouffée d'air pour le budget loisir, sans se priver de bons moments autour de la table. Si vous aussi, vous avez des bons plans resto d'ailleurs, écrivez-moi, comme ça, ça va aider tout le monde. Mon mail, c'est parici.les.economies@radiofrance.com.
0: Passez un bon week-end, Valère. Lundi, vous nous expliquerez comment louer son camping-car, son van ou son fourgon. Vous écoutez ici ce vendredi, il est 5h14.
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0: Ce vendredi matin, alors que la France est en proie cet été aux incendies, comment font les enquêteurs pour retrouver les auteurs présumés?
2: Cette année, 128 personnes ont déjà été interpellées dans ce cadre. C'est ce qu'a dit avant-hier le ministre de l'Intérieur, Laurent Nunez. Des investigations qui débutent alors que les cendres sont encore chaudes. Gendarmes, pompiers, forestiers fouillent les décombres à la recherche d'indices. Démonstration Caroline Félix dans les Pyrénées-Orientales avec la cellule d'identification criminelle de Perpignan.
6: Comment savoir où a démarré l'incendie dans cet immense champ désormais noir et gris? La première chose à faire, c'est de déterminer les flancs du feu, explique l'adjudant Johan.
7: Ici, on a le feu qui s'est arrêté un peu en bordure. Et là, si on regarde ici, pareil, le feu, là, il s'est propagé à droite. C'est comme un V. On va aller à l'intérieur du V, de trouver le sens de propagation du feu.
6: Plutôt par la gauche ou par la droite, la réponse se trouve au sol.
7: Tenez, là, on a un escargot. On va donc regarder l'escargot, ce qu'il nous montre. Ce côté-là, le côté gauche, il est tout noirci par la suie. Et celui-là, il est clair encore. Ça nous indique que le feu s'est propagé dans ce sens-là.
6: Le feu noircit la coquille par le côté par lequel il arrive. Il faut donc aller à gauche.
7: On met le drapeau avec le sens de propagation.
8: C'est comme remonter une pelote pour arriver à l'origine.
6: Les coquilles d'escargots sont nombreuses et très utiles.
7: Ça fait partie des seuls animaux qui ne peuvent pas partir très vite quand il y a le feu. La coquille résiste aussi.
6: D'escargots en cailloux, l'enquêteur progresse à travers le champ.
7: Par exemple, là, on a un caillou. Là.
6: Jusqu'à des traces qui montrent un autre sens du feu contre le vent.
7: Quand les deux vont se rejoindre, on sera sur une zone probable d'origine de départ de feu.
6: On y est, l'adjudant détermine une zone d'éclosion d'environ 10 mètres carrés en bord de route. Reste à trouver l'élément déclencheur, comme un mégot par exemple.
7: La zone de départ du feu, ce n'est pas la zone où le feu est le plus violent. Donc on peut aussi retrouver des mégots sur place.
6: Cette fois-ci, il n'y a rien, reste des hypothèses.
7: On est à proximité d'une route, on peut penser à un jet de mégots. On a trouvé là des canettes qui étaient sur le chantier. Et voilà, ce sera aux enquêteurs de s'attacher à essayer de trouver, par le biais d'enquêtes de voisinage, de téléphonie, de vidéo, ce qui a pu se passer à ce moment-là.
6: D'habitude, pour ce travail d'étude du terrain, ils sont 6, 2 gendarmes, 2 forestiers, 2 pompiers.
7: On a des investigations qui peuvent durer sur plusieurs jours. Il y a des journées où on peut marcher une bonne dizaine de kilomètres dans la zone brûlée. On n'a pas d'ombre, il fait très chaud. En général, quand on fait des investigations comme ça, on se laisse une pause de un jour ou deux. Sinon, ça devient trop dur et quand on est trop fatigué, on ne voit pas bien les choses non plus.
6: Il cède aussi de nouvelles caméras sur les tours de guet. Elles filment jusqu'à 10 km à la ronde.
7: Pour le feu de Trévillac, là, on a pu trianguler grâce aux différentes caméras pour remonter sur une zone qui était intéressante et dans laquelle on a pu travailler pour rechercher l'origine.
6: Les enquêteurs s'appuient également sur les images des hélicoptères bombardiers d'eau.
2: Le reportage dans les Pyrénées-Orientales de Caroline Félix sur votre radio locale ici.
9: Ce vendredi, on fête les 20 ans du magazine de TF1. 50 minutes inside. Dans un instant, Isabelle Isturburu, son animatrice, est l'invitée des coulisses télé. Ce sera le temps d'écouter Stevie Wonder ici, 5h18. 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

0: alors que le jour se lève, vous écoutez déjà ici, et c'est un 24 juillet qu'ils sont nés. On souhaite un bon anniversaire ce matin à celle qu'on surnomme J-Lo. Jennifer Lopez, chanteuse, comédienne, mais aussi femme d'affaires. Jennifer qui a débuté sa carrière aux côtés de Janet Jackson dans un clip il y a déjà quelques années. Guy Savoy, lui, chef triplement étoilé, l'une des figures les plus respectées de la cuisine dans le monde entier, a fait aussi son anniversaire un 24 juillet. Et puis, il y a quelques années, lorsque élève, vous étiez en cours de musique, peut-être avez-vous été, comme des millions d'entre nous, contraint d'apprendre un jour la flûte à bec sur l'une de ses chansons.
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0: Sans aucune Yves. Joyeux anniversaire, 70 ans aujourd'hui, un gamin comparé à Hervé Villard qui ce vendredi devient octogénaire.
2: Capri, c'est fini.
0: 50 ans. Le Capri, c'est toujours pas fini. Et puis en cette veille de week-end, c'est la journée mondiale de la tequila. Frappée, la tequila, et surtout avec modération. Enfin, ils nous quittaient à cette date. Deux monstres sacrés du cinéma. D'abord en France, Sacha Guitry, et aux États-Unis, Peter Sellers. Deux comédiens, deux personnalités complexes qui ont marqué la pellicule au point de continuer à voir, revoir, revoir leurs films encore aujourd'hui. Il est 5h22, c'est l'heure d'allumer la télévision. Ce vendredi, on vous emmène dans les coulisses de l'émission People de TF1 qui fête ce soir son anniversaire. Et quel anniversaire, 20 ans cet été pour 50 Minutes Inside, l'émission qui raconte la vie des VIP comme on feuillette les pages d'un magazine papier glacé. Générique. Au cours du prime de ce soir, l'émission de TF1 reviendra sur 30 des événements majeurs qui ont marqué ces deux dernières décennies. 30, vous en conviendrez, ça fait pas beaucoup, tant l'actualité people est dense. Pour ça, il n'y a qu'à voir la pile de magazines entassés dans les salles d'attente des cabinets dentaires pour s'en rendre compte. Alors, j'ai demandé à Isabelle Iturburu, qui présente ce soir l'émission, comment l'équipe de production et elle-même ont-ils sélectionné ces événements qu'on retrouvera ce soir.
3: Ce qu'on a fait, c'est qu'on avait des dizaines et des dizaines de post-it, je m'en souviens très bien, au mur, où tout le monde a posé les choses qui l'avaient marqué dans ces 20 dernières années. Et on a écrémé jusqu'à arriver à 30. Et vraiment, le critère principal, c'était à quel point ça nous a marqué, bouleversé. Moi, à titre personnel, mais je pense qu'on est très nombreux dans mon cas, c'est la disparition et surtout les obsèques de Johnny Hallyday. Là, on parle vraiment de communion et d'émotion collective.
0: La rétrospective présentée ce soir, c'est l'occasion de se rendre compte qu'en 20 ans, la manière de s'informer sur les célébrités et les petites indiscrétions qui émaillent le monde du show business ont changé aussi rapidement que la société elle-même. Et ça, grâce ou à cause d'un média concurrent de la télévision qui a obligé le magazine de TF1 à se réinventer.
3: Aujourd'hui, il y a les réseaux sociaux, ça va très vite. On sait tout sur tout le monde. Des fois, on en sait trop ou on ne sait pas les bonnes choses. Ça, c'est un autre problème. Le curseur est à se positionner avec du recul. On n'a pas besoin d'être les premiers à l'annoncer parce que de toute façon, tout le monde sait tout avant tout le monde. Les stars d'aujourd'hui ne sont pas forcément les stars d'hier. On va parler de Thomas Pesquet, par exemple, ce soir. Vous voyez, ça, c'est quand même assez inattendu que la personnalité préférée des Français soit un astronaute. On nous aurait dit ça il y a 20 ans. Notre admiration, elle évolue. Elle change, j'ai l'impression.
0: Et il n'y a pas que ça qui a changé depuis la création du magazine. Ses animateurs aussi. Si l'émission est né avec Nikos Aliagas. Ce dernier a ensuite passé la main à Sandrine Quétier, elle-même ayant cédé son prompteur à Isabelle Iturburu. Nikos, qui pour les 20 ans ce soir sera de retour pour co-présenter ce prime exceptionnel. 50 Minutes Inside, les 20 ans, le prime événement à voir ce soir, 21h10 sur TF1. Vous écoutez ici, il est 5h25. Et si maintenant vous preniez votre téléphone et appelez votre station locale 0810 055 056, venez nous dire ce que vous avez prévu de faire ces deux prochaines journées. Le week-end arrive, et puis ce matin, vous connaissez le principe, dès lors que vous nous appelez, vous repartez avec votre pack été comprenant un sac collector aux couleurs de votre radio, un roman de Maxime Chattam et les fameuses lunettes pour observer l'éclipse le 12 août prochain. 0810 055 056. Voici Zazie sur les ondes d'ici.

0: famille des 5h, chaque matin, on démarre la journée ensemble. Et à quelques encablures des infos de 5h30, Stéphane Bern est déjà là pour nous rendre une petite visite, pour mieux remonter le temps. Ce vendredi, Stéphane, on voyage à l'époque victorienne, entre brouillard et brume, à Londres évidemment.
1: Un tube noir, une petite brosse et des cils qui s'allongent d'un seul geste. Le mascara ou rimmel est né entre les mains d'un Français, mais de l'autre côté de la Manche.

0: vous fait ressembler à un panda. Fini les préparations à base de suie ou d'antimoine. Ce produit, facile à appliquer et sans danger, donne au regard une intensité nouvelle. Et ce, en un clin d'œil. Les élégantes londoniennes se l'arrachent. Il se dit même que la reine Victoria en personne ne jure que par le bloc noir et le pinceau d'Eugène Rimmel. Les journaux en parlent et bientôt, le nom du créateur devient celui du produit, le Rimmel. L'invention dépasse vite les frontières. En Italie, en Espagne, en Turquie, on ne dit pas mascara, on demande un Rimmel. Le Rimmel est bien plus qu'un simple tube. C'est maintenant un hit planétaire. Et tandis que d'autres reprendront son idée jusqu'à la marque Maybelline, née en 1913, c'est bien le parfumeur français qui aura posé les bases du maquillage moderne. Eugène Rimmel a donné son nom au Rimmel, Eugène Poubelle à la poubelle. En revanche, notez que le dramaturge Eugène Labiche n'est pas le créateur de Pampi.
1: Bon week-end Stéphane Bern et on retrouve tous les voyages dans le temps sur le site ici.fr. À la une de la presse ce matin, il sera question du Seigneur des Anneaux. Comment la saga est-elle devenue mythique? Décryptage avec notre invité à 6h10. Pour l'heure, 5h30, l'info en France et dans le reste du monde. C'est l'heure du 90 secondes avec vous Cyril Ardo-Redon.
2: Près de 30 000 personnes évacuées au total en Nouvelle-Aquitaine en raison de deux incendies qui ont parcouru respectivement 4 800 hectares en Gironde et 1 000 dans les Landes. 20 000 habitants et vacanciers mis à l'abri au nord du bassin d'Arcachon. Tous les villages de la presqu'île du Cap Ferret sont en train d'être évacués selon la préfecture. 9 000 personnes mises à l'abri à et autour de Biscarrosse dans les Landes. Dans le Var, deux enquêtes ouvertes pour tenter de déterminer les origines de l'incendie du massif du Gros Bessillon. Le feu est toujours actif ce matin. Selon la préfecture, il a parcouru 2700 hectares depuis mardi, même si les conditions météo s'améliorent. Ce matin, 27 départements de l'Ouest et du Sud sont placés en orange face à un risque élevé de feux de forêt. La Haute-Garonne est en rouge pour un risque très élevé. On attend des renforts aériens venus de Croatie, de République tchèque, de Slovaquie ou du Portugal après l'activation du mécanisme de protection civile de l'Union européenne demandé par la France. Dans la Somme, un homme de 74 ans mis en examen et placé en détention provisoire suspecté de viol sur 17 enfants âgés de 2 à 12 ans sur une période allant de 2001 à 2026. Il était jusqu'à mi-juillet inconnu de la justice. Vous constatez peut-être quand vous avez besoin de retirer de l'argent que les distributeurs se font de plus en plus rares. La France en a perdu 1800 l'an passé. C'est même un distributeur sur 5 qui a disparu depuis 2018. Les banques cherchent à faire des économies. Et puis le Tour de France, 19e étape aujourd'hui, 128 km entre Gap et l'Alpe d'Huez. Parcours de montagne redoutée par les coureurs. Une route classique, mythique, avec pas moins de 21 virages.
1: Vous écoutez ici ce vendredi 5h32, l'info, ce sont des milliers de personnes qui ont dû être évacuées ces derniers jours à cause des incendies.
2: 20 000 personnes dans le secteur du bassin d'Arcachon, 9 000 à et autour de Biscarrosse dans les Landes, mais aussi plus de 500 personnes dans le Var, mardi, près du massif du Gros Bessillon. Certains ont pu regagner leur maison, mais ce n'est pas le cas des habitants du village de Corrance, à l'image donc de ce petit garçon que vous avez rencontré, Agathe Mahué.
3: Il est parti très vite mardi avec papy, mamie, le chien Doudou.
4: Oui, c'est son nom, Doudou.
3: Pour aller dormir à l'auberge du village, plus loin de l'incendie.
5: Ils sont gentils, on est bien accueillis.
3: Aymeric, 10 ans, essaie d'apprécier l'endroit.
5: Mais ça vaut pas la belle maison qu'on a.
3: Des grands-parents belges tombés amoureux de la Provence il y a des années, Aymeric a passé ici toutes ses vacances.
5: C'est joli, il y a plein de jolies choses à découvrir.
3: Mais le feu est venu tout chambouler.
6: Quand on est parti, la fumée était là et le jardin commençait à s'obscurcir. Donc c'était pas très loin.
5: Moi j'ai paniqué et mon frère a pleuré. Ouais.
3: Pour l'instant, le petit garçon ne peut pas retourner voir là-haut sur les hauteurs.
5: Ça serait dommage que ça parte, la maison parte en feu parce que... C'est le début de nos vacances. Premier jour qu'on arrive, il y a le feu.
3: Marqué par les centaines de pompiers déployés.
5: On entendait des tiiiiiiiiiiiiiiiiiiiiiiiiiiiiiiiiiiiiiiiiiiiiiiiiiiiiiiiiiiiiiiiiiiiiiiiiiiiiiiiiiiiiiiiiiiiiiiiiiiiiiiiiiiiiiiiiiiiiiiiiiiiiiiiiiiiiiiiiiiiiiiiiiiiiiiiiiiiiiiiiiiiiiiiiiiiiiiiiiiiiiiiiiiiiiiiiiiiiiiiiiiiiiiiiiiiiiiiiiiiiiiiiiiiiiiiiiiiiiiiiiiiiiiiiiiiiiiiiiiiiiiiiiiiiiiiiiiiiiiiiiiiiiiiiiiiiiiiiiiiiiiiiiiiiiiiiiiiiiiiiiiiiiiiiiiiiiiiiiiiiiiiiiiiiiiiiiiiiiiiiiiiiiiiiiiiiiiiiiiiiiii y a eu quelqu'un qui s'est blessé, ou alors il y a eu de nouveau un grand brasier. On a regardé sur Google et il y a déjà 2500 hectares brûlés. C'est triste. Bon, j'espère que ça va vite se finir.
3: Et des dizaines de familles comme celle d'Emeric attendent de pouvoir rentrer à la maison.
2: Le reportage d'Agathe Mahué, donc ce matin en Gironde. Tous les villages de la presqu'île du Cap Ferret sont en cours d'évacuation par la route départementale 106. C'est ce qu'indique la préfecture.

0: Sûr. Toutes les personnes dans ce secteur ont reçu sur leur téléphone une alerte pour donc les alerter de ces évacuations en cours. Un coup d'œil sur la météo. Et ce matin, Johan, la chaleur s'étend et progresse dans le sud du pays.
1: De la Gironde à la Provence, en passant par le Languedoc-Roussillon et le Midi toulousain, sans épargner la Corse, une large partie du pays, en revanche, bénéficie de températures tempérées. Ce sera le cas pour Aurillac, 15 degrés ce matin, 17 à Paris, 20 à Bordeaux, 18 à Nantes. Et puis cet après-midi, le mercure va continuer de grimper dans le sud, un soleil omniprésent, à l'exception de la Picardie et de la Haute-Normandie, ainsi que le nord du Pas-de-Calais. Eux, il y aura de l'humidité dans le ciel et une couverture nuageuse relativement conséquente. Et puis pour les températures, 37 prévues à Bordeaux cet après-midi, 32 à La Rochelle, 28 à Paris et la maximale 40 à Toulouse. Chez vous, comment ça se passe? Vous nous l'écrivez, vous nous postez vos messages sur la page Facebook d'ici, comme l'a fait Marie-Laure qui vit dans le Pays Basque à Urugne. Chez elle, il fait 17 degrés ce matin, le ciel est dégagé, 15 degrés pour Lionel à Limoges, 15 chez Marie-Pierre à Breuil de Salon-la-Tour, c'est en Corrèze. Enfin, Jacqueline, elle, vit à Saint-Jean-de-Bray, c'est dans le Loiret. Il fait 14 degrés chez elle ce matin.
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1: On dirait pas comme ça, mais ce soir, probablement, vous serez en week-end, si ce n'est en vacances.
3: La chance.
1: Il nous rejoint ce matin. Voici Laurent Voulzy, le pouvoir des fleurs. Bon début de journée, 5h35 ici.

0: Vous avez décidé d'entamer cette nouvelle journée à l'écoute d'ICI. Vous faites bien votre radio locale. Il est 5h38.
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0: Et ICI, pas un matin sans vous alerter sur une nouvelle arnaque à éviter. Aujourd'hui, une arnaque qui impacte nos artisans.
2: Avec des usurpateurs qui se font passer pour eux. Explication avec Aude Razo dans un instant, c'est pas vrai.
0: Et dans les prochaines minutes, tous les membres d'Earthwill & Fire passeront par vos oreilles. Voilà de quoi vous sortir de lit en rythme et avec le sourire. 5h39, nous accueillons ce matin Brigitte. Bonjour Brigitte.
2: Bonjour Brigitte.
3: Bonjour, vous allez bien ?
0: Bah ça va parfaitement. Vous, qu'est-ce que vous êtes vous habitez où Brigitte ?
3: À Sauzé, à côté de Montélimar, dans la Drôme.
0: Quel est le programme ? Je vois très bien. Quel est le programme de cette journée, sinon de ce week-end ?
3: Alors ce week-end, on va faire les 5 ans de mon premier petit-fils. J'en ai 3, voilà, qui a eu 5 ans.
0: Il s'appelle comment ?
3: Il s'appelle Ethan.
0: Bon, c'est quel genre de petit garçon, Ethan ?
3: Ethan, c'est la joie de vivre, c'est plein boom, il adore faire du vélo, il fait de la trottinette, il fait plein de choses, il est très actif, très gentil,
0: donc,
3: c'est un amour.
0: Sa mamie a préparé au cordeau, si je puis dire, cet anniversaire pour ses 5 ans ?
3: Non, c'est ma fille qui nous invite, donc on va y aller. Voilà.
0: D'accord, les pieds sous la table. Vous arrivez avec quelque chose, vous ?
3: Ah ben le gros cadeau, bien sûr.
0: Dites-nous, bon, peut-être qu'Ethan n'écoute pas, 5h40, a priori. C'est quoi le gros cadeau ?
3: On lui a pris une voiture électrique.
2: Ah, sympa. Ah, oui. Il va être content.
3: Bah ouais, le garçon.
0: Et puis c'est bon pour le bilan carbone, la voiture électrique, tout va bien, on est tranquille.
3: Ça, on va dire
0: c'est
3: ça.
0: Bien. Et en plus, vous, parce qu'il n'y a pas de raison, il n'y a pas que les enfants qui ont le droit d'avoir des cadeaux, vous, Brigitte, vous allez recevoir d'ici quelques jours dans la Drôme le paqueté. C'est un sac aux couleurs d'ici, avec plein de choses à l'intérieur, des lunettes pour observer l'éclipse, le roman de l'été, celui signé par Maxime Chattam, et tout un tas de goodies que vous allez pouvoir découvrir dès que ce sac va arriver. Je vous souhaite, avec un peu d'avance, une belle journée d'anniversaire auprès d'Ethan et puis une belle journée tout court.
3: Et l'éclipse, ça va bien être. C'est quand la dernière éclipse qu'il y a eu, c'était en 99, j'étais à l'hôpital, j'allais accoucher de mes jumelles.
0: Bon, ben voilà. Donc c'est
3: quoi,
2: la boucle est bouclée.
0: Vous n'avez pas pu la voir, à l'époque, vous ne l'avez pas regardée.
3: Si, j'étais à l'hôpital, on avait les lunettes aussi.
0: Voilà. Et ben là, ça sera les lunettes d'ici, sans la maternité, mais avec le soleil qui va s'éclipser. C'est le principe d'une éclipse d'ailleurs. 5h41.
3: Bonne journée, merci beaucoup.
0: Salut Brigitte, à très bientôt sur l'antenne de votre radio locale. 5h42, dans un instant, gare aux arnaques.
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0: 5h42, le moment de C'est pas vrai, votre rendez-vous anti-arnaque avec vous, Aude Razo. C'est bientôt le week-end, vous allez peut-être faire un tour au marché. Le saviez-vous, les petits artisans locaux peuvent aussi être victimes d'usurpateurs.
5: Oui, sur les marchés, je vais y revenir, mais surtout, sur Internet. Un auditeur, François, me dit qu'il s'est fait avoir par un faux site de confiture artisanale. Manque de peau, me dit François, avec un petit trait d'humour. Il aime bien ses confitures, je suis client depuis longtemps, c'est une petite entreprise, je ne me suis pas vraiment méfié. François passe commande, mais il n'était pas sur le bon site, il n'a rien vu et je le comprends. L'escroc a changé une toute petite lettre dans l'adresse du site. Il a copié tout le site, les images, les prix, copie quasi parfaite. Cette petite entreprise ne mérite pas des emmerdes pareilles, me dit François. Il a fait bloquer sa carte bleue.
0: Aude, l'arnaque ne sévit pas que sur Internet, on la trouve également dans les foires et sur les marchés.
5: Effectivement, et là, histoire assez hallucinante, ça remonte à l'an dernier. Une fromagerie des Vosges s'étonne de recevoir des coups de fil de clients mécontents. Ils se plaignent de prix exorbitants et de s'être fait arnaquer. En fait, un marchand sur les foires et les marchés prétendait vendre leur fromage. Il donnait le nom de leur fromagerie, mais c'était un gros mensonge. Il vendait en fait des fromages bas de gamme et 3 à 4 fois plus cher. Alors comment ne pas se faire avoir ? C'est pas évident. Conseil des gendarmes, déjà regardez bien les prix. Et puis faites attention à l'apparence du stand. Si le vendeur se revendique de telle ou telle boucherie ou fromagerie, mais qu'il ne l'affiche pas ou que l'affiche est juste une pauvre feuille A4 et pas un joli écriteau, une grande bâche, méfiez-vous.
0: C'est bien noté. Merci Aude Razo. Toutes les infos complémentaires sur le site ici.fr à l'onglet arnaque. Dans 3 minutes, le monde merveilleux du vivant tout entier arrive pour vous parler d'un être vivant très énigmatique. Ce sera juste après Oshi. Je partirai bientôt le week-end. Vous êtes ici et c'est tant mieux.

0: écoutez ici. Chaque matin, on apprend plein de choses en s'amusant. Et à 5h47, c'est le moment d'aller se perdre dans la nature. Bienvenue dans le monde merveilleux du vivant. Aujourd'hui, trois choses à savoir sur un être vivant qui n'est pas préhistorique, qui n'est pas un fossile vivant, mais qui reste très énigmatique. Bonjour Benoît Prospero.
1: Alors je précise tout de suite que ce n'est pas moi le fossile. Hein. Aujourd'hui, on va parler du sélacanthe. Bonjour à toutes et tous. Au programme, disparition, poumons et nageoires. Première chose à savoir, on croyait le sélacanthe disparu depuis la fin du Crétacé, c'est-à-dire l'époque des derniers dinosaures, jusqu'en 1938.
0: Oui, en fait, on le connaissait, mais juste grâce à des fossiles.
1: Eh ben exactement, vous imaginez la surprise. Et alors, en parlant de fossiles, et donc d'un être vivant qui vit sur Terre depuis très très très longtemps, deuxième chose à savoir, le sélacanthe a un poumon caché, et plus précisément une poche de gaz avec des parois épaisses, vestige d'un poumon ancestral, alors qui ne lui permet plus de respirer aujourd'hui, mais qui a évolué et joue désormais le rôle de ballast. Et ce réservoir rempli de graisse permet en fait au sélacanthe de descendre jusqu'à 800 mètres de profondeur. En fait, pour l'anecdote, au Dévonien, période que l'on nomme aussi l'âge de l'effet de serre ou l'âge des fougères, caractérisé par son climat chaud, le sélacanthe vivait proche de la surface de l'océan. Et pour survivre aux crises environnementales du Crétacé, il semblerait qu'il ait réussi à s'adapter physiologiquement et comportementalement en plongeant à plus grande profondeur. Et c'est pour ça que peut-être nous avons perdu sa trace pendant des siècles.
0: Et la métamorphose du poumon en ballast serait donc l'une de ses évolutions.
1: Ah ben vous avez tout compris. Et alors, troisième chose à savoir, le sélacanthe a des nageoires charnues qui recèlent un incroyable secret. Explication. Presque tous les poissons ont des nageoires dites rayonnantes, c'est-à-dire que les rayons sont généralement disposés en éventail. Mais le sélacanthe, lui, déroge à toutes les règles. En fait, ces nageoires charnues contiennent des muscles et s'articulent autour d'un axe duquel partent des rayons. Et ce système-là, eh ben c'est l'ancêtre d'une patte. Concrètement, l'axe compte plusieurs os qui sont organisés de la même manière que ceux de nos membres. Et donc, on y trouve des pièces homologues à l'humérus, au radius, au cubitus de nos bras, comme au fémur, tibia et péroné de nos jambes. Et donc, comprendre son histoire, c'est aussi comprendre la nôtre. Appelle-moi Apollon, mais version œuvre d'art abstraite, le monde vivant est merveilleux. Et pour tout ça, remerciements au docteur en sciences Nicolas Gilsoul, auteur avec Jacques Cuisin du livre Voyages extraordinaires au Muséum National d'Histoire Naturelle, publié aux éditions Robert Laffont.
0: Le monde merveilleux du vivant, rendez-vous quotidien à retrouver ici tout au long de l'été et en replay sur l'appli de votre radio locale. À lundi, Benoît Prospero.
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0: 6h10, après le monde merveilleux du vivant, voici celui fascinant du Seigneur des Anneaux.
3: À la une de la presse aujourd'hui, pourquoi cette saga est-elle devenue mythique? Pour nous en parler, notre invité est le directeur adjoint de la rédaction du journal La Septième Obsession.
0: Bonjour Nicolas Tellop.
4: Oui, bonjour.
0: Reprenons les choses là où tout a commencé. Le Seigneur des Anneaux, d'abord, c'est une série de romans, c'est ça, hein ?
4: C'est ça, oui, qui ont été publiés après la Seconde Guerre mondiale. Et ces quatre livres ont eu un énorme succès et un très grand impact dans la culture populaire, notamment dans ce qu'on a appelé la fantasy, l'héroïque fantasy, c'est cette capacité à créer des univers parallèles aux nôtres, qui ont leur propre fonctionnement, leurs propres lois, et avec évidemment des créatures fantastiques. De la magie, etc.
0: Le Seigneur des Anneaux, c'est une intrigue extrêmement dense par son contenu. Question compliquée, c'est en une phrase. Je vous demandais de me résumer de quoi ça parle.
4: Ça parle de sauver le monde, ce monde-là, de la Terre du Milieu, parce qu'il y a une entité maléfique qui s'appelle Sauron, qui veut le détruire, et le seul moyen de le combattre, c'est de partir à la quête de l'anneau, qui doit réunir toutes les héros de bonnes intentions pour pouvoir combattre cette créature et se sauver le monde des ténèbres.
0: Il était évident qu'Hollywood allait mettre le grappin sur cette saga du Seigneur des Anneaux.
4: En fait, dès le départ, il y a eu un énorme succès de la parution du roman. Simplement, évidemment, les effets spéciaux étant ce qu'ils étaient, c'était impossible de se projeter, en fait. Il y a eu un vrai basculement dans les années 70, parce qu'il y a eu ce jeu de rôle qui s'appelle Donjons et Dragons, qui a participé à la démocratisation des univers de fantasy. Et à partir de là, il est devenu évident pour Hollywood qu'il fallait capitaliser en fait sur ce genre. Et ça s'est d'abord passé par l'animation. Et dans les années 80, par contre, il y a eu une vraie vague de cinéma fantasy qui a été initiée plus ou moins par le Conan le Barbare.
0: Et qui a été une rampe de lancement pour la suite.
4: C'est ça, exactement.
0: Comment vous expliquez l'engouement du public pour cette saga? De 7 à 77 ans, on a l'impression.
4: Parce que c'est comme Star Wars, en fait. C'est comme Harry Potter. C'est-à-dire que, déjà, il y a cet émerveillement qui est lié à l'imaginaire et à des péripéties qui sont de l'ordre de l'extraordinaire et du merveilleux. Et surtout, la quête qui est poursuivie par les personnages procède d'archétypes. Et donc, voilà, on retrouve à chaque fois un héros qui est lancé malgré lui dans une quête qui le dépasse. Généralement, il est orphelin, donc il a tout à construire. Il faut se construire lui-même et aussi construire son parcours. C'est aussi simple que ça.
0: Le hors-série, la 7e obsession, consacre son nouveau numéro au Seigneur des Anneaux. C'est à retrouver en ce moment en kiosque et cet été. Belle journée à vous, Nicolas.
4: Belle journée, à bientôt.
0: 5h53, si vous partez en vacances cet été, l'épisode C'est tendance de ce vendredi devrait vous interpeller. En attendant, ici, voilà de quoi faire voyager vos oreilles. Vous les reconnaissez tous? Ils sont là, de la droite à gauche. Il y en a 6, 7, 8, 9. Ah oui, il y a aussi le bassiste. Air Soul and Fire sur votre radio locale, 5h53. 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

0: 5h56. Merci de nous être fidèles avant de retrouver toute l'équipe d'ici matin sur votre radio locale. Tous les jours, Muriel Jourdan nous tient au courant des derniers soubresauts de la mode. Ce vendredi, Muriel, gros plan sur un moyen d'organiser plus facilement nos voyages.
1: Non mais vous avez vu ça.
2: Vous avez vu ça? Vous avez vu tous ces gens qui utilisent l'intelligence artificielle?
1: Mais qui êtes-vous? Celle qui fait la chronique ici, c'est moi?
2: Je suis l'intelligence artificielle. Je vais bientôt remplacer tout le monde, mais rassure-toi, on prendra des stagiaires humains et des contrats d'alternance.
1: Ça va pas la tête? Eh oh! Non mais excusez-moi, je suis de retour. Bref, je vous disais, 90% des gens en France de moins de 35 ans ont déjà utilisé l'intelligence artificielle pour organiser leur voyage. Et tous âges confondus, ça fait un Français sur trois.
0: Et ça, Muriel, c'est pas forcément une bonne idée, car l'IA a, semble-t-il, gâché les vacances de plusieurs voyageurs.
1: Oui, certains retours d'expérience font flipper. Hein. Par exemple, une créatrice de contenu dédié au voyage, Shaima Laibaïd, devait partir aux îles Fidji. Elle s'est servie de ChatGPT et ça a tourné au cauchemar.
3: Là, je suis censée être à l'aéroport. Et là, bah, je peux pas y aller à cause de ChatGPT qui m'a gâché le moment de voyage.
1: Ensuite, elle a expliqué ce qui s'était passé devant les caméras de TF1.
3: Je m'en sers pour faire mon programme. Je regarde les modalités pour le visa parce que j'ai un passeport marocain. Et donc, ChatGPT me dit que j'ai pas besoin de visa pour aller aux Fidji. Moi, j'ai pris mes billets et deux jours avant le voyage, je me rends compte que j'avais besoin de visa. Ça m'a coûté 700 euros, malheureusement, pour deux billets. Et ce n'était pas remboursable.
1: Idem pour cette influenceuse espagnole, Mary Caldas, qui a raté son vol. Elle devait partir avec son compagnon à Porto Rico. Mais arrivée à l'aéroport, qu'est-ce qui s'est passé? Ils n'ont pas pu embarquer à cause d'une autorisation. Et ça l'a beaucoup énervée. Dans cette vidéo publiée sur TikTok, elle explique s'être renseignée auprès de l'intelligence artificielle pour savoir si un visa était nécessaire. Et là, elle dit, je lui ai demandé, il m'a dit que non. Ça, c'est ce qu'elle dit au bord des larmes. Je ne fais plus confiance en ce fils de... Voilà, vous avez compris. Demander conseil à ChatGPT pour un itinéraire, pour visiter un monument, pourquoi pas? Mais quand ça concerne la paperasse pour voyager vers un pays étranger ou toute autre question administrative, passez votre chemin parce que ces détails, généralement, échappent à l'IA. C'est tendance d'organiser ses voyages grâce à l'intelligence artificielle, mais c'est risqué, alors vérifiez toujours ce qu'elle vous dit, hein, et fiez-vous plutôt à votre intelligence naturelle.
2: Waouh, comme tu m'as cassé. Ok, je m'en vais. De toute façon, les hôtels que j'avais trouvés pour ton voyage n'existent pas.
1: Super, merci l'IA. Bah, vous voyez, on peut tout à fait se passer d'elle. Hein.
0: Muriel Jourdan, aucune IA ne pourra jamais vous remplacer. En attendant, on vous retrouve lundi et toute la collection des 7 tendances est à retrouver en podcast et en replay sur ici.fr. Ce vendredi, sur le tour, 19e étape, l'antépénultième, une mythique étape, Gap, l'Alpe d'Huez, à suivre en direct ici sur votre radio locale dès 13h30. En attendant, on vous laisse avec toute l'équipe d'ici matin. On vous souhaite un excellent week-end et on se retrouve lundi. Excellente journée.
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6: Bienvenue sur votre radio locale. Comment ça va, Emma Julie?
7: Très bien, et vous, François?
6: Très bien. Je sens le sourire du vendredi matin, là. Hein,
7: un petit peu.
6: Ça fait du bien, ouais. Fin de semaine pour vous aussi, j'imagine. Peut-être le dernier jour de boulot, avant le week-end ou avant les vacances. Et on salue aussi celles et ceux qui vivent leur dernier moment de vacances en Normandie avant de reprendre le boulot. Bah, c'est comme ça. Hein, on se relaie et on fout pour tout le monde. Chacun son tour, comme on dit. Allez, on vous accompagne, quel que soit votre programme de la journée. Et on commence par l'info près de chez vous.
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6: Un très bon réveil à l'écoute de votre radio locale. Ici Normandie, il est 6h. Emma, nous sommes le vendredi 24 juillet dans l'actu baignade interdite à Lyon-sur-Mer.
7: Une décision de la mairie hier midi après les algues qui ont recouvert la plage en début de semaine. C'est au tour de l'eau de mer d'être polluée. Les tests de l'Agence régionale de santé réalisés mercredi montrent un taux de bactéries fécales trop important. La raison de cette pollution est encore inconnue. Alain Desmeules, l'adjoint au maire délégué au littoral, évoque plusieurs pistes.
8: Les eaux usées déversées par des habitations qui sont pas conformes, qui pourraient donc rejoindre directement la mer par infiltration. Là, on sait que ça existe. C'est notamment visible en temps de pluie où les terres sont lessivées. Là, il ne pleut pas, donc c'est un peu encore une fois une explication à trouver. La station d'épuration, celle de la STEP à Mondeville, qui traite toutes les eaux usées quasiment de la communauté urbaine, elle fonctionne très très très bien, elle est même surdimensionnée, donc ça ne vient pas du tout du traitement des eaux usées. C'est embêtant, en même temps, il faut relativiser, c'est-à-dire que l'an passé, il n'y a eu aucune journée d'interdiction de baignade. Ça fait des années qu'on n'a pas dépassé les normes autorisées. Là, ça arrive, ça durera un jour, deux jours. C'est un cas de figure inhabituel qu'il nous faut comprendre davantage pour espérer retrouver une qualité d'eau de baignade qui soit toujours correcte.
7: De nouveaux tests de l'ARS réalisés hier permettront de déterminer si la baignade doit rester interdite. Un incendie vers 11h hier à Landigou, près de Flers, au 22 rue des Écoles. Un feu d'appartement au premier étage d'un immeuble. Une personne ayant inhalé des fumées a été transportée sur le centre hospitalier de Flers. Puis un bâtiment de stockage de 200 mètres carrés en flammes. C'était après 18h à Saint-Nicolas-de-Sommaire, au nord de l'Aigle. Ce bâtiment, au lieu dit les Molans, servait d'espace de stockage à un artisan couvreur. Un véhicule utilitaire a aussi pris feu. La relève arrive auprès des pompiers normands en Gironde. Depuis avant-hier soir, des secouristes de la colonne Normandie-Ouest, spécialisés dans les feux forestiers, sont à Somos. Cette nuit encore, ils ont lutté contre cet incendie titanesque. Il a parcouru 4800 hectares au nord du bassin d'Arcachon. Nos soldats du feu qui vont pouvoir se reposer, relayés par 24 sapeurs-pompiers ornés. Ils partent dans une demi-heure.
6: À 6h03, les Normands sont très fiers, mais la basilique de Lisieux trouvera-t-elle grâce aux yeux des Français ?
7: L'édifice est en lice pour devenir monument préféré des Français. C'est le dernier jour pour voter et donner son soutien à la plus grande construction religieuse du XXe siècle en France. C'est elle qui représente la Normandie dans le célèbre concours télé diffusé sur France 3. Si sa réputation n'est plus à faire, le coup de projecteur ravit Marion Leclerc, la directrice de l'Office de tourisme Lisieux-Normandie.
9: C'est une superbe vitrine nationale. Pour nous, on est ravis puisque en fait la basilique permet de faire découvrir le territoire autrement. C'est une superbe porte d'entrée qui permet ensuite aux visiteurs d'aller plus loin pour voir d'autres thématiques puisque Lisieux-Normandie est un territoire extrêmement riche, autre que le spirituel. La basilique, elle draine beaucoup de monde avec des profils différents, que ce soit donc des pèlerins, mais aussi beaucoup des touristes, des visiteurs, des simples curieux qui viennent découvrir la basilique. Et derrière, donc nous, ça nous permet de les réorienter vers tout ce qui est château et manoir, puisqu'on est très très riche sur le territoire de ça. On a le château de Canon, on a le château de Boutemont, on a les jardins du Pays d'Auge qui sont classés remarquables. On a aussi tout ce qui est gastronomie, énormément de producteurs sur le territoire qui font de très bons produits. Tout ça, et les chevaux aussi, la filière équine, à ne pas oublier, qui est très forte sur le territoire.
7: Vous pouvez voter jusqu'à ce soir minuit. On vous a mis le lien sur notre site ici.fr. Les résultats, c'est en septembre, quelques jours avant les journées du patrimoine.
6: Et ça y est, à partir d'aujourd'hui et jusqu'à dimanche, l'UNESCO se réunit.
7: Le comité doit décider si les plages du débarquement entrent au patrimoine mondial. Elles s'ajouteraient à une liste de plus de 1000 biens dans le monde. Mais qu'est-ce que ça change pour les sites déjà consacrés ? On est allé poser la question à Saint-Va-la-Hougue, avec ses tours Vauban. C'est le dernier des trois sites normands déjà inscrits depuis 2008. La commune a gagné en visibilité, selon Annick Perrault, historienne manchoise qui avait constitué le dossier.
10: C'est vrai que ça représente un atout. Ça n'a pas changé tellement tout de suite la fréquentation touristique, mais on a remarqué que sur un an, c'est à peu près 20% de plus, et l'année suivante aussi, 20%. Surtout pour les sites comme le nôtre, qui n'est pas très très connu. Donc les gens se demandent, oh, c'est où Saint-Va-la-Hougue, c'est quoi ? Voilà. Ce qui a fait changer, c'est l'effet réseau. Car nous avons été inscrits dans le cadre du réseau des sites majeurs de Vauban, et on est 12 sites. Et il y a des gens qui font le tour des 12 sites. Il y a aussi des gens qui vont pour la Normandie, qui font le Havre, qui font le Mont-Saint-Michel et qui montent. Ils ne montaient pas avant jusqu'à Cherbourg et jusqu'à Saint-Va, et ils montent. Donc ça a changé la fréquentation, oui.
7: Pour rappel, deux autres sites normands sont d'ores et déjà inscrits patrimoine mondial, le Mont-Saint-Michel et sa baie depuis 47 ans, mais aussi l'architecture de la construction d'Auguste Perret de la ville du Havre. Ça fait 20 ans. On ira d'ailleurs à la rencontre des Havrais dans l'info d'ici dans 30 minutes. Attention aux faux démarcheurs. La mairie de Flers alerte sur deux hommes qui se feraient passer pour des agents SFR. Ils sonnent aux maisons et demandent à vérifier les installations de fibres optiques et les compteurs électriques. La mairie rappelle qu'elle n'envoie jamais de démarcheurs au domicile des habitants. La police, elle, recommande de faire le 17 au plus vite si vous les croisez.
6: Tadej Pogacar, toujours en jaune après la 18e étape du Tour de France.
7: C'était hier entre Voiron et Orcières-Merlette dans les Alpes. Plusieurs Français se sont aussi démarqués, comme le Normand Guillaume Martin Guyonnet, le coureur de la FDJ United, originaire de l'Orne. C'est longtemps situé entre le groupe de tête et le peloton. Guillaume Martin a lancé plusieurs attaques en vain, d'où sa pointe de déception. Le Normand termine 30e de l'étape.
11: Étape très dure, je suis un peu frustré à l'arrivée parce que les jambes étaient plutôt bonnes, mais j'ai couru un peu beaucoup à contre-temps. On était dans le gros groupe derrière les 11 échappés qui s'entendaient pas très bien parce qu'il y avait pas mal d'équipes avec des coureurs représentés à l'avant, dont nous. Donc ensuite, sur un parcours comme ça vallonné, c'était que des attaques, c'était vraiment très énergivore. Malgré tout, jusqu'à la fin, j'étais que j'avais encore de l'énergie, donc ça c'est positif par rapport au début de tour que j'ai connu, mais en termes de résultats, je pense que aujourd'hui, il y avait les moyens de faire mieux, voire beaucoup mieux. Ouais. La dynamique est évidemment pas la même quand on est devant. Là, derrière, on s'est vraiment usé à attaquer dans tous les sens. C'est un peu à l'image de ma saison où j'ai souvent couru à contre-temps. Donc, voilà. Mais bon, il reste deux étapes pour moi, on verra bien.
7: Et l'étape du jour s'annonce mythique, longue de seulement 128 km. Cette 19e étape ralliera Gap à l'Alpe d'Huez, départ à 14h15.
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7: Il fait toujours aussi beau aujourd'hui.
6: Ouais, c'est ce que nous dit Météo France. Une belle journée pour ce vendredi 24 juillet en Normandie. Du soleil et quelques voiles nuageux avec un vent de nord qui ne dépasse pas les 40 km/h.
7: Et côté température, 13 à 17 degrés ce matin.
6: 13 degrés à Pont-l'Évêque, 16 à Falaise, 16 également relevé à Saint-Rémy en Suisse normande, 17 au Pays Béni-Bocage, à Tilly-sur-Seule, à Houlgat ou encore à Hérouville-Saint-Clair. Dans l'Orne, c'est la même chose avec 15 degrés à Villers-en-Ouche, 16 à Flers, à Domfront, 17 à Argentan et à Alençon. Et dans la Manche, pour vous, 16 degrés à Champrépu, 17 à Pont-Orson et 18 à Granville. Dans l'après-midi, entre 25 et 29 degrés pour les maximales, 25 degrés à Courseulles-sur-Mer, 26 à Caen, 28 à Falaise, 29 à Lisieux et Argentan. Demain, un peu plus de nuages l'après-midi.
7: Et on attend un peu de pluie dimanche.
6: Oui, c'est vrai. Météo France tout le dit. Une journée bien nuageuse avec un passage pluvieux qui arrivera par l'ouest à la mi-journée. Mais on retrouvera un temps sec quelques heures plus tard. Et la semaine prochaine, si quelques averses sont possibles localement lundi, c'est une semaine ensoleillée et sèche qui nous attend encore.
7: Est-ce qu'il y aura du monde sur les routes aujourd'hui?
6: Ah bah oui, probablement, parce que les prévisions de Météo France, de Pison Futé plutôt, sont orange aujourd'hui dans le sens des départs. Et oui, nouveau chassé croisé des vacances, nous sommes vendredi, donc c'est reparti pour celles et ceux qui partent et d'autres qui arrivent en Normandie. Donc c'est orange dans le sens des départs, vert dans celui de retour, et demain ce sera beaucoup plus compliqué, rouge dans le sens des départs et orange dans celui de retour. Et ensuite on revient à la normale à partir de dimanche. Donc voilà, si vous préparez les valises, choisissez la bonne heure pour partir si vous avez évidemment l'occasion de pouvoir choisir le moment de votre départ. Sinon, actuellement, ça roule très bien. Je le vois sur nos écrans et avec les infos de Bison Futé de la Dirno. Aucun problème sur les routes de l'Orne et du Calvados, même dans la Manche. Appelez-nous si vous en rencontrez. 02 31 44 48 44. Allez, bonne route.
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6: Oui, je sais, vous l'avez entendu hier au karaoké du camping, mais entre nous, ça permet de rétablir la beauté de cette chanson qui a été massacrée par votre voisin de mobilhome. Alors, on ne lui en veut pas, hein. ça s'appelle un karaoké, c'est normal. Et je suis à peu près sûr que si on s'y met ensemble ce matin, ça ne sera pas beaucoup mieux. Alors, laissons chanter Daniel Balavoine, notre Alençonnais, et je vous souhaite un bon réveil. Merci d'être avec nous. 6h10.

0: Adèle Balavoine pour démarrer la journée, 6h14.
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0: Dernier épisode à Cabourg dans notre série Les Pieds dans l'eau, ou plutôt Les Pieds dans le bateau. Oui, Jason visite une fabrique de bateaux, ça lui donne envie de débourser quelques dizaines de milliers d'euros pour s'en payer un, ou alors il va tenter sa chance au casino. Ouais, pas sûr, hein. On va voir ça dans 5 minutes.
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0: douceur avec Renaud, 6h17. Cinquième et dernier épisode de notre série Les Pieds dans l'eau, nous sommes sur la côte fleurie depuis lundi à Cabourg.
1: On vous emmène chaque jour dans un petit coin de paradis normand. Mais enlevez vos chaussures, vous n'en aurez pas besoin. On passe l'été, les pieds dans l'eau. Sur la plage de Cabourg, une ville qui a inspiré Marcel Proust et qui, plus d'un siècle plus tard, continue de faire rêver les promeneurs avec sa plage, ses villas et ses bateaux.
2: Vente bateaux d'occasion, ouais. En reprise ou en dépôt-vente par les clients.
1: Ça coûte combien un bateau ?
2: Ah ben, ça coûte combien ? Il y a différents prix. Hein. On va démarrer à 5 000 en spirigide pour aller jusqu'à 60 000, 100 000. Hein.
3: Ah oui ?
2: Ah oui, oui. Il y a ce qu'il faut.
1: Il faut gagner au casino à côté et puis revenir ici.
2: Par exemple, oui, on peut faire un coup comme ça, il n'y a pas de souci.
1: C'est lequel votre préféré ici là ?
2: Ah bah ce serait plutôt les vedettes, hein, genre vedettes ACM quoi. Ça c'était construit à l'époque à Cabourg d'ailleurs.
1: On peut grimper ou pas ?
2: Ah oui, vous pouvez monter.
1: C'est impressionnant quand même quand on est à côté. C'est,
2: ah bah, c'est ça, fait 10 mètres. Hein.
1: Je grimpe avec vous.
2: Hein. Ouais, voilà. Ah, là, les intérieurs quoi, c'est okay. Des beaux bateaux de l'époque, hein, fait main, tout était fait main.
1: Il vaut combien ce bateau là ?
2: Quand il va être fini, point de vue motorisation et tout, il va être à vente d'occasion et 30 000.
1: 30 000 euros ?
2: Ouais.
1: Mais après, il faut que je le stationne quelque part.
2: Pour Guillaume, enfin tout ce qui est port ici, hein, ouais. Fleur à Cherbourg, il y a plein de petits ports qui peuvent vous recevoir.
1: Et là, on paye une place, quoi.
2: Là, il y a une place à peu près dans les 2005 à 3000 suivant les ports, quoi. Ouais. À payer par an.
1: Par an. Donc,
2: par an, oui.
1: Et puis là, il y a une petite échelle, on peut monter.
2: Là, oui, parce qu'il y a le pilotage, il y a un pilotage au-dessus. Quand il y a du soleil qui fait beau, on peut piloter en bas ou en haut.
1: Ah ouais, on peut piloter ici et là.
2: Ouais, sur le, on appelle ça un fly.
1: C'est génial, hein, la vie dans un bateau.
2: Ah bah,
1: ça fait rêver.
2: Ça fait rêver, puis non, puis ça fait un bon camping-car flottant.
1: Oui, c'est vrai.
2: Flottant, puis voilà quoi.
1: Bon, merci Thierry pour cette petite visite.
2: À votre service, hein, bientôt. Pour un prochain bateau.
1: Et bah donc 30 000, hein, c'est ça.
2: Ouais.
1: Bah, je passe au casino et puis.
2: Ah bah, je voilà. Si au casino, vous dites qu'il fasse le virement tout de suite ici. Hein. On va pas aller plus loin. Hein.
1: Vous connaissez un peu ?
2: Ah bah, je viens d'ouvrir, je n'ai encore pas été.
1: Ah, vous n'avez pas encore été ?
2: Non.
1: Ah. Vous n'êtes pas loin, en plus, il n'est pas très loin.
2: Ah, mais non, je ne suis pas loin, non, c'est impeccable, mais je n'ai pas encore été. J'ai pas eu le temps.
1: Bon, si je reviens, c'est que j'ai gagné au casino. Alors peut-être à tout à l'heure, j'espère.
2: Ah bah, peut-être, bah, j'espère. Okay. On prépare le bon.
1: Oui, bonne journée. À bientôt, au revoir.
4: Jason Grenier. Les pieds dans l'eau.
1: Je laisse derrière moi le front de mer et l'avenue Durand-Morimbeau. Quelques minutes plus tard, me voilà avenue Guillaume le Conquérant, devant le nouveau casino de Cabourg. Au même moment, je croise un couple qui ressort de l'établissement.
5: Bonjour, vous avez gagné ?
6: Non.
5: Vous avez joué à quoi pour que je ne joue pas la même chose ?
6: Ah bah, c'est des carrioles là, et puis il y a des pièces qui tombent.
5: D'accord.
6: Mais rien gagné.
5: Rien.
6: Non.
5: Vous ferez quoi si vous gagnez le jackpot ?
6: Ah bah, je sais pas. J'achèterai une maison.
5: Ouais.
6: Une belle maison. On va passer à la télé alors.
5: À la radio.
6: À la radio.
5: Bon bah, bonne journée.
6: Allez.
5: Et à bientôt. Au revoir.
1: À ce moment-là, si nous étions à la télé, un grand message de prévention s'afficherait en bas de votre écran. Mais à la radio, il n'y a pas d'image. 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Bon, tout ça pour vous dire que très sérieusement, les jeux d'argent et de hasard peuvent être dangereux. Perte d'argent, conflits familiaux, addiction. Vous retrouvez nos conseils sur joueurs-info-service.fr.
5: Bonjour.
7: Bonjour.
8: Ça, c'est monsieur le directeur.
5: Merci de m'accueillir ici. On est au casino de Cabourg. Alors, on n'est plus à côté de la mer, là. Hein.
7: Exactement. On a déménagé fin avril pour arriver à côté de la nouvelle piscine intercommunale.
5: Mais on est quand même dans un très bel endroit. Le bâtiment est super. Qu'est-ce qu'on a ici ?
7: Oui, exactement. On a en offre de jeu, on a développé les machines à sous puisqu'on est passé de 75 à 100 machines à sous. Après, on a plusieurs tables de jeu. Jeux à proposer, blackjack, roulette anglaise et puis ultimate poker. Et bien entendu, notre grand espace de jeux électroniques avec blackjack et roulette.
1: Bon, on parle, mais je ne suis pas venu ici par hasard. Je dois décrocher le jackpot pour m'acheter un bateau. Je m'installe devant une sorte de machine à sous géante. Ah,
5: J'ai gagné le jackpot là, monsieur le directeur, là, non ?
7: Ah, vous avez failli gagner le jackpot. Là, c'est seulement la démo, monsieur, donc il faut mettre de l'argent pour pouvoir gagner.
5: Ah mince !
1: Et c'est ainsi que se termine ce reportage à Cabourg, une magnifique station balnéaire sur la côte fleurie. À lundi prochain pour une nouvelle destination, de nouvelles rencontres, mais toujours les pieds dans l'eau.
0: Merci Jason, on vous retrouve évidemment en photo sur ici.fr, 6h23. Allez, comme si c'est terminé, on adore l'hymne de la Coupe du Monde avant de retrouver Catherine Viguier, votre horoscope de ce vendredi 24 juillet.

0: Shakira, sur Ici Normandie. Son élégance à elle, ce n'est pas de chanter, mais c'est un comportement, une manière d'être et une manière de traiter les autres. Elle, c'est Anne Dornano, une personnalité normande que nous avons rencontrée il y a quelques semaines. Retour sur ce moment d'antenne à 6h40 avec celle, écoutez bien, qui a préféré perdre sa nationalité américaine pour tomber amoureuse d'un Français. Vous allez comprendre.
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0: 6h28, Catherine Viguier, bonjour.
6: Bonjour François.
0: L'horoscope de ce vendredi avec une actu pour aujourd'hui.
6: Mercure, planète de la com, repart en course directe au cancer. Bonne nouvelle.
7: Bélier, une situation se décante côté foyer où des travaux prennent fin, vous serez rassuré.
6: Taureau, vos messages passent enfin et vous vous sentez libéré, plus serein.
7: Gémeaux, il faut absolument régler un souci relationnel, mais vous en avez conscience.
6: Cancer, vous êtes très concerné par la conjoncture astrale. Votre communication porte ses fruits, prévoyez aussi de voyager.
7: Lion, il sera préférable de parler à des personnes en qui vous avez confiance.
6: Vierge, vous soignez votre image en société, un peu partout, et ça fait son effet à présent.
7: Balance, une réponse vous parvient, la route est libre pour ce qui concerne le foyer et le travail.
6: Scorpion,

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1: Vous réveillez à l'écoute de votre radio locale, 6h30, l'info d'ici, Emma Julie. Le dernier épisode de notre série consacrée à l'UNESCO et aux plages de débarquement.
2: Entre aujourd'hui et dimanche, le comité tranche pour intégrer nos sites du D-Day au patrimoine mondial. Mais que change cette distinction? On est allé dans les trois sites normands déjà inscrits dans quelques minutes. Direction le Havre, le Mont-Saint-Michel et Saint-Valahougue.
1: Pour l'instant, faisons un point tenez sur l'actu en France et dans le monde en 90 secondes. C'est avec vous, Cyril Ardo-Redon.
3: Des évacuations ordonnées pour tous les villages de la presqu'île du Cap-Ferret ce matin. Elles sont toutes effectuées par la route D106. 20 000 personnes au total priées de se mettre à l'abri en Gironde. 23 000 personnes évacuées aussi à Biscarrosse et à Parentis en Borne, selon le préfet des Landes. Ce matin sur Issy-Gascogne, les flammes ont parcouru 2500 hectares. Elles ne sont pas sous contrôle. 600 pompiers sont engagés. Dans le Var, deux enquêtes ouvertes pour tenter de déterminer les origines de l'incendie du massif du Gros Bessillon. Le feu est toujours actif ce matin selon la préfecture. Il a parcouru 2700 hectares depuis mardi, même si les conditions météo s'améliorent. Ce matin, 27 départements de l'Ouest et du Sud sont placés en orange face à un risque élevé de feux de forêt. La Haute-Garonne est en rouge pour un risque très élevé. Dans ce contexte, la France a demandé l'activation du mécanisme de protection civile de l'Union européenne. Notre pays va recevoir rapidement des renforts aériens pour lutter contre les incendies en provenance de Croatie, du Portugal, de République tchèque ou de Slovaquie. Une amende record infligée à Google par l'Union européenne. 890 millions d'euros pour des atteintes à la concurrence dans les résultats de recherche et dans le magasin d'applications. L'amende la plus élevée infligée par Bruxelles à une entreprise au titre du règlement européen sur les marchés numériques. Et puis le Tour de France, 19e étape aujourd'hui, c'est l'avant-avant-dernière. 128 km entre Gap et l'Alpe d'Huez. Parcours de montagne redouté par les coureurs. Une route classique, mythique, avec pas moins de 21 virages.
2: Merci Cyril Ardo-Redon. On vous retrouve dans une heure pour l'actualité en France et dans le monde. Y aura-t-il un quatrième site normand inscrit au patrimoine mondial de l'UNESCO? Les plages du débarquement candidates? Et la réponse, c'est entre aujourd'hui et dimanche. Le comité se rassemble en Corée du Sud pour en décider. Mais qu'est-ce que cette inscription pourrait changer? Pour le savoir, direction trois sites normands déjà consacrés, le Mont-Saint-Michel et sa baie, les Tours Vauban de Saint-Valahougue et Stéphanie Brossard. On commence avec le Havre et l'architecture de la reconstruction d'après-guerre d'Auguste Perret consacrée il y a 21 ans.
4: Une forme de revanche selon les habitants du Havre.
5: Oui, les gens ont une meilleure opinion du Havre.
6: C'est quand même une architecture qui est très belle.
7: J'ai beaucoup de gens qui sont venus au Havre qui me disaient ils ne voyaient pas le Havre comme ça. Ils pensaient que c'était un ghetto, c'était une ville morte et tout ça. Et puis lorsqu'ils ont vu les aménagements qui ont été faits, ils se sont dit on s'est trompé sur le Havre.
4: Une reconnaissance pour une ville qui jusqu'à cette date de 2005 était mal aimée des historiens et des architectes selon Joseph Abraham, spécialiste d'Auguste Perret qui a constitué le dossier.
8: Il y a une phrase qui me revient en mémoire, que je cite d'ailleurs souvent, c'est celle d'Antoine Ruffnac, qui était le maire du Havre, que l'UNESCO avait rendu aux Havrais la fierté de leur ville.
4: Fierté et coup de boost également en termes de visiteurs, 300 000 pour l'église Saint-Joseph, sorte de phare de béton au cœur de la ville reconstruite, loin des 2 800 000 du Mont-Saint-Michel, mais tout de même, le Mont-Saint-Michel consacré en 1979, Hervé Biergeon, son directeur du développement.
9: L'inscription patrimoine mondial, elle n'a pas généré d'affluence particulière supplémentaire, contrairement à ce qu'on peut voir dans d'autres sites plus récemment inscrits. Par contre, elle nous a responsabilisés en termes de préservation du lieu. Et puis, c'est aussi une marque de reconnaissance forte pour l'ensemble du public sur le fait que c'est un élément exceptionnel du patrimoine commun.
4: Être reconnu à l'UNESCO, c'est du prestige, une plus grande visibilité pour le plus récent de la liste dans la région Saint-Valahougue et ses tours Vauban en 2008 et des obligations, rappelle également Annick Perrault, historienne qui a monté le dossier, sous peine de se voir rayée de la liste, comme ça a été le cas récemment, rappelle-t-elle, pour Dresde en Allemagne et Liverpool en Angleterre.
10: Parce que ce qui avait été inscrit pour Liverpool, c'était pour le centre historique des docks du 18e et 19e siècle, qui figuraient par de nouvelles constructions, on les inscrit. Donc ces devoirs-là, il faut les respecter. Quand on s'inscrit, il n'y a pas qu'un dossier historique, il y a aussi un plan de gestion avec qu'est-ce qu'on va en faire à court terme, à moyen terme et à long terme.
4: Une inscription à Saint-Va qui aurait pu être remise en cause par le projet d'éolienne en mer, finalement déplacé au large de Barfleur.
2: Et dans notre région, la dentelle d'Alençon est par ailleurs inscrite sur la liste représentative du patrimoine culturel

0: immatériel de l'humanité depuis 2010. Pareil pour le carnaval de Granville depuis 2016. Et dans une autre catégorie, la tapisserie de Bayeux est inscrite au registre de la mémoire du monde. Dans l'actualité ce matin, un autre monument incontournable, la basilique Sainte-Thérèse de Lisieux, sera-t-elle monument préféré des Français? Vous avez jusqu'à ce soir pour en décider. Le vote se clôture à minuit. En tout cas, elle a déjà le cœur des visiteurs. Vous les entendrez à 7h. Et puis dans le prochain journal, on ira à Lyon-sur-Mer. La baignade est interdite jusqu'à nouvel ordre pour cause de pollution. Mais pourquoi Hermanville, juste à côté, est épargné? On vous explique dans 30 minutes. Le dernier jour de vacances, hein, pour certains, sera beau.
1: Oui, c'est ce que nous dit Météo France. Soyez rassurés, pour vous qui êtes en camping, dans votre logement de vacances, ce vendredi sera beau en Normandie avec quelques petits nuages pour accompagner les belles éclaircies aujourd'hui et un vent de nord qui ne dépasse pas les 40 km/h.
0: Et 13 degrés, hein, c'est la minimale relevée à Beuvron-en-Auge.
1: Ouais, dans le pays d'Auge, 16 degrés aussi ce matin à Ussy, 16 à la Pommerée en Suisse normande, 17 à Vire, à Bayeux, à Villers-sur-Mer et Caen. 15 degrés dit Météo France, relevé à Camembert, à 16 dans l'Orne, à Saint-Georges-des-Groseilliers, à 16 également à la Ferrière aux Étangs, 17 à Rabaudange et Condé-sur-Sarthe, dans la Manche, 16 degrés en ce moment à Villedieu-les-Poêles, 17 à Mortain et 18 à Genève face au Mont-Saint-Michel. Dans l'après-midi, 25 à 29 degrés, des températures un peu plus élevées par rapport à hier, hein, 25 degrés du côté de Merville-Franceville, 26 à Rouville-Saint-Clair, 28 dans le Pays de Falaise et 29 la maximale pour Alençon.
0: Et ce week-end?
1: Eh bien demain, ça continue, un peu plus de quand même l'après-midi, mais ça reste une belle journée en Normandie. Dimanche, plus de nuages et un peu de pluie aussi. Un passage pluvieux est attendu à la mi-journée, il arrivera par l'ouest, mais on retrouvera un temps sec rapidement dans l'après-midi de dimanche. Et malheureusement, pas de pluie pour la semaine prochaine non plus. Un temps sec tout au long de la semaine, si peut-être quelques averses lundi, et encore, ça semble ne pas se confirmer d'après Météo France.
0: Bison futé, voie orange.
1: Bah oui, chassé croisé des vacances. Aujourd'hui, c'est orange dans le sens des départs, vert dans celui des retours. Et demain, ce sera bien plus compliqué avec une journée rouge dans toute la France, dans le sens des départs, orange dans celui des retours. Donc prudence, si vous reprenez la route et vous quittez la Normandie aujourd'hui ou vous la quittez pour une semaine de vacances, voilà, choisissez le bon horaire, bien sûr. On s'appelle, on se tient au courant, on fait la route ensemble, tout simplement comme tous les matins. 02 31 44 48 44, Hugo au bout du fil ce matin. Appelez-nous si vous rencontrez un souci.
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1: Tenez-vous qui êtes à Falaise, où y passez aujourd'hui. Les Faltésies continuent, hein, ce festival de spectacles de rue. Et ce soir, c'est un spectacle participatif, d'écoute et de coopération qui vous attend. Damoclès, un spectacle de cirque à voir à 20h30 au boulevard de la Libération à Falaise. Allez-y!

0: 6h41. Est-ce que il est sincère, cet amour que notre chien nous porte, ou finalement, est-ce qu'il joue un jeu? On va poser la question à notre veto, Pierre Favin, avec nous dans 3 minutes.
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0: Cet été, dans Ça se passe ici, on revient sur ce qui a marqué l'antenne d'Ici Normandie. Jason, bonjour.
3: Bonjour François.
0: Alors oui, il y a des invités qui parlent partout et puis il y a ceux qui parlent rarement. Anne Dornano fait partie de cette deuxième catégorie.
3: Une femme discrète qui a pourtant marqué l'histoire de la Normandie. Première femme à la tête d'une grande collectivité en France, ancienne maire de Deauville, présidente du conseil départemental du Calvados pendant 20 ans. Et en novembre dernier, c'est sur Ici Normandie qu'elle a choisi de se raconter au micro de Julia dans Ma Normandie. Pendant une demi-heure, Anne Dornano s'est confiée, comme elle le fait très rarement, avec beaucoup de sincérité, mais aussi cette élégance qui la caractérise.
4: J'ai toujours envie de ne pas abîmer le décor, si je peux dire. C'est-à-dire que quand je me promène dans la rue, je me dis tout ça c'est très beau et il faut pas être moche, voilà. Et puis il faut se dire que c'est pas vous qui allez vous regarder, c'est le reste du monde qui vous regarde. Donc autant de ne pas abîmer le paysage.
3: Pour elle, l'élégance ne se résume pas à une tenue ou une coiffure, c'est surtout une façon d'être, une manière de vivre avec les autres.
4: Parce que l'élégance est aussi un comportement. Oui. C'est un langage, oui. C'est une manière d'être, oui. C'est une manière de traiter les autres, c'est une manière de parler en public, de faire attention à ce qu'on dit, de ne pas être grossier.
3: Et au fil de la conversation, elle dévoile aussi une partie méconnue de son parcours. Avant de devenir l'une des grandes figures de la vie publique normande, Anne Dornano a vécu plusieurs années aux États-Unis.
4: Et je suis partie à l'âge de 11 ans aux États-Unis pour faire des études. Je rêvais d'être médecin. Pour être médecin, pour être avocat, pour être infirmière, il faut avoir la nationalité américaine. Donc j'ai pris la nationalité américaine, que j'ai gardée pendant assez longtemps. Mais il y avait une chose que je n'avais pas le droit de faire, c'était d'épouser un Français. Parce que ça voulait dire que je risquais de perdre ma nationalité américaine. C'est ce qui s'est passé.
3: Une parole rare, des souvenirs personnels, des convictions, des anecdotes. Prendre le temps d'écouter celles et ceux qui ont marqué notre territoire. Et ça s'est passé ici, sur votre radio locale.
0: Ouais, merci Jason, une émission que vous pouvez bien sûr réécouter sur ici.fr, rubrique Ma Normandie.
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5: L'Institut Pasteur œuvre pour un monde en meilleure santé. On en parle dans un instant avec Florence Desparmet, chargée des relations avec les testateurs.
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0: 6h45 tout pile, ah vous voilà, Pierre Favin, bonjour.
3: Bonjour.
0: Alors on regarde souvent son chien avec tendresse en se disant « Oh, qu'est-ce qu'il m'aime ?» Mais les esprits cyniques rétorquent « Il ne t'aime pas, il est dépendant de toi pour manger. » Alors, notre relation avec Médor est-elle, Pierre, un amour sincère ou une forme de syndrome de Stockholm ?
9: Alors c'est une question qui fâche, mais qui est philosophiquement juste. Nous contrôlons tout. Nous avons les clés du frigo, nous décidons des sorties, nous interdisons tout de suite. Techniquement, nos chiens sont des captifs. Mais pour la science, la comparaison avec le syndrome de Stockholm s'arrête là. Pourquoi ? Parce que ce syndrome naît de la peur et du traumatisme. Or, l'attachement de nos chiens est basé sur la sécurité. La preuve la plus flagrante nous vient d'une étude où des chiens ont passé des IRM quand ils étaient éveillés. On leur a fait sentir deux odeurs, celle d'une saucisse et celle de leur maître. Résultat, la zone du cerveau associée à la récompense s'allume plus intensément pour l'odeur de l'humain que pour la nourriture.
0: Alors, c'est très rassurant, Pierre, mais au quotidien, certains chiens sont de vrais ventres sur pattes. Si on leur donne le choix entre nous et un bol de pâté, est-ce qu'on gagne vraiment le match ?
9: Alors, c'est là que ça devient intéressant. Des tests de préférence ont été faits. On met le chien dans un labyrinthe en forme de Y. Une branche mène à la gamelle, l'autre au propriétaire. La majorité des chiens foncent d'abord vers leur propriétaire pour dire bonjour, se faire caresser, et ensuite, ils vont manger. Ils valident le lien social avant le besoin vital. Il y a aussi la chimie de l'amour. Quand vous regardez votre chien dans les yeux, vous sécrétez tous les deux de l'ocytocine, l'hormone de l'attachement maternel. Dans le syndrome de Stockholm, ou chez un animal sauvage apprivoisé par la faim, ce pic d'hormones n'existe pas.
0: Donc c'est de l'amour, c'est prouvé. Mais est-ce qu'il y a une différence selon les situations ? Par exemple, quand ils ont peur ?
9: Et c'est justement l'argument final, ce qui différencie l'otage de l'enfant. Un otage, s'il y a un danger, un incendie, une explosion, va profiter de sa confusion pour essayer de fuir son ravisseur. Le chien, lui, fait l'inverse. Face à un danger, un orage, un pétard, le fait d'aller chez le vétérinaire, il ne fuit pas loin de vous. Il se réfugie souvent vers vous ou entre vos jambes. C'est exactement le comportement d'un enfant avec ses parents. Il vous considère comme son pilier de sécurité, pas comme son gardien de prison. Il vous aime, tout simplement.
0: Merci Pierre pour ces infos, ces conseils qu'on retrouve aussi sur ici.fr. Dans quelques instants, je vous dirai qu'il y a quelque chose à voir à partir d'aujourd'hui, ce matin à Lisieux. C'est immanquable. Quand vous rentrez dans la ville, c'est ce que vous voyez. Et c'est plutôt chouette, peut-être l'occasion de prendre des photos. J'en dis plus dans quelques instants dans le 3+. Après Abba, très bon réveil avec Ici Normandie.

0: Madonna sur votre radio locale, 6h52.
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0: Des jeux et jouets par dizaines, voire centaines, qui peuplent nos greniers, garages, caves, chambres de nos enfants et sont inanimés, oui. Bon, on fait quoi de tous ces jouets dont on ne se sert plus? Ne les jetons pas? Donnons-les. L'organisme Écomaison organise une collecte sur la côte fleurie cet été. Alors, mais si vous en êtes loin, bah, vous pouvez aussi aider, donner pour ces jouets, pour que ces jouets aient une seconde vie ou soient recyclés. Marie d'Écomaison.
3: Oui, bien sûr. Alors, Écomaison a structuré un peu le territoire français. Vous pouvez retrouver plus de 6000 points de collecte partout en France, que ce soit dans les magasins de jouets, dans certaines grandes surfaces alimentaires. Vous pouvez directement les déposer en déchetterie quand ils sont vraiment trop abîmés. Et sinon, Écomaison organise aussi une grande collecte solidaire de jouets sur tout le mois de novembre partout en France.
0: Bon, voilà. Sinon, rendez-vous sur la côte fleurie, donc avec 3 points de collecte. Tout d'abord, à Cabourg, au club de plage, le Canard Club et le Croco Club, ou encore à Oulgat, dans le club de plage, Oligat Club. Toutes les infos sur ecomaison.com, bah, ça peut vous débarrasser et faire plaisir à d'autres enfants. Dans le pays d'Auge, à Lisieux, c'est l'inauguration des lettres géantes aujourd'hui. Oui, ces lettres qui forment, bah, Lisieux, évidemment, L-I-S-I-E-U-X, une œuvre spectaculaire de 9 mètres de long sur 1,60 mètre de haut. L'inauguration est à 11h ce matin. L'occasion aussi de découvrir l'aménagement du rond-point Willy Brandt par les équipes de la ville. Un espace paysager qui met en valeur l'entrée de Lisieux avec ses lettres géantes et emblématiques. Passez-y y jeter un coup d'œil à partir de 11h. Et puis, passez-y pour sauver des vies. L'EFS organise tous les jours en Normandie des collectes mobiles. Et aujourd'hui, rendez-vous par exemple sur la côte fleurie à Villers-sur-Mer avec une collecte à la salle panoramique de Villers-sur-Mer ce vendredi entre 16h et 19h. Ou encore dans Caen à la maison des associations entre 15h et 19h. On compte sur vous. 6h54, Louise Attaque, on vous emmène jusqu'où? Au moins jusqu'aux infos de 7h. Et puis avant, l'humour en tube avec Fred Ballard.

0: degrés la température de l'eau, ça donne envie de se baigner, hein. Profitez-en sur la côte en Normandie, sauf que sur la côte de Nacre, il est impossible de se baigner, baignade interdite à Lyon-sur-Mer à cause de bactéries. Mais alors, pourquoi juste à côté d'Hermonville-sur-Mer, on peut se baigner? Explication dans 3 minutes.
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0: Ah, l'été, c'est aussi le moment des réunions de famille. Hein. Les grandes familles se réunissent et les tatas, tontons, cousines, cousins se retrouvent, se redécouvrent et se comparent aussi forcément. Et dans l'humour en tube, Fred Ballard a remarqué que pour certains et certaines, la réalité saute aux yeux. Écoutez.
8: Je sais que je suis un peu éclaté et tout, mais en vrai, je m'en bats les couilles. Je suis un peu moche depuis que je suis petit. C'est pas de ma faute, je suis né comme ça, j'ai pas fait de travaux.
9: Oui, c'est vrai que quand on se rend compte qu'on n'est pas le plus flamboyant de la portée, il faut toujours brandir l'excuse du 100% naturel, hein. Pas de botox donc pour Hakim Djemili, juste des gènes plastiques défectueux, mais un gène comique prédominant.
8: C'est les ancêtres, ils sont dégueulasses de génération en génération. Chez nous, la mocheté, elle a pris de l'élan, ça fait longtemps qu'elle est là. C'est l'arbre généalogique, voilà, moi mon arbre généalogique, ça doit être un arbre à chat, je sais pas c'est quoi déjà. En vérité, c'est les parents, hein. Enfin non, en vrai non, ma mère bien... Mon père un peu cuit, c'est ça qui nous a baisé la vérité.
9: Mais oui, il suffit d'un chromosome pas ouf hein, pour tout faire foirer. Mais bon, il y a une forme de beauté dans les portraits de Picasso, hein, si ça peut en rassurer certains. Et puis heureusement, on peut reconnaître des membres de sa famille éloignés autrement que par le physique.
10: Alors vas-y, qui es-tu par rapport à moi?
11: Mon arrière-grand-père.
10: Ouais, t'es mon arrière-grand-père parce que les doigts... Ouais.
11: Frère, votre arrière-grand-père.
10: Ok. Et donc toi, t'estimes que genre on est potes quoi, c'est... On est cousins, c'est ça?
11: Ouais.
10: C'est quoi ton prénom?
11: Athénaïs.
9: Oui, dans certaines familles à particules, on se reproduit en masse, hein, donc exit la reconnaissance faciale. Hein, Paul de la part de Saint-Sernin implique la reconnaissance par le blase. Il y a assez peu de Kevin hein, chez les Saint-Sernin, mais il y a Paul qui fait mariole et papy qui rigole, donc l'humour sauve de tout, même des arbres à chat généalogiques.
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0: Un très bon réveil à l'écoute de votre radio locale Ici Normandie, il est 7h. Nous sommes le 24 juillet, ma Julie, bonjour.
12: Bonjour François, bonjour à tous.
0: Dernier jour pour donner un coup de pouce à la basilique de Lisieux.
12: L'édifice religieux participe au concours du monument préféré des Français et représente la Normandie. Il est diffusé à la télévision sur France 3. Les votes se clôturent ce soir à minuit, la basilique de Sainte-Thérèse, qui en tout cas a déjà conquis le cœur des visiteurs que vous avez rencontrés, Jean-Baptiste Marie.
13: Debout face au monument qui sera peut-être le préféré des Français, Denis enchaîne les compliments.
14: Il est magnifique, il est absolument magnifique, il est à découvrir. Nous sommes de la région et on n'avait jamais pris le temps de venir ici. Et franchement, c'est majestueux, c'est grandiose.
13: Marie-Louise, une touriste marseillaise, est aussi fascinée.
15: J'étais impressionnée surtout par l'intérieur, parce qu'on ne s'y attend absolument pas. Après, c'est vrai que l'environnement surprend. Les sculptures, les façades, le travail. Et c'est surtout l'intérieur qui m'a impressionnée quand je suis rentrée.
13: 104 mètres de long, un dôme qui culmine à 90 mètres de hauteur, des mosaïques sublimes, des vitraux, tout cela n'a pas laissé de marbre Priscilla, originaire du Brésil.
16: C'est impressionnant. Il y a l'église à São Paulo où je vais tous les dimanches. Alors, je rêvais de visiter ici. C'est grand, mais en même temps, on se sent bien accueilli. Et j'aime bien aussi les détails. J'ai beaucoup aimé, oui.
13: Impossible donc de trouver un visiteur déçu. Delphine vient de Châteauroux.
17: Elle est magnifique, spectaculaire à l'intérieur. Et on se dit comment ils ont pu faire ça déjà. Et c'est vraiment vraiment un lieu qu'il faut visiter absolument, à voir mille et mille fois. Ça fait au moins la troisième fois ou quatrième fois qu'on la voit. Et à chaque fois, ça nous fait une sensation d'émerveillement.
13: Et cela ne vous surprendra pas, Delphine. Espère bien que la basilique de Lisieux sera sacrée monument préféré des Français.
12: Voilà, et si vous voulez voter pour la basilique, on vous a mis le lien sur notre site ici.fr. Le résultat sera connu en septembre prochain, quelques jours avant les journées du patrimoine. L'avenir des plages du débarquement tranché à partir d'aujourd'hui, seront-elles inscrites ou non au patrimoine mondial de l'UNESCO? Le comité se réunit à partir de ce vendredi et jusqu'à dimanche en Corée du Sud pour décider. Sur place également Hervé Morin, président de la région Normandie et l'un des artisans de cette consécration.
0: Également dans l'actualité, l'eau de la Manche polluée à Lyon-sur-Mer.
12: Interdiction de tremper même un doigt de pied. L'arrêté de la mairie a pris effet hier midi car l'agence de santé a relevé mercredi un taux élevé de bactéries fécales. Mais alors, Rachel Cocchio, comment expliquer que ces analyses soient mauvaises à Lyon, mais pas sur la plage d'Hermanville à côté?
18: Pour l'instant, les élus de la commune n'ont pas la réponse non plus. D'habitude, quand les taux de bactéries sont mauvais à Lyon-sur-Mer, c'est surtout après des épisodes de forte pluie. Avec le ruissellement, les eaux usées d'habitation, pas forcément aux normes, vont jusqu'à la mer. Mais là, la pluie se fait bien rare depuis plusieurs semaines maintenant. Alors on pourrait imaginer un mauvais traitement des eaux usées en station d'épuration, par exemple. Mais pour Alain Desmeules, adjoint au maire chargé du littoral et de la qualité de l'eau, la station de Mondeville n'a aucun souci. Elle est même surdimensionnée. Alors l'élu pense plutôt à un ensemble de facteurs. Les algues arrivées en nombre la semaine dernière empêcheraient la dilution des bactéries dans l'eau, mais aussi la température très clémente, voire plutôt chaude, propice pour la prolifération des germes.
12: Les explications de notre journaliste Rachel Cocchio, cette interdiction pas toujours bien accueillie par les touristes au bord de l'eau. Certains comprennent et d'autres protestent.
19: Fais confiance aux professionnels qui nous disent si on peut ou pas se baigner. Si là-haut ils nous disent qu'on peut se baigner, on se baigne. Si là ils nous disent qu'on peut pas se baigner, on se baigne pas.
20: J'avais pas vraiment l'intention d'aller mettre mes pieds dans l'eau. Beaucoup d'algues entre le sable et l'eau, donc ça fait pas envie en fait. Mais bon.
21: C'est triste franchement pour la plage qui est très vivante en temps habituel. Donc là c'est décevant en fait.
22: Interdiction de ci, interdiction de ça, la peur de tout, enfin... Stop quoi, stop. On peut même pas se baigner les pieds, se tremper les pieds. Tout ce que j'espère, c'est que cette interdiction ne continue pas trop longtemps.
12: La municipalité assure qu'elle va tout mettre en œuvre pour comprendre le phénomène. L'adjoint délégué au littoral précise que c'est un travail qui va prendre du temps. On revient sur cette interdiction dans une demi-heure dans l'info d'ici. La relève est partie pour le sud-ouest des pompiers normands sur le chemin de la Gironde pour lutter contre l'énorme incendie forestier qui a déjà dévoré 4800 hectares à Somos. Une première colonne a déjà quitté notre région mercredi et a lutté deux nuits consécutives contre les flammes. Ces soldats du feu pourront donc se reposer un peu avec l'arrivée des renforts sur place. Les premiers villages de la presqu'île du Cap Ferret ont été évacués ce matin. En tout, 23 000 personnes ont été forcées de quitter leur domicile. Des incendies également hier en Normandie, dans des bâtiments, le premier vers 11h à Landigou, près de Flers. Les flammes sont parties d'un appartement rue des Écoles. Une personne ayant inhalé des fumées a été hospitalisée. Puis un second feu, cette fois dans un bâtiment de stockage de Saint-Nicolas-de-Sommaire. C'est au nord de l'Aigle. Le lieu servait d'espace de stockage à un artisan couvreur. Un véhicule utilitaire a également pris feu. L'incendie démarré juste après 18h a été éteint passé 23h.
0: Ici Normandie, 7h05. L'opération s'est bien passé pour cette petite Normande très courageuse.
12: Ava, 4 ans, on vous parlait d'elle il y a quelques mois. La fillette d'Alençon est née sans oreille ni conduit auditif. Mais ça, c'était avant, car elle vient tout juste d'être opérée aux États-Unis à San Francisco. Ses parents avaient remué ciel et terre pour trouver des financements. Sa maman, Charlotte Corvasier, nous donne des nouvelles.
23: Ava est née avec une microsciatrésie, c'est une malformation de l'oreille qui la prive d'audition. Elle fait partie des sourdes sévères puisqu'elle n'a pas de conduit auditif. Donc là, en fait, la première opération consistait à créer ce conduit auditif et potentiellement intervenir sur les trois osselets de l'oreille moyenne. Mais le chirurgien n'a pas eu besoin, étant donné que quand il a ouvert, l'oreille moyenne était en bon état, donc il n'a pas eu à intervenir sur ces trois petits osselets. Il a créé le tympan, Donc là, elle a encore son pansement. Évidemment, on le retire dans une semaine.
12: Et la famille arrivée lundi à San Francisco doit rester aux États-Unis jusqu'au 12 août pour un ultime rendez-vous post-opératoire avec le chirurgien avant de rentrer en France.
0: Sur les routes de France, 19e étape du Tour de France cycliste.
12: Et ça va encore grimper. Aujourd'hui, 128 km avec trois ascensions, dont la terrible montée finale vers l'Alpe d'Huez en Isère. Le départ, c'est à 14h. Au général, le Slovène Tadej Pogacar est toujours en jaune. Du côté des Normands, l'Aiglon Nicolas Prodhomme s'envole, il est désormais 17e, l'Orné Guillaume Martin Guyonnet est 30e, quant au Bayeuxin Kevin Vauclin, il est 33e.
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12: Un temps parfait aujourd'hui pour un ciné en plein air.
0: Oui, par exemple à Argentan, hein, rendez-vous pour découvrir avec vos enfants le Chapoté 2. Ça se passe à la Maison du Citoyen à la tombée de la nuit vers 21h30. C'est entièrement gratuit, bien sûr. Oui, parce qu'il fait beau encore aujourd'hui, Emma. Hein. On le remarque dès à présent avec le soleil qui fait son apparition dans le ciel normand, accompagné de quelques nuages. Ce sera comme ça tout au long de la journée. Et d'un vent de nord qui souffle jusqu'à 40 km/h.
12: Et il fait jusqu'à 29 degrés maximum.
0: 13 à 17 ce matin relevé par Météo France. 13 degrés à Lisieux, 16 à La Hoguette dans le pays de Falaise, 16 degrés à Clécy, 17 à Burcy, à Colleville-sur-Mer, à Deauville et Cormelles-le-Royal. 15 degrés pour vous dans l'Orne à L'Aigle, 16 à La Celle-la-Forge, 16 degrés aussi à Briouze, 17 à La Roche-d'Ouêtre et 17 à Bursard près d'Alençon dans la Manche. En ce moment, 16 à Autanu, 17 à Bressé, 18 à Carole, près de Granville. Et vous l'avez dit, jusqu'à 29 degrés cet après-midi pour Alençon ou encore à Lisieux et Argentan. Il fera 25 degrés en bord de mer, comme à Courcelles-sur-Mer et Merville-Franceville. Demain, ouais. Samedi, un peu plus de nuages l'après-midi.
12: Ah oui, oui, oui.
0: Et de la pluie,
12: et dimanche. De la pluie dimanche.
0: C'est ce que nous dit Météo France, avec un passage pluvieux qui arrivera par l'ouest à la mi-journée dimanche. Alors on espère peut-être un bel arrosage, ça nous ferait du bien, mais c'était pas sûr. Et d'ailleurs, la semaine prochaine devrait encore être sèche et ensoleillée, nous annonce Météo France.
12: Attention, il y a un obstacle sur la 84.
0: Ouais, c'est ce que nous dit Bison Futé. Prudence en direction de Caen, à hauteur de Saint-Ouen-des-Besaces, sur la voie de droite. Je connais pas la nature de l'obstacle. Peut-être que vous la connaissez. Eh bien, appelez-nous 02 31 44 48 44. On fait la route ensemble. Je vous donne aussi les prévisions de Bison Futé. Oui, parce que c'est un nouveau week-end de chasse et croisée avec une journée classée orange. Dans le sens des départs, c'est vert dans celui de retour. Et prudence, demain, il va y avoir beaucoup de monde. C'est rouge dans toute la France, dans le sens des départs. Et c'est orange dans celui de retour. Retour à la normale dimanche, ce sera vert dans les deux sens. Donc attention en prenant la route, notamment cet après-midi, sur les grands axes, la 84, la 13 ou encore la nationale 158. 02 31 44 48 44, si vous rencontrez un problème, vous pouvez aussi nous laisser un message vocal via l'application WhatsApp.
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0: Il fait beau, il fait chaud, c'est les vacances. Et peut-être c'est les vacances pour vous en toute fin de journée. Allez, courage pour cette dernière journée de boulot. Voici Billy Joël.

0: 7h13, il fait déjà 16 degrés en Suisse normande.
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0: Bon, vous connaissez toutes et tous la joyeuse prison, bien sûr. Elle est à visiter à Pont-l'Évêque. Mais cette commune du Pays d'Auge a d'autres atouts pour vous qui êtes en vacances. Vous pouvez, par exemple, vous baigner, découvrir la fabrication du cidre et rencontrer l'un des meilleurs affineurs de France. Écoutez plutôt notre carnet de route à 7h20.
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0: Cet été, Gérald Deroux, eh bien, on passe un coup d'œil dans le rétro. Oui, on se retourne sur ce qui nous a marqué depuis le début de l'année. Et direction ce matin, Noël dernier, avec une publicité qui nous a fait craquer.
4: Oui, la pub télé du Loup d'Intermarché. Un petit film d'animation mignon qui a suscité des réactions positives presque unanimes. L'histoire d'un loup rejeté par les animaux de la forêt qui se met à cuisiner des légumes, des fruits, afin de prouver qu'il peut manger autre chose que de la chair fraîche. À la fin de l'histoire, le loup est accepté à la table des autres animaux, les lapins, les moutons, les biches, les hérissons, car il a amené avec lui une sorte de quiche aux légumes pour ce repas de fête. La pub se termine avec cette phrase « On a tous une bonne raison de commencer à mieux manger ». Arrive ensuite un logo, celui d'une enseigne de grande distribution, Intermarché, qui souhaite de joyeuses fêtes aux téléspectateurs. Bien vu le message sur les légumes, sur les fruits, sur la bonne nourriture. Enfin, comme pour s'assurer de séduire le plus grand nombre, le spot est illustré par une chanson qui chavire les cœurs de la France populaire.
5: Car je suis
4: quel beau conte de Noël qui nous fait du bien alors que le monde s'embrase. Seulement voilà, 5 mois après, au risque de casser un peu l'ambiance, j'ai vu surgir 2 études qui peuvent refroidir notre enthousiasme. La première est un rapport du Sénat qui dit ceci. La grande distribution réalise volontairement de grosses marges bénéficiaires sur les fruits et légumes pour rattraper les petites marges qu'elle fait sur les produits ultra transformés. La deuxième étude, menée par l'association Que Choisir, pointe les produits bio. Selon elle, les hypermarchés pratiquent une marge 80% plus élevé sur les fruits et légumes bio que sur les fruits et légumes conventionnels. La grande distribution conteste ces 2 études. Reste que nous l'avons constaté, les fruits et légumes, c'est vraiment pas donné, et le bio encore moins. Et là, certains pourront dire que finalement, le loup d'Intermarché est peut-être aussi le symbole d'un secteur bien carnassier.
0: Ouais, merci Gérald. Rien de mieux que d'acheter ces produits chez nos marchands locaux. Allez-y, hein, sur les marchés de Normandie, comme par exemple à Caen ce matin, du côté de la place Saint-Sauveur, 7h16. Vous pouvez même rester allongé dans votre lit pour jouer avec nous dans quelques instants. On a plein de cadeaux à vous offrir avant 7h30.

0: Le concert de Claudio Capeo. Vous aussi, vous êtes debout tous les matins avec tout. Jason, bonjour.
1: Bonjour François.
0: Chaque jour, vous partagez vos coups de cœur pour découvrir la Normandie autrement. Et aujourd'hui, Pont-l'Évêque dans le Pays d'Auge.
1: Il y a des villes qu'on traverse et puis il y a celles où on s'arrête. Pont-l'Évêque, dans le Pays d'Auge, à une quinzaine de minutes de Deauville, fait clairement partie de la deuxième catégorie. Derrière son célèbre fromage, il y a des histoires étonnantes, des lieux inattendus et de vraies bonnes idées pour passer la journée. Je vous embarque pour mes coups de cœur. Premier arrêt, un lieu qui ne laisse personne indifférent, l'ancienne prison de Pont-l'Évêque. Oui, une prison, mais pas n'importe laquelle. Construite il y a plus de 200 ans, elle est devenue célèbre dans toute la France grâce au film La Joyeuse Prison avec Michel Simon. Et pourtant, son histoire est loin d'être une comédie. Pendant la Seconde Guerre mondiale, des résistants y ont été enfermés et elle a aussi connu l'évasion spectaculaire du célèbre René Lacanne. Aujourd'hui, elle se visite avec des visites guidées et même théâtralisées. Franchement, c'est un lieu chargé d'histoire qui mérite le détour. Si vous avez envie de souffler un peu, direction la base de loisirs du lac Terre d'Auge. Là, on change complètement d'ambiance. Une grande plage en eau douce, un lac, des pédalos, du paddle, un aquapark pour les enfants et même un mini-golf. On peut aussi tout simplement faire le tour du lac à pied et profiter du calme. Impossible d'être à Pont-l'Évêque sans parler de l'une des plus grandes fiertés normandes, le Calvados. À la distillerie du Père Magloire, on peut vivre une véritable expérience immersive autour de cette eau-de-vie emblématique de notre région. On découvre comment naissent le cidre et le Calvados grâce à un spectacle sonore, tout en images et en odeurs, tous les sens sont sollicités. Et à la fin, les adultes peuvent apprendre les secrets d'une bonne dégustation. Et puis avant de repartir, je vous conseille une dernière halte gourmande à la dégusterie. Si vous aimez le fromage, préparez-vous à avoir envie de tout acheter. On y trouve les grands classiques normands, bien sûr, mais aussi des pépites venues d'ailleurs, sélectionnées par l'un des meilleurs affineurs de France. On peut déguster sur place, prendre un verre en terrasse et repartir avec un vrai morceau de Normandie dans son sac. Pont-l'Évêque, c'est exactement ce que j'aime dans un carnet de route. Une ville à taille humaine, pleine de surprises, où l'on passe de l'histoire à la gourmandise, de la détente aux traditions normandes. Et je vous garantis une chose, vous ne regarderez plus jamais le nom de Pont-l'Évêque de la même façon.
0: Merci, Jason. Allez, quand vous aurez fini de manger votre morceau de fromage, comme tous les matins, appelez-nous.
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0: Appelez-nous pour identifier l'année entre 86 et 2026. On fête nos 40 ans et on joue avec cela. Et on a plein de cadeaux à vous offrir. Un superbe sac. Il est vraiment trop beau ce sac. Hein. Un sac collector pour l'été et pour nos 40 ans. Confectionné avec la marque Normandola. Et dans lequel on met d'autres cadeaux. Évidemment, on va le remplir votre sac. Avec vos 4 invitations pour la grande soirée anniversaire de votre radio locale le 26 septembre à la Foire Internationale de Caen et vos 4 paires de lunettes qui vous seront utiles le 12 août, juste le 12 août, parce qu'il y a une éclipse solaire à voir en Normandie. Tout cela est à gagner maintenant sur votre radio locale. Pour cela, il faut identifier une année. Alors voici un indice, premier indice, il y aura un indice musical juste après. Écoutez bien, cette année-là, on inaugure la Vélo Francette. Vous savez, cet itinéraire cyclable qui relie Ouistreham à La Rochelle de 628 km. Je ne sais pas si vous l'avez déjà faite, la Vélo Francette, au moins une partie. Alors, quand est-ce qu'elle a été inaugurée, cette Vélo Francette? En quelle année? Bonne chance!
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0: Cinéma et Jean-Jacques Goldman.
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0: 7h26.
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0: Bonjour Clémence. Bonjour Daniel, pardon.
8: Bonjour.
0: Comment ça va Daniel ?
8: Bah bien, je viens de me réveiller, je suis déjà dans ma voiture pour aller au boulot.
0: Ah mais vous avez quand même déjeuné, vous êtes passé par la douche.
8: Oui, j'ai déjeuné, je me suis préparé.
0: Ok. Et un petit coup de fil à ICI Normandie pour démarrer. Vous qui habitez à Saint-Pierre-en-Auge, très jolie commune du Pays d'Auge. Mon cher Daniel, on joue avec une année entre 1986 et 2026. Je vous disais, c'est le premier indice, écoutez-moi bien. Cette année-là, on inaugure la Vélo Française, cet itinéraire cyclable qui relie Ouistreham à La Rochelle. Et cette année-là, sur votre radio locale, on écoutait ça.
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0: Ah, notre bon vieux Renaud qui nous racontait, nous chantait cette année-là, qui était toujours debout. C'est quelle année ?
8: 1986.
0: Ah là là là là. Ah non non non. C'est un petit peu plus récent, Daniel. Nous voici à Caen avec Eliane. Bonjour Eliane.
10: Oui bonjour.
0: Ah vous êtes à la maison tranquille.
10: Perdu alors.
0: Comment ?
10: C'est perdu.
0: Bon non, c'est pas perdu, peut-être pas, non.
10: Si, 2015, moi j'ai dit.
0: Mais bien sûr, 2015.
2: Bravo, bravo. C'est bien cette année-là.
0: Le 1er juin 2015, inauguration de la Vélo Française entre Ouistreham et La Rochelle.
10: C'est moi qui a gagné, ça là.
0: Mais oui, c'est vous qui avez gagné, Eliane. Félicitations.
10: Je voulais gagner, alors.
0: Ah, c'est réussi. Elle commence bien votre journée, hein.
10: Ouais, j'avais dit à ma fille, je gagne jamais, je sais pas pourquoi.
0: Bah voilà, ici la chance vous sourit et puis vous êtes bien réveillée ce matin. Vous faisiez quoi en 2015?
10: Non, je suis mal réveillée justement.
0: Bah franchement non, j'aimerais bien être mal réveillée comme vous tous les jours, hein, franchement.
10: J'ai dit ça comme ça au pif, je savais rien du tout.
0: Ouais. Hey, allez jouer au loto aujourd'hui aussi. Hein.
10: J'ai pas de chance, ça.
0: Bah, la chance vous sourit, Eliane, regardez. Donc, profitez-en. Eliane, vous faisiez quoi en 2015 ?
10: Moi, j'ai été opérée en 2008 du cœur.
0: D'accord, mais en 2015, ça allait mieux alors ?
10: Ça devait aller mieux, je pense. Oui.
0: Bah oui, regardez, ça va beaucoup mieux là. On est en direction ici Normandie en 2026, vous êtes heureuse. Eliane, tous ces cadeaux sont pour vous. Le sac ici Normandie, vos places, vos invitations pour la grande soirée anniversaire le 26 septembre à la Foire internationale de Caen et vos 4 paires de lunettes pour observer.

0: presque apocalyptique selon les témoins. Face aux flammes qui ont déjà parcouru 2500 hectares, 23 000 personnes évacuées dans les Landes selon le préfet à Biscarrosse et à Parentis-en-Born. Des maisons détruites selon les pompiers qui n'ont pas encore le bilan précis. Et puis en Gironde, plus de 20 000 personnes évacuées, mises à l'abri en cours pour tous les villages de la presqu'île du Cap Ferré. Évacuation par une route unique, notamment avec des bus mais également des bateaux. L'incendie du massif du Gros Bessillon dans le Var, toujours actif ce matin. Il a parcouru 2700 hectares depuis mardi. Mais les conditions météo s'améliorent. Certains habitants évacués ont pu regagner leur domicile. Deux enquêtes sont ouvertes pour déterminer les origines du feu. Ce matin, la Haute-Garonne en rouge face à un risque très élevé de feux de forêt. 27 départements de l'Ouest et du Sud placés en orange pour un risque très élevé. Dans ce contexte, on attend des renforts aériens venus de nos voisins européens, du Portugal, de Croatie ou de République tchèque. La France a demandé l'activation du mécanisme de protection civile de l'Union européenne, indique Emmanuel Macron. Après la mort de deux pompiers en intervention mardi en Gironde, 100 000 euros collectés en 3 jours, une cagnotte pour soutenir leurs familles et leurs proches. 3 000 personnes ont assisté hier à un hommage dans la commune de Saint-Médard-en-Jal. Et puis le Tour de France, la 19e étape, aujourd'hui à 2 jours de l'arrivée à Paris. Itinéraire de montagne, 128 km entre Gap et l'Alpe d'Huez.
1: Merci Cyril Ardo-Redon. On vous retrouve dans une heure pour l'actualité en France et dans le monde. L'info d'ici ce matin, gare aux bactéries à Lyon-sur-Mer. La baignade est interdite depuis hier midi et jusqu'à nouvel ordre. L'agence de santé régionale a relevé un taux de bacilles fécales trop important. Pourtant, à quelques mètres sur la plage d'Hermanville, les baigneurs profitent de l'eau. Rachel Cocchio.
2: Annick et Pierrette adorent Lyon-sur-Mer, mais là, les deux amis sont un peu agacés par la situation.
3: Ça n'est pas possible qu'une bactérie s'arrête pile à une ligne de commune, à une frontière.
4: Je fais attention à ne pas avaler d'eau, on prend des précautions. Même si je tombe malade, tant pis pour moi, j'aurais pris mes responsabilités, je suis adulte, il faut arrêter de nous interdire.
2: Chez les maîtres nageurs sauveteurs, c'est l'étonnement aussi.
5: On a appelé le poste d'Hermanville pour leur demander, mais eux, leurs analyses disaient rien de mal, donc c'est surprenant.
2: En pleine vacances scolaires, les serviettes se font rares sur la plage. Pour Leslie, venue de Londres pour le week-end, c'est la déception.
6: Les gens viennent à la plage pour nager, profiter de l'eau. C'est comme ça qu'on passe les après-midi. C'est le moment le plus fun des vacances.
2: Et il y en a d'autres qui se sont fait une raison. Laetitia se balade quand même sur le sable avec sa fille.
7: On fera avec, hein, c'est comme ça, il n'y a pas le choix. On espère bien que ça réouvre, puisqu'on a encore la famille qui prend notre relais dans la petite maison familiale, donc qu'ils puissent eux aussi se baigner.
2: Pour l'instant, la baignade reste interdite jusqu'à nouvel ordre.
1: La raison de cette pollution est inconnue. Pour l'instant, plusieurs pistes sont étudiées, précise Alain Demeul, adjoint au maire délégué au littoral et à la qualité de l'eau.
8: Les eaux usées déversées par des habitations qui ne sont pas conformes, qui pourraient donc rejoindre directement la mer par infiltration, là on sait que ça existe. C'est notamment visible en temps de pluie où les terres sont lessivées. Là, il ne pleut pas, donc c'est un peu encore une fois une explication à trouver. La station d'épuration, celle de la STEP à Mondeville, qui traite toutes les eaux usées quasiment de la communauté urbaine, elle fonctionne très très très bien, elle est même surdimensionnée, donc ça ne vient pas du tout du traitement des eaux usées. C'est embêtant, en même temps, il faut relativiser, c'est-à-dire que l'an passé, il n'y a eu aucune journée d'interdiction de baignade. Ça fait des années et des années qu'on n'a pas dépassé les normes autorisées. Là, ça arrive, ça durera un jour, deux jours. C'est un cas de figure inhabituel qu'il nous faut comprendre davantage pour espérer retrouver une qualité d'eau de baignade qui soit toujours correcte.
1: Et toutes les informations et les témoignages à propos de cette interdiction de baignade sont à lire sur notre site internet ici.fr. L'actualité ce matin, c'est aussi la basilique Sainte-Thérèse de Lisieux. Sera-t-elle monument préféré des Français? Vous avez jusqu'à ce soir pour voter. Dans le journal de 8h, la responsable communication du monument nous explique pourquoi son histoire est aussi fascinante que sa beauté. Et puis, on prendra des nouvelles d'Ava, fillette. La fillette d'Alençon vient de se faire opérer aux États-Unis, née sans oreille ni conduit auditif. Ses parents se battent depuis sa naissance pour la soigner. La météo, alors le temps, il fait plutôt beau.
9: Bah oui, on le remarque dès maintenant, hein, avec le soleil qui est déjà dans le ciel normand, quelques nuages aussi pour la compagnie, il y a un vent de nord qui soufflera jusqu'à 40 km/h en rafale. Voilà, ça ne bouge pas, c'est comme depuis lundi, une belle semaine en Normandie.
1: Et puis il fait chaud aussi.
9: Bah ouais, jusqu'à 29 degrés, nous dit Météo France aujourd'hui, c'est un petit peu plus qu'hier, hein, 25 à 29 pour les maximales. On aura 25 degrés par exemple en bord de mer, à Merville-Franceville, 26 degrés à Mondeville, 28 à Falaise, 29 à Argentan-Lisieux.

0: Et à Alençon, la maximale. Demain, samedi, un peu de pluie et des nuages. Non, un peu plus de nuages, pardon, l'après-midi, mais un temps sec pour demain.
1: La pluie, elle arrive dimanche.
0: C'est cela, en effet. J'étais presque impatient de la voir, cette pluie, parce qu'elle va nous faire du bien à nos cultures et à votre potager aussi. Pensez à vos tomates et vos courgettes. En effet, dimanche, un passage pluvieux est attendu à la mi-journée qui arrivera par l'ouest. Alors, est-ce qu'il touchera l'ensemble de la région? J'en suis pas sûr, mais il y aura un petit peu de pluie, c'est sûr. Et ça va vite s'arrêter. En toute fin de journée, on va retrouver un temps sec. Et ce temps sec va à nouveau se maintenir pour toute la semaine prochaine.
1: Il y a du monde attendu sur les routes.
0: Oui, parce que c'est un nouveau chassé-croisé des vacances. On vous salue, vous qui refermez votre valise pour soit rentrer chez vous, soit partir en vacances. Alors, je vous le dis, aujourd'hui, la journée est classée orange dans le sens des départs. Donc, il risque d'y avoir du monde, notamment cet après-midi sur les grands axes. Je pense à vous qui empruntez la 84, la 13, la Nationale 158, la Nationale 13, par exemple. C'est vert dans celui des retours. Demain, en revanche, c'est rouge dans le sens des départs et orange dans celui des retours. Donc attention en prenant la route dans ces trois prochains jours. Actuellement, ça roule bien, même sur le périphérique cannais et l'agglomération cannaise. Évidemment, faites la route ensemble si vous rencontrez un problème. Vous connaissez le chemin, 02 31 44 48 44. Oui, vous savez, ici Normandie, la radio qui vous facilite la mobilité pendant les travaux du tramway de Caen-la-Mer. Alors si le réseau de bus Twisto s'est adapté depuis plusieurs semaines, eh bien pour vous, automobilistes, il existe aussi des solutions pour moins subir les travaux. Par exemple, laissez votre voiture sur un parking relais et regagnez le centre-ville en bus. Un nouveau parking relais a été ouvert, boulevard Pompidou, sachez-le, 249 places disponibles, et vous retrouvez sur place les lignes de bus 2, 3 et 6, et même des vélos en libre-service. Donc pourquoi pas, c'est l'occasion de faire un peu de vélo, et en plus il fait beau. Et si vous avez besoin de plus d'infos sur ces différents changements suite à ces travaux, eh bien profitez du Twisto Tour. Les agents viennent à votre rencontre. Le Twisto Tour qui s'arrête aujourd'hui à Castines-en-Plaine. Rendez-vous sur le parking de la mairie entre 16h et 19h. Toutes les infos sur twisto.fr et notre site ici.fr.
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0: Allez soutenir vos sauveteurs. Chaque année, les postes de secours de la Côte-Fleurie se challengent. Course à pied, natation, sauvetage et kayak. Différentes épreuves par équipe pour ce challenge des sauveteurs. Alors allez les encourager, ça, c'est assez drôle en plus. C'est sur la plage de Trouville-sur-Mer ce soir à 20h.

0: aujourd'hui, c'est l'antépénultième. Ça vous parle? Oui, l'avant-dernière étape du Tour de France. Et on vous la présente avec le directeur du Tour à 7h47.
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0: Suivez le guide pour découvrir des fossiles sur une plage de la Côte d'Onacre. Johan, bonjour.
3: Bonjour.
0: Vous êtes géologue et vous proposez cette sortie à Lyon-sur-Mer, à marée basse. Qu'est-ce qu'on peut trouver, Johan?
3: Alors, Lyon-sur-Mer, en fait, l'intérêt de la plage, c'est qu'on peut trouver évidemment les coquillages actuels, os de sèche, tout ce qu'on a l'habitude globalement de ramasser sur les plages. Mais en plus, comme on a des falaises, on a également un certain nombre de fossiles qui sont en fait détachés par les différentes marées et les vagues. Et donc, on peut aussi collecter des fossiles. Donc, l'intérêt, c'est de pouvoir trouver à la fois ces fossiles, les coquillages, etc., pour pouvoir les comparer.
0: Et des fossiles, mais qui datent de quand?
3: Alors, les falaises et donc les fossiles de Lyon-sur-Mer sont aux alentours de 167 millions d'années, donc dans une période qu'on appelait le Batonien, pour le nom un peu barbare, et donc ça correspond au Jurassique moyen, donc en gros c'est la première partie de l'époque des dinosaures.
0: Alors vous êtes un spécialiste, vous savez les reconnaître, mais comment, quel conseil on peut donner à nos auditeurs qui se baladent sur la plage, qui regardent un petit peu ce qu'il y a sous leurs pieds, comment on reconnaît un fossile, Johan?
3: C'est assez difficile. Enfin, en tout cas, faire la différence entre un coquillage et un fossile, ça c'est assez simple, puisque le coquillage a conservé sa matière actuelle, on va dire, alors que le fossile, il y a une transformation des restes de l'animal en pierre. Donc tout ce qui est minéralisé, on est sûr d'avoir un fossile. Après, dans le détail, réussir à déterminer les fossiles sans avoir de formation, c'est assez compliqué. D'autant que les fossiles de Lyon-sur-Mer, c'est des animaux qui vivaient à une période où on était plutôt dans une mer tropicale. Donc en fait, on a des animaux qui sont quand même assez différents de ceux qu'on connaît aujourd'hui. Donc c'est assez difficile de faire le lien.
0: Et donc vous en trouvez mais à chaque balade?
3: Oui, ils sont assez communs en fait. Pour les plus classiques, les plus communs, on peut en ramasser plusieurs dizaines en une demi-heure de recherche. Et tout le monde en trouve quand j'emmène les gens en sortie. Tout le monde, même les plus petits enfants, arrivent toujours à trouver des choses.
0: On peut les garder pour soi les fossiles ou pas?
3: Alors théoriquement non, puisque en fait il y a la loi littorale qui stipule qu'on n'a pas le droit de ramasser quoi que ce soit sur la plage. Cela dit, en fait, cette loi, elle a été construite à l'époque où il y avait des abus, où il y avait des gens qui récupéraient des remorques entières, par exemple, pour encaisser leur terrasse pendant des galets, etc. Donc la loi n'est jamais appliquée pour quelques fossiles qu'on ramène dans sa poche. Donc, disons qu'il y a une tolérance.
0: Ouais. C'est fascinant et ça va passionner nos enfants, c'est sûr. Rendez-vous à l'Office de Tourisme de Caen-la-Mer, sur son site aussi, pour réserver votre place pour cette visite guidée avec Johan sur la plage de Lyon-sur-Mer à la découverte des fossiles. Merci Johan.
3: Eh ben merci à vous.
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0: 7h45, vos vacances ici, tenez, si vous cherchez encore une destination de vacances en France, eh bien on en a à vous proposer tous les matins. Et ce matin, direction les Pyrénées-Orientales. On vous donne une idée de sortie à la fois gratuite et originale. Nous sommes sur le sable de la plage du Canet en Roussillon. Depuis 5 ans, durant l'été, une fois par semaine, le mardi, la commune propose gratuitement à tous les vacanciers de récifiter une vieille technique de pêche. La pêche à la traîne, qui nécessite un grand nombre de bras. Écoutez Simon Colbock.
6: D'abord, il faut deux volontaires pour se mettre à l'eau depuis la plage et aller récupérer chacun une des extrémités du filet sur un bateau à 150 mètres du rivage. Philippe, un Canadien de 15 ans, a levé la main.
7: J'ai un peu peur parce que j'ai jamais fait ça, mais on va voir. Il faut nager beaucoup ou marcher parce que c'est pas trop profond.
6: Mais pas de souci, ce matin la mer c'est une piscine, 26 degrés, pas de vagues et on a pied jusqu'au bateau.
8: Tire la corde. Et là, on va caler, là, on va ajouter le filet. Attention.
6: Mission accomplie, le filet de 600 mètres de long est déployé. Et sur la plage, ça tire.
9: Oh, Is! Oh, Is! Allez, Sacha. Les gosses, ils sont super contents.
10: Il fait beau, la mer est belle, tout va bien.
11: Allez, on respire, on reprend des forces.
6: C'est dur, alors il faut la jouer collectif.
12: C'est vrai qu'au quotidien, il y a toujours un côté un petit peu individualiste. Et là, de se retrouver, aller tous dans le même sens, ça fait du bien. Ouais. C'est agréable.
13: Oui, ça change de partager avec d'autres. Le partage, il y en a de moins en moins, donc c'est bien. Et puis, il y a des jeunes, il y a de la jeunesse. Donc, c'est ça qui est formidable.
6: Le filet se rapproche.
14: Et alors, ça va être la surprise. Est-ce qu'il va être bien rempli? Est-ce qu'il va y avoir beaucoup de poissons? On va voir.
6: Déjà, pas d'aileron en vue. Ça avait marqué Jean-Jacques l'année dernière.
15: On était en train de tirer le filet et au milieu du filet, on a vu un aileron apparaître. Et bien sûr, les gens qui étaient à l'intérieur de l'eau se sont dépêchés de sortir, pensant que ça pouvait être un requin. Or, ce n'était qu'un poisson lune.
6: Bon, ce matin, seulement 3 petits poissons.
16: Des poissons !
17: Ce sont des mulets.
15: Ça se mange, c'est très bon.
6: Petite pêche, hein. Jeff a déjà vu beaucoup plus gros.
17: Et on a eu une dorade à 2,2 kg, donc c'est énorme. Alors on a mangé à 8 dessus. Hein. C'est ma fille qui l'a tiré au sort à la fin de la pêche. Oui.
6: Oui, parce qu'après avoir tiré le filet, tirage au sort pour partager les poissons.
18: Allez, le premier numéro, le 061.
6: Le 61, c'est Sylvie et ses petits-enfants.
19: Eh bien, on va le manger.
20: Nous le font des fois au barbecue et on adore ça.
6: Mais le plus heureux, c'est sûrement Manu, le pêcheur qui prête son filet pour l'animation.
21: Ça maintient une ancienne pêche. Hein. Parce que moi, je suis né dedans, je suis arrière petit-enfant de pêcheur. C'est très plaisant, au moins les gens ils s'intéressent et puis c'est joli à voir.
0: Vacances ici, toutes les bonnes adresses et les bonnes destinations retrouvées sur notre site ici.fr. 7h48, vous qui êtes cycliste en Normandie, vous avez sûrement essayé le Mont Pinson, bien sûr, le point culminant de la région, avec une pente moyenne de 4,1%, dénivelé de 200 mètres, moyen, contrairement à l'Alpe d'Huez, rendez-vous compte, 8% de dénivelé, 1122 mètres de dénivelé positif, waouh. On vous en parle dans quelques instants, parce que c'est ce qui attend nos coureurs normands sur le Tour de France. Présentation de la 19e étape après Patrick Fiori. Sur ici Normandie, à tout de suite.
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1: 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Et c'est la 19e étape du Tour avant l'arrivée à Paris un dimanche. C'est une grande étape de montagne aujourd'hui, au programme avec la mythique ascension vers l'Alpe d'Huez. Et détails de ce menu légendaire avec le directeur du Tour, Christian Prudhomme, au micro d'Emmanuel Collardet.
2: Bonjour Christian Prudhomme.
3: Bonjour.
2: C'est le début d'un final de rêve jusqu'à dimanche, avec non pas une, mais deux arrivées à l'Alpe d'Huez. Vous avez décidé de gâter les amoureux du Tour.
3: Oui, l'Alpe d'Huez, ce sont les 21 virages numérotés. L'Alpe d'Huez, c'est la toute première arrivée en altitude de l'histoire du Tour de France en 1952 avec le succès du Campionissimo Fausto Coppi. Il y avait la volonté de montrer aussi autre chose, mais on ne pouvait pas ne pas faire une arrivée avec les 21 lacets. C'est une étape qui est courte. Aujourd'hui, de Gap jusqu'à l'Alpe d'Huez, avec un début d'étape qui sera très très rude, d'entrée le col Bayard, un enchaînement immédiat avec le col du Noyer et ses pentes très très raides, et puis ensuite un peu plus loin le col d'Ornon et enfin la fameuse montée aux 21 virages numérotés que chaque champion du Tour a envie d'inscrire évidemment à son palmarès. Donc une bagarre de haut vol qui préfigure l'étape plus longue et plus rude encore de demain.
2: Et il y aura évidemment beaucoup de monde. Cette montée, c'est pas juste un enchaînement de lacets spectaculaires, c'est un véritable stade de vélo à ciel ouvert.
3: Oui, la montée de l'Alpe d'Huez, c'est toujours un instant tout à fait particulier dans le Tour de France, pour les champions aussi dans l'organisation, puisqu'il y a énormément de monde, que les gens sont pleins de ferveur, d'envie, de passion, d'enthousiasme, et que les conseils de prudence, de sécurité, de bon sens, distillés sur tout le réseau ici et sur les antennes de Radio France, France Inter ou France Info, sont absolument capitales. Les gens sont tous très sympas, ils savent très bien ce qu'il ne faut pas faire, mais au moment où les champions arrivent, ils oublient tout. Donc c'est bien de leur répéter que les consignes de prudence sont capitale, notamment en effet dans la montée de l'Alpe d'Huez.
2: Il faut toujours le dire, protégez, faites attention aux coureurs. Très belle journée à vous sur la route du Tour.
3: Merci.
1: Ouais, merci. Donc rendez-vous cet après-midi pour revivre les derniers moments de cette étape en direct sur votre radio. Et qui sait, peut-être un Normand en tête de course. On ne sait jamais, croisons les doigts. Surtout que l'aiglon Nicolas Prudhomme est en pleine forme. Il est 17e au classement général ce matin. L'Ornais Guillaume Martin Guillonnet est 30e. Et le Bayeuxin Kevin Vauclin est 33e. Allez nos Normands. 7h54, vous qui êtes dans la salle de bain, en train de vous maquiller, vous ne vous êtes jamais demandé qui a inventé le mascara? Non? Bah nous si. Et on va vous le dire avec Stéphane Bern et son histoire, juste avant 8h sur Ici Normandie.

0: de votre matinale, 7h57. Elle est née sans oreille, ni conduit auditif. Elle a été opérée aux États-Unis. On vous donne des nouvelles de la petite alençonnaise Ava. On entendra sa maman dans le journal de 8h.
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2: L'Institut Pasteur œuvre pour un monde en meilleure santé. On en parle dans un instant avec Florence Desparmet, chargée des relations avec les testateurs.
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0: 7h58, Stéphane Bern, bonjour.
4: Bonjour à tous.
0: Alors ce matin, on voyage à l'époque victorienne dans le brouillard de Londres.
4: Un tube noir, une petite brosse et des cils qui s'allongent d'un seul geste. Le mascara ou rimmel est né entre les mains d'un Français, mais de l'autre côté de la Manche. Nous sommes en 1880 à Londres, dans l'élégante Bond Street. Derrière son comptoir, Eugène Rimmel, fils de parfumeur parisien, observe les clientes de la bonne société britannique. Depuis des années, il perfectionne poudre, eau de toilette et savon parfumé. Mais cet hiver-là, il met au point une invention appelée à conquérir le monde. Un mascara non toxique à base de cire et de poudre de charbon. Du charbon pour avoir une meilleure mine, fallait y penser. Fini le col qui coule et vous fait ressembler à un panda. Fini les préparations à base de suie ou d'antimoine. Ce produit, facile à appliquer et sans danger, donne au regard une intensité nouvelle. Et ce, en un clin d'œil. Les élégantes londoniennes se l'arrachent. Il se dit même que la reine Victoria en personne ne jure que par le bloc noir et le pinceau d'Eugène Rimmel. Les journaux en parlent et bientôt, le nom du créateur devient celui du produit, le Rimmel. L'invention dépasse vite les frontières. En Italie, en Espagne, en Turquie, on ne dit pas mascara, on demande un Rimmel. Le Rimmel est bien plus qu'un simple tube. C'est maintenant un hit planétaire. Et tandis que d'autres reprendront son idée jusqu'à la marque Maybelline, née en 1913, c'est bien le parfumeur français qui aura posé les bases du maquillage moderne. Eugène Rimmel a donné son nom au Rimmel, Eugène Poubelle à la poubelle. En revanche, notez que le dramaturge Eugène Labiche n'est pas le créateur de Pampi.
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0: Très belle journée sous le soleil à l'écoute de votre radio locale Ici Normandie. Il est 8h. L'actualité avec vous, Emma Julie, nous sommes le 24 juillet. La basilique de Lisieux est en lice pour devenir monument préféré des Français.
6: Trouvera-t-elle une place dans leur cœur? Les votes s'arrêtent ce soir. Le célèbre édifice religieux représente la Normandie dans ce concours télévision de France 3. Au-delà de son aspect majestueux, ce qui fascine, c'est aussi l'histoire de sa construction. Alors la basilique a toutes les chances de gagner pour Bénédicte Baudevatier, responsable communication du sanctuaire Sainte-Thérèse de Lisieux.
7: Cette basilique, elle a été construite, la première pierre a été posée en 1929. Elle a été construite à la gloire de Sainte Thérèse et elle a été construite uniquement par les dons des pèlerins. Le chantier s'est arrêté pendant la guerre, il a repris ensuite, mais c'est grâce à la ferveur des poilus pendant la Première Guerre mondiale que Thérèse, le culte de Thérèse s'est vraiment développé en France et c'est ce qui a incité à la construction de cette basilique. Ce monument, il provoque toujours une émotion, un effet waouh quand on entre à l'intérieur avec toutes ces mosaïques, cette architecture monumentale, il provoque une émotion. C'est le phare, c'est un emblème, c'est un magnifique lieu patrimonial et c'est une juste reconnaissance qu'aujourd'hui elle soit mise à l'honneur dans le monument préféré des Français.
6: Et si vous voulez voter, hein, vous avez jusqu'à ce soir minuit. On vous a mis le lien sur notre site ici.fr. Les résultats, ce sera en septembre prochain, quelques jours avant les journées du patrimoine. Baignade interdite à Lyon-sur-Mer depuis hier midi. Interdiction même de mettre un pied. L'eau est polluée. L'Agence régionale de santé a relevé un taux inhabituel de bacilles fécales. Alors, les maîtres nageurs sauveteurs veillent au grain. Toutes les informations sont sur notre site internet ici.fr.
0: Emma, le calvaire se termine pour une petite Normande et ses parents.
6: Ava, 4 ans, née sans oreille ni conduit auditif, on vous en parlait à l'automne. Eh bien, elle vient d'être opérée aux États-Unis. Ses parents avaient remué ciel et terre et créé une cagnotte pour financer cette chirurgie. Jean-Baptiste Marie, vous avez joint la maman d'Ava, Charlotte, à San Francisco.
1: Elle se porte bien. Merveilleusement bien, elle est en pleine forme, elle court partout, elle saute partout, elle parle beaucoup, tout va bien.
8: Charlotte Corvasi, elle sourit, l'opération de sa fille s'est bien passée, il y a même eu une bonne surprise lors de l'intervention chirurgicale. Les trois petits osselets de l'oreille droite d'Ava étaient intacts.
1: S'ils étaient abîmés, le chirurgien aurait pu les réparer, on va dire comme ça, en titane. Mais là, comme ils sont en bon état, il a juste eu à créer donc le conduit auditif, créer le tympan, en fait créer l'entrée du son.
8: Ava reverra le médecin dans une semaine pour contrôler si tout va bien. L'enfant n'a franchi qu'une première étape vers l'audition, explique sa maman.
1: Là, elle s'est faite opérer du conduit auditif droit. Et le but, c'est que l'année prochaine, on revienne pour faire le conduit auditif gauche. Entre deux, on a l'opération cet hiver qui est prévue pour terminer l'oreille droite sur la partie esthétique cet hiver, pour avoir l'oreille totalement fonctionnelle cet hiver.
8: Une seconde opération esthétique donc, qui se déroulera cette fois à Los Angeles, vraisemblablement en décembre prochain.
6: Et la famille arrivée lundi à San Francisco doit rester aux États-Unis jusqu'au 12 août pour un ultime rendez-vous post-opératoire avec le chirurgien. Ils rentreront ensuite en France. La relève arrive auprès des pompiers normands en Gironde. Depuis avant-hier soir, des secouristes de la colonne Normandie-Ouest spécialisés dans les feux forestiers sont à Somos. Cette nuit encore, ils ont lutté contre cet incendie titanesque. Il a parcouru 4800 hectares au nord du bassin d'Arcachon. Nos soldats du feu vont pouvoir se reposer, relayés par 24 sapeurs-pompiers ornés, partis ce matin à 6h30. Ce matin également, les habitants du Cap Ferré ont été évacués, rejoignant ainsi les 20 000 autres personnes qui ont déjà quitté leur logement. Puis un autre incendie, un fait rage un peu plus au sud, dans les Landes, près de Biscarrosse. 2500 hectares ont brûlé, 23 000 personnes ont été évacuées.
0: Ici matin, 8h05, ça y est, à partir d'aujourd'hui jusqu'à dimanche, l'UNESCO se réunit.
6: Le comité doit décider si les plages du débarquement entrent au patrimoine mondial. Elles s'ajouteraient à une liste de plus de 1000 biens dans le monde. Mais qu'est-ce que ça change pour les sites déjà consacrés? On est allé poser la question à Saint-Vallaoug avec ses tours Vauban. C'est le dernier des trois sites normands déjà inscrits. Depuis 2008, la commune a gagné en visibilité, selon Annick Perrault, historienne manchoise, qui avait constitué le dossier.
9: C'est vrai que ça représente un atout. Ça n'a pas changé tellement tout de suite la fréquentation touristique, mais on a remarqué que sur un an, c'est à peu près 20% de plus. Et l'année suivante aussi, 20%. Surtout pour les sites comme le nôtre, qui n'est pas très très connu. Donc les gens se demandent, oh, c'est où Saint-Vallaoug, c'est quoi? Voilà. Ce qui a fait changer, c'est l'effet réseau. Car nous avons été inscrits dans le cadre du réseau des sites majeurs de Vauban. Et on est 12 sites. Et il y a des gens qui font le tour des 12 sites. Il y a aussi des gens qui vont pour la Normandie, qui font le Havre, qui font le Mont-Saint-Michel et qui montent. Ils ne montaient pas avant jusqu'à Cherbourg et jusqu'à Saint-Va, et ils montent. Donc ça a changé la fréquentation, oui.
6: Et pour rappel, deux autres sites normands sont d'ores et déjà inscrits au patrimoine mondial. Le Mont-Saint-Michel et sa baie depuis 47 ans, mais aussi l'architecture de la reconstruction d'Auguste Perret de la ville du Havre. Ça fait 20 ans. On ira d'ailleurs à la rencontre des Havrais dans l'info d'ici. C'est dans 30 minutes. Attention aux faux démarcheurs. La mairie de Flers alerte sur deux hommes qui se feraient passer pour des agents SFR. Ils sonnent aux maisons et demandent à vérifier les installations de fibres optiques et les compteurs électriques. La police recommande de faire le 17 au plus vite si vous les croisez.
0: Le sport, Emma, avec Tadej Pogacar toujours en jaune après la 18e étape du Tour de France.
6: Oui, c'était hier entre Voiron et Orcières-Merlette dans les Alpes. Plusieurs Français se sont aussi démarqués, comme le Normand Guillaume Martin Guyonnet, le coureur de la FDJ United. Originaire de l'Orne, s'est longtemps situé entre le groupe de tête et le peloton. Guillaume Martin a lancé plusieurs attaques en vain, d'où sa pointe de déception. Le Normand termine 30e sur l'étape.
10: Étape très dure, je suis un peu frustré à l'arrivée parce que les jambes étaient plutôt bonnes, mais j'ai couru un peu beaucoup à contre-temps. On était dans le groupe derrière les 11 échappés qui s'entendaient pas très bien parce qu'il y avait pas mal d'équipes avec des coureurs représentés à l'avant, dont nous. Donc ensuite, sur un parcours comme ça vallonné, c'était que des attaques, c'était vraiment très énergivore. La dynamique est évidemment pas la même quand on est devant. Là derrière, on s'est vraiment usé à attaquer dans tous les sens. C'est un peu à l'image de ma saison où j'ai souvent couru à contre-temps. Donc voilà. Mais bon, il reste deux étapes pour moi, on verra bien.
6: Et l'étape du jour s'annonce mythique, longue de seulement 128 km. Cette 19e étape ralliera Gap à l'Alpe d'Huez, départ 14h15.
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6: Il va faire beau à Briouze, François.
13: Mais oui, parfait pour le festival Arsonic qui démarre ce soir. Deux jours de festival de musique. C'est entièrement complet, guichet fermé. On sera d'ailleurs avec le groupe phare de cette programmation, Tristan, le leader de Matmata, sera avec nous à 8h48 dans l'événement ici. Oui, beau à Briouze, beau partout en Normandie, vous remarquez déjà, le soleil est bien là. Quelques petits nuages pour l'accompagner aujourd'hui. Il y a un vent de nord qui souffle jusqu'à 40 km/h.
6: Il va faire 29 degrés cet après-midi à Lisieux.
13: Ouais, 29 degrés, la maximale pour ce vendredi. 25 en bord de mer, 26 dans l'agglomération cannaise, 28 degrés à Falaise et 29, vous l'avez dit, à Lisieux, mais aussi à Alençon. Demain, samedi, un peu de nuages l'après-midi.
6: Et pour dimanche, préparons nos réservoirs d'eau.
13: Bah oui, parce qu'il va pleuvoir un peu, donc allez-y, pour votre potager, ça va nous faire du bien. Ouvrez les vannes. Alors, pas sûr qu'il pleuve tant que ça, malheureusement. Ça arrivera par l'ouest en milieu d'après-midi, nous dit Météo France. Mais un petit arrosage quand même qui va nous faire du bien. On va en profiter parce que la semaine prochaine, c'est normalement encore une semaine au sec. Pas de pluie annoncée par Météo France. Et du soleil pour tout le monde, du lundi quasiment jusqu'au vendredi.
6: Sur les routes, c'est calme pour l'instant.
13: Oui, parce que Bison Futé nous le dit, il va y avoir du monde cet après-midi. Ça va être chaud parce que c'est orange dans le sens des départs. C'est vert dans celui de retour. Les prévisions de Bison Futé pour ce 24 juillet. Généralement, ils ne se trompent pas. Quand on a dit qu'il y aura du monde, il y aura du monde. Notamment demain, c'est rouge dans le sens des départs et orange dans celui de retour. En revanche, si vous avez la possibilité et la chance de partir dimanche, ce sera beaucoup plus tranquille. C'est vert dans les deux sens. Alors attention sur les grands axes. Pour l'instant, ça roule bien, aucun problème sur le réseau normand. Restons en contact, 02 31 44 48 44.
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0: vous vous souvenez de ce titre, Vacances, j'oublie tout. Il est 8h12, on retrouve Jason et Cézanne dans 3 minutes.
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0: C'est pas vrai, notre rendez-vous en Tiernac, et c'est bientôt le week-end, dans quelques heures, vous allez peut-être faire un tour au marché. Eh bien, le saviez-vous, les petits artisans locaux peuvent aussi être victimes d'usurpateurs. Audrey Azo, expliquez-nous s'il vous plaît.
4: Oui, sur les marchés, je vais y revenir, mais surtout, sur Internet. Un auditeur, François, me dit qu'il s'est fait avoir par un faux site de confiture artisanale. Manque de peau, me dit François, avec un petit trait d'humour. Il aime bien ses confitures, je suis client depuis longtemps, c'est une petite entreprise, je ne me suis pas vraiment méfié. François passe commande, mais il n'était pas sur le bon site, il n'a rien vu, et je le comprends, l'escroc a changé une toute petite lettre dans l'adresse du site. Il a copié tout le site, les images, les prix, copie quasi parfaite. Cette petite entreprise ne mérite pas des emmerdes pareilles, me dit François. Il a fait bloquer sa carte bleue.
0: Alors, Aude, l'arnaque ne sévit pas que sur Internet. On la trouve donc aussi dans les foires et sur les marchés.
4: Effectivement, et là, histoire assez hallucinante, ça remonte à l'an dernier. Une fromagerie des Vosges s'étonne de recevoir des coups de fil de clients mécontents. Ils se plaignent de prix exorbitants et de s'être fait arnaquer. En fait, un marchand sur les foires et les marchés prétendait vendre leur fromage. Il donnait le nom de leur fromagerie, mais c'était un gros mensonge. Il vendait en fait des fromages bas de gamme et 3 à 4 fois plus cher. Alors comment ne pas se faire avoir? C'est pas évident. Conseil des gendarmes, déjà regardez bien les prix. Et puis faites attention à l'apparence du stand. Si le vendeur se revendique de telle ou telle boucherie ou fromagerie, mais qu'il ne l'affiche pas ou que l'affiche est juste une pauvre feuille A4 et pas un joli écriteau, une grande bâche, méfiez-vous.
0: Ouais, méfiez-vous, et donc on salue le marchand qui s'installe tranquillement place Saint-Sauveur par exemple ce vendredi matin à Caen ou encore à Courseul-sur-Mer sur la Halle et la rue de la Mer, ce marché qui a réuni une soixantaine d'exposants sur la côte fleurie. Il est 8h15, Jason et Cézanne, c'est promis, c'est maintenant.
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6: Ça fait 200 kilos par pied peut-être.
7: Ça vous est jamais arrivé?
6: Oh si.
7: À 10 km de Balleroy, nous sommes à Bérigny dans la Manche. On emprunte un petit chemin pédestre, direction l'exploitation de Denis, qui a une surprise pour nous. En attendant, j'essaie d'apprivoiser Valdaï, mon âne, sous le regard médusé des petits-enfants de Sylvie, éleveuse d'âne. Valdaï assis ?
8: Non. Non, je pense que c'est pas trop comme les chiens.
7: Mince, je croyais.
8: C'est un peu plus compliqué de les asseoir, je pense, que pour les chiens.
7: Oh bah oui.
8: Ils sont un peu plus grands, surtout avec une avalière sur le dos.
7: Une avalière ? Ça existe, ça ? Je vais demander à mamie, quand même.
9: Mamie ?
10: Non, une ânière. Un ânier et une ânière.
7: Quand on monte sur l'âne, on est un ânier.
10: Bon, vous, il n'y a personne qui s'occupe de l'âne, on dit là un ânier. Un ânier ou une ânière.
7: J'y étais presque.
10: J'y étais presque, ouais, c'est ça.
7: Allez, on continue la balade maintenant qu'on connaît les bons termes. Toujours sur ce magnifique chemin de la verdure, des haies, des fleurs, nos ânes, avec sur leur dos les petits-enfants de Sylvie, dont Nathan, 2 ans. Ça se passe bien?
11: Oui.
7: C'est cool d'être sur un âne? C'est comme un gros chien?
11: Oui.
7: C'est doux ou pas?
11: C'était doux.
7: Non, mais je parlais de l'âne, pas de mon micro.
11: Mais papa va être tout mouillé.
7: Il va être tout mouillé?
11: Non.
7: Ah, la communication n'est pas très fluide entre Nathan et moi. Faut dire qu'il change d'avis très vite et je comprends pas tout.
11: T'as vraiment un petit âne?
7: Ah ok, il préfère largement parler à son âne qu'à moi. C'est presque vexant. C'est pas grave, je sors ma botte secrète. Est-ce que vous connaissez la chanson « mon âne » ?«
11: Oui.
7: Ah bien, la tête ».
11: Oui.
7: On la chante ?
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0: Ça fait comment un âne?
7: Ok, on a compris. Pourquoi j'aurais demandé d'imiter l'âne, moi? Oula, il est encore vivant, celui-là? Heureusement, nous sommes arrivés à destination, chez Denis, dans son petit élevage de chevaux, des cobs normands.
6: Ça, c'est Fléol, et ça, c'est sa fille, l'Étoile. Autrefois, c'était les chevaux qui étaient utilisés dans les petites fermes de la Manche, qui étaient très polyvalents, qui pouvaient faire le travail des champs, et puis qui pouvaient aussi tirer les carrioles pour emmener les bonnes gens à la messe le dimanche, voilà.
0: C'est impressionnant la carrure quand même. Il faut vraiment être à côté pour se rendre compte.
6: Oui, ben le cob, ça fait entre 650 et 800 kilos. Puis tout de suite qu'elle est pleine, elle est prête à pouliner là.
0: Ah oui, elle est enceinte?
6: Ah oui. Ben, d'ici une semaine, elle aura fait. Et celle-là aussi, elles ont passé leur terme là. Elles vont pouliner ces jours-ci.
0: Ça se monte pas un cheval parce
6: Ah
0: que...
6: si, moi je les monte.
0: Ah bon?
6: Oui. Si, je les monte, ça va moins vite qu'un cheval de selle, naturellement. Si, on les monte. Moi, il y a la forêt tout près, là, je vais régulièrement les monter en forêt, voilà.
0: Mais pour une grosse selle? Parce que le dos est très large.
6: Non, la selle est normale. Et ce qui compte, c'est d'avoir une sous-ventrière qui soit plus longue, quoi, c'est tout, pour faire le tour de l'abdomen, quoi. Mais sinon, n'importe quelle selle... Voilà, oui.
0: J'avais pas vu la taille des sabots, c'est énorme aussi, hein.
6: Ah bah oui, c'est un peu plus gros que les chevaux de selle, quoi. Elles ont des fers à leur dimension, et puis voilà, oui.
0: Ça chausse du combien?
6: Ah, je sais pas, elle c'est du 6, je crois, oui, mais je crois que c'est du 6, mais je sais pas exactement...
0: J'aurais juste peur qu'elle me marche sur les pieds, je pense que ça doit pas être très agréable.
6: Ah ben non, et ça fait 200 kilos par pied peut-être.
0: Ça vous est jamais arrivé?
6: Oh si, mais je prends toujours des souliers, faut jamais, avec les chevaux lourds, faut jamais, même avec les autres sans doute, mais faut jamais être en escarpin ou en sandalette ou en chose comme ça, parce que vous pouvez finir aux urgences, hein, parce que il vous écrase un doigt de pied. Ah bah oui, mais ça m'arrive souvent de me faire marcher sur les pinceaux, oui.
7: Eh ben, je vais m'éloigner un petit peu. Et c'est ainsi que s'achève cette balade avec nos deux ânes à Bérigny dans la Manche, avec Sylvie, ses amis et sa famille. Une superbe balade que vous retrouvez en photo et en vidéo sur ici.fr, rubrique Jason et ses ânes. À la semaine prochaine pour une nouvelle balade à la découverte de notre belle Normandie, toujours au rythme de l'âne.
0: Salut Jason, 8h20.
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0: Je suis tellement impatient de vous entendre. Êtes-vous d'entendre votre réponse aussi? Parce qu'on va jouer ensemble pour identifier une année entre 86 et 2026, car on fête nos 40 ans de la radio. 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Cette année-là, le Canet Fabien Delahaye remporte la 15e édition de la Normandie Channel Race. Le skipper Fabien Delahaye, premier de la Normandie Channel Race. C'était en quelle année? Bah dites-le-moi.
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0: les années 80. Bibi, tout simplement, vous en souvenez, bien sûr. Écoutez bien, on va l'entendre à 8h40. Elle qui a décidé de perdre la nationalité américaine pour tomber amoureuse d'un Français. C'est beau, non? Rencontre avec Anne Dornano, rencontre que nous avons faite il y a quelques semaines. Retour sur ce moment d'antenne avec Jason Groner à 8h40. 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
0: Nous sommes dans le Calvados, au sud de Bayeux, à Jouy-Mondé. Bonjour Thomas.
6: Bonjour.
0: Comment ça va ce matin?
6: Impeccable, la forme.
0: Bah ouais, qu'est-ce que vous allez faire aujourd'hui?
6: Bah aujourd'hui, je ne sais pas trop, peut-être une promenade à pied, un petit peu de vélo.
0: Oh là là là là là là, ça sent le retraité.
6: Oui.
0: Ouais. On vous reconnaît, hein, les retraités. Hein.
6: Oui, on va caler notre Kevin.
0: Hein. Kevin Vauquelin. Ah oui, évidemment.
6: Oui, je regarde ça tantôt. Hein.
0: Ah oui, bien sûr, vous êtes fan de cyclisme alors. Est-ce que vous vous endormez devant l'étape du jour?
6: Ça arrive.
0: Ah, ça arrive.
6: Faut pas trop le dire, mais ça arrive. Ma femme a dit de dormir. Et moi, je dis, je dors pas.
0: Non, mais c'est fait aussi pour ça, le Tour de France. Hein. Une petite sieste, on se réveille une demi-heure avant l'arrivée et on vit les grands moments de l'étape. Ou alors, on peut aussi les vivre à la radio avec votre radio ici Normandie qui sera là aussi cet après-midi. Bon, mon cher Thomas, on va jouer avec une année entre 86 et 2026 car nous fêtons les 40 ans de votre radio locale. On a plein de cadeaux, un superbe sac, vos lunettes pour regarder l'éclipse solaire le 12 août et vos places pour la grande soirée anniversaire le 26 septembre. Alors, pour les remporter, voici le premier indice pour retrouver cette année. Je vous disais que cette année-là, le skipper Kevin Vauquelin, Fabien Delahaye, quand il pilotera un bateau, hein. Peut-être une reconversion, on verra. Bon, en tout cas, Fabien Delahaye, lui, le skipper canet, remportait la Normandie Channel Race. Et on écoutait ça sur votre radio locale. This ain't Texas. Texas Hold'em de Beyoncé, c'est en quelle année, mon cher Thomas?
6: Donc j'ai bien réfléchi, ça serait bien 2024.
0: 2024, vous êtes sûr?
6: Oui, parce que j'ai réfléchi.
0: Bah ouais, parce que vous n'avez pas trop réfléchi au début, hein, quand vous avez dit à Hugo 2014.
6: Bah oui, parce que en fait, j'ai réfléchi et...
0: Ah, c'est la bonne réponse, bien joué.
4: Bravo. Cette année-là.
0: Petit filou Thomas là, qui nous donne une autre réponse au standard auprès d'Hugo, mais c'est le jeu, c'est comme ça. Vous avez eu le temps de réfléchir entre temps et c'est la bonne réponse. 2024, vous étiez déjà à la retraite en 2024?
6: Oui.
0: Ouais. Vous étiez déjà en train de vous endormir devant les étapes du Tour de France?
6: Ah oui.
0: Ah ouais. Ah là là.
6: Faut bien qu'on trouve des passions. Hein.
0: Vous avez raison. Bon allez, enfourchez votre vélo là, faites un tour de vélo avant l'étape du jour.
6: Eh ben, je vous remercie et bon courage à vous.
0: Merci Thomas, les cadeaux sont pour vous. Le sac, les lunettes, les invitations pour la soirée anniversaire. Passez une belle journée et bon week-end. Salut Thomas.
6: Merci, au revoir.
0: Et si vous voulez jouer et tenter votre chance, on a encore tous ces cadeaux à vous offrir et bien plus. Entre 11h et midi, cette année-là revient avec Nathalie Morel.
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0: Très belle journée. L'info d'ici à 8h30, Emma Julie. Le dernier épisode de notre série consacrée à l'UNESCO et aux plages du débarquement.
7: Et oui, entre aujourd'hui et dimanche, en Corée du Sud, le comité tranche pour intégrer nos sites du D-Day au patrimoine mondial. Mais que change cette distinction? On est allé dans les trois sites normands déjà inscrits. Dans quelques minutes, direction le Havre, le Mont-Saint-Michel et Saint-Vallaoue.
0: Et pour l'instant, Cyril Ardo-Redon, en 90 secondes, s'il vous plaît, l'actu en France et dans le monde.

0: Enquête ouverte pour tenter de déterminer les origines de l'incendie du massif du Gros Bessillon. Le feu est toujours actif ce matin selon la préfecture. Il a parcouru 2700 hectares depuis mardi, même si les conditions météo s'améliorent. Le ministre de l'Intérieur, Laurent Nunez, attendu au centre de la gestion interministérielle de crise. Il doit prendre la parole sur les incendies dans la matinée. 27 départements de l'Ouest et du Sud sont placés en orange face à un risque élevé de feux de forêt. La Haute-Garonne est en rouge pour un risque très élevé. Dans ce contexte, la France a demandé l'activation du mécanisme de protection civile de l'Union européenne. Notre pays attend des renforts aériens pour lutter contre les incendies en provenance de Croatie, du Portugal ou de République tchèque. Et puis prudent sur la route, bison futé voie rouge aujourd'hui dans le sens des départs pour le quart sud-ouest et le quart nord-est. C'est orange ailleurs. Pour le retour, le quart sud-est est en orange. Demain, tout le pays est en rouge dans le sens des départs.
1: Merci Cyril Ardot. Redon, y aura-t-il un quatrième site normand inscrit au patrimoine mondial de l'UNESCO? Les plages du débarquement candidatent et la réponse c'est entre aujourd'hui et dimanche. Le comité se rassemble en Corée du Sud pour en décider. Mais qu'est-ce que cette inscription pourrait changer? Pour le savoir, direction les trois sites normands déjà consacrés, le Mont-Saint-Michel et sa baie, les Tours Vauban à Saint-Vallaougue et Stéphanie Brossard. On commence avec le Havre et l'architecture de la reconstruction d'après-guerre d'Auguste Perret, consacré il y a 21 ans.
2: Une forme de revanche selon les habitants du Havre.
3: Oui, les gens ont une meilleure opinion du Havre.
4: C'est quand même une architecture qui est très belle.
5: J'ai beaucoup de gens qui sont venus au Havre qui me disaient ils ne voyaient pas le Havre comme ça. Ils pensaient que c'était un ghetto, c'était une ville morte et tout ça. Et puis lorsqu'ils ont vu les aménagements qui ont été faits, ils se sont dit on s'est trompé sur le Havre.
2: Une reconnaissance pour une ville qui jusqu'à cette date de 2005 était mal aimée des historiens et des architectes selon Joseph Abraham, spécialiste d'Auguste Perret qui a constitué le dossier.
6: Il y a une phrase qui me revient en mémoire, que je cite d'ailleurs souvent, c'est celle d'Antoine Ruffnac, qui était le maire du Havre, que l'UNESCO avait rendu aux Havrais la fierté de leur ville.
2: Fierté et coup de boost également en termes de visiteurs, 300 000 pour l'église Saint-Joseph, sorte de phare de béton au cœur de la ville reconstruite, loin des 2 800 000 du Mont-Saint-Michel, mais tout de même, le Mont-Saint-Michel consacré en 1979, Hervé Biergeon, son directeur du développement.
7: L'inscription patrimoine mondial, elle n'a pas généré d'affluence particulière supplémentaire, contrairement à ce qu'on peut voir dans d'autres sites plus récemment inscrits. Par contre, elle nous a responsabilisés en termes de préservation du lieu. Et puis, c'est aussi une marque de reconnaissance forte pour l'ensemble du public sur le fait que c'est un élément exceptionnel du patrimoine commun.
2: Être reconnu à l'UNESCO, c'est du prestige, une plus grande visibilité pour le plus récent de la liste dans la région Saint-Vallaougue et ses tours Vauban en 2008 et des obligations, rappelle également Annick Perrault, historienne qui a monté le dossier, sous peine de se voir rayée de la liste, comme ça a été le cas récemment, rappelle-t-elle, pour Dresde en Allemagne et Liverpool en Angleterre.
8: Parce que ce qui avait été inscrit pour Liverpool, c'était pour le centre historique des docks du 18e et 19e siècle, qui figuraient par de nouvelles constructions, on les inscrit. Donc, ces devoirs-là, il faut les respecter. Quand on s'inscrit, il n'y a pas qu'un dossier historique, il y a aussi un plan de gestion avec qu'est-ce qu'on va en faire à court terme, à moyen terme et à long terme.
2: Une inscription à Saint-Va qui aurait pu être remise en cause par le projet d'éolienne en mer, finalement déplacé au large de Barfleur.
1: Et dans notre région, la dentelle d'Alençon est par ailleurs inscrite sur la liste représentative du patrimoine culturel immatériel de l'humanité depuis 2018. Pareil pour le carnaval de Granville depuis 2016. Et dans une autre catégorie, la tapisserie de Bayeux est inscrite au registre de la mémoire du monde. Dans l'actualité ce matin, un autre monument incontournable, la basilique Sainte-Thérèse de Lisieux, sera-t-elle monument préféré des Français? Vous avez jusqu'à ce soir pour en décider. Le vote se clôture à minuit. En tout cas, elle a déjà le cœur des visiteurs. Vous les entendrez à 9h. Et puis, dans le prochain journal, on ira à Lyon-sur-Mer. Vacances difficiles pour les touristes. La baignade est interdite jusqu'à nouvel ordre pour cause de pollution. Dans 30 minutes, on entend la déception des vacanciers. 17 degrés, c'est la température de l'eau.
9: Ah ouais, c'est envie de se baigner quand même. Hein. Ouais. Une baignade aujourd'hui, bon, pas à Lyon-sur-Mer, mais...
1: c'est ça, pas à Lyon-sur-Mer surtout.
9: Mais il y a d'autres plages en Normandie, allez-y, même juste à côté à Armonville. Parce qu'en effet, il va faire beau aujourd'hui, parfait pour une baignade, avec un grand soleil, quelques nuages quand même pour ce 24 juillet, et un vent de nord qui souffle jusqu'à 40 km/h.
1: Et dans l'air, il fait 22 degrés cet après-midi.
9: Ouais, même 29 degrés, la maximale pour Lisieux, Argentan et Alençon, 25 degrés dans le Baie-de-Sannel, 26 pour la agglomération cannaise et 28 à Alençon. Mais il va faire chaud, plus chaud qu'hier. Donc attention, hein. Casquette, gourde, tout ça, on connaît les bons réflexes. C'est l'été, il fait chaud. Demain samedi, un peu de

0: pluie, un peu plus de nuages, pardon, je relis mes notes. Mais en revanche, de la pluie, on en aura dimanche. C'est ce que nous dit Météo France. Un passage pluvieux qui va arriver par l'ouest à la mi-journée. Est-ce qu'il sera conséquent? On l'espère, parce qu'on en a besoin. Et surtout parce que ça sera le seul dans les prochains jours. Un temps sec à nouveau pour la semaine prochaine et ensoleillé jusqu'à au moins vendredi.
1: Et sur la route, attention, il y a un véhicule en panne sur la Nationale 13.
0: Oui, dans le Calvados, en direction de Caen, à hauteur de Raux, juste avant le périphérique. Donc attention, ce véhicule léger est sur l'accotement. Donc normalement, il ne vous gêne pas, mais voilà, vous pourrez être surpris et surprise. Soyez vigilants. Autre obstacle, sur la 84, en direction de Caen, à hauteur de Saint-Ouen-des-Besaces, sur la voie de droite. Donc là aussi, vigilance. Et de toute façon, vigilance toute la journée, hein, parce que Bison Futé, je vous le dis, classe la journée orange dans le sens des départs, c'est vert dans celui de retour, et demain ce sera rouge dans le sens des départs et orange dans celui de retour. Donc vraiment attention, vous qui reprenez la route en quittant la région ce matin, ou vous qui préparez vos valises pour partir en vacances. Chanceux, chanceuse, bonnes vacances.
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0: Le roi de la pop sur ICI Normandie. Et on a aussi dans quelques instants l'une des légendes de la musique bretonne, Tristan du groupe Matmata, le fondateur et leader du groupe qui se présente à Briouze au Festival Arsenic demain soir, est avec nous et notre invité exceptionnel à 8h47.
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0: Ça se passe ici, on revient cet été sur ce qui a marqué l'antenne d'ici Normandie depuis le début de la saison. Jason, bonjour.
3: Bonjour François.
0: Alors oui, il y a des invités qui parlent partout et puis il y a ceux qui parlent rarement. Anne Dornano fait partie de cette deuxième catégorie.
3: Une femme discrète qui a pourtant marqué l'histoire de la Normandie. Première femme à la tête d'une grande collectivité en France, ancienne maire de Deauville, présidente du conseil départemental du Calvados pendant 20 ans. Et en novembre dernier, c'est sur ICI Normandie qu'elle a choisi de se raconter au micro de Julia dans Ma Normandie. Pendant une demi-heure, Anne Dornano s'est confiée, comme elle le fait très rarement, avec beaucoup de sincérité, mais aussi cette élégance qui la caractérise.
4: J'ai toujours envie de ne pas abîmer le décor, si je peux dire. C'est-à-dire que quand je me promène dans la rue, je me dis tout ça c'est très beau et il faut pas être moche, voilà. Et puis il faut se dire que c'est pas vous qui allez vous regarder, c'est le reste du monde qui vous regarde. Donc autant de ne pas abîmer le paysage.
3: Pour elle, l'élégance ne se résume pas à une tenue ou une coiffure, c'est surtout une façon d'être, une manière de vivre avec les autres.
4: Parce que l'élégance est aussi un comportement. Oui. C'est un langage, oui. C'est une manière d'être, oui. C'est une manière de traiter les autres, c'est une manière de parler en public, de faire attention à ce qu'on dit, de ne pas être grossier.
3: Et au fil de la conversation, elle dévoile aussi une partie méconnue de son parcours. Avant de devenir l'une des grandes figures de la vie publique normande, Anne Dornano a vécu plusieurs années aux États-Unis.
4: Et je suis partie à l'âge de 11 ans aux États-Unis pour faire des études. Je rêvais d'être médecin. Pour être médecin, pour être avocat, pour être infirmière, il faut avoir la nationalité américaine. Donc j'ai pris la nationalité américaine, que j'ai gardée pendant assez longtemps. Mais il y avait une chose que j'avais pas le droit de faire, c'était d'épouser un Français. Parce que ça voulait dire que je risquais de perdre ma nationalité américaine. C'est ce qui s'est passé.
3: Une parole rare, des souvenirs personnels, des convictions, des anecdotes. Prendre le temps d'écouter celles et ceux qui ont marqué notre territoire. Et ça s'est passé ici, sur votre radio locale.
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Ah, ça c'est sûr, vous allez l'entendre ce soir au camping pour la dernière soirée danse avant votre départ demain. Allez, profitez de cette dernière journée en Normandie avant de repartir. 8h47. L'événement ici, c'est le Festival Arsonic 29e édition qui s'ouvre ce soir à Briouze. Deux soirs de concert et l'une des têtes d'affiche, vous la connaissez, c'est ça.

0: chanson française, le groupe breton culte Mats Mata, son leader et fondateur Tristan est avec nous. Bonjour Tristan.
1: Bonjour.
0: 30 ans de carrière, on a fait des pauses, on s'est reformé pour Mats Mata et vous revoilà avec un nouvel album de reprise qui va d'Étienne Dao à Abba en passant par Renaud et Johnny. Vous voulez quoi, donner un peu de breton à leur tube?
1: Pas forcément du breton, non, mais en fait l'année 2025 a été surtout consacrée à la préparation des 30 ans à Bercy, donc qui ont eu lieu en octobre 2025, et puis on en avait un peu marre de faire tout le temps la même chose, de répéter nos morceaux, donc en fait pour déconner on faisait des reprises, qu'on faisait au début dans les bars d'ailleurs, hein. Et puis on s'est dit mais pourquoi on les mettrait pas sur un album après les célébrations des 30 ans. Donc voilà, c'est une file en aiguille, et puis on s'est retrouvé d'abord avec 12 titres, puis 14, puis 20, et puis bon, on va pas s'arrêter là. Et voilà, c'est mais ça fait partie de l'ADN du groupe en fait, on vient de là, on vient des reprises, et puis c'était une manière de les faire un peu à notre sauce.
0: Mats Mata qui reprend par exemple Étienne Dao.

0: Tombé pour la France d'Étienne Dao, reprise par Matt Mata. Alors ces reprises, Tristan, ces covers comme on les appelle dans le milieu, demandent, j'imagine, du boulot, du temps en studio, de longues répètes.
1: Oui, mais alors surtout, c'est surtout qu'on a quand même choisi de s'attaquer à des esthétiques diamétralement opposées à la nôtre. En fait, chaque chanson était un peu un challenge, hein, quand on reprend un titre de Cold Wave, de Grauzone. Bon, bah, on sait pas trop ce que ça va donner joué par nous. Donc c'était ça qui était assez curieux, en fait. Et je crois qu'au final, ça sonne quand même pas mal Matt Mata. Je crois que quoi qu'on fasse, de toute façon, ça sonnera Matt Mata.
0: Oui, ça sonne Matt Mata, même pour un titre de Renaud.

0: Miss Maggie. Et demain, vous serez sur scène à Briouze en compagnie du Fuzzy Brass 4, une section de cuivre pour des versions inédites de vos tubes.
1: Alors, c'est des versions qu'on a un petit peu réorchestrées. En fait, c'est donc une section cuivre qui était présente à Bercy. Et puis, on s'est dit, ouais, c'est quand même vachement bien. Et on leur a demandé, vous voulez pas partir en tournée avec nous l'été prochain? Et puis, c'est le cas. Donc, on a un peu réarrangé nos morceaux et ça leur donne une nouvelle dynamique, en fait. C'est chouette, hein. Ils sont juste derrière moi sur scène et je me prends un peu des coups de pied au cul. Donc, en
0: fait, Tristan, qu'est-ce que Matmata, groupe breton, aime en Normandie?
1: Ah, alors, bonne question, hein, c'est une question délicate quand on, que vous vous occupiez de la maintenance du Mont-Saint-Michel parce que c'est trop de frais pour la Bretagne. Donc, gardez-le.
0: Tristan, mais alors, qu'est-ce qu'on met dans votre loge demain, Briouze? Du cidre, du pommeau, du fromage?
1: Ah, les fromages en bas sont les meilleurs, hein. D'ailleurs, j'ai jamais compris pourquoi il n'y avait pas de fromage en Bretagne, en fait. On pourrait en faire aussi, mais dans les fromages normands, il y a quand même des trucs qui sont vachement bien. Moi, j'aime bien l'Ivaro.
0: Bon, on y passera à mettre à l'Ivaro, alors. Est-ce que vous êtes beurre doux ou beurre salé, Tristan? Dernière question.
1: Ah bah, beurre salé, le beurre voilà. N'existe pas. C'est un mythe. On prend les gens en Bretagne pour ça.
0: Donc pas de beurre doux, c'est sûr. Et du Livaro, on l'a compris. Pour le groupe Matmata, à l'affiche du Festival Arsonique à Briouze, c'est demain soir. C'est archi complet. Hein. Ne cherchez pas de place pour demain ou même ce soir. C'est complet dans la commune de Lorne. Merci Tristan, et donc à demain.
1: Merci à vous.
0: Voilà, Tristan de Matmata, c'est demain à Briouze. Le docteur Kerzak, c'est dans quelques instants. Lui qui a trouvé l'activité parfaite pour votre santé. Le paddle, oui. Il vous explique pourquoi. Et on monte sur la planche aussi, hein, dans deux minutes, après Manon Lisa.

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1: Ce petit pêcheur qu'on peut retrouver en mer, le rejoindre en paddle, pourquoi pas. Docteur Kierzek, on vous retrouve comme chaque matin. Et en effet, ce matin, on prend notre planche de paddle. Et allô, bonjour.
2: Bonjour à toutes et à tous, une activité qui a envahi les lacs, les rivières, les plages, le paddle debout, le stand-up paddle. Alors vous savez, c'est cette planche sur laquelle on se tient debout avec une pagaie, on a soit l'air d'un pro, soit d'un flamant rose en équilibre précaire, mais derrière l'air cool et vacancier se cache un véritable sport de gainage. La bonne nouvelle, c'est que c'est presque accessible à tout le monde. Le paddle est si bon pour notre corps que, contrairement à ce qu'on croit, ce n'est pas seulement un sport de bras. Pour tenir debout sur une planche instable, votre corps active en permanence une chaîne de muscles profonds, les abdominaux, les muscles du dos, les fessiers, les stabilisateurs de la hanche, c'est ce qu'on appelle un gainage postural. Résultat, vous travaillez votre sangle abdominale sans faire un seul crunch. Une heure de paddle, c'est l'équivalent de centaines de gainages statiques. En plus, la pagaie sollicite les épaules, les bras, le dos. Bref, c'est un sport complet, vous l'avez compris. Si en plus on rajoute que c'est bon pour l'équilibre et la coordination, vous avez vu que c'est tout bénef. Alors, les symptômes d'un paddle réussi, c'est-à-dire les bonnes courbatures du lendemain, c'est les abdominaux qu'on va sentir, surtout les obliques, les épaules et le haut du dos qui tirent un peu, et les cuisses et les fessiers qui sont légèrement endoloris. En revanche, si vous avez une douleur aiguë, des fourmillements ou des crampes dans les pieds ou une fatigue excessive ou des vertiges, c'est que là, soit vous avez forcé un peu trop, soit vous êtes déshydraté.
1: Ouais, docteur, c'est très motivant, mais j'imagine que tout le monde ne peut pas se mettre debout sur une planche du premier coup.
2: Pour commencer debout, même si vous avez deux mains gauches ou deux pieds gauches, choisissez une planche plutôt large et stable. Large, ça veut dire stabilité, évitez les planches de surf trop étroites. Ça, c'est pour les pros. Commencez à genoux, vous mettez à genoux au milieu de la planche, pagayez quelques minutes, trouvez l'équilibre, puis passez un pied après l'autre en position debout, les pieds parallèles, écartés de la largeur des hanches, genoux légèrement fléchis, ne regardez pas vos pieds, regardez loin l'horizon. Et puis la pagaie, tenez-la correctement, une main sur la poignée, l'autre à mi-hauteur, ça va vous aider là aussi à vous stabiliser. Et puis sinon, il y a la version assise, comme celle que je fais. Vous pouvez vous asseoir sur la planche, les jambes pendant tout croisées. Alors c'est sûr que ça fait moins gainage, mais ça peut quand même faire travailler pas mal de muscles. Et puis vous pouvez alterner, hein, paddle debout, paddle assis. Précaution importante, prenez un gilet de sauvetage, attachez votre cheville à la planche avec une laisse ou un cordon et hydratez-vous, on ne sent pas la soif sur l'eau. Mais le soleil, lui, il cogne avec la réverbération. Et puis évidemment, évitez les heures les plus chaudes. Allez, bon paddle, bon été, bonne santé à l'écoute d'ici, bien sûr.
1: Merci docteur, mais interdiction de tomber de sa planche à Lyon-sur-Mer. La baignade est interdite, alors que juste à côté, à Hermonville-sur-Mer, on peut se baigner. Pourquoi ? Explication dans le journal de 9h.
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0: va se courir d'Elavega terminé.
1: C'est bien, frérot, d'Elavega quand
0: ouais,
1: même.
0: Vous aussi, c'est
1: bien. Oh my sweet darling.
0: On est ensemble jusqu'à midi, Nathalie. Nous sommes où pendant une heure?
1: Eh bien, dans le Calvados, on va aller visiter l'un des plus beaux joyaux du patrimoine normand. C'est le château de Fontaine-Henri.
0: Ouais,
1: belle demeure familiale. On va découvrir les secrets de ce château d'exception, ses animations estivales et les coulisses de ce lieu qui continue de faire vivre forcément l'histoire. Et puis, on va en jouer ensemble, bien évidemment, jusqu'à 10h, parce que c'est le principe aussi de cette émission. Il y a à gagner un passe-famille pour les visites nocturnes. C'est magnifique, hein, c'est tous les lundis du mois d'août, ainsi que 4 mugs illustrant le château, voilà, pour prendre son petit café le matin. Je vous donne la question maintenant,
0: allez-y,
1: parce que je sais que vous êtes curieux. Depuis combien de siècles la même famille est-elle propriétaire du château de Fontaine-Henri?
0: Plusieurs siècles, j'imagine.
1: Exactement.
0: Et un château magnifique qui est apparu au cinéma récemment.
1: Exactement. Oui. Mais vous voulez faire l'émission à ma place? C'est pas
0: fiches.
1: Possible.
0: Je vous ai laissé toutes les fiches, Nathalie.
1: Tout à fait.
0: Bon week-end.
1: Merci François, bon week-end.
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1: Et sur votre radio locale, ici Normandie, il est 9h. Les informations avec vous, Emma Julie, bonjour.
3: Bonjour.
1: L'eau de la Manche polluée à Lyon-sur-Mer.
3: Interdiction de tremper même un doigt de pied. L'arrêté de la mairie a pris effet hier midi, car l'agence de santé a relevé mercredi un taux élevé de bactéries fécales. Cette interdiction n'est pas toujours bien accueillie par les touristes, surtout que sur la plage d'à côté à Hermanville, la baignade est autorisée.
4: Ça n'est pas possible qu'une bactérie s'arrête pile à une ligne de commune, hein, à une frontière.
5: Fais confiance aux professionnels qui nous disent si on peut ou pas se baigner. Si là-haut ils nous disent qu'on peut se baigner, on se baigne. Si là ils nous disent qu'on peut pas se baigner, on se baigne pas.
6: J'avais pas vraiment l'intention d'aller mettre mes pieds dans l'eau. Beaucoup d'algues entre le sable et l'eau, donc ça fait pas envie en fait. Mais bon.
7: C'est triste, franchement, pour la plage qui est très vivante en temps habituel. Donc là, c'est décevant en fait.
8: Interdiction de ci, interdiction de ça, la peur de tout, enfin stop quoi, stop. On peut même pas se baigner les pieds, se tremper les pieds. Tout ce que j'espère, c'est que cette interdiction ne continue pas trop longtemps.
3: De son côté, la municipalité assure qu'elle va tout mettre en œuvre pour comprendre le phénomène. 24 pompiers de l'Orne en route pour le sud-ouest. Ils vont relayer leurs collègues normands déjà sur les lieux depuis mercredi. Ils tentent d'éteindre l'énorme incendie forestier à Somos qui a dévoré 8700 hectares de forêt sur place. Les premiers villages de la presqu'île du Cap Ferré ont été évacués ce matin, dont certains par bateau. En tout, 20 000 personnes ont été forcées de quitter leur domicile. Et puis un autre incendie, un fait rage dans les Landes, un peu plus au sud. 23 000 habitants ont dû partir de leur maison. Des incendies également hier en Normandie, dans des bâtiments. Le premier vers 11h à Landigou, près de Flers. Les flammes sont parties d'un appartement rue des Écoles. Une personne ayant inhalé des fumées a été hospitalisée. Puis un second feu, cette fois dans un bâtiment de stockage de Saint-Nicolas-de-Sommaire. C'est au nord de l'Aigle. Le lieu servait d'espace de stockage à un artisan couvreur. Un véhicule utilitaire a également pris feu. L'incendie, démarré juste après 18h, a été éteint passé 23h.
1: Un dernier jour pour donner un coup de pouce à la basilique de Lisieux.
3: L'édifice religieux participe au concours du monument préféré des Français, représente la Normandie. Le concours est diffusé à la télévision sur France 3. Les votes se clôturent ce soir à minuit. La basilique de Sainte-Thérèse, qui en tout cas a déjà conquis le cœur des visiteurs que vous avez rencontrés, Jean-Baptiste Marie.
9: Debout face au monument qui sera peut-être le préféré des Français, Denis enchaîne les compliments.
10: Il est magnifique, il est absolument magnifique, il est à découvrir. Nous sommes de la région et on n'avait jamais pris le temps de venir ici. Et franchement, c'est majestueux, c'est grandiose.
9: Marie-Louise, une touriste marseillaise, est aussi fascinée.
11: J'étais impressionnée surtout par l'intérieur, parce qu'on ne s'y attend absolument pas. Après, c'est vrai que l'environnement surprend. Les sculptures, les façades, le travail. Et c'est surtout l'intérieur qui m'a impressionnée quand je suis rentrée.
9: 104 mètres de long, un dôme qui culmine à 90 mètres de hauteur, des mosaïques sublimes, des vitraux, tout cela n'a pas laissé de marbre Priscilla, originaire du Brésil.
12: C'est impressionnant, il y a l'église à São Paulo où je vais tous les dimanches, alors je rêve de visiter ici. C'est grand, mais en même temps, on se sent bien accueilli et j'aime bien aussi les détails Andorre, j'ai beaucoup aimé, oui.
9: Impossible donc de trouver un visiteur déçu. Delphine vient de Châteauroux.
13: Elle est magnifique, spectaculaire à l'intérieur. Et on se dit comment ils ont pu faire ça déjà. Et c'est vraiment un lieu qu'il faut visiter absolument, à voir mille et mille fois. Ça fait au moins la troisième fois ou quatrième fois qu'on la voit. Et à chaque fois, ça nous fait une sensation d'émerveillement.
9: Et cela ne vous surprendra pas. Delphine espère bien que la basilique de Lisieux sera sacrée monument préféré des Français.
3: Et si vous voulez voter pour la basilique, on vous a mis le lien sur notre site internet ici.fr. Le résultat sera connu en septembre prochain, quelques jours avant les journées du patrimoine. L'avenir des plages du débarquement tranché à partir d'aujourd'hui. Seront-elles inscrites ou non au patrimoine mondial de l'UNESCO? Le comité se réunit à partir de ce vendredi et jusqu'à dimanche en Corée du Sud pour décider. Sur place, Hervé Morin, président de la région Normandie, est l'un des artisans de cette consécration. 19e étape sur la route du Tour de France cycliste et ça va encore grimper aujourd'hui. 128 km avec trois ascensions dont la terrible montée finale vers l'Alpe d'Huez en Isère. Le départ, c'est à 14h au général. Le Slovène Tadej Pogacar est toujours en jaune. Et du côté des Normands, l'aiglon Nicolas Prodhomme s'envole. Il est désormais 17e. L'orné Guillaume Martin Guyonnet est 30e. Quant au Bayeuxin Kevin Vauclin, il est 33e. Le Stade Malherbe-Caen face à une équipe du Qatar demain, 4e match amical de préparation à Vire à 17h avant la reprise de la saison de Ligue 3 de football. Elle débutera le 7 août et ce sera face à Valenciennes.
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3: On est sur une journée plutôt douce, Nathalie.
16: Oui, c'est ça. Alors, quelques petits nuages peuvent encore circuler en matinée au nord et dans le Pays d'Auge, mais ils vont disparaître rapidement pour laisser place à un soleil généreux qui va s'imposer partout jusqu'à ce soir. Le vent d'est à nord-est reste modéré dans les terres et il se renforce en fin d'après-midi sur la côte fleurie. Alors, côté température, 23-24 sur le littoral de Courseulles-sur-Mer à Ouistreham, Cabourg, Deauville-Honfleur, 26 à Caen, Bayeux et Falaise, 27 à Lisieux, Vire, Villers-Bocage, Bressé, Villedieu-les-Poils, 28 à Argentan, Sédon, Front, Flers-Mortain et Saint-Hilaire-du-Harcouët. On va jusqu'à 29 degrés autour d'Alençon, L'Aigle et Mortagne-au-Perche. Quelques travaux à vous signaler à Souleuvre, en Bocage. La RD 674 est en travaux tout ce mois de juillet, avec une circulation totalement interrompue par phase et des itinéraires de déviation. Vous pouvez également noter qu'à C, sur la route départementale 42, des travaux concernent l'ouvrage de la Lavandière. Le pont est remplacé par un cadre béton avec une reprise complète de la structure. La circulation est interdite avec déviation mise en place.
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16: Bonjour, le grand chassé croisé de l'été est annoncé. Sur les routes, certains vont compter les kilomètres avant d'apercevoir la mer, pendant que d'autres rangeront les valises avec un petit pincement au cœur. Bah oui, entre bouchons, pause café, sourire des vacances. Le week-end s'annonce animé en tout cas et c'est relax avec France Gall.

0: Hong Kong Star. C'était France Gall.
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0: Allez, direction l'un des plus beaux joyaux du patrimoine normand, c'est le château de Fontaine-Henri dans le Calvados. Cette demeure familiale, séduit par son architecture renaissance, ses collections d'œuvres d'art et son histoire hors du commun. Alors on va découvrir les secrets de ce château d'exception, ses animations estivales, les coulisses de ce lieu qui continue de faire vivre l'histoire et vous faire jouer en répondant à cette question. Depuis combien de siècles la même famille est-elle propriétaire du château de Fontaine-Henri? 02 31 44 48 44, il y a à gagner un passe-famille pour les visites nocturnes. C'est tous les lundis du mois d'août, ainsi que 4 mugs illustrant le château. Bonne chance. Anaïs Lanon, bonjour.
3: Bonjour.
0: Vous êtes responsable touristique du château donc de Fontaine-Henri. Quelle est son histoire en quelques mots à ce château, sans dévoiler évidemment la réponse à notre question?
3: Alors, le château a des origines médiévales. Qui ne se voit pas immédiatement quand on arrive devant, puisqu'effectivement, il a plutôt des façades renaissance.
0: Il est impressionnant, hein, quand même. Hein
3: oui, ah, oui, oui.
0: On peut le dire.
3: Il est impressionnant et assez exceptionnel pour la région. C'est un château qui est donc resté dans la même famille depuis extrêmement longtemps. Je ne dirais pas depuis combien de temps, évidemment.
0: Depuis très longtemps.
3: Voilà. Et donc, il est passé par à peu près tous les événements historiques connus en France. Et il a une histoire familiale absolument formidable, puisqu'il n'a jamais tombé dans le domaine public, ce qui est assez rare pour un château, en règle générale.
0: Oui, ça c'est quand même très rare. Ça. Cette continuité dans la même famille, ça se voit quasiment nulle part.
3: Oui, oui, oui.
0: Et c'est vraiment une richesse que vous avez. Hein.
3: Oui, justement, c'est l'un des atouts du château qui fait qu'on a une histoire familiale et des anecdotes familiales très nombreuses.
0: Mmh. Son architecture mêle plusieurs époques, hein, pour le coup. Quelles sont les principales influences que l'on retrouve?
3: Alors, on va avoir du gothique primitif, donc plus du médiéval sur la chapelle, les salles basses, etc. On a évidemment de la Renaissance.
0: Ouais.
3: Donc, on a deux façades Renaissance, une italienne et une gréco-latine plutôt. Et sur l'arrière du château, on va être sur du beaucoup plus récent, puisqu'on va être sur du 18e, 19e siècle.
0: Ouais, ouais. Donc c'est amusant en même temps, hein, tout ce mélange de styles. Quels sont les espaces incontournables à découvrir lors d'une visite, d'une manière générale?
3: Alors, évidemment, il y a les intérieurs du château. Parmi les plus belles pièces qu'on peut faire visiter, il y a les salons, qui sont des salons qui datent du 18e siècle, qui sont absolument formidables. Dans le parc, vous avez la chapelle, qui elle est entièrement d'origine, qui date du 12e siècle. Et qui est assez exceptionnel pour un château parce qu'elle est très grande. Vous avez également les salles basses qui sont des vestiges médiévaux effectivement et qui montrent des ogives voûtées qui sont un joyau du gothique primitif. Et puis on montre des parties un peu plus récentes aujourd'hui qu'on montrait pas forcément avant, à savoir les anciennes écuries du château.
0: Ah oui.
3: Qui sont possibles à la visite désormais. Et plus ça va, plus on essaye d'ouvrir comme ça des choses à la visite.
0: Alors, on va accueillir Annick, qui est à Blainville-sur-Orne, pour un premier appel. Bonjour Annick.
4: Bonjour.
0: Bonjour. On s'est installé ce matin, virtuellement en tout cas, puisqu'on reste en studio, le château de Fontaine-Henri. Vous le connaissez?
4: Oui. Je l'ai vu une fois. Je ne l'ai pas visité. Mais
0: à l'extérieur.
4: Mais j'avais fait une exposition de jardinage.
0: Voilà. Alors là, ce qu'on vous offre, c'est un passe-famille pour les visites nocturnes. Hein. C'est tous les lundis du mois d'août. C'est très, très beau. On va y revenir. Vous restez bien avec nous. On va en parler. Et puis, il y a 4 mugs illustrant également le château. Depuis combien de siècles la même famille est-elle propriétaire du château de Fontaine-Henri? Quelle a été votre proposition, Annick?
4: 800 ans. Huit siècles.
0: Oui, ça fait beaucoup, ça, dites donc, Annick.
4: Oui, ça fait beaucoup, oui, je trouve que ça fait beaucoup.
0: Alors, on note. Tout à fait, on note votre proposition, Annick, hein, d'accord? Si c'est la bonne réponse, vous serez sur le tirage au sort en fin d'heure, d'accord?
4: Merci beaucoup.
0: Merci beaucoup, à bientôt, Annick, au revoir. 02 31 44 48 44, vous pouvez bien évidemment continuer de nous appeler. Mylène Farmer, Stakil Tour, c'est sa dernière chanson qui nous dévoile une nouvelle facette de l'univers de l'artiste, hein, toujours entre mystère, émotion et élégance qui la caractérise forcément.

0: C'est à qui le tour, Mylène Farmer.
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0: À qui le tour, ce sera au tour de Virginie dans un instant pour nous donner sa proposition, bien évidemment, pour ce passe-famille et découvrir les visites nocturnes, hein, donc au château de Fontaine-Henri, puisqu'on en parle ce matin avec Anaïs Lannon, responsable touristique au château. Quels grands événements historiques ont marqué Fontaine-Henri depuis tant de temps?
2: Alors, le premier, évidemment, ça va être la guerre de Cent Ans. Donc on remonte bien loin dans le Moyen-Âge. On est sur un château qui va connaître la guerre de Cent Ans, qui va être détruit d'ailleurs en grande partie pendant la guerre de Cent Ans. Mm-hmm. Donc le château médiéval qu'il y avait à l'époque n'est pas du tout le même que ce qu'on a aujourd'hui.
0: Et forcément.
2: Et donc on a aussi une partie de la famille qui était les Harcourt à l'époque, qui va se faire priver de ses terres par les Anglais. Donc officiellement, on sait que Fontaine-Henri est passé anglais pendant à peu près une quinzaine d'années.
0: Ah ouais.
2: Alors on n'a pas retrouvé d'archives qui expliquent comment ça s'est passé concrètement sur place. On a retrouvé des vestiges. Donc pendant la visite, on montre deux vestiges de la guerre de Cent Ans, à savoir un home et une arme. Il y a dû y avoir des combats puisque le château a été détruit de toute façon, mais on n'a pas plus d'informations que ça pour le moment sur la guerre de Cent Ans. On est encore en train d'essayer de re-ranger un peu nos archives pour pouvoir retrouver peut-être quelques informations.
0: Et vous tomberez sur quelques surprises à l'avenir. Hein,
2: oui,
0: effectivement.
2: Il y a de fortes chances.
0: Alors, certaines personnalités célèbres y ont séjourné. On évoquait avec François Duval au passage d'émission, voilà, tout à l'heure à 9h, le tournage du film Les Trois Mousquetaires notamment. Ça, c'est récent.
2: Oui, c'est récent. Ça a été fait en 2021.
0: Ouais.
2: Donc, parmi les mousquetaires du film, nous, on a eu Vincent Cassel qui est venu tourner quelques scènes chez nous. Donc, il est dans le deuxième film des mousquetaires Milady. Et en fait, c'est tout simplement le château du mousquetaire de Vincent Cassel. Donc, il y a plusieurs scènes qui ont été tournées en extérieur et en intérieur du château. On s'est retrouvé d'ailleurs avec un château qui a été vraiment décoré de façon à ce qu'on le reconnaissait presque pas sur les intérieurs.
0: C'est-à-dire, oui, donc c'est l'intérieur qui a évolué, qui a changé.
2: Oui. Alors ils ont fait en sorte que l'extérieur semble presque abandonné. Ça fait très bizarre. Et puis sur l'intérieur, ils ont pris des salles et ils ont donné des fonctions complètement différentes. Donc on est sur un vestibule qui servait plus de salle de repos, etc. C'était un peu étrange. Et pareil pour la chambre qu'ils ont complètement modifiée pour le tournage.
0: Voilà, et tout a été remis en ordre, évidemment, après le tournage, je suppose.
2: Oui, totalement.
0: Bon, et oui, c'est un beau souvenir, certainement, pour vous aussi, d'assister au tournage d'un film aussi prestigieux, j'ai envie de dire.
2: C'est un peu impressionnant, surtout quand ils ont commencé à mettre de la brume un peu partout dans le parc pour donner un aspect un peu abandonné, etc. Voir l'installation, les gros camions qui arrivent avec les grosses lumières. C'est assez impressionnant, on a presque...
0: Vous avez assisté à certaines de ces scènes, justement?
2: Alors, je vous avoue qu'on restait beaucoup en retrait, parce qu'on avait beaucoup peur de gêner.
0: C'est vrai.
2: Mais on a pu voir l'installation, et c'est vrai que c'était quelque chose.
0: C'était quelque chose. On a Virginie qui est avec nous à Courseulles-sur-Mer. Bonjour Virginie.
3: Bonjour.
0: Bonjour, soyez la bienvenue. Tout va bien, vous êtes
3: Merci.
0: Au petit déjeuner. Qu'est-ce que vous faites à 9h20?
3: Ah oui, le petit déjeuner est terminé depuis peu. Voilà, c'est les vacances. Donc,
0: C'est bien, voilà, vous prenez
3: du beau temps.
0: C'est chouette. Et là, quand il fait beau au moins comme ça, on a l'avantage de pouvoir déjeuner à l'extérieur avec les petits oiseaux. C'est quand même sympa.
3: Alors,
0: Courseulles, en plus, vous êtes bien en bord de mer comme ça, c'est bien.
3: Oui, on parle matin, il n'y a pas de vent. Très bien.
0: Ah, oui, tout à fait. On parle du château de Fontaine-Henri, Virginie, on espère vous donner envie de le découvrir ou de le redécouvrir. Avec ce passe-famille pour les visites nocturnes tous les lundis du mois d'août, ainsi que 4 mugs illustrant le château pour votre petit café, justement, pendant les vacances. Depuis combien de siècles la même famille est-elle propriétaire du château de Fontaine-Henri?
3: 800 ans.
0: Bon, c'est la même proposition que tout à l'heure.
3: Oui.
0: On la garde sous le coude, Virginie, si c'est la bonne. Tirage au sort un peu avant 10 heures. D'accord, Virginie?
3: Très bien, merci à vous.
0: Merci beaucoup, bonne journée.
3: Merci,
0: au revoir.
3: Vous de même, au revoir.
0: 02 31 44 48 44.
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1: 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On en parle dans un instant avec Arnaud Fontanet, chercheur. 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

0: Lionel Richie, All Night Long.
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0: Ce matin, Naïs Lannon, responsable touristique au château de Fontanory, qu'on essaie de découvrir grâce à vous, avec les collections et l'intérieur forcément du château. Qu'est-ce qu'on découvre à l'intérieur précisément? Il y a combien de pièces?
3: Il y a à peu près 7 pièces à visiter. Toutes ont une époque un peu différente, comme les façades. Ça va de style Renaissance jusqu'au 18e, 19e siècle à peu près. Et on a surtout des collections, le château étant encore habité, il y a des collections de meubles qui ont été accumulés au fur et à mesure des années qui sont présents, et de tableaux assez importants. On va avoir par exemple des Rubens, des Géricault, des Rigaud. D'ailleurs, un des tableaux Rigaud qu'on a été prêté à Versailles pour une exposition. Donc on a Mignard aussi. On a des grands noms de la peinture. Et on a des meubles qui vont du 15e siècle jusqu'à des meubles beaucoup plus récents.
0: Bah forcément, vu le nombre d'années qu'il a, ce château. Les pièces les plus impressionnantes à vos yeux?
3: Alors, je pense que c'est les salons. Les salons en plus sont très lumineux, ils sont éclairés des deux côtés, donc il y a vraiment un côté un peu waouh quand on rentre dans les salons. Et je dirais la bibliothèque aussi.
0: Les collections sont-elles entretenues, restaurées régulièrement? Comment ça se passe pour tout ça?
3: Alors, c'est une problématique qui est vraiment au cœur du métier en règle générale et qui est au cœur du propriétaire. On a un ébéniste qui vient régulièrement pour les meubles. Et pour les tableaux, la chose est un peu plus compliquée, puisqu'évidemment, ça a un coût important.
0: Bien sûr.
3: Là, par exemple, le propriétaire est en train d'essayer de classer un des Rubens pour pouvoir avoir un peu d'aide, pour pouvoir faire des restaurations, justement, qu'il y a besoin.
0: On parle des tableaux, il y a des objets aussi en particulier, ou un qui pourrait retenir toute notre attention et qui serait présenté?
3: Alors, on a nos fameux vestiges de la guerre de Cent Ans. Donc, on a un home qui date de la fin de la guerre de Cent Ans et qui représente assez bien l'armement de l'époque et qui illustre complètement la guerre de Cent Ans.
0: On a Céline qui est à Fresnay-le-Puceux. On est au sud d'If. Bonjour Céline.
4: Bonjour
0: et bienvenue Céline. On vous parle du château de Fontanory ce matin. Ça vous fait rêver, la vie de château?
4: Et oui, c'est toujours une belle découverte culturelle en famille, donc ça serait chouette.
0: Ça serait chouette. Alors là, on vous propose de gagner un pass famille, effectivement, donc c'est pour 4 personnes. Les visites nocturnes, c'est tous les lundis du mois d'août. Et alors, visiter un château de nuit, c'est encore plus merveilleux. Et puis, il y a 4 mugs illustrant le château également qui vous seront offerts si vous êtes notre gagnante en fin d'heure, Céline. La question, je vous la rappelle, depuis combien de siècles la même famille est-elle propriétaire du château de Fontanory? Votre réponse à vous?
4: De 8 siècles, donc comme la plupart des réponses,
0: oui,
4: des candidats.
0: J'ai l'impression, oui. Ça va se bousculer, j'ai l'impression, en fin d'heure. On verra cela tout à l'heure. En tout cas, c'est bien noté. Merci à vous. Qu'est-ce que vous allez faire aujourd'hui?

0: Les murs porteurs, c'était Florent Pagny.
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0: Et sortons dans le Calvados. Jeff Panaclock revient sur scène avec The Jeff Panaclock Company. Un spectacle où l'humour, l'absurde et ses célèbres personnages promettent une soirée complètement déjantée. Une expérience immersive qui devrait ravir les amateurs du rire. Rendez-vous le vendredi 2 octobre à 20h au Zénith de Caen. Les réservations dès maintenant sur zénith-caen.fr. Dans l'Orne, l'été se danse et se chante à la Ferté-Massé avec Festi-été 2026. L'association Bagnole Troupe Danse propose des après-midi d'animation gratuits ouverts à tous au kiosque du parc Barressin. En cas d'intempérie, rendez-vous au marché couvert sous la mairie. Ce peut être le cas d'ailleurs puisque c'est ce dimanche 26 juillet de 15h à 16h30 au kiosque donc du parc Barressin à la Ferté-Massé.
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0: Allez, Rose Laurence, à présent, à cet immense succès, Africa, inspiré par une Afrique rêvée. C'est l'un des grands tubes des années 80 et le plus gros succès, évidemment, de la chanteuse. Voici pour vous, Rose Laurence.

0: Africa. Bien sûr, vous avez fredonné avec Rose Laurence.
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0: Et surtout ce matin, bienvenue dans le Calvados au château de Fontaine-Henri qui vous accueille tout cet été pour des animations et puis le plaisir évidemment de découvrir un château d'exception. On en parle avec Anaïs, la non-responsable touristique au château. Avec les jardins, on n'en a pas dit grand-chose encore justement des jardins. Le domaine est réputé quand même pour ses extérieurs. Qu'est-ce qu'on peut y découvrir justement?
3: Alors, le parc de Fontaine-Henri va faire à peu près 16 hectares. Donc vous avez de quoi vous promener un petit peu.
0: Oui.
3: C'est un parc arboré. À l'intérieur, donc vous avez les dépendances, donc chapelle, salle basse et écurie dont je vous ai parlé. Et puis on a également une belle collection de jeux en bois pour les enfants. Donc il va y avoir des labyrinthes verticaux, des morpions, etc. Ce genre de choses.
0: Ça occupe les enfants aussi sur le parcours, quoi.
3: Ah oui, complètement. Justement, heureusement que parfois il y a ça en attendant les visites. On a également un salon de thé où vous pouvez donc déguster crêpes, etc. Ouais. Dans le parc, on a mis des petits coins où s'installer, des balancelles pour avoir vraiment le temps de bien profiter de ce qui se passe dans le château. Et puis on a un jardin médicinal qui est en cours de retravail. En ce moment, on est en train de retravailler pour qu'il soit vraiment très propre, pour qu'à terme on puisse faire des animations autour des plantes médicinales justement.
0: Ça veut dire que la nature occupe une place importante au château de Fontaine-Henri.
3: De plus en plus. Pendant longtemps, on a privilégié surtout les visites à l'intérieur du château. Ouais. Là maintenant, on essaye de se réapproprier un petit peu le parc. On a aussi mis une volière avec des pans. On a un labyrinthe qui est fleuri avec des roses grimpantes. Donc on essaye vraiment de remettre un petit peu au centre la nature, effectivement, dans Fontaine.
0: Pour que l'environnement soit au centre aussi, hein. C'est un peu d'actualité. Hein,
3: oui, exactement.
0: Dire. Il y a des arbres, des espaces remarquables sur le domaine?
3: Alors, on a des arbres qui sont très anciens, qui sont plus que centenaires. Et ce qui permet aussi d'avoir des coins d'ombre assez importants, d'ailleurs, dans le parc. Au moment des canicules, le parc restait assez agréable sur les endroits.
0: Bah forcément, plus il y a de verdure, et mieux c'est. Hein. Selon les saisons, ça veut dire que le château offre des ambiances différentes, hein, et puis des couleurs différentes en fonction des arbres qu'on a sur le terrain.
3: Il y a une grosse différence entre l'été, bon là, évidemment, avec les canicules, c'est un peu brûlé, donc malheureusement, c'est plus aussi beau que d'habitude.
0: C'est vrai.
3: Mais
0: c'est partout.
3: C'est partout, donc on est un peu rassuré là-dessus. Mais vous avez une grosse différence d'ambiance entre l'été et l'automne, on va avoir un parc qui va être très orangé, il y a une toute autre beauté dessus, qui est assez incroyable. Et au printemps, on commence à avoir nos rosiers qui fleurissent, on commence à avoir les arbres qui reprennent un peu de bourgeons, qui reprennent un peu de place.
0: Ah oui, c'est beau.
3: C'est très beau.
0: Daniel est à Boulon, au sud de Caen, et au sud d'Ifles encore. Bonjour Daniel.
4: Bonjour.
0: Et soyez le bienvenu. Comment organisez-vous votre été, dites-nous?
4: Eh ben, on bricole et puis tout passe bien.
0: Et ça, dans le meilleur des mondes, forcément. Est-ce que vous avez déjà visité le château de Fontaine-Henri?
4: Non, jamais.
0: Bon, alors, là, il y a à gagner un passe-famille pour les visites nocturnes, tous les lundis du mois d'août, ainsi que quatre mugs illustrant le château. Et je rappelle cette question, depuis combien de siècles la même famille est-elle propriétaire du château de Fontaine-Henri? Qu'avez-vous répondu, Daniel?
4: 8 siècles.
0: On n'a que cette réponse, hein, ça semble être la bonne. Si tel est le cas, vous êtes sur le tirage au sort d'ici une dizaine de minutes maintenant, Daniel, d'accord?
4: Eh bien d'accord.
0: Merci beaucoup de votre appel. Et on peut encore prendre un appel, donc dépêchez-vous 02 31 44 48 44 pour la même question.
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0: Fontaine-Henri, avec des siècles d'histoire dans l'un des joyaux normands. Voilà le château de Fontaine-Henri. On est dans le Calvados, on est à quoi ? Quelques kilomètres au nord de Caen et de Coursolles également, hein, et 25 de Bayeux.
2: C'est ça,
0: je crois. Alors, on découvre ce château avec vous, Anaïs, la non-responsable touristique. Et puis là, on va évoquer les animations de l'été, forcément, parce qu'il y en a beaucoup. Quelles sont ces principales animations ? Des visites guidées, forcément, je suppose, en commençant par ça ?
2: Oui, on a des visites guidées très classiques sur l'après-midi. On va avoir des visites VIP des toits avec le propriétaire tous les derniers dimanches de chaque mois. Et puis, on a des visites thématiques aussi. Donc, il y a les fameuses nocturnes. Il y a également les matinées de l'été avec les visites comptées plus réservées pour les enfants. Et les visites patrimoine qui vont être des visites qui vont durer un peu plus longtemps pour ceux qui ont vraiment un bon accro pour l'histoire et le patrimoine.
0: Là, ce qu'on offre, c'est un passe-famille pour les visites nocturnes. Donc, tous les lundis du mois d'août, c'est à la bougie, c'est avec donc des personnages costumés, c'est bien cela ?
2: C'est tout à fait ça. En fait, c'est des visites qui sont costumées et théâtralisées. Cette année, on va faire replonger nos visiteurs dans l'époque de Louis XIV. Donc, on prend le rôle des habitants du château de l'époque et on les emmène faire une visite à la bougie dans tout le château, en les plongeant dans l'univers de l'époque qu'on a choisi.
0: C'est ludique et c'est amusant en même temps.
2: C'est ça, ouais. Et ça correspond à tout le monde.
0: Bah, tout à fait. Le château accueille des spectacles, concerts, reconstitutions historiques également ?
2: Oui, on a fait beaucoup de reconstitutions historiques, notamment sur le 80e anniversaire du débarquement avec la C.C. Crelly, qu'on espère réitérer régulièrement. Et là, cette année, on va faire un week-end d'initiation à la chevalerie, où à la fin, chaque apprenti chevalier sera adoubé par le propriétaire du château, donc le marquis d'Auliançon.
0: Ah, très bien.
2: Donc officiellement chevalier du château de Fontaine-Henri.
0: Très bien. C'est prévu quand ?
2: C'est le week-end du 15 août.
0: Le week-end du 15 août. Des activités donc pour les enfants, pour les familles, et puis une projection exceptionnelle le 3 août. Projection du film qui a été tourné en partie au château de Fontaine-Henri, Les Trois Mousquetaires.
2: Exactement. Donc sur le 3 août, on va avoir à partir de 22h, en lien avec le département et le cinéma luxe de Caen, une projection sur Les Trois Mousquetaires Milady. Et avant ça, on propose également une visite nocturne avec le propriétaire. Et puis évidemment, on est ouvert toute la journée, on va proposer de quoi se restaurer, on va proposer de quoi prendre un peu de pop-corn aussi, évidemment. Donc c'est une soirée qui promet d'être quand même bien sympathique, sachant qu'il y a des scènes où on voit le château en extérieur et il sera juste derrière, donc il y aura un aspect un peu sympa.
0: Ouais, très bien. Donc ça, c'est le 3 août pour la projection. Faut peut-être réserver en amont.
2: Alors, pour les extérieurs, pas nécessairement, parce qu'on a de la place. Donc là-dessus, il n'y a pas de souci. C'est surtout si vous voulez faire une visite du château avant, ou la forêt.
0: C'est plus prudent, on va dire ça comme ça. Bonjour Nicole.
3: Oui, bonjour.
0: Nicole à Caen. Dans quel quartier êtes-vous, Nicole, dites-nous.
3: Comment ?
0: Dans quel quartier êtes-vous de Caen ?
3: Sainte-Thérèse.
0: Sainte-Thérèse, parfait.
3: Oui, à côté du Luxe.
0: Oui, justement, dont on parlait à l'instant pour la projection du 3 août, puisque le château de Fontaine-Henri en est partenaire. Parfait, donc vous devez vous régaler avec les films au Luxe, de temps en temps,
3: je suppose,
0: Nicole. Forcément. On parle du château de Fontaine-Henri. La vie de château peut-être pour vous, très chère Nicole.
3: prochainement.
0: Ce passe-famille pour les visites nocturnes tous les lundis du mois d'août, et aussi 4 mugs illustrant le château. Vous êtes notre dernier appel ce matin. Depuis combien de siècles la même famille est-elle propriétaire du château de Fontaine-Henri ?
3: C'est 8 siècles.
0: Bon, alors maintenant, on peut vous le dire, Nicole, c'est la bonne réponse.
3: Oui.
0: Bon, oh, quel suspense ! Depuis 9 heures. Oui, c'est bien 8 siècles. Alors, par contre, qui gagnera ? Tirage au sort à suivre. On vous souhaite bonne chance, Nicole. Hein.
3: Merci
0: d'accord
3: beaucoup.
0: Et puis, désolé pour toutes celles et ceux qui n'ont pas pu être avec nous sur l'antenne. Il y avait beaucoup, beaucoup d'appels. Mais en tout cas, bonne chance à toutes celles et ceux qui ont donné cette réponse dans quelques instants. Ce sera après M. Pokora, quand même.

0: C'est tout doux, tout tranquille, c'est pour vous réveiller en vacances quand même. M. Pokora.
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0: Avec ce matin Anaïs Lannon, responsable touristique du château de Fontaine-Henri, et notre gagnante Virginie à Courseulles-sur-Mer, sur la côte. Bon, re-bonjour oui, Virginie.
3: Re-bonjour. Écoutez, je suis ravie d'être
0: félicitations. Bah ouais, c'est vous qui prenez beaucoup. Votre petit déjeuner tranquille là, en vacances, là, c'est
3: exactement.
0: Ça.
3: Exactement.
0: Ouais, je me souviens. Alors, vous n'allez pas avoir beaucoup de kilomètres à faire, Virginie,
3: non,
0: pour aller au
3: vrai.
0: Château de Fontaine-Henri, puisque vous êtes à 7 kilomètres au sud. Donc, enfin, le château est au sud hein, de Courseulles, évidemment.
3: Donc,
0: vous pouvez même y aller en vélo.
3: C'est vrai.
0: Vous pourriez.
3: Oui.
0: Est-ce que vous l'avez déjà visité, ce château, Virginie?
3: Ah non, je n'ai pas eu ce plaisir. Donc là, vraiment, ça va être vraiment une très belle expérience. Et surtout, en visite nocturne, ça doit être vraiment superbe. C'est ce que j'écoutais, en plus costumé. Non, ça doit être vraiment une très belle expérience.
0: Anaïs Lannon, vous le confirmez, c'est une belle expérience quand il fait nuit. C'est un plus, hein, quand
3: évidemment.
0: Même. Ouais. Félicitations, Virginie. Nous vous offrons un passe-famille pour les visites nocturnes. Donc, c'est tous les lundis du mois d'août. Ça va, vous avez le choix. Et puis, 4 mugs, donc illustrant le château. Voilà, des mugs plutôt jolis, avec le château de Fontaine-Henri dessus. Et vous serez l'une des rares à les avoir, Virginie, d'accord?
3: Ouais, ça. Oui, bah, bon, merci beaucoup.
0: Bravo. Sinon, vous restez donc sur la région, vous partez un petit peu, qu'allez-vous faire?
3: Oui, je vais partir un petit peu en Bretagne. Voilà, je pars pas très très loin,
0: non,
3: mais oui.
0: Voilà. Bonnes vacances à vous, Virginie. Encore
3: merci,
0: bravo. Je repasse le standard.
3: Merci infiniment.
0: Au revoir.
3: Merci, au revoir.
0: Anaïs Lannon, les journées du patrimoine en septembre sont importantes évidemment pour vous.
4: Oui, tout à fait. On y participe comme beaucoup de sites du coin. Alors nous, comme on n'est pas un site public, on fait pas de gratuité à 100%. En revanche, on fait des beaux tarifs réduits. C'est-à-dire que le temps du week-end, le parc est gratuit. Et les visites, elles, sont à 5 euros seulement.
0: Voilà, c'est pas grand-chose. Et puis, les enfants aussi adorent les animations que vous mettez en place pour Halloween. Halloween dans un château, c'est quelque chose aussi, hein.
4: Alors, on a le cadre idéal, honnêtement. Ouais. Quand on prépare Halloween, on n'a souvent pas grand-chose à faire pour avoir une animation sympa. On fait deux parcours pour pouvoir vraiment accueillir un peu tout le monde, que ça va des plus petits ou qui sont un peu plus impressionnables, donc évidemment on évite de faire trop peur, aux plus grands qui eux aiment bien se faire peur en règle générale sur Halloween.
0: Et ça c'est sur la période des vacances, hein, de la Toussaint.
4: C'est les vacances de la Toussaint.
0: Exactement. Quels sont les horaires, les modalités de visite du château?
4: Alors, on est ouvert toute la semaine, sauf le mardi qui est notre seul jour de fermeture. Sur la semaine, on est ouvert de 13h30 à 18h30, et depuis cette année, le week-end, on est ouvert de 10h30 à 18h30. Pour les visites, on conseille quand même assez fortement de réserver, surtout en ce moment. On a une affluence assez importante en ce moment. Donc
0: c'est
4: la réservation.
0: Plus prudent quand même.
4: C'est plus prudent si vous voulez être sûr d'avoir l'heure que vous souhaitez pour la visite.
0: Fontaine-Henri, 800 ans d'histoire, ça y est, on le sait maintenant, dans l'un des joyaux normands, à découvrir bien évidemment tout cet été. Et puis une émission aussi à réécouter en podcast sur ici.fr avec des photos, vidéos, et etc. Merci Anaïs Lannon,
4: merci
0: on vous souhaite un très très bel été.
4: Merci.
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0: I'm so excited. Les Pointer Sisters.
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0: Et sur votre radio locale ici Normandie, il est maintenant 10h. Le flash, Emma Julie, bonjour.
2: Bonjour Nathalie, bonjour à tous. La baignade et les activités nautiques interdites à Lyon-sur-Mer depuis hier matin et jusqu'à nouvel ordre. Une décision de la mairie après des relevés de l'Agence régionale de santé. Elle note une présence trop importante de bactéries fécales dans l'eau. Le résultat de nouveaux tests est attendu dans la journée. 24 pompiers de l'Orne en route pour le sud-ouest. Ils vont relayer leurs collègues normands déjà sur les lieux depuis mercredi et appartenant à la colonne Normandie-Ouest. Ces derniers tentent d'éteindre l'énorme incendie forestier à Somos qui a dévoré 8700 hectares de forêt. Sur place, les premiers villages de la presqu'île du Cap Ferret ont été évacués ce matin, dont certains par bateau. En tout, 20 000 personnes ont été forcées de quitter leur domicile. Et puis, un autre incendie a fait rage également dans les Landes, c'est un peu plus au sud. 23 000 habitants sont partis de leur maison. Attention aux faux démarcheurs. La mairie de Flers alerte sur deux hommes qui se feraient passer pour des agents SFR. Ils demandent à vérifier les installations de fibres optiques et les compteurs électriques. La municipalité rappelle donc qu'elle n'envoie jamais de démarcheurs sonner aux portes des habitants. L'avenir des plages du débarquement tranché à partir d'aujourd'hui. Seront-elles inscrites ou non au patrimoine mondial de l'UNESCO ? Le comité se réunit à partir de ce vendredi et jusqu'à dimanche en Corée du Sud pour en décider. Sur place, Hervé Morin, le président de la région Normandie, est l'un des artisans de cette labellisation. L'actualité, c'est aussi la belle histoire d'une petite Normande. Ava, 4 ans, est née à Alençon. Elle n'a ni oreille ni conduit auditif, mais ça, c'est du passé. Elle vient de se faire opérer à San Francisco, aux États-Unis. Ses parents se battent depuis des années pour obtenir les financements nécessaires à cette chirurgie. Ils avaient même fait des cagnottes en ligne, hein. On vous en parlait à l'automne dernier. Leur témoignage touchant est à lire sur notre site internet ici.fr. En sport, le Stade Malherbe-Camp face à une équipe du Qatar demain. Quatrième match amical de préparation à Vire à 17h. C'est avant donc la reprise de la saison de Ligue 3 de football. Elle débutera le 7 août face à Valenciennes.
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2: La météo, quel est le soleil et puis quelques petits nuages.
5: Oui, alors c'est ce matin hein, pour les quelques petits nuages entre Lisieux, Orbec, Livarot, Falaise, Clécy et la Suisse normande. Et puis le soleil ensuite s'impose absolument partout. Vent d'est à nord-est modéré, devenant assez sensible en fin d'après-midi sur la côte fleurie. Et pour les températures, 23-24 à Courseulles-sur-Mer, Ouistreham, Cabourg, Deauville, Trouville et Honfleur, 26 à Caen, Bayeux et Falaise, 27 à Vire, Lisieux, Condé en Normandie, Villedieu-les-Poêles, 28 à Flers, Argentan, Sedan, Front, Mortain et Sourdeval, et jusqu'à 29 à Alençon, L'Aigle et Mortagne-au-Perche. La tendance du week-end, un samedi pleinement ensoleillé estival avec 23 à 24 degrés sur les plages, 25 à 29 dans les terres. Et puis ça va se gâter un petit peu dimanche. Le temps deviendra plus mitigé avec quelques pluies le matin et retour d'éclaircies l'après-midi. Les températures seront en baisse, comprises entre 21 et 24 degrés. Et ça, c'est bien parce que la chaleur est attendue dès le début de semaine prochaine. Ça repart à la hausse à partir de lundi. Et dès mercredi, on sera déjà à 32 à l'ombre. Ici Normandie, la radio qui vous facilite la mobilité pendant les travaux du tramway de Caen-la-Mer. Fin août, le boulevard Bertrand sera mis en service sens unique en direction de l'hôtel de ville. Le stationnement est également neutralisé, place Gambetta, et jusqu'à fin août. Voilà, sachez-le. Et puis vous pouvez également noter qu'entre les secteurs, entre le secteur Maréchal-Juin et Villon-les-Buissons, la circulation est maintenue sur les deux voies. Entre le rond-point Mountbatten et la rue de Touraine, la rue de Villon-les-Buissons reste fermée jusqu'en août entre le boulevard Maréchal-Juin et la rue de la Cotonnière. Voilà les travaux de l'extension du tram de Caen à retrouver sur ici.fr et Fil Mobilité sur WhatsApp. Le projet tramway Caen-la-Mer.
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5: Allez, bientôt en week-end ou en vacances, soyez les bienvenus et laissez-vous porter par la musique, la douceur de Joe Dassin dans les yeux d'Émilie.
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0: Joe Dassin. Forcément, c'était dans les yeux d'Émilie.
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0: Allez, dans quelques instants, direction au Cabourg pour une aventure qui risque bien de vous mettre les pieds dans l'eau. Jason Groner part à la rencontre d'un vendeur de bateaux sur la côte fleurie. Une balade iodée, des anecdotes et quelques éclaboussures au programme dans les pieds dans l'eau. Donc, juste après, place aux astuces malicieuses de ma mama. C'est avec Pierre Nus. Comment retirer une cheville coincée dans un mur sans tout abîmer? Eh bien, la solution se cache peut-être dans un objet qui n'a normalement rien à faire dans une boîte à outils. Un indice, il est plutôt à sortir de la cuisine. Avec ma maman, les bonnes idées ne manquent jamais, en tout cas, ça c'est sûr. Voici pour vous, Vita, ça fait mal.

0: ça fait mal. C'était Vita.
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0: Les pieds dans l'eau pour se rafraîchir avec vous, Jason Grenier. Bonjour.
2: Oui, bonjour Nathalie.
0: Cinquième et dernier épisode de la semaine hein, sur la Côte Fleurie à Cabourg.
2: On vous emmène chaque jour dans un petit coin de paradis normand. Mais enlevez vos chaussures, vous n'en aurez pas besoin. On passe l'été, les pieds dans l'eau. Sur la plage de Cabourg, une ville qui a inspiré Marcel Proust et qui, plus d'un siècle plus tard, continue de faire rêver les promeneurs avec sa plage, ses villas et ses bateaux.
3: Vente bateaux d'occasion, ouais. En reprise ou en dépôt-vente par les clients.
2: Ça coûte combien un bateau ?
3: Ah ben, ça coûte combien ? Il y a différents prix. Hein. On va démarrer à 5 000 en spirigide pour aller... jusqu'à 60 000, 100 000. Hein.
0: Ah oui.
3: Ah oui, oui. Alors, il y a ce qu'il faut.
2: Il faut gagner au casino à côté et puis revenir ici.
3: Par exemple, oui, on peut faire un coup comme ça, il n'y a pas de souci.
2: C'est lequel votre préféré ici hein?
3: Ah bah, ce serait plutôt les vedettes, hein, genre vedette ACM, quoi. Ça, c'était construit à l'époque à Cabourg, d'ailleurs.
2: On peut grimper ou pas?
3: Ah oui, vous pouvez monter.
2: C'est impressionnant quand même quand on est à côté.
3: Ça fait 10 mètres.
2: Hein. Je grimpe avec vous.
3: Hein. Ouais, hop. Voilà. Ah, les intérieurs, quoi. C'est okay. Des beaux bateaux de l'époque, hein. Fait main, tout était fait main.
2: Il vaut combien ce bateau-là ?
3: Quand il va être fini, point de vue motorisation et tout, il va être à vente d'occasion, il est 30 000.
2: 30 000 euros ?
3: Ouais.
2: Mais après, il faut que je le stationne quelque part.
3: Pour Guillaume, enfin tout ce qui est port ici, hein, de Honfleur à Cherbourg, il y a plein de petits ports qui peuvent vous recevoir.
2: Et là, on paye une place, quoi.
3: Là, il y a une place à peu près dans les 2 500 à 3 000 suivant les ports, quoi. Ouais. À payer par an.
2: Par an ? Donc,
3: par an, oui.
2: Et puis là, il y a une petite échelle, on peut monter.
3: Là, oui, parce qu'il y a un pilotage au-dessus. Quand il y a du soleil qui fait beau, on peut piloter en bas ou en haut.
2: Ah, on peut piloter ici et là.
3: Ouais, on appelle ça un fly.
2: C'est génial, hein, la vie dans un bateau.
3: Ah ben,
2: ça fait rêver.
3: Ça fait rêver, puis non, puis ça fait un bon camping-car flottant.
2: Oui, c'est vrai.
3: Flottant, puis voilà quoi.
2: Bon, merci Thierry pour cette petite visite.
3: À votre service, hein, bientôt. Un prochain bateau.
2: Et bah donc 30 000, hein, c'est ça.
3: Oui. Bah,
2: je passe au casino et puis.
3: Bah, voilà. Casino. C'est au casino, vous dites qu'il fasse le virement tout de suite ici. Hein. on va pas aller plus loin. Hein.
2: Vous connaissez un peu.
3: je viens d'ouvrir, je n'ai encore pas été.
2: Ah, vous n'avez pas encore été.
3: Non.
2: Vous n'êtes pas loin, en plus, il n'est pas très loin.
3: Ah, mais non, je suis pas loin, non, c'est impeccable, mais j'ai pas encore été. J'ai pas eu le temps.
2: Bon, si je reviens, c'est que j'ai gagné au casino. Alors peut-être à tout à l'heure, j'espère.
3: J'espère que je prépare le bon.
2: Oui, bonne journée. À bientôt, au revoir.
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2: Je laisse derrière moi le front de mer et l'avenue Durand-Morimbault. Quelques minutes plus tard, me voilà avenue Guillaume le Conquérant, devant le nouveau casino de Cabourg. Au même moment, je croise un couple qui ressort de l'établissement. Bonjour, vous avez gagné ?
5: Non.
2: Vous avez joué à quoi pour que je ne joue pas la même chose ?
5: Ah bah, c'est des carrioles là, et puis il y a des pièces qui tombent.
2: D'accord.
5: Il n'y a rien gagné.
2: Rien.
5: Non.
2: Vous ferez quoi si vous gagnez le jackpot ?
5: Ah bah, je sais pas. J'achèterai une maison.
2: Ouais.
5: Une belle maison. On va passer à la télé alors.
2: À la radio.
5: À la radio.
2: Bon bah, bonne journée.
5: Allez.
2: Et à bientôt. Au revoir. À ce moment-là, si nous étions à la télé, un grand message de prévention s'afficherait en bas de votre écran. Mais à la radio, il n'y a pas d'image. C'est dommage d'ailleurs, parce que je suis extrêmement beau gosse et très musclé. Bon, tout ça pour vous dire que très sérieusement, les jeux d'argent et de hasard peuvent être dangereux. Perte d'argent, conflits familiaux, addiction. Vous retrouvez nos conseils sur joueurs-info-service.fr. Bonjour.
6: Bonjour.
2: Ça, c'est monsieur le directeur.
6: Merci de m'accueillir ici. On est au casino de Cabourg. Alors, on n'est plus à côté de la mer, là. Hein.
7: Exactement. On a déménagé fin avril pour arriver à côté de la nouvelle piscine intercommunale.
6: Mais on est quand même dans un très bel endroit. Le bâtiment est super. Qu'est-ce qu'on a ici ?
7: Oui, exactement. On a, alors, on a en offre de jeu, on a développé les machines à sous puisqu'on est passé de 75 à 100 machines à sous. Après, on a plusieurs tables de jeu. Jeux à proposer, blackjack, roulette anglaise et puis ultimate poker. Et bien entendu, notre grand espace de jeux électroniques avec blackjack et roulette.
2: Bon, on parle, mais je ne suis pas venu ici par hasard. Je dois décrocher le jackpot pour m'acheter un bateau. Je m'installe devant une sorte de machine à sous géante. Ah, j'ai gagné le jackpot là, monsieur le directeur, là, non ?
7: Ah, vous avez failli gagner le jackpot. Là, c'est seulement la démo, monsieur, donc il faut mettre de l'argent pour pouvoir gagner.
2: Ah mince ! Et c'est ainsi que se termine ce reportage à Cabourg, une magnifique station balnéaire sur la côte fleurie. À lundi prochain pour une nouvelle destination, de nouvelles rencontres, mais toujours les pieds dans l'eau.
0: Et avec le sourire. Et si vous avez manqué les épisodes précédents, rendez-vous sur ici.fr, rubrique Les pieds dans l'eau.

0: le Canary B du groupe Indochine. Il est 10h20.
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3: L'Institut Pasteur œuvre pour un monde en meilleure santé. On en parle dans un instant avec Florence Desparmet, chargée des relations avec les testateurs.
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0: Et oui, quand ça se redonne bien comme ça, c'est Patricia Cass, Grand Jimmy D.
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0: Pierre Nus, bonjour.
3: Bonjour, bonjour.
0: Avec les astuces de ma maman, vous nous rappelez que les réponses les plus efficaces sont parfois juste là, dans nos placards et notre mémoire collective. Aujourd'hui, c'est bricolage ou œnologie ?
3: Les deux, mon capitaine. Dans la panoplie du bricoleur, je demande le tire-bouchon. Vous voulez retirer une cheville récalcitrante ? Mais si, la cheville, le morceau de plastique à mettre dans le mur pour que la vis tienne correctement. Quand vous voulez la retirer avec la pince plate, ça glisse. Vous finissez souvent par déchiqueter le plastique sans faire bouger la cheville d'un seul millimètre. Sortir le tire-bouchon, oui oui, celui du tiroir de la cuisine, c'est une technique MacGyver d'une efficacité redoutable pour gagner du temps et préserver vos murs. La pince plate a aussi tendance à rayer la peinture autour du trou où se trouve la cheville. Ma maman utilise toujours le tire-bouchon, comme elle n'a pas tellement de force dans le poignet. Présentez la pointe de la mèche, la queue de cochon, au centre de la cheville. Vous vissez délicatement sur deux ou trois tours seulement, oui, pas plus, hein, ne vissez pas trop profondément. Parce que si la mèche traverse toute la cheville, elle va l'écarter contre les parois du mur et ça va la bloquer encore plus fermement. Le pas de vis du tire-bouchon s'agrippe au début de la paroi interne de la cheville en plastique et ça offre une prise bien plus stable qu'une pince. Tirez fermement et bien dans l'axe. Et si vous utilisez un tire-bouchon à levier, vous savez, le modèle de Gaulle là qui lève les bras, ben vous pouvez même utiliser les bras pour démultiplier votre force et sortir la cheville sans aucun effort. Le retrait est net, propre et ça laisse un trou impeccable, prêt à être rebouché. Merci ma maman.
0: Merci Pierre, belle journée et à lundi pour que cette fois notre linge retrouve tout son éclat avec une astuce simple venue des grands-mères pour dire adieu au linge jauni et retrouver du blanc comme neuf, plus blanc que blond. Votre linge, donc pour vous, on vous donnera la méthode, c'est promis, lundi. Pour le moment, c'est George Michael, Elton John.

0: Let the Sun Go Down on Me. En public, George Michael et Elton John.
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0: On sort dans le Calvados et pour les tout petits de 2 à 7 ans, ils sont invités, les enfants, à découvrir le Pommier des Comptines. C'est un spectacle interactif de 40 minutes avec des chansons, des comptines, des mimes et poésies sous un pommier enchanté. Un moment ludique à partager en famille. Rendez-vous du 26 au 30 août. Prévoyez dès maintenant. Ce sera à 11h au Théâtre à l'Ouest de Caen. Réservation sur théâtrealouest.com. Découvrez Vacances décalées, un spectacle équestre familial plein d'humour. Dans l'ambiance d'un camping en bord de mer, chevaux, poneys et artistes enchaînent les scènes drôles, les surprises et les moments d'émotion. Une création originale qui promet un bel après-midi d'été à partager en famille ou entre amis. Rendez-vous jusqu'au 20 septembre à 16h en juillet et août et puis à 15h en septembre au Haras National du Pin et sur le site du Haras du Pin, bien sûr.
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0: Allez, d'ici 11h, on part à l'aventure avec Jason Groner et Cézanne, direction Bérigny dans la Manche, où nous attendent quelques grandes oreilles, un cheval de 800 kilos. Bah ouais. Ensuite, François nous emmène dans Suivez le guide pour ouvrir l'œil et découvrir les trésors de la Côte de Nacre. Et pour terminer, place à ses tendances avec Muriel Jourdan. Aujourd'hui, elle nous dévoile un outil malin pour organiser plus facilement tous nos voyages. Ça peut être d'actualité là en ce moment. On voit tout ça après Lévis Capaldi.

0: Someone You Loved, c'était Lewis Capaldi.
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0: Allez, voici Jason et Suzanne à Bérigny dans la Manche, face à des géants normands.
3: Ça fait 200 kilos par pied, peut-être.
4: Ça vous est jamais arrivé?
3: Oh, si.
4: À 10 km de Balleroy, nous sommes à Bérigny dans la Manche. On emprunte un petit chemin pédestre, direction l'exploitation de Denis, qui a une surprise pour nous. En attendant, j'essaie d'apprivoiser Valdaï, mon âne, sous le regard médusé des petits-enfants de Sylvie, éleveuse d'âne. Valdaï assis ?
5: Non, je pense que c'est pas trop comme les chiens.
4: Mince, je croyais.
5: C'est un peu plus compliqué de les asseoir, je pense, que pour les chiens.
4: Bah oui.
5: Ils sont un peu plus grands, surtout avec une avalière sur le dos.
4: Une avalière ? Ça existe, ça ? Je vais demander à mamie, quand même.
6: Mamie ?
7: Non, une ânière. Un ânier et une ânière.
4: Quand on monte sur l'âne, on est un ânier.
7: Bon, vous, il n'y a personne qui s'occupe de l'âne, on dit là un ânier. Un ânier ou une ânière.
4: J'y étais presque.
7: J'y étais presque, oui, c'est ça.
4: Allez, on continue la balade maintenant qu'on connaît les bons termes. Toujours sur ce magnifique chemin de la verdure, des haies, des fleurs, nos ânes, avec sur leur dos les petits-enfants de Sylvie, dont Nathan, 2 ans. Ça se passe bien ?
8: Oui.
4: C'est cool d'être sur un âne ? C'est comme un gros chien ?
8: Oui.
4: C'est doux ou pas ?
8: C'était doux.
4: Non, mais je parlais de l'âne, pas de mon micro.
8: Il va tout mouiller.
4: Il va être tout mouillé ?
8: Non.
4: Ah, la communication n'est pas très fluide entre Nathan et moi. Faut dire qu'il change d'avis très vite et je comprends pas tout.
8: T'as vraiment un petit âne ?
4: Ah ok, il préfère largement parler à son âne qu'à moi. C'est presque vexant. C'est pas grave, je sors ma botte secrète. Est-ce que vous connaissez la chanson « mon âne » ?
8: Oui.
4: Ah bien, la tête.
8: Oui, oui.
4: On la chante ?
9: 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Et des souliers lilas.
4: Ça fait comment un âne ?
8: I-an, i-an, i-an, i-an, i-an, i-an.
4: Ok, on a compris.
8: I-an.
4: Pourquoi j'aurais demandé d'imiter l'âne, moi ? Oula, il est encore vivant, celui-là ? Heureusement, nous sommes arrivés à destination, chez Denis, dans son petit élevage de chevaux, des cobs normands.
3: Ça, c'est Fléol, et ça, c'est sa fille, l'Étoile. Autrefois, c'était les chevaux qui étaient utilisés dans les petites fermes de la Manche, qui étaient très polyvalents, qui pouvaient faire le travail des champs, et puis qui pouvaient aussi tirer les carrioles pour... Emmener les bonnes gens à la messe le dimanche, voilà.
4: C'est impressionnant la carrure quand même. Il faut vraiment être à côté pour se rendre compte.
3: Oui, ben, le cob, ça fait entre 650 et 800 kilos. Puis tout de suite qu'elle est pleine, elle est prête à pouliner, là.
4: Ah oui, elle est enceinte ?
3: Ah oui. D'ici une semaine, elle aura fait... Et celle-là aussi, elles ont passé leur terme, là. Elles vont pouliner ces jours-ci.
4: Ça se monte pas un cheval parce
3: Ah, si, moi je les monte.
4: Ah bon ?
3: Oui. Si, je les monte, ça va moins vite qu'un cheval de selle, naturellement. Si, on les monte. Moi, il y a la forêt tout près, là, je vais régulièrement les monter en forêt, voilà.
4: Mais il faut une grosse selle, parce que le dos est très large.
3: Non, la selle est normale, et ce qui compte, c'est d'avoir une sous-ventrière qui soit plus longue, quoi, c'est tout, pour faire le tour de l'abdomen, quoi, mais sinon, n'importe quelle selle... Voilà, oui.
4: J'avais pas vu la taille des sabots, c'est énorme aussi, hein.
3: Ah bah oui, c'est un peu plus gros que les chevaux de selle, quoi. Elles ont des fers à leur dimension, et puis voilà, oui.
4: Ça chausse du combien ?
3: Ah, je sais pas, elle c'est du 6, je crois, oui, mais je crois que c'est du 6, mais je sais pas exactement.
4: J'aurais juste peur qu'elle me marche sur les pieds, je pense que ça doit pas être très agréable.
3: Hein. Ah ben non, et ça fait 200 kilos par pied, peut-être.
4: Ça vous est jamais arrivé ?
3: Oh si, mais je prends toujours des souliers, faut jamais, avec les chevaux lourds, même avec les autres sans doute, mais faut jamais être en escarpin ou en sandalette ou en chose comme ça, parce que vous pouvez finir aux urgences, hein, parce que il vous écrase un doigt de pied. Ah bah oui, mais ça m'arrive souvent de me faire marcher sur les pinceaux, oui.
4: Eh ben je vais m'éloigner un petit peu. Et c'est ainsi que s'achève cette balade avec nos deux ânes à Bérigny dans la Manche, avec Sylvie, ses amis et sa famille. Une superbe balade que vous retrouvez en photo et en vidéo sur ici.fr, rubrique Jason et ses ânes. À la semaine prochaine pour une nouvelle balade à la découverte de notre belle Normandie, toujours au rythme de l'âne.
0: Merci, en tout cas Jason Grenier. Et lundi prochain, une balade près de Bayeux pour un âne miniature, voilà, qui va nous changer. Allez, suivez François Duval pour suivre le guide. Et c'est aujourd'hui un petit conseil, ouvrir l'œil et découvrir les trésors de la Côte de Nacre.
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0: jusqu'à la dernière note, la boîte de jazz, Michel Jonas.
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0: Allez, suivez le guide. Bonjour François Duval.
2: Bonjour Nathalie.
0: Et vous nous proposez d'ouvrir l'œil sur la Côte de Nacre aujourd'hui.
2: Suivez le guide pour découvrir des fossiles sur une plage de la Côte de Nacre. Johan, bonjour.
3: Bonjour.
2: Vous êtes géologue et vous proposez cette sortie à Lyon-sur-Mer, à marée basse. Qu'est-ce qu'on peut trouver, Johan ?
3: Alors, Lyon-sur-Mer, en fait, l'intérêt de la plage, c'est qu'on peut trouver évidemment les coquillages actuels, os de sèche, tout ce qu'on a l'habitude globalement de ramasser sur les plages. Mais en plus, comme on a des falaises, on a également un certain nombre de fossiles qui sont en fait détachés par les différentes marées et les vagues. Et donc, on peut aussi collecter des fossiles. Donc, l'intérêt, c'est de pouvoir trouver à la fois ces fossiles, les coquillages, etc., pour pouvoir les comparer.
2: Et des fossiles, mais qui datent de quand ?
3: Alors, les falaises et donc les fossiles de Lyon-sur-Mer sont aux alentours de 167 millions d'années, donc dans une période qu'on appelait le Batonien, pour le nom un peu barbare, et donc ça correspond au Jurassique moyen, donc en gros c'est la première partie de l'époque des dinosaures.
2: Alors vous êtes un spécialiste, vous savez les reconnaître, mais comment, quel conseil on peut donner à nos auditeurs qui se baladent sur la plage, qui regardent un petit peu ce qu'il y a sous leurs pieds, comment on reconnaît un fossile, Johan ?
3: Bah, c'est assez difficile. Enfin, en tout cas, faire la différence entre un coquillage et un fossile, ça, c'est assez simple puisque le coquillage a conservé sa matière actuelle, on va dire, alors que le fossile, il y a une transformation des restes de l'animal en pierre. Donc, tout ce qui est minéralisé, on est sûr d'avoir un fossile. Après, dans le détail, réussir à déterminer les fossiles sans avoir de formation, c'est assez compliqué. D'autant que les fossiles de Lyon-sur-Mer, c'est des animaux qui vivaient à une période où on était plutôt dans une mer tropicale, donc en fait on a des animaux qui sont quand même assez différents de ceux qu'on connaît aujourd'hui, donc c'est assez difficile de faire le lien.
2: Et donc vous en trouvez mais à chaque balade ?
3: Oui, ils sont assez communs en fait. Pour les plus classiques, les plus communs, on peut en ramasser plusieurs dizaines en une demi-heure de recherche, et tout le monde en trouve quand j'emmène les gens en sortie. Tout le monde, même les plus petits enfants, arrivent toujours à trouver des choses.
2: On peut les garder pour soi les fossiles ou pas ?
3: Alors théoriquement non, puisque en fait il y a la loi littorale qui stipule qu'on n'a pas le droit de ramasser quoi que ce soit sur la plage. Cela dit, en fait cette loi, elle a été construite à l'époque où il y avait des abus, où il y avait des gens qui récupéraient des remorques entières, par exemple, pour encaisser leur terrasse pendant des galets, etc. Donc la loi n'est jamais appliquée pour quelques fossiles qu'on ramène dans sa poche. Donc, disons qu'il y a une tolérance.
2: C'est fascinant et ça va passionner nos enfants, c'est sûr. Rendez-vous à l'Office de Tourisme de Caen-la-Mer, sur son site aussi, pour réserver votre place pour cette visite guidée avec Johan sur la plage de Lyon-sur-Mer à la découverte des fossiles. Merci Johan.
3: Eh ben merci à vous.
0: Et merci François. À suivre ces tendances, Muriel Jourdan, pour organiser plus facilement nos voyages. On voit tout ça après Stilto. Faut que tu m'aimes.

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1: Muriel Jourdan, bonjour.
4: Bonjour.
1: C'est Tendance, votre rendez-vous quotidien pour nous sentir moins largués et comprendre le monde qui nous entoure. Aujourd'hui, gros plan sur un moyen d'organiser plus facilement nos voyages.
5: Non mais vous avez vu ça.
6: Vous avez vu ça? Vous avez vu tous ces gens qui utilisent l'intelligence artificielle?
5: Mais qui êtes-vous? Celle qui fait la chronique ici, c'est moi?
6: Je suis l'intelligence artificielle. Je vais bientôt remplacer tout le monde, mais rassure-toi, on prendra des stagiaires humains et des contrats d'alternance.
5: Ça va pas la tête? Eh oh! Non mais excusez-moi, je suis de retour. Bref, je vous disais, 90% des gens en France de moins de 35 ans ont déjà utilisé l'intelligence artificielle pour organiser leur voyage. Et tous âges confondus, ça fait un Français sur 3.
1: Bon, ok, alors ça, Muriel, c'est pas forcément une bonne idée, car l'IA semble-t-il gâcher les vacances de plusieurs voyageurs?
5: Oui, certains retours d'expérience font flipper. Par exemple, une créatrice de contenu dédié au voyage, Shaima Laibaïd, devait partir aux îles Fidji, elle s'est servie de ChatGPT et ça a tourné au cauchemar.
7: Là, je suis censée être à l'aéroport. Et là, bah, je peux pas y aller à cause de ChatGPT qui m'a gâché le moment de voyage.
5: Ensuite, elle a expliqué ce qui s'était passé devant les caméras de TF1.
7: Je m'en sers pour faire mon programme. Je regarde les modalités pour le visa parce que j'ai un passeport marocain. Et donc, ChatGPT me dit que j'ai pas besoin de visa pour aller aux Fidji. Moi, j'ai pris mes billets et deux jours avant le voyage, je me rends compte que j'avais besoin de visa. Ça m'a coûté 700 euros, malheureusement, pour deux billets. Et ce n'était pas remboursable.
5: Idem pour cette influenceuse espagnole Mary Caldas, qui a raté son vol. Elle devait partir avec son compagnon à Porto Rico. Mais arrivée à l'aéroport, qu'est-ce qui s'est passé? Ils n'ont pas pu embarquer à cause d'une autorisation. Et ça l'a beaucoup énervée. Dans cette vidéo publiée sur TikTok, elle explique s'être renseignée auprès de l'intelligence artificielle pour savoir si un visa était nécessaire. Et là, elle dit, je lui ai demandé, il m'a dit que non, ça c'est ce qu'elle dit au bord des larmes, je ne fais plus confiance en ce fils de... Voilà, vous avez compris. Demander conseil à ChatGPT pour un itinéraire, pour visiter un monument, pourquoi pas? Mais quand ça concerne la paperasse pour voyager vers un pays étranger ou toute autre question administrative, passez votre chemin parce que ces détails généralement échappent à l'IA. C'est tendance d'organiser ses voyages grâce à l'intelligence artificielle, mais c'est risqué, alors vérifiez toujours ce qu'elle vous dit, et fiez-vous plutôt à votre intelligence naturelle.
6: Waouh, comme tu m'as cassé. Ok, je m'en vais. De toute façon, les hôtels que j'avais trouvés pour ton voyage n'existent pas.
5: Super, merci Lia. Vous voyez, on peut tout à fait se passer d'elle.
1: Merci Muriel, belle journée à lundi. On se penchera sur un phénomène qui concerne les seniors.
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0: Si ça, ça nous rappelle pas la chanson des vacances, hein, franchement, on est en plein dedans. Via con mi, Paolo Conte. Très belle matinée à vous tous.
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0: Et sur votre radio locale, ici Normandie, il est 11h. On va faire un point sur l'information avec Pierre Coquelin pour le flash de 11h. Bonjour.
2: Bonjour. 50 000 hectares ont déjà brûlé en France depuis janvier. C'est 3 fois plus que l'an passé à la même époque, souligne le ministre de l'Intérieur ce matin. C'est particulièrement inquiétant dans le sud-ouest. En ce moment, les flammes qui ont déjà parcouru 10 000 hectares sur la presqu'île du Cap Ferret en Gironde. 40 000 personnes ont été évacuées. Quelques 120 pompiers normands et mayennais sont sur place. 24 soldats du feu ornés sont en route pour relayer leurs collègues. Un peu plus au sud de la Gironde, un autre feu a déjà ravagé 2500 hectares dans les Landes. 25 000 habitants et vacanciers là ont dû être déplacés. Les points en direct sur cette guerre des feux en ce moment en France, c'est à vivre sur le site ici.fr. L'actualité, c'est aussi le tribunal de Coutances qui a condamné hier un jeune homme de 19 ans à 2 ans de prison avec sursis. Il a reconnu être à l'origine de l'incendie du magasin Jardiland d'Avranches le 11 juillet dernier, où il est d'ailleurs salarié. Un entrepôt de 300 mètres carrés avait brûlé. Un cycliste de 65 ans évacué en hélicoptère dans un état grave à Chef-du-Pont près de Sainte-Mère-Église dans la Manche hier. En fin d'après-midi, il a été retrouvé en arrêt cardiaque dans un fossé. Les secours l'ont transporté à l'hôpital Pasteur de Cherbourg. L'appel à la prudence sur les routes. Bison futé voie orange dans le sens des départs au niveau national. En Normandie, le gros des difficultés est attendu sur l'autoroute A13 entre Rouen et Caen. Ce sera à partir de 16h. À midi, on entendra le préfet de la Manche qui va prendre un arrêté en septembre pour le port obligatoire du casque sur les trottinettes dans le département après de nombreux accidents graves. Dans le prochain journal également, on reviendra sur cette belle histoire. La petite Ava, 4 ans, originaire d'Alençon dans l'Orne, née sans oreille, elle a été opérée avec succès avant-hier aux États-Unis. L'avenir des plages du débarquement se joue à partir d'aujourd'hui. Seront-elles inscrites ou non au patrimoine mondial de l'UNESCO? Le comité se réunit jusqu'à dimanche en Corée du Sud. Et puis elle, ce qu'elle espère, c'est devenir le monument préféré des Français. La représentante de la Normandie, la basilique Sainte-Thérèse de Lisieux dans le Calvados, a besoin de vos votes. Vous avez jusqu'à ce soir minuit pour le faire. On vous a mis le lien sur le site ici.fr. Le gagnant sera connu en septembre. 11h02 sur votre radio locale ici. C'est un temps idéal pour découvrir le patrimoine de notre région. En ce moment, le soleil rayonne en Normandie.
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0: Oui, la journée s'annonce très agréable. Alors c'est parti, c'est reparti pour du beau, à l'exception de la journée de dimanche où il devrait enfin pleuvoir un peu avec des températures qui vont se rafraîchir. On va respirer dimanche avant le retour de la chaleur la semaine prochaine et du grand soleil. Donc en attendant, c'est du soleil aujourd'hui et demain, ça bouge pas, avec un vent d'est à nord-est qui reste modéré dans les terres et qui se renforce en fin d'après-midi, mais pour la côte fleurie uniquement. Les températures 23-24 sur le littoral, de Courseulles-sur-Mer à Ouistreham, Cabourg de Villonfleur, 26 à Caen, Bayeux-Falaise, 27 à Lisieux, Vire, Villers-Bocage, Villedieu-les-Poils, 28 à Argentan, Sédon, Fronflair, Mortain, Saint-Hilaire-du-Harcouët, et on va jusqu'à 29 degrés autour d'Alençon, L'Aigle et Mortagne-au-Perche.
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0: Ah, c'est vrai que l'été a ce petit goût de liberté. Votre radio préférée vous accompagne du café du matin jusqu'au coucher du soleil. Finalement, les plus belles vacances, c'est aussi celles qui se vivent en musique. Vous ne pensez pas? Woomack and Woomack, Teardrops.

0: Moumac. Il est 10h07.
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0: 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Alors, comment jouer? C'est facile. Pour vous aider, je vous propose 2 indices. Le premier est un événement normand et le second est un tube diffusé sur Ici Normandie cette année-là. Vous êtes prêts pour l'événement normand? Alors, le voici. Cette année-là, Dépêche Mode. Le groupe Dépêche Mode se produit en concert lors de la 10e édition du festival Beauregard. C'était le lundi 9 juillet. Vous avez un maximum d'éléments. Je ne peux pas faire plus. C'est à vous de jouer maintenant. Bonne chance.
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0: C'est ma prière, selon Axel Red. Il est 11h13.
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0: Chantal Acresseron, bonjour Chantal.
3: Bonjour Nathalie, c'est ça?
0: Oui, c'est bien ça, vous êtes bien Chantal. Donc tout va bien.
3: Oui.
0: Bon, c'est vous qui allez ouvrir le bal de notre heure de jeu ce matin pour jouer à cette année-là. Mais absolument, vous êtes ma première candidate d'ici midi. Hein.
3: Donc
0: voilà, c'est parfait. Bonne chance par avance pour retrouver une année entre 1986 et 2026 à partir de deux indices. Le premier, c'est l'événement normand et le second, c'est un tube forcément de cette année-là. Je vous rappelle l'événement normand. Cette année-là, le groupe Depeche Mode se produit en concert lors de la 10e édition du festival Beauregard le lundi 9 juillet. Et cette année-là, sur votre radio ici, Normandie, on écoutait ça.
3: Je me suis trompée.
0: Ah ah. On écoutait Thérapie Taxi. Également, véritable phénomène avec un refrain accrocheur. Alors, pourquoi vous vous êtes trompée, Chantal? Qu'est-ce que vous avez proposé?
3: Ah oui, parce que moi j'ai cru que c'était le groupe Téléphone, mais non, c'est pas le groupe Téléphone.
0: Ah non, j'ai dit Depeche Mode, j'ai pas dit Téléphone, Chantal.
3: Oui, ben, tant pis pour moi, je vais vous donner l'année, mais certainement je vais me tromper. Je vais vous dire 2016.
0: Eh ben non, c'est plus. Effectivement, vous êtes trompée, Chantal. En même temps, si vous êtes trompée de groupe, ça m'étonne pas.
3: Voilà, c'est ça.
0: C'est ça le problème. À bientôt, Chantal. Merci de votre appel.
3: Merci, je vais essayer de rejouer. Merci.
0: Mais oui, bien sûr. À bientôt. Au revoir. Allez, on est au cœur de Lisieux avec Jean-José. Jean-José, bonjour.
4: Oui, bonjour.
0: Bonjour. On vote pour la basilique, là, en ce moment. Hein.
4: Ah, tout à fait, tout à fait.
0: Qu'est-ce qu'elle est jolie, cette basilique de Lisieux, quand même. Elle est incontournable. Mm-hmm. Vous en êtes loin, vous, à Lisieux, Jean-José, de la basilique?
4: Moi, je ne sais pas si vous connaissez Lisieux.
0: Un petit peu, oui.
4: Je suis juste à côté de la piscine Le Nautil.
0: D'accord, un peu plus haut.
4: À pied, allez, on va dire un bon quart d'heure.
0: Oui, c'est ça, ça se fait tranquille. Hein. Mm-hmm. Bon, parfait. Oh, revenons à notre jeu cette année-là. Cette année-là, le groupe Depeche Mode, et pas Téléphone, hein, j'ai bien dit Depeche Mode, se produit en concert lors de la 10e édition du Festival Beauregard. Et donc, on écoutait Thérapie Taxi également. De quelle année s'agit-il, selon vous, Jean-José?
4: 2018.
0: Ah, bah voilà!
5: Bravo, bravo! C'est bien cette année-là!
0: Exactement, c'est bien en 2018 que Depeche Mode se produisait lors du festival de Beauregard. Le groupe britannique était l'invité exceptionnel de cette journée anniversaire, ajoutée à la programmation pour célébrer les 10 ans du festival. Voilà Jean-José. Vous en avez fait quelques-uns des festivals de Beauregard?
4: Non, du tout. Moi, je suis plutôt un passionné de cinéma. Vous l'avez évoqué.
0: Oui, je me souviens, Jean-José. Effectivement, vous êtes un grand passionné de cinéma.
4: Et j'avais apprécié ce séjour mémorable au Festival américain. Je vous remercie encore.
0: Ah, d'accord, vous aviez gagné ce séjour. Ah, bah écoutez, je me souviens pas de tout, hein, Jean-José, mais encore bravo, hein. Bravo. Bon, et là, vous repartez avec des cadeaux. Mais d'abord, un petit souvenir peut-être de 2018, vous faisiez quoi?
4: Oui, j'étais en plein projet maison de construction.
0: D'accord. Et depuis, c'est construit, il n'y a plus rien à faire.
4: Depuis, c'est construit, c'est vendu et c'est reparti sur un autre projet.
0: D'accord, c'est bien, il faut toujours avoir des projets, de toute façon, hein, c'est vrai. Je vous offre, écoutez bien, Jean-José, le sac collector ici, Normandie. Les 4 paires de lunettes pour observer l'éclipse totale du soleil le 12 août. Les 4 invitations pour la grande soirée anniversaire. Hein, vous venez le samedi 26 septembre, hein, vous nous êtes fidèles, hein, vous avez intérêt à venir, hein, d'accord, à la Foire internationale de Caen.
4: Bien sûr, on va en profiter.
0: Exactement. Et puis, allez, j'y ajoute la côte de bœuf avec ici la Fédération des bouchers de Normandie, Interbœuf Normandie. D'une valeur de 65€, vous trouverez la liste de ces artisans sur le site boucherie-normandie.fr, rubrique annuaire des bouchers de votre département. Vous êtes bien gâté, Jean-José, je trouve, ce matin.
4: Eh bien, un grand merci parce que je suis un bon mangeur. Alors là, vous ne pouvez pas me faire un plaisir. C'est un plaisir énorme. Je vous remercie beaucoup.
0: Eh bien, avec grand plaisir aussi de notre côté, ça annonce un bon week-end. Bravo, Jean-José, vous ne raccrochez pas, on vous repasse le standard. D'accord?
4: D'accord, merci.
0: Merci beaucoup.
4: Au revoir.
0: Et bravo pour votre réponse. Au revoir. On va jouer avec une prochaine année. Cette année-là, en septembre, Tony Curtis est au cinéma américain de Deauville où on lui rend hommage. Ça aurait été bien pour Jean-José aussi, qui est fan de cinéma. De quelle année s'agit-il? Je vous rappelle l'indice, l'événement normand. Cette année-là, en septembre, Tony Curtis est au cinéma américain de Deauville où on lui rend hommage. De quelle année s'agit-il? À vous de jouer.
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0: famille ou pas famille, c'était Charles Doré.
1: On en parle.
2: 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On en parle dans un instant avec Frédéric Grosjean, responsable du service des legs.
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0: Allez, je vous rappelle l'indice avec lequel il faut jouer maintenant pour trouver cette année-là. Cette année-là, au mois de septembre, Tony Curtis est au cinéma américain, au Festival du cinéma américain de Deauville, où on lui rend hommage. De quelle année s'agit-il ? 02 31 44 48 44. On voit tout ça après. Queen !

0: c'était Queen.
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0: Et c'est Fabienne qui est avec nous, près de Caen à Verson. Bonjour Fabienne.
3: Bonjour Nathalie.
0: Bonjour, comment allez-vous ce matin ?
3: Ça va, avec le beau temps, les températures agréables.
0: Alors, ouais, ça va être plus chaud la semaine prochaine, je tiens à vous le dire, Fabienne. Reparti vers une nouvelle vague de chaleur. On s'en sort pas, hein, cet été, c'est fou. Ouais, hein. Et puis un peu de pluie quand même dimanche pour arroser. Enfin, j'allais dire le jardin, il n'y en a plus de jardin. Il n'y a plus que de la terre. Mais enfin bon, on fait comme on peut. Hein. De toute façon, c'est comme ça. Bon, très bien, Fabienne. Allez, on joue donc à cette année-là. Je vous rappelle le premier indice que j'ai donné. Cette année-là, au mois de septembre, Tony Curtis est au cinéma, au Festival du cinéma américain de Deauville, où on lui rend hommage. Et cette année-là, sur votre radio ici, Normandie, on écoutait ça. Vous vous souvenez de ça, Fabienne ?
3: Oui.
0: Mmh. Alors, quelle est selon vous ?
3: La chanson me semblait plus âgée que ce que j'ai dit. Uh-huh. Donc,
0: quelle est selon vous cette année-là ?
3: Donc moi, je pensais 2010.
0: C'est bien avant. Voilà, Fabienne, je peux vous dire. Bon. Bah, oui.
3: D'accord. Bah oui, quand j'ai entendu la chanson,
0: ça fait pas 2010, hein, le son. Hein.
3: Non. Mmh. Non.
0: C'est les Bananarama qu'on écoute là, oui, avec Vénus. Bon. Énorme succès. À très bientôt. Au revoir, Fabienne.
3: Merci, au revoir.
0: Au revoir, Sylvie. T'as tremblé. Bonjour, Sylvie.
4: Bonjour.
0: Vous êtes située où exactement, dites-moi ?
4: En Ille-et-Vilaine.
0: Ah, voilà, il me semblait bien. C'est pour ça que je vous posais cette question. Vous nous écoutez sur Internet ?
4: Oui, à la limite de la Manche. Ouais. Sur le DAB+.
0: Ah, ok, très bien, parfait.
4: Avec le poste ici Armorique.
0: Oh, c'est bien. Bah, bienvenue et merci de nous suivre ce matin pour repartir avec des cadeaux tout en jouant, bien sûr, à cette année-là. Quelle est votre proposition à vous, Sylvie ?
4: 1986.
2: Bravo. C'est bien cette année-là.
0: Alors oui, c'est mieux que 2010, effectivement. La star hollywoodienne Tony Curtis, hein, célèbre pour certains l'aime chaud et amicalement vôtre, hein, on se souvient tous de cette série évidemment, était venue en Normandie recevoir l'hommage du festival lors de sa 12e édition. Et c'était bien en 1986. Et en 86, on écoutait les Bananarama, Vénus. Trois jeunes filles. Sylvie, que faisiez-vous en 1986 ?
4: 86, j'avais 8 ans.
0: Bon, on a des souvenirs à 8 ans quand même.
4: Un petit peu, le primaire, quoi.
0: Le primaire. Et en vacances, alors vous partiez un petit peu ou vous restiez sur la région à cette époque ?
4: Les plages de Julouville, un petit peu, voilà. Les plages de débarquement, les choses comme ça.
0: Et quelles étaient vos activités favorites ? Parce que comme il n'y avait pas de téléphone ou de choses comme ça, hein, ce que peuvent avoir nos enfants aujourd'hui. Vous vous amusiez à quoi à cette époque, en 86, quand vous aviez 8 ans ?
4: Bon, on jouait avec les raquettes de plage, des choses comme ça, tout ce qui était, objet, quoi.
0: Et physique, en plus. Hein. C'est vrai qu'il y avait une activité physique qu'on ne trouve plus aujourd'hui, hein, aux grandes dames des médecins, d'ailleurs. Bon, c'est bon pour vous, 86. Vous repartez avec le sac collector ici, Normandie, les lunettes pour l'éclipse totale du soleil le mercredi 12 août et les 4 invitations pour venir faire la fête avec nous le samedi 26 septembre à la Foire internationale de Caen avec Blind Test musical, karaoké géant. On va danser et tout, ça va être bien au parc des expositions de Caen, à la Foire internationale de Caen. Ok ?
4: Ok.
0: Merci Sylvie de votre appel. Belle journée. À très bientôt.
3: Au revoir.
0: Cette année-là, on joue jusqu'à midi ensemble et je vous donne le prochain indice, l'événement normand qui s'est déroulé cette année-là. Cette année-là, au mois de janvier, la rue Saint-Pierre à Caen devient piétonne avec 40 places de stationnement court au lieu de 70 et des bornes à ressort. Ah ouais, je vous rappelle l'indice. Cette année-là, en janvier, la rue Saint-Pierre à Caen devient piétonne avec 40 places de stationnement court au lieu de 70 et des bornes à ressort. De quelle année s'agit-il ? C'est à vous de jouer.
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0: d'amour ou d'amitié, c'était Céline Dion, bien sûr.
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0: Dans le Calvados, embarqué pour Femmes au Jardin Lisant, c'est un spectacle musical et poétique porté par trois artistes, sept portraits de femmes, sept jardins fabuleux et un voyage entre Orient et Occident, mêlant musique classique, poésie et tradition arabo-andalouse. Rendez-vous le vendredi 31 juillet à 19h30 à la chapelle des Franciscaines de Deauville. Réservation sur lesfranciscaines.fr. Le festival Art en Cité 2026 propose l'exposition à la lisière des pas de Patricia Carterot. Présentée en plein air, cette exposition invite à découvrir des paysages sensibles et poétiques inspirés de la nature où dessins, souvenirs et éléments du territoire se mêlent pour interroger notre relation à l'environnement. À découvrir là encore jusqu'au 31 juillet à la mairie de Longny-les-Villages et sur culture.orne.fr.
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0: Et je vous redonne l'indice pour jouer cette année-là, en janvier, la rue Saint-Pierre à Caen devient piétonne avec 40 places de stationnement court au lieu de 70 et des bornes à ressort. De quelle année s'agit-il? 02 31 44 48 44, le temps d'écouter Marc Lavoine et ses Tournesols en 2001, une chanson pleine de tendresse qui rend hommage d'ailleurs aux sentiments simples et au petit bonheur du quotidien, et on adore ça. Voici Marc Lavoine.

0: Tournesol. C'était Marc Lavoine. Bienvenue. Si vous nous rejoignez, c'est votre jeu cette année-là.
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0: Et Cécile est avec nous à Saint-Léonard-des-Bois. Bonjour Cécile, on est dans l'Orne.
3: Bonjour Nathalie.
0: Bonjour, soyez la bienvenue. Pas trop chaud, ça va, on respire bien là encore à Saint-Léonard-des-Bois. Hein.
3: Oui, tout à fait.
0: Bon, profitez-en, ça va pas durer. Voilà, Cécile, qu'est-ce que vous faites dans la vie, dites-moi.
3: Je suis éducatrice de jeunes enfants.
0: D'accord. En vacances en ce moment?
3: Oui.
0: Bon, très bien. Vous organisez comment?
3: De la lecture, un peu de couture, un peu de tout.
0: Oui, puis vous écoutez la radio et vous êtes dit, tiens, si je pouvais repartir avec quelques cadeaux, bah, ça serait sympa.
3: Bon.
0: En fait, voilà, vous avez raison. Tentons. Cette année-là, au mois de janvier, la rue Saint-Pierre à Caen devient piétonne avec 40 places de stationnement court au lieu de 70 et des bornes à ressort. Il n'est pas évident, hein, cet événement normand, mais bon, de temps en temps, voilà, il y a des petits hics. Peut-être que vous avez la bonne réponse, Cécile, moi je vous donne un deuxième indice. Cette année-là, sur votre radio ici, Normandie, on écoutait ça.

0: Est-ce que vous vous souvenez de ça, Cécile?
1: Oui, tout à fait.
0: C'était qui, ça?
1: Alors,
0: Lou Béga. Lou Béga. Et ah, le oui. Mambo number 5. De quelle année s'agit-il, selon vous?
1: Alors, je proposerais 1971.
0: Oh, bah non, c'est pas possible. Cécile, c'est pas possible parce qu'on identifie une année entre 1986 et 2026. Donc, ça ne peut pas être 71. C'est pas possible. D'accord.
1: Bon,
0: et en l'occurrence, Lou Béga, Mambo Number 5, c'est pas 71 non plus. Bon. C'est pas grave, vous nous rappelez, Cécile, d'accord? Vous avez le temps, vous êtes en vacances. À bientôt.
1: Bonne journée.
0: Au revoir. Allez, on est dans la Manche à présent. Voyage. Isabelle à Saint-Lô. Bonjour, Isabelle.
2: Bonjour.
0: Bonjour. Tout va bien de votre côté également?
2: Parfaitement.
0: Ouais, vous avez préparé le déjeuner de ce midi? Tout est OK?
2: Oui, je vais faire une super pizza.
0: Parfait, une petite salade et tout ce qu'il faut pour être en forme. Quelle est selon vous cette année-là, Isabelle?
2: Alors, moi, je dirais 2009.
0: Bah non, c'est moins.
2: C'est moins.
0: Voilà. Bon, alors je vais vous dire. Et tout à fait, on n'a pas eu la bonne réponse. On a eu que des mauvaises réponses. Hein, ce sont des choses qui arrivent. Voilà. Alors je vais vous la donner, la bonne. C'était 1999. Voilà.
2: Okay.
0: Et c'est bien en 99 que Lou Béga nous faisait danser cette année-là aussi avec son Mambo No. 5. C'est pas grave, okay. Isabelle. Vous rejouerez avec nous très prochainement.
2: Bonne journée à tous.
0: D'accord.
2: Au revoir.
0: À bientôt. Enfin, je garde ces cadeaux. Non, je les remets en jeu pour évidemment notre prochain rendez-vous avec cette année-là. Le Festival du cinéma américain de Deauville innove cette année-là avec la création des Nuits américaines, des projections de films 24 heures sur 24 pendant 10 jours. De quelle année s'agit-il alors pour la création des Nuits américaines au Festival du cinéma américain de Deauville? 02 31 44 48 44.
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0: Ordinary. Vous écoutiez à l'instant Alex Warren.
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0: Cette année-là, on identifie une année entre 86 et 2026 pour fêter nos 40 ans cette année. Je vous rappelle l'indice que j'ai donné, l'événement normand. Cette année-là, le Festival du cinéma américain de Deauville innove avec la création des Nuits américaines. Et cette année-là, sur votre radio ici Normandie, on écoutait ça.

0: Alsace, Val-de-Rouvre, département de l'Orne. Bonjour Janine.
1: Oui.
0: Bonjour Janine. Quelle est votre proposition?
1: 81, mais je crois que c'est à partir de 86.
0: Ah oui, oui, le principe du jeu c'est 86, oui, 2026. Bon. Oh, bah, c'est pas bon, non. Non, ça c'est sûr.
1: Non,
0: que c'est
1: mon
0: pas
1: mari
0: bon.
1: A pas dit la bonne réponse.
0: Bon, c'est bah, pour une prochaine fois. Merci,
1: oui,
0: Janine.
1: Merci, au revoir.
0: Ludovic à Saint-Gilles, on est dans la Manche. Bonjour Ludovic.
2: Bonjour, bonjour.
0: Bonjour. Quelle est votre proposition à vous?
2: Moi, j'aurais dit 2013.
0: Alors, c'est moins. Voilà, Ludovic. OK?
2: Bon.
0: Merci à beaucoup. À bientôt.
2: Merci.
0: Au revoir. On a Laurence qui est à Bellengreville. On est dans le Calvados. On fait tous les départements. C'est formidable. Bonjour, Laurence.
3: Et bonjour, Nathalie.
0: Bonjour. Quelle est votre proposition à vous?
3: Moi, je dirais 2007.
0: 2007 pour le festival américain, donc la création des Nuits américaines. Et Fatal Bazooka par la Mamain, c'est 2007 selon vous?
3: Je pense, oui.
0: Ouais, bah oui, vous avez raison.
4: Bravo, bravo. C'est bien cette année-là.
0: Exactement, voilà pour la création des Nuits américaines en 2007. Projection de film 24 heures sur 24 pendant 10 jours. Une première qui contribue à faire de Deauville l'un des rendez-vous cinématographiques les plus originaux d'Europe. Hein. Et puis c'est bien en 2007 qu'on écoutait Fatal Bazooka qui faisait un carton avec Par la Mamain, un titre humoristique interprété par Yel. Le morceau est devenu d'ailleurs l'un des grands succès hein, populaires de cette année-là. Puis forcément a marqué l'univers aussi décalé de Michael Youn. C'est toute votre jeunesse, ça peut-être, Laurence.
3: Oh, jeunesse, je dirais pas ça, mais...
0: Bah, si, si, si, dites-le. Bon, parfait, qu'est-ce que vous faisiez en 2007, Laurence?
3: Oh, alors là, je ne me souviens pas du tout. Hein.
0: Dans cette période-là, on va dire, dans ces années-là, est-ce qu'il y a, je sais pas, des naissances, un voyage, quelque chose qui vous a marqué, un travail?
3: Non, rien de bien spécifique. Non.
0: Ah bon, eh ben écoutez, je ne vais pas vous embêter longtemps avec mes questions. Je vais vous offrir des cadeaux alors, Laurence. Le sac collector ici Normandie, les lunettes pour observer l'éclipse totale du soleil le mercredi 12 août. Et les quatre invitations pour venir à la Foire internationale de Caen, en particulier le samedi 26 septembre pour fêter nos 40 ans. D'accord? Plein de tests musicales, karaoké géant et soirée DJ. Voilà pour vous, Laurence.
3: Ah ben merci beaucoup, Nathalie.
0: Avec grand
3: merci
0: plaisir. Beaucoup. On se dit à bientôt. Au revoir, Laurence. Merci. Bonne journée, bon week-end.
3: Merci.
0: Allez, on va un dernier indice, évidemment, pour jouer à cette année-là. Cette année-là se déroule la première édition du festival Musique en Écrin à Hermanville-sur-Mer. Première édition du festival Musique en Écrin à Hermanville-sur-Mer. De quelle année s'agit-il? C'est à vous de jouer pour une dernière fois ce matin. Bonne chance.
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0: Samba de Janeiro, Bellini, je vous rappelle l'indice à l'événement normand cette année-là. C'est la première édition du festival Musique en Écrin à Hermonville-sur-Mer, 02 31 44 48 44.
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0: Et on joue ensemble avec Janine dans un premier temps, qui retente sa chance, me semble-t-il, à Attisval de Rouvres.
6: Oui, c'est ça.
0: Ah, vous
6: oui,
0: avez joué avec moi il y a quelques instants, exactement. Alors, on y retourne pour une nouvelle année. Cette année-là se déroule la première édition du Festival Musique en Écrin à Hermonville-sur-Mer. Et cette année-là, sur votre radio ici, Normandie, eh bien, on écoutait ça.

0: Pauline. Quelle est votre proposition?
1: 2006.
0: C'est avant. Voilà.
1: Ah, zut,
0: hein, décidément, on peut y arriver ce matin.
1: Ah non, on peut y arriver.
0: À bientôt. À bientôt. Au revoir.
1: Merci, à bientôt.
0: Cécile, à Saint-Léonard-des-Bois, qui rejoue également. Cécile, bonjour.
2: Bonjour. Bonjour.
0: Alors.
2: 1996,
0: c'est avant. Avant 96.
2: Bonne journée.
0: À bientôt. Au revoir, Cécile. Sandra est avec nous. Bonjour, Sandra.
3: Oui, bonjour.
0: Vous nous appelez d'où, Sandra?
3: De Val d'Arry.
0: D'accord. Quelle est votre proposition?
3: Je crois que c'était plus tard. Je crois que je me suis trompée aussi.
0: Ah, alors c'est avant 96. Donc, voilà.
3: Ouais.
0: Une réponse, s'il vous plaît, Sandra.
3: 93.
0: C'est plus. À bientôt, Sandra.
3: Ah. Bon,
0: au revoir.
3: Au revoir.
0: On aura peut-être plus de chance avec Johan et Romil Sinclair, parce que là, il y a quand même pas mal d'indices pour Johan, pour le coup. Johan, bonjour.
4: Oui, bonjour.
0: Bonjour, vous avez bien écouté ce qui a été dit?
4: Oui.
0: Bon.
4: Oui, je vais changer parce qu'avec la chanson, là, je vais dire 1994.
0: Ah, c'est bien.
5: Bravo, bravo. C'est bien cette année-là.
0: Ben oui, alors c'est vrai que quand on passe en dernier, des fois c'est plus simple quand même, parce qu'on a les indices aussi des précédents candidats. Alors effectivement, avec la chanson, c'est Billy the Kick. Mangez-moi, hein. Voilà, avec sonorité.
4: Merci beaucoup.
0: Reggae comme ça. C'était l'un des tubes marquants de l'été 94, et c'est bien effectivement en 94 que s'est déroulée la première édition du festival Écrin Musique en Écrin et en Mouille-sur-Mer. Bravo Johan, bravo.
4: C'est grâce à la chanson.
0: Vous voyez comme quoi. On arrive en fin d'émission. Je vous offre le sac collecteur ici Normandie, les lunettes pour observer l'éclipse totale du soleil. Vous êtes invité pour notre anniversaire à la Foire internationale de Caen le samedi 26 septembre. Bravo Johan.
4: Merci beaucoup.
0: Je vous souhaite une belle journée, un bon week-end. À très bientôt.
4: Merci à vous aussi. Au revoir.
0: Et vous rejouerez, c'est promis, cet après-midi avec Rodolphe. Ce sera à 17h50.
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0: préférence, Julien Clerc. On adore ça, vous ne manquerez pas au taquet. Ce sera après les informations de midi avec Valérie Damidot et Eric Bastien.
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0: Sur votre radio locale, ici Normandie, il est maintenant midi. Voici Pierre Coquelin pour les infos, bonjour.
2: Bonjour, bison futé a classé ce vendredi en orange au niveau national sur la route des départs en vacances. En Normandie, le gros des difficultés est attendu sur l'autoroute A13 entre Rouen et Caen à partir de 16h. Ce week-end de départ, c'est l'occasion aussi de faire de la prévention auprès des usagers de la route, pas que les automobilistes, les deux roues également. D'ailleurs, à partir de la rentrée, ce sera casque obligatoire pour les pilotes de trottinette dans la Manche, décision du préfet Marc Chapuis.
3: Nous avons à déplorer depuis le début de l'année beaucoup d'accidents de trottinettes. À la rentrée, je vais prendre un arrêté qui rendra obligatoire le port du casque pour les trottinettes. Nous avons une explosion du nombre d'usagers de trottinettes. On a un sentiment finalement un peu d'impunité. On se dit que ça roule pas très vite, mais en réalité, malheureusement, les services de sécurité interviennent très régulièrement pour des accidents très graves qui touchent la tête, qui touchent aussi des explosions du foie et tout ça parce que finalement les personnes sont particulièrement vulnérables en trottinette et qu'elles ne se protègent pas suffisamment.
2: L'actualité, c'est aussi ces 24 pompiers de l'Orne partis relayer leurs collègues mobilisés dans le sud-ouest, 120 soldats du feu normand et mayennais qui interviennent contre les incendies qui ravagent la Gironde en ce moment. Dans le pays, 32 feux de forêt sont en cours et 50 000 hectares ont déjà brûlé en France depuis janvier. On va y revenir dans le journal de 13h. La plage de Lyon-sur-Mer, sur le littoral du Calvados, toujours interdite à la baignade et aux activités nautiques. Des résultats d'analyse sont attendus dans les prochaines heures. La mairie a pris un arrêté après la présence de matières fécales dans l'eau, entraînant une augmentation de bactéries au-delà des seuils autorisés. La petite Ava, alençonnaise de 4 ans, a été opérée avec succès avant-hier aux États-Unis. La fillette est née sans oreille ni conduit auditif. Mais depuis 4 ans, ses parents ont remué ciel et terre pour trouver des financements et faire cette opération. Jean-Baptiste Marie, vous avez contacté la maman d'Ava à San Francisco.
4: Elle se porte bien. Merveilleusement bien, elle est en pleine forme, elle court partout, elle saute partout, elle parle beaucoup, tout va bien.
5: Charlotte Corvasi a le sourire, l'opération de sa fille s'est bien passée, il y a même eu une bonne surprise lors de l'intervention chirurgicale. Les trois petits osselets de l'oreille droite d'Ava étaient intacts.
4: S'ils étaient abîmés, le chirurgien aurait pu les réparer, on va dire comme ça, en titane. Mais là, comme ils sont en bon état, il a juste eu à créer donc le conduit auditif, créer le tympan, en fait créer l'entrée du son.
5: Ava reverra le médecin dans une semaine pour contrôler si tout va bien. L'enfant n'a franchi qu'une première étape vers l'audition, explique sa maman.
4: Là, elle s'est faite opérer du conduit auditif droit et le but, c'est que l'année prochaine, on revienne pour faire le conduit auditif gauche. Entre deux, on a l'opération cet hiver qui est prévue pour terminer l'oreille droite sur la partie esthétique cet hiver, pour avoir l'oreille totalement fonctionnelle cet hiver.
5: Une seconde opération esthétique donc, qui se déroulera cette fois à Los Angeles, vraisemblablement en décembre prochain.
2: La famille doit rester aux États-Unis jusqu'au 12 août avant de rentrer en France. Eux, ils mettent le cap une première fois sur l'Alpe d'Huez aujourd'hui, les coureurs du Tour de France cycliste. Le départ de la 19e étape, c'est à 14h et ce sera bien entendu à suivre sur votre radio, ici radio locale. Il est de retour à la maison et demande aux joueurs de mouiller le maillot. Effectivement, un Mathieu Bodmer formé au Stade Malherbe-Caen est officiellement présenté comme directeur du football au Stade Malherbe-Caen. Il s'est engagé pour 4 ans. Interview à lire sur le site ici.fr. Le directeur sportif du Stade Malherbe-Caen qui s'est donc engagé pour 4 ans. L'ancien milieu de terrain passé par le PSG notamment et Le Havre où il était directeur sportif jusqu'ici. Il arrive avec son équipe. Donc l'interview est à retrouver sur le site ici.fr. Midi passé de 4 minutes sur votre radio locale. On va faire un point sur la couleur du ciel en Normandie.
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0: Alors c'est du beau temps qui est annoncé pour aujourd'hui. Température 23-24 à Courseulles-sur-Mer, Ouistreham, Cabourg, Deauville, Trouville, Honfleur, 26 pour Caen, Bayeux-Falaise, 27 à Vire, Lisieux, Condé en Normandie, Villedieu-les-Poils, 28 à Flers, Argentan, Sédon, Font, Mortain, Sourdeval et jusqu'à 29 à Alençon, L'Aigle et Mortagne-au-Perche. La tendance du week-end, eh bien ce sera un samedi pleinement ensoleillé estival avec 23-24 degrés sur les plages de Courseulles à Honfleur, 25 à 29 dans les terres. Dans la nuit, le ciel se couvrira avec quelques faibles averses possibles. Et puis dimanche, le temps deviendra plus mitigé, sachez-le, avec quelques pluies le matin et puis le retour d'éclaircies l'après-midi. Côté température pour dimanche, eh bien elles seront bien en baisse, comprises entre 21 et 24 avec un vent d'ouest et ça repart à la hausse lundi. Belle journée, beau week-end, bonnes vacances. Il est 12h05.
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8: Bonjour à toutes et à tous. J'espère que vous allez bien cette fin de semaine. Une pensée pour vous qui subissez les feux cet été, qui avez peut-être dû évacuer. Nous ferons le point sur la situation, notamment en Gironde, dans les Landes, tout à l'heure à 13h avec le journal. Bon courage si vous êtes sur la route, bison futé, voie rouge dans le quart nord-est et le quart sud-ouest dans le sens des départs. Ça va bouchonner. De notre côté, ça va plutôt rigoler avec Valérie Damido, Éric Bastien et les meilleurs moments d'au taquet. Aujourd'hui, nous serons avec Patrick, l'homme parfait, Linda qui discute avec des gens sans savoir qui c'est, Magali qui aime les monuments historiques, et il y aura aussi Christophe et sa rencontre au bal des pompiers et bien d'autres histoires sur votre radio ici.
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8: Et pour la musique, nous choisissons Michel Berger pour commencer. D'ailleurs, vous pouvez monter le son et chanter à tue-tête avec lui sur votre radio ici.

0: celui qui chante, Michel Berger, sur votre radio ici. Et ceux qui rigolent maintenant, ce sont Valérie Damido et Éric Bastien, qui sont avec Anne-Sophie d'ici Sud-Lorraine, qui a un talent très particulier, alors qu'il ne sert pas à grand-chose, il faut bien l'avouer. Et Stéphane, d'ici Paris-Île-de-France, qui jouait à Hautaquet, alors qu'il était dans un train. Et ça passait très bien sur votre radio ici.
1: Alors, on va parler d'un truc qui m'a fait crever de rire, parce que c'est arrivé à moult amis à moi. Anne-Sophie, c'est ma petite chèvre de la semaine. Parce que elle rencontre le fils d'un patient avec qui elle sympathise. Voilà, et puis elle le voit à l'extérieur, et là, elle se rend compte que le gars, il est assez imbu de sa personne. Il dit toujours, ah, moi, je, ta, ta, ta. Et là, qu'est-ce qui se passe? Ta copine t'envoie un texto pour te dire, ça s'est passé comment?
2: Et là. Voilà. Et là, je réponds à ma copine, enfin, je pense répondre à ma copine en disant, oh là, quelqu'un est fondu, j'ai une fille, sa papa qui se la pète, vraiment un trou du cul. Et je reçois la réponse, et la réponse, en fait, eh ben, c'était lui. Et je lui avais envoyé à lui le message.
1: Et il a répondu quoi, lui?
2: Il a répondu, oh ben, c'est bien, maintenant, je sais ce qu'il en est, à jamais.
1: Oh mon Dieu.
2: Ah, oui. Quand j'ai raconté ça à ma copine, puisqu'on a ri, après, à ce moment, j'étais pas.
1: Bah oui.
2: Et après, j'ai dit, oh, pis, après tout, bon, pas trop pis, hein, c'est fait.
1: Bon, tu l'as jamais revu ou pas?
2: Non, je l'ai jamais revu.
1: Oh, bah oui, tu m'étonnes. Oh mon Dieu. Bah oui. C'est-à-dire que c'est vraiment un fils à papa qui se la pète. Bon.
2: Oui. Oh ouais, ouais. J'aime pas les gens qui se la racontent comme ça. Non. Moi, j'aime bien les gens simples.
1: Eh bah, t'as bien raison, ma chérie. Moi non plus, j'aime pas les gens qui se la pètent. Alors.
2: Voilà, exactement.
1: Par contre, là, excuse-moi, mais avec ma réalisatrice Céline, on a eu un petit moment de.
3: De fraîcheur.
1: Non, d'angoisse. Parce que figure-toi que ma petite Anne-Sophie, elle a un talent inutile.
3: Ah.
1: Elle tord ses bras à 90 degrés à l'envers. C'est-à-dire, tu peux m'expliquer comment tu fais?
2: En fait, si tu veux, par exemple, si je pose mes mains à plat sur une table, la partie de devant le coude, en fait, et le coude vont se tordre et repartir de l'autre côté.
1: Ah, my God.
2: C'est une malformation de naissance.
3: Ah. On a essayé, mais.
2: Ah, quand je fais ça à la maison, mon mari, il est dégoûté. Mes enfants aussi, elles partent en courant. Enfin, c'est dégoûté ce que tu fais, maman.
1: En régie, il y a Roxane qui a la technique qui fait. Moi aussi, ça, c'est mon truc. Bah, tu nous montreras comment c'est, Roxane, qu'on puisse voir en vrai. Voilà.
2: C'est bizarre, hein, ça fait bizarre.
1: Ok, ça fait bizarre.
3: On travaille avec des gens strange un peu. Hein.
1: Ouais, mais moi, j'adore. Ouais. Alors, ma chérie, écoute bien. Là, c'est à 6 points, t'es en tête. Je vais te donner l'opportunité d'en marquer 5 de plus. Grâce à la question cash et cette petite musique.
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1: téléphone, on aime, c'est bon.
3: Ça a plaire à Stéphane qui adore Robert.
1: Ah, j'adore. Alors, ma petite Anne-Sophie, quel est le surnom du ministère français de l'économie et des finances? Quel est le surnom du ministère? Écoute bien, le ministère français de l'économie et des finances. On lui donne un nom plus court. Top chrono, 10 secondes. On dit. Ah si. Si, chérie.
2: Des finances.
1: On sait bien.
2: Les impôts?
1: Ah non, on n'appelle pas ça les impôts. On appelle
2: l'économie
1: ça.
2: Des finances.
1: On appelle
2: les
1: ça.
2: Finances publiques?
1: Bercy. On appelle ça Bercy. Parce que leurs bureaux sont à Bercy.
3: Et merci beaucoup. Hein.
1: Oh là là. Bon, allez, je te.
3: Ta femme travaille à Bercy, je la suis parfaitement.
1: Bon, tu restes en tête avec 6 points.
3: Faites attention, ma femme travaille à Bercy. Faites attention à les dossiers.
1: Faites attention.
3: Ah, excusez-moi, nous repartons en direct. Retrouver notre reporter depuis la Grande Couronne en direction de Paris. Stéphane, comment ça va dans le train?
5: Ça va super bien. En plus, il y a la clim, alors c'est bien.
3: Parfait. On est où là? Parce qu'on sera. Alors, pour ceux qui nous rejoignent, on s'approche de la Tour Eiffel. C'est là que tu vas.
5: Oui.
3: On en est où là?
5: Et là, je suis à Rosa Parks, qui est juste avant Magenta.
1: Ah bah ça va, t'as encore un petit 20 minutes quand même.
3: Ça part pas grand monde tout ça, mais t'es pas loin. En gros,
1: t'arrives.
3: On y croit, il nous reste quelques minutes avant d'arriver au pied de la Tour Eiffel. Oula, oula.
5: Oui.
3: Je sens le coup de frein.
1: Ah bah c'est le métro là.
3: Bon Stéphane, alors bougeons avec toi depuis tout à l'heure. Stéphane, des petits soucis quand même, un petit gaffeur aussi, hein, Stéphane.
1: Ah oui.
3: Stéphane, il est dans une grande surface, il y a un monsieur qui propose de déguster du nougat. Qu'est-ce qu'il dit Stéphane?
5: Non merci, je suis pas très fromage.
1: Voilà. Ah bah oui, bien sûr.
3: Oui, le gars ne sait pas reconnaître du nougat du fromage. Bon voilà, non mais ça s'arrête pas là.
5: Ça.
3: Au cinéma, bon, Stéphane, il voudrait bien entrer dans une salle hein, si le film a commencé. Mais qu'est-ce qu'on t'a dit?
5: Je travaille pas ici, monsieur.
3: Voilà, parce qu'il demande, il dit, est-ce que je peux rentrer, est-ce que je peux aller là, le film a doit. Non, mais je travaille pas, voilà. Puis après, c'est comme ça, tout le temps comme ça, c'est pas fini. Il mange une galette des rois au boulot, alors qu'il a un plombage, le plombage il saute.
5: Voilà, à cause de la fève. À cause de la...
1: Ah, t'as croqué la fève.
3: Eh oui, alors du coup, il y a du sang un petit peu partout. Il a fallu aller chez le dentiste. Et après, tu travaillais. Ah. Le patron, il a pas aimé. Hein.
5: En plus, devant le directeur qui faisait un discours pour la nouvelle année.
3: Bon, je crois que je vais arrêter là parce qu'on a bien senti que voilà, du bon Pierre Richard quand même. Hein. Vous écoutez.

0: Charlotte Cardin qui sera à la Foire au vin d'Alsace à Colmar le 5 août. Tant pis pour elle dans la playlist de votre radio ici. Valérie Damido et Eric Bastien sont à présent avec Christophe d'ici Dromardèche qui lui aussi raconte comment il a rencontré sa femme. Et Linda d'ici Saint-Étienne-Loire qui fait tout pour récupérer des points, que ce soit les siens ou ceux de Christophe. Vous êtes top, Linda.
1: Alors, tu as rencontré ta chérie dans un bal, c'est ça?
2: Au bal masqué, ohé, ohé.
1: Alors, c'était pas au bal masqué, c'était au bal des pompiers, c'est ça?
2: C'est ça.
1: Ton père était pompier ou son père était pompier?
2: Non, son père était pompier. Donc c'était le passage obligé.
1: Oh my God. Et alors, comment ça s'est passé?
2: Eh bien, écoute, ça s'est passé très bien, ça s'est passé comme ça devait se passer.
1: L'alcool faisant, tu l'as invité à danser, c'est ça? J'adore le alcool faisant. Bon, j'étais à 3 grammes, je me suis dit, tiens, je vais l'inviter à danser une rumba.
3: Excuse-moi, Christophe, là, y a le quota de mots est dépassé. Ça suffit, Christophe.
2: Histoire de vaincre un peu sa timidité.
3: Voilà.
1: Un scorpion timide, fait croire ça à qui?
3: Et alcoolique.
1: Alors, tu l'as invité à danser sur quoi?
3: Bal masqué.
2: Non. Mais à l'époque, on en fait les slow.
1: Ah oui, d'accord. Bah, alors, c'était quoi le slow?
3: Bal masqué.
1: Comment ça, tu ne sais plus?
2: Je ne sais plus quel slow c'était. Je ne sais pas si c'était pas Scorpion.
1: Oh my God, Scorpion.
3: Il aurait été Balance qu'on aurait inventé le groupe. C'est fort. Scorpion, le signe, le groupe. Voilà.
1: C'est ça, t'as dansé là-dessus avec elle?
2: Pardon?
1: Tu as dansé sur ce slow de Scorpion, là?
3: Oui, je crois qu'on a perdu le gars, là.
1: Lui, c'est ça.
2: Non, mais je l'entendais très mal, donc oui.
1: On oublie que nos candidats sont au téléphone, ils sont parfois loin, donc des fois, c'est pas facile. Alors, tu t'es marié en 93, donc c'est l'amour fou. On va tout de suite passer à la question qui va te faire gagner 5 points de plus. Écoute bien. Quel créateur est devenu célèbre grâce à ses semelles rouges? Quel créateur est devenu célèbre grâce à ses semelles rouges? Très facile, top chrono, 10 secondes.
2: Créateur, ses semelles rouges?
1: Ouais, les semelles rouges. Les semelles rouges. Attends. Linda, tu sais ce que c'est le créateur des semelles rouges?
4: Grave, le Boutin.
1: Et voilà. C'était Christian Louboutin. Toutes ses chaussures ont une semelle rouge. Et c'est quand même un truc. Donc, pas de point, mais t'es cool.
3: Bah, je sais pas, on donne le point à Linda, puis on repose une question à Christophe.
4: Ouais, j'ai répondu bien.
3: Non, c'est pas la règle du jeu, mais si vous voulez, on peut.
1: Alors, je sais qu'on est très libre de notre radio. Sais que nous sommes, toi et moi, responsables de l'édito, des règles,
3: tout
1: de tout.
3: Tout à fait, oui. Écoute, Linda, j'ai tout tenté. Non, mais j'ai tenté, j'ai tout essayé.
4: Ça veut pas les 4 points, ça veut pas faire des travaux.
3: Attends. Mais t'as compris que t'avais rien à faire dans sa team, t'es avec moi, reste donc, regarde, je te mets en plus en avant, en parlant de ta maladresse qu'on adore. Et ça a commencé très jeune, je vais vous dire, Valérie, parce qu'à 13 ans, avec son frère, ils vont chez leur oncle pour aller chercher les cousines. Ils arrivent, il y a plein de monde dans l'appart. Ils se posent dans le canapé, vas-y que je te pose les chaussures, vas-y que je te grignote les trucs. Tiens, c'est sympa, il y a la télé, puis au bout d'un moment, ils regardent. Bah, c'était l'appartement au-dessus, c'était juste chez des gens que personne ne connaissait.
1: Mais comment ils sont rentrés?
3: Ah bah, je sais pas, c'était ouvert.
1: Comment vous êtes rentrés?
4: Bah, la porte était ouverte, on est rentrés.
3: Voilà.
4: Okay.
3: Ils se sont retrouvés chez les Durand alors qu'il fallait aller chez les Dupont, 3 étages au-dessus. Ça, c'était quand elle avait 13 ans. Oh non, mais ça s'arrête pas là. Hein. Vous savez, des fois, elle croise des gens, elle fait la bise, elle papote, mais elle sait pas qui c'est. T'as passé plus d'une demi-heure, il paraît, dans la rue à discuter avec un type sans savoir qui c'était.
4: Ouais, ça arrive, ouais. Mais c'était rasé la tête, hein. Il m'avait dit qu'il s'était rasé la tête.
3: Mais tu sais toujours pas qui c'est. Non, mais tu sais pas qui c'est aujourd'hui non plus. Linda, je ne peux plus rien faire pour toi à part te poser une ultime question.
1: Tu peux les marquer, les 5 points, la question, peut-être que tu vas la trouver.
3: Oui, évidemment. Allez, on part au Japon. Va, Linda.
1: Oh là là, t'es fort en musique japonaise.
3: Oui, vous avez vu, hein.
1: J'aime bien ce petit instrument que t'as acheté là.
3: Exactement.
1: Allez, voilà. Mets tes lunettes, va.
3: Je suis inquiet, ça fait longtemps que j'ai pas entendu Christophe, j'espère qu'il va bien. Quel condiment est utilisé sous forme d'une pâte verte comme condiment dans la cuisine japonaise. Condiment, top chrono, forme d'une pâte verte dans la cuisine japonaise. On y va là, hein. Linda.
4: C'est le wasabi.
3: Oui.

0: écoutez ici Bill Medley, Jennifer Warnes, The Time of My Life. Des idées de sortie, d'activité ou de détente près de chez vous, c'est ce que vous propose tous les jours votre agenda de l'été qui arrive maintenant. Ensuite, retour de la musique avec Les Innocents et les meilleurs moments d'Au Taquet avec Valérie Damido et Éric Bastien jusqu'à 13h sur votre radio ici.
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10: Dans Calvados, un spectacle qui évoque Claude Monet et Guy de Maupassant. Un fabuleux voyage au cœur de la vie du peintre et du mystère de la création qui nous entraîne des boucles de la Seine à la Normandie, de la Bretagne à l'Italie jusqu'à l'étang de Giverny. Vous y entendrez des extraits de correspondance et des textes de Baudelaire, mais aussi ceux de l'auteur de Bel Ami. Le tout avec des notes de musique signées Chopin ou Debussy. Texte, musique et chant pour Impression au bord de l'eau. C'est demain à 15h et c'est à la chapelle des Franciscaines de Deauville. Dans l'Orne, minéraux, cristaux, création artisanale, une centaine d'exposants autour du bien-être. Le monde viking et du Moyen-Âge mis à l'honneur avec un stand de 40 mètres carrés dédié à cette thématique avec des animations et des articles médiévaux, mais aussi des conférences, des ateliers et de la musique. Le salon bien-être et artisanat samedi 26, dimanche 27 septembre de 10h à 21h à l'Anova d'Alençon. Toutes les infos sur anova-alençonexpo.com.
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0: Musique comme Les Innocents en concert le 31 juillet à Ilion dans les Côtes d'Armor dans le cadre du festival Folie en Baie ou encore à Paris et à Calais en octobre, l'autre Finistère sur votre radio ici.

0: Les Innocents sur votre radio ici à l'autre Finistère. Faisons maintenant connaissance avec Patrick, d'ici Provence. Un homme parfait, ce n'est pas moi qui le dis mais lui. Et Magali d'ici Garlozère qui aime beaucoup les monuments historiques. Ce qui a inspiré Éric Bastien, il a essayé de faire des compliments à Valérie Damido tout en maladresse. C'est donc tombé à plat et à côté comme d'habitude.
1: Il paraît, Patrick, que tu es l'homme parfait, oui. Que tu n'as pas de défaut.
2: Je n'ai aucun défaut.
3: Oui, bien sûr.
2: Non.
1: Aucun.
2: Aucun. Je bois pas, je fume pas, je drague pas. Ah non, draguer, c'est peut-être pas un défaut, ça.
1: Mais non, mais tu n'es pas. Alors, tu n'es pas râleur. Tu n'es pas.
2: Je suis pas râleur. Non.
1: Tu n'es pas de mauvaise foi.
2: Non, mais je dois bien avoir, mais il faut demander peut-être à d'autres personnes, pas à moi.
1: Ouais, peut-être à tes enfants. Mm-hmm. Tu n'es
2: jamais. Peut-être à mes enfants, oui.
1: Ouais, tu te mets jamais en colère pour rien. Tu n'es pas de mauvaise foi.
2: Non, je suis pas de mauvaise foi. En colère, ça m'est peut-être arrivé quelquefois, mais très peu.
1: Tu es l'homme parfait. D'accord, ok.
2: Voilà, je suis l'homme parfait.
1: L'homme parfait. Eh bien, sachez, mesdames, que l'homme parfait habite à Digne-les-Bains et qu'il s'appelle Patrick. Voilà. Allez, on va marquer 3 points de plus tout de suite, Patrick, avec la question à choix multiples. Je vais te poser la question, je vais te proposer des réponses et à mon top chrono, tu auras 10 secondes pour me donner ta réponse. Quel est le titre du film avec Didier Bourdon, Camille Lou, Thierry Lhermitte, Maxime Gasteuil et Chantal Latsou qui sort aujourd'hui au cinéma? Alors, Le jour J, Permis de rire, Chasse gardée 2, Chonchon des bois.
3: Très bon film.
1: Je répète, qu'est-ce qui sort aujourd'hui avec Didier Bourdon, Camille Lou, Thierry Lhermitte, Chantal Latsou, Le jour J, Permis de rire, Chasse gardée 2, Chonchon des bois. Top chrono, 10 secondes.
2: Je crois que c'est Permis de rire.
3: Chanson des bois, gros blockbuster. Très très bon.
1: Très bon. Et c'est une mauvaise réponse. Tu n'as pas écouté ce que j'ai dit au début de l'émission.
3: Ah, puis depuis le début de la semaine, vous le dites,
1: Valérie.
3: Mais
1: oui, ce qui sort aujourd'hui, c'est le film dont votre radio ici est partenaire, c'est Chasse gardée 2. D'ailleurs, on offre des places, 4 places pour aller le voir. Bon, bah, si tu n'es pas sélectionné pour la finale, tu pourras aller le voir. Et donc, c'est avec Didier Bourdon. Donc, eh bien, pas de points pour toi, mon chaton.
3: Eh oui, Magali avec ici. Garlozère, combien elle a Magali? Elle a qu'un point pour l'instant, c'est
1: un
3: ça
1: point.
3: Magali, on se laisse pas aller. Oui, elle habite à Aubord dans le Gard et s'est bricolée. Elle est vendeuse en épicerie fine, elle nous l'a dit. Alors dis-moi, Magali, pareil. Et d'ailleurs, tout à l'heure, tu as évidemment parlé de ton soutien à Valérie Damido en disant que tu l'adorais. C'est aussi pour ça que tu aimes les monuments historiques. Bah, vous êtes un monument, Valérie. Et vous êtes rentré dans l'histoire. Ne le prenez pas mal, c'est un compliment. C'est quoi les monuments historiques que tu aimes bien? Elle dit rien, Valérie.
1: La violence n'est pas une solution.
3: Ah non, je prenais comme un compliment.
1: La violence n'est pas une solution.
3: Bon allez, c'est quoi ton monument historique préféré? Ça lui a fait du bien, elle a crié, elle va mieux. Elle arrive encore.
4: Alors moi, j'aime énormément le pont du Gard. Je trouve qu'il est magnifique.
3: Et oui, c'est vrai, le pont du Gard, bien sûr.
1: C'est beau, le pont du Gard.
3: Et oui.
4: Voilà.
3: Et puis
4: J'aime également la Tourmagne sur Nîmes, je la trouve aussi fabuleuse.
3: Ok. Mmh. Tu collectionnes les parfums, les bouteilles depuis que tu es jeune, les grosses bouteilles et les miniatures. Voilà, t'en as une cinquantaine à la maison. Il paraît que tout est bien rangé, un peu maniaque hein, aussi.
4: Très maniaque.
1: Et ça doit pas être simple à nettoyer toutes ces petites bouteilles. Ça me fascine toujours. J'adorerais pouvoir collectionner les

0: bouteille, mais ça doit être dur à nettoyer quand même.
1: Alors, c'est pour ça que à chaque anniversaire, j'avais droit à une petite vitrine où je pouvais mettre mes petites miniatures à l'intérieur.
2: Non, mais voilà. Avis, ça, elle nettoie bien parce que je vous l'ai dit, elle est maniaque. Elle regarde 100 fois si elle a bien fermé la porte d'entrée, 100 fois. Les fenêtres, elle éteint les lumières. C'est une stressée. Hein. T'es une stressée, toi, Magali.
0: Bah, elle éteint les lumières, c'est pas Versailles ici.
2: Non,
0: hein.
2: Mais non, mais quand même, bon, voilà.
0: Tu sais combien ça coûte de laisser les lumières allumées? Ça coûte un PEL. Bah, voilà.
2: Regardez, je vous ai laissé allumer depuis longtemps, puisque vous êtes ma lumière. Mais vous êtes une lumière. Vous savez, je vous fais que des compliments, vous prenez tout bas, là.
3: Mon monument historique. Allez, dépêche-toi de poser ta question.
2: Vous savez, je vais vous réconcilier avec moi en vous mettant votre extrait préféré, Valérie. Ah ben, je vous le mettrai en vérif, parce que sinon, ça va nous donner la réponse.
0: Ah, d'accord.
2: Que collectionne un lépidoptérophile? Je répète, un lépidoptérophile. Est-ce qu'il collectionne des pattes de lapin? Des laptops? Ce sont des ordinateurs portables? Des papillons? Ou des chutes de papier peint marouflées avec amour par notre monument historique, Valérie Labido? 10 secondes. Top chrono. Allez, vite.
1: Je dirais les papillons.
2: Les papillons, hein. Ce que collectionne un lépidoptérophile. Et on va l'écouter, cette chanson, parce qu'elle adore. C'est les papillons.
4: Papillons de lumière. Ouh. Sous les projecteurs. Eh oui.

0: Quatre enfants plus loin, Gauvin Serres, qui est en tournée à partir du mois de septembre. Première date à Montrouge, Grenoble, Château-Renard et ailleurs. Et il y en a forcément une près de chez vous. Valérie Damido et Éric Bastien sont maintenant avec Laurent d'ici Provence et Clotilde d'ici Pays de Savoie. Clotilde qui a un petit peu peur de l'eau pour une bonne raison qu'elle nous raconte sur votre radio ici.
1: Alors, Laurent, alors il paraît que, donc à Aubagne, là, enfin en tout cas, c'est pas loin d'Aubagne, tu fais partie du comité des fêtes de Baudinard.
2: Alors, c'est dans Aubagne, hein,
1: c'est un quartier. Ah, c'est un quartier, de, c'est un hameau d'Aubagne, ouais. D'accord.
2: Un hameau agricole qu'on a tendance à appeler principauté d'ailleurs de Baudinard.
1: Ouais.
2: Et qui met en avant tout ce qui est, toutes les traditions agricoles, le travail de la terre. Par les agriculteurs à l'âge des chevaux. Voilà, donc on essaie de continuer à faire vivre ça et avec des repas, avec des cavalcades, donc des défilés de chevaux et de chars. Voilà, c'est 10 jours par an.
1: Oh bah c'est bien ça, il paraît qu'il y a même voilà. Des enfants qui mettent des petits costumes et
2: absolument,
1: tout.
2: Absolument, ils sont tous habillés en provençaux.
1: Ouais. Et
2: c'est juste magique à voir. Hein.
1: Bah oui, ça doit être très très beau. Bah,
3: les traditions, c'est beau. Hein,
1: bah moi, de toute façon, j'adore. Alors, mon chat, attention, c'est la question qui peut te rapporter 3 points de plus. C'est la question à choix multiples. Je te pose la question, je te fais des propositions. T'as 10 secondes à mon top chrono pour me dire quel est ton choix. Alors, je te mets un petit sketch.
4: Avec ma femme, en Bretagne, au restaurant, à Cancale, moi, je demande toujours des huîtres de Bourgogne.
5: Vous avez bien raison.
4: Ah, pour ces affaires, non ?
1: Et voilà.
4: Seulement les gars du coin, les gars de Cancale.
1: Alors, les huîtres de Bourgogne, de Chevalier-Laspalès, on va parler d'huîtres, Laurent. Combien de temps vit en moyenne une huître avant d'être consommée? Combien de temps vit en moyenne une huître avant d'être consommée? 1 an, 3 ans, 5 ans, jusqu'à ce que Éric Bastien tombe dessus.
3: Bien sûr.
1: Voilà, combien j'adore. De temps ça vit une huître avant d'être mangée? 1 an, 3 ans, 5 ans, jusqu'à ce qu'Éric Bastien la ramasse.
3: Ça va vite.
1: Top chrono, 10 secondes.
2: Alors je vais dire 3 ans, mais il me semble qu'elle peut être mangée à 1, 3, 5, j'avais vu un reportage, je vais dire 3 ans.
1: Eh bien c'est totalement 3 ans, et pendant 3 ans elle est dans les parcs ostréicoles, elle est déplacée, affinée, et puis au bout de 3 ans, bim bam boum, on la mange, 3 points de plus, tu as 7.
3: Eh hey, Laurent.
2: Oui.
3: Laurent, hey. T'es content, hein?
2: Ah j'adore.
1: Ouais. Voilà,
3: c'est pour
1: sûr.
3: Le déstabiliser, comme ça il va penser à autre chose.
1: Oui, bien sûr, ouais. Mais il n'a pas l'air déstabilisable. Hein. Je te rappelle qu'il était dans l'armée. Mais voilà, non, allez.
3: Clotilde est dans sa grotte, toujours. Elle a. Oui, Fabien Clotilde avec ici Pays de Savoie. Alors en parlant de. Tout à l'heure, tu nous as dit que tu avais appris à nager le crawl. Mais il paraît que. T'es vraiment traumatisé quand même. À cause du film?
6: Non, les mamans à la piscine. Hein.
3: Ah, c'est pas les dents de la mer, t'es traumatisé par les mamans à la piscine, c'est-à-dire?
6: Ouais. Non, quand j'ai appris à nager à 20 ans, la première chose que m'a dit le maître nageur, de ta génération, c'est ou les mamans à la piscine ou le film Les Dents de la Mer. Alors je l'ai regardé avec des yeux me dire, mais qu'est-ce qu'il me raconte? Et en fait, en expliquant, et il me dit de ma génération, il y a beaucoup de personnes qui ont peur de l'eau parce que soit ils ont vu le film Les Dents de la Mer.
3: Bah oui.
6: Peut faire peur, effectivement.
3: Ouais.
6: Ou soit c'est la période où les mamans accompagnaient les enfants de maternelle, enfin de primaire,
3: ouais,
6: à la piscine et s'occupaient pas forcément des enfants quand ils étaient dans la piscine.
3: D'accord. Donc.
6: Et donc effectivement, moi j'ai vu la tasse et j'ai eu l'impression que ça a duré.
3: Bien sûr.
6: Est-ce que quelqu'un finisse par me récupérer?
3: T'inquiète pas, Claudine. On va pas aller sous
6: mais
3: l'eau. Et là, on va relever la tête de l'eau, justement. Et on va aller au plus haut plongeoir, aux 10 mètres. On y va. Avec cette question qui vaut 3 points. En 2023, un supermarché breton a dû être évacué. Mais à cause de quoi? D'un client déguisé en dinosaure, une invasion de mouettes affamées, un robot aspirateur incontrôlable, une fuite de camembert trop affinée, déclarée arme chimique par les pompiers. Top chrono, 5 secondes, pardon.
1: 10.
3: Ah, 10, oui, c'est général.
1: Oh là là.
3: L'invasion, le client, le robot, la fuite de camembert. Allez.
6: Des mouettes, on va dire.
3: L'invasion de mouettes affamées, oui. Supermarché breton qui a dû être évacué il y a 2 ans, c'est arrivé à Concarneau. complètement fou cette histoire. C'est joli Concarneau. Des mouettes qui ont pris l'assaut dans un magasin, voilà, après qu'une porte automatique est restée ouverte. Non mais c'est fou, hein, c'est ça. Et résultat, bah, poissonnerie dévalisée, cri dans le rayon, client en panique, remake breton des oiseaux d'Hitchcock.
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0: Breakfast in America, Supertramp. Dans une minute, Valérie Damidot et Eric Bastien sont à nouveau avec Laurent d'ici Provence, qui a un souvenir particulier d'un concert de Big Flo et Oli, et Clotilde d'ici Pays de Savoie, qui aurait aimé avoir les questions de Laurent. Et ça, Clotilde, si vous saviez le nombre de candidats qui nous ont dit la même chose pendant ces deux années d'au taquet sur votre radio ici.
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4: J'aurais refait la chanson, Valérie. Elle est jolie, elle est...
5: Bon, vous la ferez demain. Oui, fais-la moi demain. Allez, Laurent, il a 7, Clotilde, elle a 4. Laurent, il adore, tiens, il adore ce chanteur.
6: Il aurait dû y aller, il aurait dû le faire.
5: Elle a dit, à demain, peut-être la dernière. Oh, bah voilà. Alors, tu as été, donc tu adores Big Flo et Oli, tu as été les voir au concert à Toulon, et avec des amis, et vous aviez le maillot du Toulouse Football Club.
7: Oui, parce que moi je suis originaire de Toulouse, et autant je parlais de l'OM avec Eric, autant mon club de cœur c'est le TFC.
4: Et
7: club qui est particulièrement, qui plaît beaucoup à Big Flo et Oli parce qu'ils sont de Toulouse.
4: Ils sont là-bas.
7: Voilà. Donc j'ai dit on va leur faire honneur et j'ai habillé tout le monde en maillot du TFC.
5: Ouais. Sauf que qu'est-ce que t'as fait toi?
7: Sauf qu'arrivé sur place, on vient de gagner la Coupe de France. Il y a une interaction dans le concert qui se fait parce que forcément on est à Toulon et on est 5 à être habillés en maillot du TFC. Et à un moment, on s'oriente, il me regarde mon maillot. Je le prends, j'envoie et je me retrouve du coup en Marseille à Toulon un 15 novembre.
5: Et voilà, parce que Oli, il a pris le maillot, il l'a gardé pendant le reste du concert et toi, tu t'es caillé les miches, en gros.
7: Voilà, alors c'est pas Oli, c'est Florian, son frère.
5: Ah, c'est
7: Florian,
5: d'accord,
7: voilà.
5: Donc, ok.
7: Si, mais écoute, j'ai eu froid, je regrette pas mon cadeau. Mais j'ai eu froid.
5: Alors, écoute bien, c'est la question qui peut te faire gagner 5 points de plus. Ça serait un sans faute. Hein. C'est la question cash. Je pose la question à mon top chrono. Tu as 10 secondes pour me donner la réponse. Quel est le tube qui a fait exploser la carrière de Clara Luciani en 2019? Quel est le tube qui a fait exploser la carrière de Clara Luciani en 2019? Top chrono, 10 secondes.
7: Alors sur Clara Luciani, il n'y a qu'un titre qui me vient, c'est La Grenade.
5: Alors est-ce que c'est La Grenade? Eh bien, nous allons immédiatement vérifier en musique. Eh bien, pour Lolo.
7: C'est la seule que je connaissais.
5: Eh ben, c'est un sans faute, mon chat. Tu as 12.
4: Oh là là. 12. Comment il fait pour avoir 12 celui-là?
5: Bah, c'est un sans faute. Il a répondu à tout. Il a 12.
4: Clara Luciani en live ce soir à 20h. Bien sûr. L'ICI live ce soir, 20h au micro d'Émilie Mazoyer. Le concert live à retrouver sur ICI. Voilà, j'essaie de m'occuper comme je peux parce que Clotilde, j'ai peur quand même un petit peu là.
8: Clotilde,
4: j'aurais
8: préféré ces questions.
5: Alors, sache que ça fait 18 mois qu'on fait cette émission.
4: On nous le dit tous les jours.
5: Et ça fait 18 mois que... Et c'est toujours, bien sûr, bah oui.
4: Ça fait déjà 18 mois qu'on se voit tous les deux, tous les jours. Voilà. On vient de se rendre compte avec Valérie que c'était plus possible, ça ne peut pas durer. Voici la chèvre. Je ne parle pas de Valérie, bien sûr. Ça va, Valérie? Elle est sous la table. Quand Clotilde avait 7-8 ans...
5: Mais arrête de l'appeler Clotilde!
4: Clotilde 2, ouais. Parce qu'il y a Clotilde 1 et Clotilde 2, bien sûr. C'est comme Jean-Paul, n'importe quoi, bref. Il pouvait être le truc de la vanne.
5: Ouais, d'accord, allez.
4: Bon. Vous savez ce qu'elle a fait? Elle a poussé son frère qui était dans la poussette. Oui, elle a lâché la poussette du petit dernier dans la porte du chemin.
5: Quoi?
4: Mais ça va pas.
5: Mais tu es Belzébuth, comme le chat de Laurent.
4: Non mais il s'est retrouvé les quatre roues en l'air. Il va bien le petit frère ou
8: Il va très bien. Moi je crois qu'il a peut-être quelques séquelles, mais je suis pas sûr.
4: Bien sûr. Vous voyez, le mec des Goonies, c'est le mec aujourd'hui, c'est le même.
5: Ah, c'est Choco.
4: C'est Choco, ouais. Non, Sinoc.
5: Sinoc, ah oui. Voilà.
4: Alors... Clotilde, nous allons jouer. Et merci pour ton rire, parce que c'est très communicatif et ça fait du bien. Comment s'appelle le petit singe pour 5 points meilleur ami d'Aladin? Avec un petit extrait, bien sûr.
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4: Comment s'appelle le petit singe meilleur ami d'Aladin dans le dessin animé de Disney? Top chrono, 10 secondes.
8: Abu, non? Quelque chose comme ça.
4: Abu?
8: Abu, ouais.
4: Abu. Abu ou pas bu? Elle va boire la tasse ou elle va pas boire la tasse, celle-là? Oui, c'est Abu, Abu.
5: Non, c'est Abu. Alors, on te le prend parce que... Voilà, mais il s'appelle Abu quand même.
4: Oui, c'est Abu, oui.

Juliette Armanet. C'est la fin des meilleurs moments d'Au Taquet pour aujourd'hui. Mais on recommence lundi avec Valérie Damido et Eric Bastien. Il sera question de serpents dans les toilettes, de rencontres insolites et de quiz musical, entre autres, sur votre radio ici.

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1: Très bonne fin de semaine avec votre radio ici. Il est 13h. Le journal Valentin Bertrand. Bonjour Valentin.
2: Bonjour à tous.
1: À la une ce vendredi.
2: La Gironde et les Landes replongées dans le cauchemar des feux monstres de 2022. En trois jours, on est à la moitié du bilan de ces méga-feux étalés à l'époque sur deux semaines. Nous ferons le point au plus près de ces incendies, ce feu toujours imprévisible et hors de contrôle. Nous serons aux côtés des évacués et puis nous tenterons de nous projeter à quoi s'attendre dans les prochaines heures, les prochains jours, avec notamment la solidarité européenne qui se met en place. Et puis un petit bol d'air avec le Tour de France à l'assaut de l'Alpe d'Huez.
1: Valentin, c'est le plus gros feu de l'année.
2: 10 000 hectares parcourus au nord du bassin d'Arcachon. Rendez-vous compte, en 24 heures, cette surface a quadruplé. Les évacuations se succèdent. 35 000 vacanciers et habitants mis à l'abri. Des images de chaos et une progression jamais vue, comme l'indique la préfète de Gironde, Sophie Broca.
3: Il est là, ce grand incendie XXL. C'est un incendie XXL parce qu'il est imprévisible. Il fait des sauts d'un kilomètre. Et puis il est XXL parce qu'il est vorace. Il a déjà détruit 10 000 hectares. Ma priorité, c'est bien sûr de protéger les vies, les populations. Et donc j'ai décidé, en accord avec monsieur le maire, le chef des pompiers et le général de gendarmerie, d'évacuer et le Porge. Et l'Aige. Alors, c'est pas facile, je voudrais saluer les habitants, parce que partir en pleine nuit, partir en urgence, c'est difficile, ça fait peur, c'est traumatisant, c'est d'autant plus traumatisant qu'un certain nombre de maisons ont été détruites, 53 pour être tout à fait exact. Il y a aussi un camping qui a été détruit par ce feu, mais je voudrais souligner que c'est aussi 2000 maisons qui ont été sauvées grâce au travail extrêmement précis et déterminé des sapeurs-pompiers.
2: Les pompiers encore devancés par la vitesse de propagation des flammes. Stéphanie Scoc, vous avez aussi suivi pour Ici Gironde ce point des autorités. Puis Stéphane, ce matin, vous avez rayonné autour de l'Aige-Cap-Ferré dans les zones touchées par l'incendie. Quelle est l'étendue des dégâts, Stéphane? Racontez-nous un petit peu ce que vous avez vu.
4: Eh bien, effectivement, j'ai commencé ma route ce matin depuis Lacanau pour venir ici, jusqu'ici à l'Aige. Et je suis passé par une des communes qui était la plus en difficulté ce matin, c'est celle du Porge, qui pensait que le feu était passé, que c'était terminé. Eh bien, il y a eu des reprises de feu cette nuit. Et réellement, l'incendie, là encore, a fait des dégâts. Je ne sais, j'ai pas le décompte exact des maisons qui ont brûlé au Porge, mais je sais qu'il y en a eu un certain nombre sur toute cette ligne de front. On n'avait jamais vu ça de mémoire de pompiers ici dans le sud-ouest. Eux qui pensaient pouvoir tenir une ligne de front à l'ouest de la commune de l'Aige-Cap-Ferré sur la route du Grand Cros. Le Grand Cros, c'est une plage très fréquentée l'été par les touristes. Eh bien, ils n'ont pas pu tenir cette ligne de front. Ils ont été obligés de faire demi-tour et le feu s'est avancé à 1000 hectares à l'heure, directement droit sur l'océan Atlantique, et il s'est arrêté au niveau de la dune. Voilà pour la tête de feu. Mais maintenant, c'est pas parce que cette tête de feu est arrivée à l'océan que les choses sont terminées. Bien au contraire, on a une ligne de front désormais de 20 km de long. Ça va devenir de plus en plus compliqué au fur et à mesure de cette journée.
2: Des conditions météo très défavorables, un bilan aussi déjà lourd chez les pompiers. 27 sont blessés, l'un d'entre eux venu de Seine-et-Marne à la cheville fracturé par l'explosion d'une bouteille de gaz. Quelques affaires de première nécessité, c'est tout ce qu'ont pu prendre les évacués au moment de fermer leur maison. On l'a dit, 80 ont brûlé, une cinquantaine totalement détruite. Anne, réfugiée au parc des expositions de Bordeaux, ne sait pas si elle reverra la sienne.
5: Moi, de laisser la maison, c'est un vrai crève-cœur parce que mon grand-père avait acheté la propriété en 1921. Ils ont commencé à construire avec mon père des maisons qui se sont agrandies au fil des années. Je suis extrêmement attachée à cette maison. Donc, de partir comme ça, vous pouvez imaginer ce que ça me fait. Voilà. Alors, j'espère qu'on va arriver à éviter que ça ne brûle. Mais bon, vu ce qui arrive, enfin, vu l'ampleur de la chose, c'est... Voilà. Donc, c'est... Pour moi, c'est catastrophique. Voilà.
2: Anne, qui fait donc partie de ces 35 000 évacués en Gironde.
1: Et ça brûle aussi dans les Landes.
2: Cette fois, on est juste au sud du bassin d'Arcachon. Le feu est parti hier et a déjà parcouru 2500 hectares. Et à Biscarrosse et à Parentis en Borne, là aussi, la situation évolue très vite. Il y a quelques minutes, le préfet des Landes, Gilles Clavreul, a dressé un premier bilan sur l'antenne d'Ici Gascogne.
6: On poursuit l'évaluation des dommages dans le bourg de Biscarrosse. On a 105 bâtiments qui ont été impactés, détruits partiellement ou totalement par les flammes, et le comptage est toujours en cours, donc c'est pas un bilan définitif. Et puis on reste donc sur les 23 000 personnes évacuées jusqu'à présent, entre hier soir à compter de 20h15 et la fin de nuit, avec plusieurs campings dans le nord de Biscarrosse qui ont été évacués.
2: Là aussi, des messages FR alerte envoyés sur les téléphones. Pour Emma, il a fallu partir très vite la nuit dernière de son camping où elle séjournait avec ses filles de 7 et 8 ans à la recherche d'un dortoir de fortune.
7: On était à la piscine et puis on a commencé à sentir les odeurs de fumée. Puis ensuite, on a senti les cendres nous tomber dessus. On a mangé, puis là, on allait à la soirée qui était organisée au camping. Et là, ça a viré un petit peu au cauchemar. On nous a dit que le camping va être évacué. Donc, on n'a pas réfléchi. On est allé à notre emplacement. On a pris les petites et puis c'est tout, les doudous. Et puis, on est arrivé au gymnase. Mais là, c'était l'horreur. C'était une fournaise. Donc on s'est dit, on prend la voiture, tant pis, on va dormir au bord de l'eau. La seule chose qu'on a prise, c'est les doudous pour les petites et les duvets. Et c'est tout. Tout est resté là-bas.
2: Des témoignages et les dernières infos qui sont à retrouver dans nos articles en direct sur ici.fr. Vous l'avez donc compris, la situation, elle a totalement dégénéré, favorisée par le vent de la nuit dernière et les pins particulièrement inflammables. Le directeur adjoint des pompiers des Landes, le colonel Romain Moutard, a suivi au plus près ces départs de feu incontrôlables.
8: Des éclosions qui tout de suite se propagent énormément à des vitesses que nous avons constatées hier après-midi, qui étaient tout juste colossales, et ensuite ce que l'on appelle par la suite des développements convectifs, où le feu produit son propre vent avec une puissance où nos collègues pilotes avouent eux-mêmes que la situation était véritablement dantesque vue d'en haut, et je vous assure que les troupes au sol ne venaient que confirmer cet état.
2: Le directeur adjoint des pompiers d'Élan. Dans le Var, la situation au niveau de l'incendie n'est toujours pas fixée. Les pompiers regardent là le ciel, espèrent l'arrivée des orages. 30 mm de pluie attendue demain dans le Var pour peut-être parvenir à stopper enfin la progression de cet incendie. 2700 hectares parcourus, des surfaces qui s'ajoutent d'un département, d'un foyer à l'autre. Au global, depuis le début de l'année, ce sont 50 000 hectares brûlés en totalité ou en partie. C'est le bilan dressé par le ministre de l'Intérieur, Laurent Nunez. Avec donc cette nuit jusqu'à 1000 hectares parcourus en Gironde, la France n'est plus en mesure de faire face seule. Emmanuel Macron a donc activé le mécanisme européen de protection civile. En clair, Fabien Fourel, la France sollicite l'aide urgente de ses voisins.
9: Oui, quand un pays est dépassé par une catastrophe, il peut activer ce dispositif de protection civile. Les 27 États membres et 10 pays tiers y participent et se portent assistance. À Bruxelles, un centre de coordination recense alors les moyens disponibles et organise leur acheminement. Deux Canadair croates, deux avions bombardiers d'eau portugais et deux hélicoptères lourds tchèques et slovaques font ainsi route vers la France pour venir épauler nos pompiers. Ce mécanisme mis en place depuis 2001 n'est déclenché que dans les situations de tension. La France qui avait déjà eu recours pendant les feux géants en Gironde en 2022. En 2024, c'est l'Espagne qui l'avait activé après les inondations monstres à Valence. Plus de 800 interventions ont ainsi déjà été coordonnées en Europe et ailleurs dans le monde. Une aide salutaire, alors que la France a déjà enregistré plus de 12 500 départs de feu depuis le 1er janvier, avec une surface brûlée qui dépasse déjà celle de l'année référence de 2022 et de ses méga-feux.
2: Et voilà les précisions de Fabien Fourel. On rappelle le bilan en Gironde, 10 000 hectares parcourus à ce stade par les flammes.
1: 13h09, on respire un peu maintenant avec une ascension emblématique aujourd'hui sur la route du Tour de France.
2: Avec les 21 lacets de l'Alpe d'Huez, une montée hors catégorie et très attendue par le peloton et le public. La dernière fois, c'était en 2022, 500 000 spectateurs s'étaient amassés au bord de la route, une après-midi qui s'annonce donc comme un grand moment du Tour, François Sauvestre.
10: Néophyte sur le Tour, Baptiste Westrofer sait à peu près situer l'Alpe d'Huez, à défaut de l'avoir déjà grimpé.
11: Je sais que c'est une station de ski en haut.
10: Mais le Breton de l'équipe Lotto a évidemment prend conscience de tout ce que représentent ces 13 800 km d'ascension au milieu d'une foule en délire.
11: Truc de zinzin, c'est le week-end, les vacances scolaires, un beau partage avec le public, avec les lacets, c'est une montée mythique.
10: Lui non plus ne s'est jamais frotté à l'Alpe d'Huez sur le Tour de France, l'endroit idéal pour un coureur comme Kevin Vauclin qui adore se nourrir de l'énergie du public.
12: On a vécu de belles choses au Markstein, mais je pense que là, à l'Alpe d'Huez, ça va vraiment être une fête, quelque chose d'exceptionnel et il va falloir en profiter.
10: Rapidement lâché hier, Kevin Vauclin rêve, comme chaque coureur français, d'être à l'avant dans cet enchaînement infernal de virages en épingle, et pourquoi pas plus, comme un certain Thibaut Pinot en 2015.
13: Il y a une étape de montagne à aller chercher, c'est bien celle-là, victoire de Thibaut Pinot à l'Alpe d'Huez.
12: Je pense que chaque grimpeur français rêve de gagner là-haut. Moi, j'ai eu la chance de gagner là-haut, d'être tout seul dans ce col-là. Ça fait partie des 5 meilleurs souvenirs de ma carrière. Je souhaite à chaque Français de vivre ce que j'ai vécu. Ouais.
10: Reste à savoir quelles seront les ambitions de Tadej Pogacar, souvent briseur de rêves, surtout quand il veut marquer l'histoire, lui qui n'a jamais gagné à l'Alpe d'Huez.
2: Et le départ donné de Gap maintenant dans une petite heure.
1: Merci Valentin Bertrand. L'actu revient à 14h et toujours avec vous Valentin. Donc le Tour de France arrive à l'Alpe d'Huez. Alpe d'Huez, station de sport d'hiver emblématique de l'Isère que nous découvrons ou redécouvrons dans moins d'une minute avec un épisode du podcast Partir sur votre radio ici.
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1: La montagne, ça vous gagne. Eh bien, c'est exactement ce que vous allez ressentir après cet épisode de Partir à l'Alpe d'Huez. Pas besoin d'aimer forcément les sports de neige. L'Alpe d'Huez, c'est une destination dont on peut profiter toute l'année avec votre radio ici.
17: L'Alpe d'Huez, c'est à la fois une étape légendaire du Tour de France et un grand domaine skiable parmi les plus appréciés. Mais c'est surtout une montagne pour tout le monde, en toute saison, que vous y alliez pour vous dépasser ou simplement pour en profiter. Et à la fin de cet épisode, vous saurez pourquoi les épreuves olympiques organisées ici en 1968 ont dû se tenir de nuit. Je m'appelle Célia Bugneroman, je suis chroniqueuse à Ici Isère et je vais souvent à l'Alpe d'Huez pour randonner, pour skier et même pour faire la fête. Mais moi, je monte pas à vélo. C'est ça que j'aime là-haut. Quel que soit son niveau sportif, tout le monde y trouve quelque chose pour se dépasser un petit peu. Bienvenue dans Partir, hors piste à l'Alpe d'Huez. Notre point de départ, c'est le village du Bourdoisan. 700 mètres d'altitude, en contrebas des 21 virages qui mènent à la station de l'Alpe d'Huez. Devant vous, l'épreuve la plus mythique du Tour de France, les 14 km de lacets serrés et 1120 mètres de dénivelé. Numérotés de 21 à 1, de bas jusqu'en haut, chaque virage porte le nom d'un vainqueur de l'étape. Par exemple, le virage 14, c'est celui de Thibaut Pinot, et le 11, celui de la légende, Bernard Hinault. J'ai un premier conseil pour vous. L'Alpe d'Huez, ça se prépare. La station est très animée toute l'année. Le Tour de France, bien sûr, mais aussi du VTT, du ski, des festivals. Ce sont des événements formidables, mais ils attirent énormément. Se loger sur place, ça ne s'improvise pas. Je vous conseille donc de réserver votre séjour bien à l'avance.
18: Allez, un sourire, monsieur. Bonjour.
17: Pendant notre ascension, je vais vous parler du virage numéro 7. Toute l'année, c'est juste un virage comme les autres. Mais quelques jours avant le passage du Tour, des centaines de supporters néerlandais débarquent ici. Avec des caravanes, des barbecues, des frigos, des générateurs électriques et des télés. C'est une déferlante orange. On appelle cet endroit le virage des Hollandais. C'est un lieu très festif et l'apothéose arrive quand les coureurs passent. Croyez-moi, c'est une expérience complètement folle.
19: Something terrible, California!
17: en cas de forte chute de neige, la route est ouverte toute l'année aux vélos, qui cohabitent avec les véhicules motorisés. Mais, exceptionnellement, quelques jours dans l'année, la montée est réservée uniquement aux cyclistes. Pour connaître ces dates, renseignez-vous à l'Office de tourisme. Vous avez pédalé et vous êtes arrivé au bout de la montée ? Bravo ! Sachez qu'entre mai et septembre, l'Office de tourisme remet un diplôme officiel de la montée de l'Alpe à tous ceux qui ont fait l'ascension. Il est remis contre 1 euro symbolique reversé à une association. Mais au-delà de la performance, je vous ai promis de vous faire découvrir l'Alpe d'Huez pour tous. On y va tout de suite. Ici, on est donc arrivé devant l'Office de tourisme. On est au cœur d'une grande station de ski et c'est comme on l'imagine, avec des remontées mécaniques, des grandes terrasses ensoleillées et des chalets en bois. Si vous voulez venir en transport en commun, des cars partent régulièrement de la gare de Grenoble. Il faudra en prendre deux, avec un changement à Bourdoisan. En hiver, il y a un service express, mais il faudra être patient dans les bouchons. Selon les périodes, il existe aussi des navettes depuis Lyon et Genève. Vérifiez sur le site de la station avant de partir. Un mot maintenant sur la montagne toute saison. Et oui, ici, on ne vient pas que pour la neige. C'est même une destination très prisée pour les vacances estivales. Les remontées mécaniques fonctionnent en juillet et en août, et la station propose un tas d'activités sportives ou moins sportives. Dernier conseil, on est en altitude. Prévoyez des chaussures fermées, une gourde et un bon pull, même en été.
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17: Un peu plus loin, après l'Office de tourisme, on peut voir la piste de l'Écluse. C'est ici qu'en 1936, Jean Pomagalski installe le tout premier téléski à perche débrayable au monde. La grande épopée du ski naît exactement à cet endroit. Aujourd'hui encore, cette piste ramène au cœur de ce qu'on appelle le Vieil Alpe, la partie ancienne du village. Certains des plus grands champions y ont même fait leurs premières traces.
19: Donc mes parents avaient cet hôtel-là.
17: Isabelle Blanc, snowboardeuse, deux fois globe de cristal et championne olympique en 2002.
19: Donc je rentrais des entraînements du ski. Et ma sœur, qui préférait les pistes de danse, elle a gagné un concours de danse en boîte de nuit. Et elle a ramené un snowboard qui était le gain de la soirée. Excellent. Un snowboard donc, que j'ai retrouvé dans le local à ski quand je rentre dans l'entraînement. Je me suis exercée sur l'Écluse, s'appelait la piste des idiots. Mes premières courbes de snowboard étaient toutes seules sur cette piste. Enfin, en tout cas, cet endroit de l'Écluse est hyper bien par rapport à la station, parce qu'en fait on est proche du Vieil Alpe et à la fois on est très proche aussi de tout ce qui a été l'avenue phare, l'avenue des Jeux, qui est l'avenue des Jeux Olympiques de 68, ou en haut de l'avenue où il y a encore ce rond-point où il y avait la flamme. Mais ce sont nos Champs-Élysées à nous.
17: Du pied de l'Écluse, je me rends maintenant à la gare de télécabine des Grandes Rousses. C'est un téléphérique un peu dans son jus qui nous emmène sur le Pic Blanc. Il nous monte sur plus de 1500 mètres de dénivelé avec un changement au milieu. Les lignes sont d'une seule portée sans pylône, c'est un peu vertigineux. Culminant à plus de 3330 mètres d'altitude, le sommet du Pic Blanc offre un paysage absolument époustouflant, été comme hiver. On admire à 360 degrés sur des centaines de kilomètres autour les plus grandes montagnes des Alpes et bien sûr le Mont Blanc. C'est bien simple, par temps clair, on voit un cinquième de la France. Ce panorama est même classé 3 étoiles au guide Michelin. Vous pourrez donc admirer les merveilles du Pic Blanc en montant et en descendant en télécabine. Il y a même des visites guidées organisées, voyez ça avec l'Office de tourisme. Mais si vous le sentez, vous pouvez redescendre en randonnée, c'est assez sportif. En VTT, ça l'est encore plus. Et en hiver, le ski ici est réservé aux plus aguerris. D'ailleurs, avec ses 16 km, la piste de la Sarenne est la piste noire la plus longue d'Europe.
19: Moi, je recommande à tout le monde, famille, amis, c'est la piste de la Sarenne de nuit. Donc vous montez avec le dernier télécabine, la couchée de soleil, c'est magnifique quand on est là-haut. Et ensuite, une fois que c'est de nuit, on descend, bien accompagné, bien sûr. J'y suis allée avec des amis ou de la famille qui n'étaient pas forcément des grands skieurs. C'est un très très beau souvenir.
17: Nous voilà donc redescendus, d'une manière ou d'une autre, du Pic Blanc. Le deuxième endroit que j'aimerais vous faire découvrir à l'Alpe d'Huez, c'est le lac Besson. Une balade magnifique à faire en toute saison, accessible à tout le monde. On y accède à pied, en raquette, mais surtout en navette, mise en place par la station. Le lac est juste à la sortie, c'est l'endroit idéal pour un pique-nique en famille. En plus, on peut aussi se balader sur le plateau et longer trois lacs en enfilade. C'est plutôt plat, ça se fait en 45 minutes. La vue plongeante sur la vallée, avec les lacs en premier plan, est totalement merveilleuse.
19: Là, tu vois là, toute la vallée du Grésivaudan là-bas.
20: Je vois bien.
19: Et puis là, t'as toute la chaîne de Belledonne que tu vois d'ici. Avec les lacs en avant-plan, ouais. Non, franchement, c'est d'avoir des lacs de cette qualité-là en termes de... Tu vois, c'est un peu vallonné, ça monte pas trop pour venir voir. Avec la vue que t'as derrière, c'est juste... Tu vois, moi, parfois, ça me fait cette impression que c'est presque pas réel. Tu sais, dans la perception, dans la vision, tellement c'est beau. Puis selon la lumière, la qualité du ciel, les couchers de soleil sont absolument majestueux.
17: Et si vous cherchez encore d'autres choses à faire, luge d'été, golf, patinoire, spa, randonnée balisée... L'Office de tourisme vous donnera des tas d'autres idées, des activités sportives ou relaxantes pour tous, été comme hiver. Bref, vous vous régalerez dans cette station qui cumule 300 jours de soleil par an.
19: Il y a un dicton. À l'Alpe d'Huez, soit il fait beau, soit il fait nuit. On est sur un sommet, mais ça fait comme un plateau. Quand on est un peu plus haut, sur 2000 et tout ça, en fait, on voit la station. Et tout autour, c'est un champ de nuages, comme si c'était une île. C'est pour ça qu'on appelle l'île au soleil.
17: Et oui, je vous avais dit au début de l'épisode que les épreuves olympiques organisées ici ont dû se tenir de nuit. Cette île au soleil, c'est la station la plus ensoleillée d'Europe. Tellement qu'en 1968, le soleil faisait fondre la glace de la piste de bobsleigh. Il fallait donc la refroidir pendant des heures avant de pouvoir concourir. Et c'est pourquoi l'Alpe d'Huez a inventé le bobsleigh de nuit. Si vous avez encore un petit peu de temps devant vous, si votre week-end n'est pas terminé, j'ai une dernière idée pour vous. On va visiter l'église Notre-Dame-des-Neiges et je vais vous expliquer comment le sport a financé sa construction d'une façon que vous n'imaginez même pas. On est maintenant devant Notre-Dame-des-Neiges, la fameuse église du centre du village qui n'a pas son pareil ailleurs. Inaugurée en 1969, elle surprend par son architecture contemporaine. Elle est ronde et sa toiture en cuivre fait penser à une tente. Elle est également célèbre pour ses vitraux colorés réalisés par l'artiste isérois Arcabas, l'un des plus grands artistes de l'art sacré contemporain.
19: C'est une figure du patrimoine de la station. Mais après, il y a cet orgue, effectivement, à l'intérieur, en forme de main, avec une forme de sonorité assez particulière qui est très appréciée de certains férus du son et de l'orgue des églises.
17: L'histoire de cette église commence en 1944. Quand un résistant du nom de Jean le Boucher fait le vœu, après la bataille de l'Alpette, de construire une église à l'endroit où il a survécu. S'il est associé au projet sur le plan de la conception symbolique, c'est bien le père Jaap Rotten, un prêtre néerlandais, qui porte la réalisation concrète de cette église. La légende dit qu'il organisait des tournois de boxe et récupérait un franc par canette de bière vendue pour financer la construction. Aujourd'hui, on y donne des concerts de musique classique et parfois bien plus électronique. Il y a deux choses à ne pas rater à l'intérieur. Les 13 vitraux d'Arcabas et l'orgue, une main dressée vers le ciel, les tuyaux logés dans les doigts. Absolument unique au monde. On pourrait aller jusqu'à imaginer que cette main représente un gant de boxe. Car oui, le sport, c'est l'âme de l'Alpe d'Huez. Mais la culture est bien là, aussi solide qu'inattendue. Mais ça, vous le découvrirez quand vous viendrez.
1: Merci Célia Bruni-Roman d'ici Isère pour ce tour de l'Alpe d'Huez. 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À suivre dans quelques instants le Tour de France, 19e étape ce vendredi entre Gap et l'Alpe d'Huez. On retrouve nos envoyés spéciaux sur le Tour juste après Black Wonderful Life sur votre radio ici.

0: souvenir de l'année 1986 avec Wonderful Life du groupe Black. Soyez les bienvenus si vous nous rejoignez, j'espère que vous allez bien. Nous partons à présent sur le Tour de France. Aujourd'hui, les coureurs doivent relier Gap à l'Alpe d'Huez, près de 128 km. Un sacré parcours de montagne que nous suivons toute l'après-midi jusqu'à l'arrivée sur votre radio ici.
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0: Le Tour de France que normalement nous devons retrouver pour faire un point sur cette 19e étape qui relie aujourd'hui Galp à l'Alpe d'Huez. Une étape de montagne avec quand même quelques cols, 128 km à parcourir. Et nous retrouvons nos envoyés spéciaux sur le Tour de France. Les coureurs sont pas encore partis, ils partent à 14h. Mais bon, ils se préparent et on voit un peu où ils en sont avec Thomas Coignac. Bruno Blanza, bonsoir, Thomas Coignac.
2: Bonjour et bienvenue ici. Bonjour et bienvenue sur la route du Tour de France. Effectivement, avant cette avant-dernière étape de ce Tour 2026, nous sommes effectivement en direct du départ ici à Gap pour l'étape la plus courte de ce Tour, hein, 128 km, mais une étape qui fait peur quelque part aux coureurs du Tour de France après une arrivée en altitude hier à Orcières-Merlette. Eh bien, c'est l'Alpe d'Huez, le mythe qui va se présenter à eux tout à l'heure sur cette étape, je vous le disais, la plus courte. Mais avant de basculer au pied de l'Alpe d'Huez, il y aura trois cols à franchir. Et dès le départ, ça va grimper avec le col Bayard. Et c'est vrai que beaucoup ont les yeux rivés vers l'Alpe d'Huez. C'est 21 virages, c'est près de 14 km à 8% de col hors catégorie. Mais avant cela, il y aura probablement de la bagarre dans les trois cols précédents. De la bagarre pour le podium. On pense à Paul Sextas, le jeune Français quatrième à 20 secondes du podium d'Isaac Del Toro. Va-t-il attaquer ou pas, sachant que l'équipe UAE de Del Toro et de Pogacar, le maillot jaune, est malade. Il y a beaucoup de coureurs qui sont atteints par un virus. Sont-ils en forme ou en méforme? C'est une vraie question. Pour cela, il faudrait attaquer pour savoir s'ils peuvent rompre ou pas. Ça, c'est une interrogation. Et puis, le maillot est à poids également avec le Français Valentin Paré-Peintre. Sera-t-il capable d'être le vrai leader du classement de la montagne ce soir? Toutes ces interrogations, nous aurons les réponses.
0: Merci.
2: Qui va démarrer sous le soleil.
0: Merci Bruno, merci Bruno Blanza, la connexion est vraiment mauvaise, mais on vous retrouve dans une petite demi-heure, juste après les journaux de 14h pour faire un point. Ça sera d'ailleurs le début de la course, à tout à l'heure.
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4: Dans le Calvados, redécouvrez les aventures d'un jeune faon entouré de sa mère et des animaux de la forêt qui découvrent le monde des arbres et leurs secrets. 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

Né dans l'Orne à Alençon sur son ultime album studio qui s'appelait Sauver l'amour, la Ziza, c'était Daniel Balavoine. Bienvenue sur votre radio locale, ici Normandie. J'espère que vous allez bien, vous êtes peut-être en vacances hein. Ce soir, bon courage, c'est la dernière après-midi. Allez, côté musique, arrive dans un instant Téléphone ou encore L'huile de miel, Paradise Mi Amor. Alors, on connaît tous le fromage, mais pour l'évêque, cache bien d'autres surprises. Nos idées de sortie dans le carnet de route de l'été qui arrive juste après. Le nouvel extrait de son dernier album qui s'appelle The Romantic. Voici Bruno Mars, On My Soul. Bel après-midi.

0: Ici Normandie, vos chansons préférées toute la journée, avec le dernier titre enregistré par le groupe avant sa séparation, c'était Téléphone. Le jour s'est levé. Chaque jour, il partage ses coups de cœur pour découvrir la Normandie autrement. C'est Jason Grenier, c'est le carnet de route. Et aujourd'hui, nous sommes dans le Pays d'Auge à Pont-l'Évêque.
1: Il y a des villes qu'on traverse et puis il y a celles où on s'arrête. Pont-l'Évêque, dans le Pays d'Auge, à une quinzaine de minutes de Deauville, fait clairement partie de la deuxième catégorie. Derrière son célèbre fromage, il y a des histoires étonnantes, des lieux inattendus et de vraies bonnes idées pour passer la journée. Je vous embarque pour mes coups de cœur. Premier arrêt, un lieu qui ne laisse personne indifférent, l'ancienne prison de Pont-l'Évêque. Oui, une prison, mais pas n'importe laquelle. Construite il y a plus de 200 ans, elle est devenue célèbre dans toute la France grâce au film La Joyeuse Prison avec Michel Simon. Et pourtant, son histoire est loin d'être une comédie. Pendant la Seconde Guerre mondiale, des résistants y ont été enfermés et elle a aussi connu l'évasion spectaculaire du célèbre René Lacanne. Aujourd'hui, elle se visite avec des visites guidées et même théâtralisées. Franchement, c'est un lieu chargé d'histoire qui mérite le détour. Si vous avez envie de souffler un peu, direction la base de loisirs du lac Terre d'Auge. Là, on change complètement d'ambiance. Une grande plage en eau douce, un lac, des pédalos, du paddle, un aquapark pour les enfants et même un mini-golf. On peut aussi tout simplement faire le tour du lac à pied et profiter du calme. Impossible d'être à Pont-l'Évêque sans parler de l'une des plus grandes fiertés normandes, le Calvados. À la distillerie du Père Magloire, on peut vivre une véritable expérience immersive autour de cette eau-de-vie emblématique de notre région. On découvre comment naissent le cidre et le Calvados grâce à un spectacle sonore, tout en images et en odeurs, tous les sens sont sollicités. Et à la fin, les adultes peuvent apprendre les secrets d'une bonne dégustation. Et puis avant de repartir, je vous conseille une dernière halte gourmande à la dégusterie. Si vous aimez le fromage, préparez-vous à avoir envie de tout acheter. On y trouve les grands classiques normands, bien sûr, mais aussi des pépites venues d'ailleurs, sélectionnées par l'un des meilleurs affineurs de France. On peut déguster sur place, prendre un verre en terrasse et repartir avec un vrai morceau de Normandie dans son sac. Pont-l'Évêque, c'est exactement ce que j'aime dans un carnet de route. Une ville à taille humaine, pleine de surprises, où l'on passe de l'histoire à la gourmandise, de la détente aux traditions normandes. Et je vous garantis une chose, vous ne regarderez plus jamais le nom de Pont-l'Évêque de la même façon.
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0: Alors là, c'est un DJ reconnaissable par son chapeau avec de belles plumes qui s'amuse à remixer les tubes de la chanson française. Vous avez peut-être reconnu le chasseur de Michel Delpech, c'était Yann Muller. Les oies sauvages, ici Normandie, bel été à 14h. L'info en français dans le monde en 90 secondes. Un point sur l'étape du jour du Tour de France. Et côté musique, on vous prépare le tube du groupe de Gwen Stefani, les No Doubt, avec Don't Speak.
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1: Et bon vendredi après-midi sur votre radio locale ici Normandie, il est 14h. L'information, c'est avec Valentin Bertrand.
2: Des mobil-homes réduits en tas de ferraille, une cinquantaine de maisons détruites. Le premier bilan du grand incendie en cours au nord du bassin d'Arcachon. Un feu XXL, des conditions pires que lors des méga-feux de 2022, dit la préfète de Gironde. En 24 heures, la surface brûlée a quadruplé. Elle atteint désormais 10 000 hectares. À seulement quelques kilomètres plus au sud dans les Landes, l'évacuation du centre-ville de Biscarrosse se poursuit face à la progression d'un autre feu. Les résidents d'un EHPAD mis à l'abri, tout comme 25 000 habitants et vacanciers dans ce département. Les flammes ont parcouru 2500 hectares pour soutenir les pompiers français. Emmanuel Macron fait appel à la solidarité européenne. 6 appareils sont en route. 2 Canadair croates, 2 bombardiers d'eau portugais et 2 hélicoptères tchèques et slovaques. Les pompiers qui comptent dans leur rang 27 blessés, dont 1 victime d'une fracture à la cheville après l'explosion d'une bouteille de gaz. Face à ces feux, le maire de Bordeaux appelle les vacanciers en direction des zones sinistrées à reporter leur départ dès aujourd'hui. Le sud-ouest et le nord-est sont en rouge. Côté départ sur la carte Bison Futé, tout le reste du pays est en orange. Des trajets compliqués demain au départ et à l'arrivée de la gare d'Austerlitz à Paris. Le déminage d'une bombe de la Seconde Guerre mondiale découverte dans le Val-de-Marne entraîne l'arrêt du trafic des trains entre 10h et 15h. C'est inédit sur le Tour de France. 2 ascensions de l'Alpe d'Huez en 2 jours. La première aujourd'hui, 123 km au programme avec un départ fictif donné à l'instant depuis Gap et toujours plus de 4 minutes d'avance pour le maillot jaune Tadej Pogacar.
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3: Et effectivement, le Tour de France renoue aujourd'hui avec ce qui est peut-être sa montée la plus mythique. Ça faisait depuis 2022 qu'on n'était pas venu ici au sommet de l'Alpe d'Huez. Et vous l'avez dit, on y sera aussi demain. Double dose d'Alpe d'Huez aujourd'hui et demain pour ce qui est une demi-finale aujourd'hui et une finale demain de ce Tour de France, même s'il restera la butte Montmartre. Ce sont 2 jours pour tout renverser, pour peut-être aller chercher une place sur le podium pour Paul Sexas, la jeune pépite française de 19 ans, quatrième au classement général sur le podium, voire plus si affinité. Les coureurs viennent de quitter Gap. Ils vont parcourir les routes du col Bayard, du col du Noyer. Il sera compliqué ce début d'étape avant une longue transition, la montée vers le col d'Ornon et l'arrivée au Bourdoisan pour la montée de l'Alpe d'Huez et ses 21 virages mythiques. Vous suivez tout ça tout l'après-midi sur votre radio ici.
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1: La météo et les prévisions de Météo France, le soleil s'impose cet après-midi, il va régner en maître jusqu'à ce soir, un vent assez fort qui se lève sur la côte fleurie, les températures sont estivales, on a 24 à 29 degrés, dans le Calvados 24 degrés cet après-midi à Grès-sur-Mer, Lyon-sur-Mer et Villerville, 27 degrés à Caen, Fleury-sur-Orne et Saint-Louor, 29 degrés à Huille, Vicomte, Potigny et Vassy, dans l'Orne 29 degrés à Bagnoles-de-l'Orne, Camembert, Ableauville, mais également Saint-Paterne, Crulé et Carouge, et puis dans la Manche 29 degrés à Carole, la suite, soleil encore de demain, mais quelques gouttes attendues dimanche.
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0: Le tube de l'été 1987 sur son album True Blue, celle qui a chanté lors de la mi-temps de la finale de la Coupe du Monde aux États-Unis, c'était Madonna, la Isla Bonita. Et sur votre radio locale ici Normandie, bonne journée à Bagnoles-de-l'Orne, 90.3 pour nous écouter en FM, le DAB+ également. À 14h30, un point sur l'étape du jour du Tour de France, mais dans un instant, trois chansons françaises à la suite, le classique à fredonner de Nino Ferrer, Le Sud, le belge Pierre Demar, Je pense à vous, un titre qui figurera sur son deuxième album studio qui sortira le 25 septembre. Et puis on dansera également quelques pas de Calypso avec France Gall.
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0: Le Calypso de France Gall pour terminer nos trois chansons françaises à la suite sur votre radio locale ici Normandie. Il est 14h30. L'heure pour nous d'aller en direct sur l'étape du jour du Tour de France.
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3: Et elle est bien partie, cette 19e étape du Tour de France entre Gap et l'Alpe d'Huez. On a passé la première des difficultés, le col Bayard qui était juste situé au départ de Gap. Et c'est un Français, Valentin Paré-Peintre, qui est passé en tête et qui devient virtuellement le leader du classement de la montagne. Lui qui porte déjà le maillot à pois, mais par procuration, puisque c'est Tadej Pogacar qui est en tête de ce classement. Paré-Peintre dans un groupe de 43 coureurs, gros groupe qui s'est échappé avec notamment également Lenny Martinez, le deuxième Français le mieux classé au général. Bruno Blanza, on vous retrouve, vous êtes sur la moto ici, pilotée par Selim Guerribi. Avant ça, ce matin, vous étiez au départ à Gap, au bus. Qu'est-ce qu'on vous a dit sur cette étape? Comment est-ce qu'on l'appréhende dans le peloton?
4: Ouais, mais c'est un petit peu ça, Thomas, c'est le bon terme. Il y a un mélange d'appréhension, mais également d'excitation, parce que il y en a beaucoup, à l'image de Paul Sexas, qui vont découvrir l'Alpe d'Huez sur un Tour de France. Et ça, c'est quelque chose de très particulier. D'ailleurs, il en parlait, le prodige français, hier. Il ne nous disait pas au micro, attention Pogacar, attention Del Toro, attention un tel ou un tel. Il nous disait attention au public, par exemple, parce que on attend peut-être 450, 500 000 supporters, spectateurs, dans cette montée. Et c'est ça qui est aussi compliqué, une montée qui est difficile sur les premiers lacets. Donc oui, c'est l'étape la plus courte de ce Tour de France, mais par contre, comment appréhender la montée finale, ça c'est une vraie question. Il y en a comme Valentin Paré-Peintre qui joue le classement du maillot de la montagne, donc lui il était plutôt optimiste, mais c'est vrai qu'on attend de voir un petit peu ce que ça peut donner tout à l'heure.
3: Et à noter dans ce groupe de 43 coureurs qui a pris les devants, la présence également de Richard Carapaz, l'équatorien, 10e au général et surtout vainqueur hier à Orcières-Merlette. Vous suivez cette étape tout l'après-midi sur votre radio ici.
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0: Dans le Calvados, entre animaux malicieux, héros légendaires et récits initiatiques, les enfants sont invités cet été à un moment de lecture et de découverte des contes africains. L'occasion pour les petits de partir à la découverte des traditions orales africaines et de s'offrir un moment d'éveil culturel et d'ouverture sur le monde. Dans un espace aménagé au sein de l'exposition Décolonisation du Mémorial de Caen, cette lecture s'accompagne d'un arrêt devant une œuvre de l'expo commentée pour prolonger l'histoire et éveiller leur curiosité. Un moment de lecture pour les enfants tous les mardis jusqu'au 18 août à 15h et toutes les infos pratiques sur memorial-camp.fr. Rendez-vous pour les passionnés de sport équestre avec 5 jours de compétition de haut niveau mêlant précision, technicité et émotion. Les 3 premières journées seront consacrées aux épreuves de dressage ou précision. Harmonie et élégance seront au cœur des performances. Ensuite, place aux épreuves de saut d'obstacle. Le 4e jour, une épreuve emblématique, le spectaculaire cross qui mettra à l'épreuve la vitesse, l'endurance et la maîtrise technique de chaque couple cavalier-cheval. Enfin, la compétition s'achèvera avec les dernières épreuves de saut d'obstacle. Rendez-vous pour ce concours complet international 3 étoiles du 29 juillet au 2 août sur les pistes du Haras National du Pin, au cœur du pôle sport et dans le parc du Haut-Bois.
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0: Dolly Parton avait refusé le duo. C'est finalement Kate Bush qui l'a enregistré avec Peter Gabriel sur l'album So de 1986. C'était Don't Give Up. Ici Normandie, bel été, belles vacances. À 15h, l'info en France et dans le monde. En 90 secondes, un point sur l'étape du jour du Tour de France. Et pour la suite de notre après-midi, tout en musique, le groupe de Gaëtan Roussel, Louise Attaque, avec Léa, un parfum de Coupe du Monde de foot qui va flotter dans l'air avec l'hymne Die Die de Shakira. Et puis le baroudeur Bernard Lavillier, On the Road Again.
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1: Merci de votre fidélité à votre radio locale. Ici Normandie, il est 15h. Valentin Bertrand est avec nous pour les infos.
2: Des rafales jusqu'à 80 km/h. Les conditions météo très défavorables compliquent un peu plus le travail des pompiers en Gironde. Le feu a parcouru 10 000 hectares au nord du bassin d'Arcachon. 53 maisons et tout un camping sont détruits. Pas de blessés heureusement chez les habitants et les vacanciers. 27 par contre chez les pompiers. Quelques kilomètres plus au sud dans les Landes, on en est à 25 000 évacués. Le centre-ville de Biscarrosse continue de se vider. Les habitants et les touristes dirigés vers la station balnéaire et vers Mimizan. 2500 hectares parcourus par les flammes en 24 heures. Dans le Var, les pompiers attendent eux l'arrivée des orages car le feu est toujours actif. Demain, entre 30 et 50 mm de pluie sont espérés. Point complet sur tous ces incendies à retrouver dans nos articles en direct sur ici.fr. La loi d'urgence agricole renvoyée devant le Conseil constitutionnel. Les insoumis et les écologistes annoncent saisir les sages après l'adoption définitive du texte qu'ils estiment contraire à plusieurs points de la charte de l'environnement, notamment sur le doublement des volumes d'eau retenue dans des bassines. Même rallongé d'une semaine, le bilan des soldes d'été s'annonce morose. Moins 11% de clients dans les magasins, selon les chiffres d'une société spécialisée. Dans les mesures de fréquentation, une baisse encore plus remarquée lors des canicules. Moins 18%, par exemple, le 24 juin, alors qu'il faisait 40 degrés sur une large moitié nord du pays. Explication entre grimpeurs aujourd'hui sur le Tour de France à l'assaut de l'Alpe d'Huez. On n'y est pas encore. Il y a d'abord 128 km à parcourir au milieu d'une foule compacte. 600 000 spectateurs attendus.
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1: Et il y a d'abord dans cette 19e étape du Tour, le col du Noyer. On est quasiment au sommet. Bruno Blanza sur la moto ici, derrière l'échappée de 42 coureurs.
3: Effectivement, ils sont devant nous et ça monte à un sacré rythme, hein, très honnêtement Thomas. On a vu Tige Benot, l'équipier de Paul Sexas en dernière position lorsqu'ils sont passés devant nous, comme s'ils voulaient peut-être s'économiser pour suivre ensuite être prêt pour la montée ensuite effectivement. Et on les voit beaucoup se ravitailler, 30 degrés hein, sur le Tour de France cet après-midi et pas mal de monde dans ce col, c'est toujours très sympa à voir.
1: Le col du Noyer, deuxième difficulté de la journée avant une longue partie plate. Puis le col d'Ornon et évidemment l'Alpe d'Huez, les 21 virages montés mythiques du Tour de France au sommet de laquelle Tadej Pogacar ne s'est jamais imposé, de quoi peut-être donner des envies au maillot jaune. On suivra tout ça tout l'après-midi sur votre radio ici.
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1: La météo, les prévisions de Météo France, le soleil s'impose cet après-midi, il va régner en maître jusqu'à ce soir, un vent assez fort qui se lève sur la côte fleurie, les températures sont estivales, hein. On a 24 à 29 degrés, dans le Calvados 24 degrés cet après-midi à Grès-sur-Mer, Lyon-sur-Mer et Villerville, 27 degrés à Caen, Fleury-sur-Orne et Saint-Loire, 29 degrés à Huy, Vicomte, Potigny et Vassy, dans l'Orne 29 degrés à Bagnoles-de-l'Orne, Camembert, Ableauville mais également Saint-Paterne, Crulé et Carouge, et puis dans la Manche 29 degrés à Carole. La suite, soleil encore demain, mais quelques gouttes attendues dimanche.
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0: 1987, sur son deuxième album solo après The Police, l'album s'appelait Nothing Like the Sun, c'était Englishman in New York de Sting. Ici Normandie, merci de votre fidélité à Falaise, le 102.6 pour nous écouter en FM, le DAB+ également, à 15h30 un point sur l'étape du jour du Tour de France et on vous prépare dans un instant trois chansons françaises à la suite, l'époque années 80 de la yéyé Françoise Hardy et VIP, on va déguster la recette du duo Jack et Carla. Et puis, une chanson qui a été élue meilleure chanson des années 80. Elle est sortie en 1986. Belle île en mer, Marie Galante de Laurent Voulzy. Voulzy qui va venir chanter à la rentrée dans le Calvados au Zénith de Caen le 9 octobre. A tout de suite.
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0: Ici Normandie, on a fredonné tous en chœur le tube de Laurent Voulzy, Belle île en mer, Marie Galante, pour refermer nos trois chansons françaises à la suite. Bel après-midi à tous, 15h30, l'étape du jour du Tour de France en direct.
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3: Le calme avant le bruit et la fureur de l'Alpe d'Huez dans cette 19e étape du Tour de France. On est à 60 km du pied de cette montée mythique. Une quarantaine d'hommes à l'avant. 3 minutes 20 d'avance sur le peloton. On va surveiller évidemment Paul Sexas dans cette montée de l'Alpe d'Huez. Quatrième au général. À 20 secondes du troisième, le maillot blanc, Isaac Del Toro. Écoutez Julien Jurdi, le directeur sportif de l'équipe Décathlon CMA-CGM.
4: Pendant le briefing, on a présenté beaucoup de choses. On n'a pas parlé une seconde, par exemple, du maillot blanc. Voilà, donc c'est faire la meilleure étape possible. Mais voilà, on ne fait pas spécialement un focus. On sait que ça viendra naturellement. Il faut que Paul fasse un bon départ et bien sûr un beau finish. On sait que la Buèze, c'est malgré tout long. Il faut savoir gérer ses émotions parce qu'on sait qu'il va avoir une effervescence assez folle durant ces 13 km. Est-ce qu'on sera devant Del Toro ce soir ou pas? Voilà, on va faire le maximum aujourd'hui, individuellement et collectivement. Et puis voilà, on fera le point ce soir.
3: Bruno Blanza sur la moto ici. Que penser du plan de l'équipe Décathlon?
5: Ben, jamais ils n'ont parlé du maillot blanc, jamais ils n'ont parlé ouvertement du podium hein, depuis le début de ce tour. On sait qu'ils restent ambitieux, les Décathlon CMA-CGM, forcément pour Sexas, et que ce serait un tour réussi. Mais eux jugent le tour du jeune prodige français jusqu'à présent totalement réussi. C'est une découverte pour lui, il est par moments avec les meilleurs. La dernière fois, il a lâché une minute dans une étape de montagne. Donc on attend de voir, mais très honnêtement, on a quand même envie de voir Sexas à l'attaque et aller à la bagarre avec Del Toro. Il y a 20 secondes d'écart.
3: Exactement, et rappelons qu'il n'a que 19 ans, Paul Sexas, et qu'effectivement, il n'a jamais monté en compétition, en tout cas, l'Alpe d'Huez, col mythique du Tour de France. Les coureurs qui reviennent pour la première fois sur le Tour depuis 2022. On sera au pied bien environ de 17h. D'ici là, vous suivez cette étape tout l'après-midi sur votre radio ici.
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0: Dans le Calvados, deux jours festifs pour petits et grands. On programme un jeu de piste pour les 3-6 ans, Dame Mathilde et le trésor volé, mais aussi entendre un conte médiéval. Vous pourrez même vivre une expérience immersive en famille. Vous allez carrément plonger dans les 1000 ans de Caen. Au menu également de la musique en déambulation avec flûte, tambour et jonglage, des marionnettes géantes et des stands de maquillage festifs et éphémères. Rendez-vous pour le week-end joyeux au château de Caen, samedi 1er dimanche 2 août entre 10h et 18h et bon plan, c'est gratuit. Toutes les infos sur museedenormandie.caen.fr. Dans l'Orne, quand l'art contemporain investit les parcs et jardins des petites cités de caractère du département, par exemple à la mairie, au grand jardin du Saint-Pornauge, les œuvres de Luc Chalifour, ou dans le parc de l'Hôtel de Ville et les jardins du Lac et des Thermes de Bagnoles de l'Orne, le travail de Bruno Lemay, une expérience de découverte où patrimoine, nature et création contemporaine se rencontrent avec ce festival au cœur du patrimoine ornais, art en cité jusqu'au 27 septembre, et toutes les infos pratiques sur culture.orne.fr.
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0: C'était le premier single de son deuxième album solo qui s'appelait tout simplement Whitney, qui était sorti en 1987. Whitney Houston, I Wanna Dance With Somebody, qui a été numéro 1 dans de nombreux pays, notamment aux États-Unis à l'époque. Bel été, belles vacances, c'est votre radio locale ici Normandie. À 16h, l'info en France et dans le monde en 90 secondes. Un point sur l'étape du jour du Tour de France. Et côté musique, arrive dans un instant le deuxième tube après toute première fois de Jeanne Masse, Johnny Johnny. Le hit de l'été d'Alex Warren, Fever Dream. Il y aura également Jane Birkin. Avec quoi ?
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1: Et bel été sur votre radio locale, ici Normandie, il est 16h. Et un nouveau point sur l'actualité avec Valentin Bertrand.
2: Des soignants rappelés, des opérations non urgentes annulées. L'Agence régionale de santé de Nouvelle-Aquitaine déclenche le plan blanc dans les hôpitaux de Gironde et des Landes. Les deux départements touchés par des feux monstres et toujours hors de contrôle. Au nord du bassin d'Arcachon, un hôpital privé s'apprête à être évacué à Arès. Au même moment, l'évacuation du Cap Ferret se poursuit avec des rotations de bateaux. Au total, 35 000 touristes et habitants sont mis à l'abri face à la progression des flammes. Elles ont parcouru 10 000 hectares. C'est le plus gros feu de la Dans les Landes, les habitants de Biscarrosse obligés eux aussi de fuir face à l'avancée d'un mur de flammes et de fumée. Des images de chaos à retrouver dans notre article en direct sur ici.fr. Dans ce département, on compte 25 000 évacués et une centaine de maisons et de bâtiments touchés par les flammes. Pour soutenir les pompiers français, Emmanuel Macron fait appel à la solidarité européenne. 6 appareils sont en route, 2 Canadair croates, 2 bombardiers d'eau portugais et 2 hélicoptères tchèques et slovaques. Après le doublement des franchises médicales, le gouvernement annonce une autre mesure d'économie pour la sécu. Les consultations chez les chirurgiens dentistes, les trajets en ambulance ou encore les genouillères seront prochainement moins bien remboursées. D'office, la part des mutuelles va donc augmenter, avec pour conséquence le risque de voir les tarifs eux aussi monter en flèche. 21 virages en ligne de mire sur la route du Tour de France à l'assaut de l'Alpe d'Huez à la fin de cette 19e étape et ce finish qui s'annonce musclé, mais pour l'instant on en est encore à peu près à un peu plus de la moitié de l'étape.
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3: Et 42 coureurs sont à l'avant à 52 km de l'arrivée à l'Alpe d'Huez. 7 Français dans cette échappée, dont probablement la meilleure chance tricolore, Lenny Martinez. Les échappés, vous êtes derrière eux, Bruno Blanza, qui viennent de sortir de la zone de ravitaillement.
4: Oui, ce que je voulais vous dire, c'est que ça fait plusieurs fois que ça se présente à chaque fois. Alors, ils sont nombreux, plus de 40, et ce n'est pas évident. Mais à chaque fois, par terre, il y a des bidons, des musettes qui traînent. C'est peu habituel hein, depuis le début du tour. Et ça prouve probablement que l'échappée, elle roule assez vite sur ces routes sinueuses. Là, on est dans une descente où ça tourne à droite, à gauche, très, très rapidement. D'où la vigilance également des coureurs à l'avant.
3: Et plus de 4 minutes d'écart pour ces hommes de tête. L'écart qui a augmenté. On était redescendu autour des 3 minutes, à voir s'ils résisteront au retour du peloton. Vous suivez cette 19e étape tout l'après-midi sur votre radio ici.
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1: La météo, les prévisions de Météo France, le soleil s'impose cet après-midi, il va régner en maître jusqu'à ce soir, un vent assez fort qui se lève sur la côte fleurie, les températures sont estivales, on a 24 à 29 degrés, dans le Calvados 24 degrés cet après-midi à Grès-sur-Mer, Lyon-sur-Mer et Villerville, 27 degrés à Caen, Fleury-sur-Orne et Saint-Louard, 29 degrés à Huy, Vicomte, Poitigny et Vassy, dans l'Orne 29 degrés à Bagnoles-de-l'Orne, Camembert, Ableauville, mais également Saint-Paterne, Crulé et Carouge, et puis dans la Manche 29 degrés à Carole. La suite, soleil encore demain, mais quelques gouttes attendues dimanche.
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0: Ici Normandie, on vient de partager ensemble un tube 100% années 80 du Strasbourgeois Cookie Ingler. C'était Femme libérée. Suivez le guide. Et François Duval, aujourd'hui, vous nous proposez d'ouvrir l'œil sur la Côte de Nacre.
1: Suivez le guide pour découvrir des fossiles sur une plage de la Côte de Nacre. Johan, bonjour.
2: Bonjour.
1: Vous êtes géologue et vous proposez cette sortie à Lyon-sur-Mer, à marée basse. Qu'est-ce qu'on peut trouver, Johan ?
2: Alors, Lyon-sur-Mer, en fait, l'intérêt de la plage, c'est qu'on peut trouver évidemment les coquillages actuels, os de sèche, tout ce qu'on a l'habitude globalement de ramasser sur les plages. Mais en plus, comme on a des falaises, on a également un certain nombre de fossiles qui sont en fait détachés par les différentes marées et les vagues. Et donc, on peut aussi collecter des fossiles. Donc, l'intérêt, c'est de pouvoir trouver à la fois ces fossiles, les coquillages, etc., pour pouvoir les comparer.
1: Et des fossiles, mais qui datent de quand ?
2: Alors, les falaises et donc les fossiles de Lyon-sur-Mer sont aux alentours de 167 millions d'années, donc dans une période qu'on appelle le Batonien, pour le nom un peu barbare, et donc ça correspond au Jurassique moyen, donc en gros c'est la première partie de l'époque des dinosaures.
1: Alors vous êtes un spécialiste, vous savez les reconnaître, mais comment quel conseil on peut donner à nos auditeurs qui se baladent sur la plage, qui regardent un petit peu ce qu'il y a sous leurs pieds? Comment on reconnaît un fossile, Johan?
2: Bah, c'est assez difficile. Enfin, en tout cas, faire la différence entre un coquillage et un fossile, ça, c'est assez simple, puisque le coquillage a conservé sa matière actuelle, on va dire, alors que le fossile, il y a une transformation des restes de l'animal en pierre. Donc, tout ce qui est minéralisé, on est sûr d'avoir un fossile. Après, dans le détail, réussir à déterminer les fossiles sans avoir de formation, c'est assez compliqué. D'autant que les fossiles de Lyon-sur-Mer, c'est des animaux qui vivaient à une période où on était plutôt dans une mer tropicale, donc en fait on a des animaux qui sont quand même assez différents de ceux qu'on connaît aujourd'hui, donc c'est assez difficile de faire le lien.
1: Et donc vous en trouvez mais à chaque balade ?
2: Oui, ils sont assez communs en fait. Pour les plus classiques, les plus communs, on peut en ramasser plusieurs dizaines en une demi-heure de recherche, et tout le monde en trouve quand j'emmène les gens en sortie. Tout le monde, même les plus petits enfants, arrivent toujours à trouver des choses.
1: On peut les garder pour soi, les fossiles, ou pas ?
2: Alors théoriquement non, puisque en fait il y a la loi littorale qui stipule qu'on n'a pas le droit de ramasser quoi que ce soit sur la plage. Cela dit, en fait cette loi, elle a été construite à l'époque où il y avait des abus, où il y avait des gens qui récupéraient des remorques entières, par exemple, pour encaisser leur terrasse pendant des galets, etc. Donc la loi n'est jamais appliquée pour quelques fossiles qu'on ramène dans sa poche. Mais disons qu'il y a une tolérance.
1: C'est fascinant et ça va passionner nos enfants, c'est sûr. Rendez-vous à l'Office de tourisme de Caen-la-Mer, sur son site aussi, pour réserver votre place pour cette visite guidée avec Johan sur la plage de Lyon-sur-Mer à la découverte des fossiles. Merci Johan.
2: Eh ben merci à vous.
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0: qu'on surnomme Little Stevie, 1985, Stevie Wonder, Part Time Lover. Ici, votre radio locale en Normandie, à Thury-Harcourt. 102.6 pour nous écouter en FM, il y a également le DAB+. À 16h30, direction l'étape du jour du Tour de France en direct. Mais avant cela, je vous propose de chanter avec nous trois chansons françaises à la suite. Un titre signé Françoise Hardy pour Julien Clerc, Fais-moi une place. Amel Bent, L'amour, ça se donne, c'est une nouveauté. Et puis un titre composé par le Normand Arnold Turbouz pour son complice de toujours, Étienne Dao. Ce sera Épaule Tatou.
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0: vous avez fait dadam dam dam. Je vous ai entendu d'ici, hein. Et Paul Tatou, c'était Étienne Dao sur votre radio locale ici Normandie pour clore nos trois chansons françaises. À la suite, il est 16h30. Très bel après-midi. Direction le Tour de France.
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3: Et on est à 32 km de l'arrivée à l'Alpe d'Huez. L'échappée à 4 minutes 20 d'avance. Échappée qui se réduit à vue d'œil. Bruno Blanza sur la moto ici.
4: Exactement, on est juste derrière. On vient de dépasser Ben O'Connor, le leader de l'équipe australienne. Jaiko Alula, un petit peu plus tôt, le français Valentin Paré-Peintre, hein, qui pour le moment est provisoirement en tête du classement des grimpeurs, mais qui risque de voir Tadej Pogacar lui reprendre effectivement la tête de ce classement, épuisé après la journée d'hier. Tous ceux qui ont travaillé hier, qui étaient déjà devant depuis tout à l'heure, sont à la peine. On a vu Hirschi également, Alex Baudin, le français de l'IF, que l'on a dépassé également. Donc petit à petit, un par un, on les remonte, ces coureurs. Et très honnêtement, avec les 35 degrés sur la route du Tour, on les voit grimacer dans le dur. Et l'arrivée, elle n'est pas tout de suite. Et encore, il y aura effectivement l'Alpe d'Huez. Mais on est dans la troisième difficulté de la journée, ce col de deuxième catégorie.
3: Le col d'Ornon, effectivement. Et ils sont encore une vingtaine de coureurs à l'avant, toujours quelques Français parmi eux, dont évidemment Lenny Martinez, le 7e du classement général. Il y a aussi la présence de Bruno Armirail, l'homme des Hautes-Pyrénées, et puis deux coureurs de la Groupama FDJ, le Lotois Clément Brazafonso et le Normand Guillaume Martin. Derrière, il ne s'est pas passé grand chose dans les premières ascensions du côté des favoris. Pas de problème pour Tadej Pogacar, pour Paul Sexas, pour Remco Evenepoel. À noter que le Danois Mats Pedersen est passé en tête au sprint intermédiaire tout à l'heure du Perrier, de quoi quasiment sauf accident lui assurer d'être maillot vert. Et bien à la fin du Tour de France à Paris, ce serait sa première victoire. Les choses sérieuses vont commencer donc avec ce col d'Ornon, puis évidemment l'Alpe d'Huez qu'on vous fera vivre tout l'après-midi sur votre radio ici. Cette arrivée mythique du Tour de France au programme de cette 19e étape.
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0: Dans Calvados, un spectacle qui évoque Claude Monet et Guy de Maupassant, un fabuleux voyage au cœur de la vie du peintre et du mystère de la création qui nous entraîne des boucles de la Seine à la Normandie, de la Bretagne à l'Italie jusqu'à l'étang de Giverny. Vous y entendrez des extraits de correspondance et des textes de Baudelaire, mais aussi ceux de l'auteur de Bel Ami, le tout avec des notes de musique signées Chopin ou Debussy. Texte, musique et chant pour Impression au bord de l'eau. C'est demain à 15h et c'est à la chapelle des Franciscaines de Deauville. Dans l'Orne, minéraux, cristaux, création artisanale, une centaine d'exposants autour du bien-être. Le monde viking et du Moyen-Âge mis à l'honneur avec un stand de 40 mètres carrés dédié à cette thématique avec des animations et des articles médiévaux, mais aussi des conférences, des ateliers et de la musique. Le salon bien-être et artisanat, samedi 26, dimanche 27 septembre de 10h à 21h à l'Anova d'Alençon. Toutes les infos sur anova-alençonexpo.com.
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0: Ici Normandie, vos chansons préférées toute la journée avec le chanteur du groupe italien Maneskin en solo, Damiano David, c'était Next Summer. L'été, les grandes familles se réunissent et les tatas, tontons, cousins, cousines se retrouvent, se redécouvrent et se comparent aussi forcément. Et dans l'humour en tube, Fred Ballard a remarqué que pour certains, la réalité sautait aux yeux.
1: Je sais que je suis un peu éclaté et tout, mais en vrai je m'en bats les couilles, je suis un peu moche depuis que je suis petit. C'est pas de ma faute, je suis né comme ça, j'ai pas fait de travaux.
2: Oui, c'est vrai que quand on se rend compte qu'on n'est pas le plus flamboyant de la portée, il faut toujours brandir l'excuse du 100% naturel, hein. Pas de Botox donc pour Hakim Djemili, juste des gènes plastiques défectueux. Mais un gène comique prédominant.
1: C'est les ancêtres, ils sont dégueulasses de génération en génération. Chez nous, la mocheté, elle a pris de l'élan, ça fait longtemps qu'elle est là. C'est l'arbre généalogique, voilà. Moi, mon arbre généalogique, ça doit être un arbre à chat, je sais pas ce côté-là. En vérité, c'est les parents, hein. C'est les parents. Enfin non, en vrai non, ma mère bien... Mon père un peu cuit, c'est ça qui nous a baisé la vérité.
2: Ben oui, il suffit d'un chromosome pas ouf hein, pour tout faire foirer. Mais bon, il y a une forme de beauté dans les portraits de Picasso, hein, si ça peut en rassurer certains. Et puis heureusement, on peut reconnaître des membres de sa famille éloignés autrement que par le physique.
3: Alors vas-y, qui es-tu par rapport à moi ?
4: Mon arrière-grand-père.
3: Ouais, t'es mon arrière-grand-père parce que les doigts... Ouais.
4: Père, tu es votre arrière-grand-père.
3: Ok. Et donc toi, t'estimes que genre, on est potes, quoi, c'est... On est cousins, c'est ça ?
4: Ouais.
3: C'est quoi ton prénom ?
4: Athénaïs.
2: Ouais. Oui, dans certaines familles à particules, on se reproduit en masse, hein, donc exit la reconnaissance faciale. Hein, Paul de la part de Saint-Sernin implique la reconnaissance par le blase. Il y a assez peu de Kevin hein, chez les Saint-Sernin, mais il y a Paul qui...

0: Il fait Mariole et papy qui rigole, donc l'humour sauve de tout, même des arbres à chat généalogiques.
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0: Et hop, un Beatles en solo, c'était George Harrison et My Sweet Lord, ici Normandie, tous les jours à vos côtés à Mondeville. 102.6 pour nous écouter en FM, il y a également le DAB+, à 17h, toute l'info locale et la suite de notre après-midi tout en musique. Je vous propose d'écouter une voix envoûtante, celle d'Oria qui s'appelle Soirée Mondaine pour son tube. Et puis on va danser avec un groupe produit par le chanteur de Bénouville, Gérard Lenormand, les Imagination, Just an Illusion.
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0: Sens, Justin Illusion, c'était Imagination.
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0: Allez, très belle soirée sur votre radio Ici Normandie. Il est 17h. Le journal avec Pierre Coquelin.
2: Deux fillettes gravement blessées ce matin dans un accident de quad à Vadeville dans la Hague. Le véhicule s'est renversé avec quatre personnes à bord. À l'arrivée des secours, une fillette de 7 ans était en arrêt cardio-respiratoire. Elle a été transportée vers le centre hospitalier Pasteur de Cherbourg. Une seconde fillette âgée de 8 ans a été gravement touchée. Elle a été héliportée au CHU de Caen. Ils doivent arriver dans les heures qui viennent en Gironde. 58 pompiers bas normands sont partis ce matin en car pour relever leurs collègues déjà mobilisés depuis mercredi face aux incendies. Des soldats du feu qui luttent contre les flammes qui ravage la presqu'île du Cap Ferré. Selon le dernier bilan, 12 500 hectares ont brûlé en seulement 3 jours. Dernière ligne droite pour voter pour le monument préféré des Français, la célèbre émission de France 3 présentée par notre monsieur patrimoine Stéphane Bern. Le représentant de la Normandie, c'est la basilique Sainte-Thérèse de Lisieux, un édifice construit au XXe siècle et qui voit venir un public du monde entier, Jean-Baptiste Marie.
3: Debout face au monument qui sera peut-être le préféré des Français, Denis enchaîne les compliments.
4: Il est magnifique, il est absolument magnifique, il est à découvrir. Nous sommes de la région et on n'avait jamais pris le temps de venir ici. Franchement, c'est majestueux, c'est grandiose.
3: Marie-Louise, une touriste marseillaise, est aussi fascinée.
5: J'étais impressionnée surtout par l'intérieur, parce qu'on ne s'y attend absolument pas. Après, c'est vrai que l'environnement surprend, les sculptures, les façades, le travail. Et c'est surtout l'intérieur qui m'a impressionnée quand je suis rentrée.
3: 104 mètres de long, un dôme qui culmine à 90 mètres de hauteur, des mosaïques sublimes, des vitraux, tout cela n'a pas laissé de marbre Priscilla, originaire du Brésil.
6: C'est impressionnant, il y a l'église à São Paulo où je vais tous les dimanches, alors je rêvais de visiter ici. C'est grand, mais en même temps, on se sent bien accueilli et j'aime bien aussi les détails j'ai beaucoup aimé, oui.
3: Impossible donc de trouver un visiteur déçu. Delphine vient de Châteauroux.
7: Elle est magnifique, spectaculaire à l'intérieur. Et on se dit comment ils ont pu faire ça déjà. Et c'est vraiment un lieu qu'il faut visiter absolument, à voir mille et mille fois. Ça fait au moins la troisième fois ou quatrième fois qu'on la voit. Et à chaque fois, ça nous fait une sensation d'émerveillement.
3: Et cela ne vous surprendra pas. Delphine espère bien que la basilique de Lisieux sera sacré monument préféré des Français.
2: Le reportage de Jean-Baptiste Marie, vous avez jusqu'à minuit pour voter. On vous a mis un lien sur le site ici.fr. Le résultat sera connu en septembre, quelques jours avant les journées du patrimoine. Il a été officiellement présenté aujourd'hui à la presse. Le nouveau directeur du football au stade Malherbe-Caen, Mathieu Bodmer, revient à la maison. Formé au club de foot normand, il retrouve notamment Nasser Larguette, qui fut directeur du centre de formation du SMC. L'interview de Mathieu Bodmer est à lire sur le site ici.fr. Le Tour de France, 19e étape. Le groupe de tête a entamé l'ascension finale vers l'Alpe d'Huez, un groupe où se trouve notamment le Français Lenny Martinez, 7e au général. L'Ornais Guillaume Martin-Guyonnet était quant à lui dans un groupe de poursuivants. Arrivée prévue vers 17h30 à vivre sur votre radio locale. Ici, 17h, passé de 3 minutes sur votre radio locale. Et c'est l'heure de faire un point sur la météo en Normandie.
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0: Et du beau soleil ce soir encore sur la région. La nuit prochaine, quelques rapides nuages. Ils vont se former après minuit sur Falaise et la Suisse normande, mais ils resteront discrets et vont rapidement se dissiper. Ailleurs, un ciel étoilé avec un vent assez faible partout. Pour demain, Météo France vous annonce encore une magnifique journée avec un soleil qui va briller sans discontinuer du matin jusqu'au soir. Un petit vent généralement faible, température très agréable pour ce samedi encore. 11 à 15 degrés au lever du jour, 25 à 29 pour les maxis. Dans le Calvados, 25 degrés à Romanches, 27 degrés à Bayeux et 28 à Lisieux. Dans l'Orne, 28 degrés à Flers et 29 à Alençon. Et puis dans la Manche, 28 degrés à la Épenel. La suite, quelques gouttes dimanche matin, puis retour du beau temps lundi avec du grand soleil toute la semaine prochaine. La route avec, dans le Calvados, Bison Futé qui nous informe d'un accident qui s'est produit sur l'A84 en direction de Caen au niveau de Verson. Un accident qui implique un poids lourd et il y a déjà un ralentissement dans le secteur. Soyez vigilants. Si vous arrivez sur Caen en empruntant l'autoroute de Normandie, l'autoroute A13, vous avez un beau bouchon de 2 km de Desmoutville à Mondeville en direction de Caen. Et ensuite sur le périphérique Canet, vous avez pas mal de difficultés sur le périphérique sud en chaussée extérieure. une circulation en accordéon depuis Bretteville-sur-Odon, la sortie de la 84 jusqu'à Fleury-sur-Orne en direction de Paris. Et bien sûr, si vous êtes témoin d'une difficulté sur votre parcours, pour faire passer l'info, la ligne info trafic ici Normandie 02 31 44 48 44 et bonne route. Ici Normandie, c'est la radio qui vous aide à bien circuler pendant le chantier du tramway à Caen-la-Mer et en centre-ville. Sachez que le boulevard Leclerc est fermé à la circulation entre les rues Georges Lebray et Général Giraud et que le stationnement est neutralisé place Gambetta jusqu'à fin août. Et vous avez encore plus d'infos pratiques en allant sur ici.fr et sur Projet Tramway Caen-la-Mer sur WhatsApp.
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0: Le premier tube rap de l'histoire de la musique française. Chagrin d'amour, chacun fait ce qui lui plaît, plaît, plaît, 17h09.
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0: Envie de vous offrir une soirée au cœur des pommiers. Rendez-vous dans le Calvados, tout près d'Honfleur, à Pennes-de-Pie, demain soir, pour un ciné-patrimoine au manoir d'Apreval, avec au programme des visites de chez, visites inédites du manoir d'Apreval au jardin de Coppelia, et puis la projection du film Wonka, avec un certain Timothée Chalamet. C'est donc demain soir à partir de 19h, et on va découvrir cette belle soirée autour du patrimoine et du cinéma juste après. Le tube de l'été signé Benjamin Biolay, ça s'appelle Écran Total.

0: Écran total, c'était Benjamin Biolay.
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0: Et on vous emmène dans le Calvados entre Honfleur et Deauville, en bord de mer, pour découvrir les jardins de Coppelia et le manoir d'Apreval. On est à Pendepie très précisément. Et il y a une soirée ciné patrimoine qui va avoir lieu dans ces lieux demain à partir de 19h. Et on va en parler avec Bénédicte Joitel. Bonsoir Bénédicte.
3: Bonsoir Rodolphe.
0: Responsable événementiel à l'Office de tourisme d'Honfleur. Alors d'un côté, il y a le manoir d'Apreval où là on est dans les vergers de pommes et de poires. Et puis de l'autre, les jardins de Coppelia où là on est un peu dans un hôtel-restaurant très cocooning. Mais il y a une histoire familiale qui lie en fait les deux lieux.
3: Oui, tout à fait. Ça appartenait à une seule et même famille il y a encore quelques années. Et la partie cidrerie, on va dire, a été reprise par l'une des héritières. Et puis l'autre partie, manoir, est devenue un hôtel haut de gamme, les Jardins de Coppelia.
0: Voilà, alors cet hôtel, il est assez magique parce que c'est à la fois très très intime et puis c'est du 4 étoiles, quoi.
3: C'est ça. Puis je pense que tu as une petite image si je te parle de manoir Harry Potter.
0: Bah ouais.
3: On est vraiment dans cet esprit-là. C'est canon. Vraiment.
0: Et puis, du côté du manoir d'Apreval, là, on est dans le colombage, on est dans les vergers, dans le jus de pomme et autres. On est vraiment dans la carte postale de la Normandie qu'on peut avoir, peut-être pour les gens qui connaissent pas forcément la région.
3: Ouais, tout à fait. Donc, faut imaginer le film qui va être projeté entouré de vergers. C'est une petite pépite qu'on propose pour cette soirée ciné plein air, je te confirme.
0: Ouais, alors donc, on va pouvoir dans un premier temps découvrir ces lieux, ça c'est important, avec des petites visites flash, ouais. On va pouvoir se balader, découvrir, peut-être en autonomie ou on sera accompagné un petit peu.
3: Alors on peut se balader dans les vergers, hein, dans le manoir d'Apreval, mais ce qui est intéressant c'est soit d'aller faire une petite visite flash pour découvrir les chais du manoir d'Apreval, donc leur lieu de production,
0: ouais.
3: Et sinon il y aura une visite complètement inédite où Agathe, la propriétaire du manoir d'Apreval, va vous emmener sur son lieu de où elle a grandi en fait en tant qu'enfant. Elle va mener le groupe jusqu'au jardin de Coppelia. En fait, c'est quelques mètres plus haut. Il faut traverser les vergers et elle va nous emmener au jardin de Coppelia où on aura comme ça des bribes d'histoire. Donc, on est sur une visite qui est construite spécifiquement pour cette soirée ciné et patrimoine.
0: Voilà, il y aura deux horaires hein, pour cette visite inédite à 19h30 et 20h30 et puis à partir de 21h30 à la tombée de la nuit, place au beau gosse, Timothée Chalamet.
3: Et Hugh Grant également.
0: Ah oui, d'accord,
3: même.
0: C'est pas mal, hein. On ne peut pas rivaliser là. Moi, je ne peux rien faire.
3: C'est une histoire de génération.
0: Voilà, pour le film Wonka, c'est pour prolonger la soirée et vivre en fait une séance de cinéma dans un lieu d'exception. Là, on n'a pas l'habitude d'aller voir un film dans des vergers, ça ne se fait pas souvent ça, c'est pas une salle de cinéma quoi.
3: C'est ça, ça change. Mais c'est tout l'intérêt des soirées ciné et patrimoine qui sont portées par le département du Calvados. Et il y a plusieurs dates sur tout le département. Allez voir leur site internet et faites-vous une soirée ciné et patrimoine. C'est génial.
0: Eh ben faites-vous cette soirée ciné et patrimoine demain. Donc au manoir d'Apreval, c'est à Pendepie, c'est à partir de 19h pour les visites de chez, 19h30 pour la visite qui lie le manoir d'Apreval au jardin de Coppelia, puis ensuite la projection de Wonka avec Timothée Chalamet. Et sur place, tout est prévu pour se restaurer hein, si on a envie de passer toute la soirée.
3: On a tout ce qu'il faut. Ouais, food truck buvette, faut juste penser à prendre un transat et un petit plaid pour sa soirée ciné.
0: Et ben voilà, et en plus c'est gratuit pour tous, c'est important de le signaler pour le porte-monnaie et pour passer un bon moment. Voilà, merci beaucoup Bénédicte Joitel qui est responsable événementiel à l'Office de tourisme d'Honfleur et bon ciné patrimoine demain. À bientôt.
3: Merci, à demain.

0: après Frédéric Goldman Jones. Et dans un instant, Perrine Clément nous ouvre sa valise d'été pour en sortir un objet familier. Ce soir, un maillot de bain.
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0: Ici Normandie, vos chansons préférées toute la journée avec l'un des rares titres de téléphone chantés par Louis Bertignac. C'était Cendrillon. 17h25, Perrine Clément nous ouvre une nouvelle fois sa valise des vacances. Bonsoir Perrine.
1: Bonsoir.
0: Et à l'intérieur aujourd'hui, un maillot de bain.
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5: Le maillot de bain a connu quelques remous. En France, au 19e siècle, une certaine bourgeoisie découvre les bains de mer en costume de bain. Le vêtement des baigneuses est bouffant, couvrant, encombrant, et les mouvements dans l'eau sont difficiles. C'est pourquoi en 1907, une championne de natation australienne, Annette Kellerman, invente un maillot de bain léger qui épouse ses formes et dévoile uniquement ses bras. Un maillot de bain, une pièce, jugé par beaucoup indécent. Mais voilà qu'en 1946, la création d'un deux pièces fait l'effet d'une bombe. Et c'est l'effet souhaité. Le bikini, qui tire son nom de l'atoll de Bikini, où ont lieu les premiers essais atomiques américains. Le français Louis Réard veut marquer les esprits avec son invention. Et ça marche. Un temps interdit, le bikini est adopté par des stars de cinéma. Dans les années 60, il est même filmé et chanté.
6: Elle craignait de montrer quoi ?
5: Et vous, portez-vous un maillot de bain ?
7: C'est le premier truc que je mets dans ma valise, c'est le maillot de bain.
8: Étant plus jeune, c'était une pièce. Hein. Puis après, ça a été des bikinis. 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
0: Et à lundi, Perrine Clément est dans votre valise. Lundi, un couteau de poche. Allez, 17h28, direction l'arrivée de la 19e étape du Tour de France entre l'Alpe d'Huez et Gap. C'est parti.
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10: Et on est à un peu plus de 2 km de l'arrivée de cette 19e étape du Tour de France sur les dernières rampes de l'Alpe d'Huez. Et Richard Carapaz, l'équatorien, est seul en tête. Mais derrière lui, Tadej Pogacar est en train de revenir. Le maillot jaune, extraordinaire aujourd'hui. Encore une fois, Tadej Pogacar qui a attaqué à 12 km du sommet de l'Alpe d'Huez et qui a déjà creusé plus de 2 minutes. Il a 2 minutes d'avance sur Remco Evenepoel, presque 2 minutes 30 sur Paul Sexas. Il a repris quasi tous les membres de l'échappée, juste devant lui, à 5 secondes devant Richard Carapaz qui a déjà gagné hier, et puis dans sa roue un Français tout de même, Lenny Martinez, qui était lui aussi dans l'échappée et qui tente de s'accrocher, alors que c'est plus difficile pour Paul Sexas dans le groupe qui se joue le podium. Il a dû laisser partir le Belge Remco Evenepoel tout à l'heure, et là c'est Isaac Del Toro, le Mexicain, le troisième du général, qui est en train de se détacher. On a quelque part la hiérarchie de ce Tour de France, Tadej Pogacar bien au-dessus de tout le monde, Remco Evenepoel le meilleur des autres, et ensuite Isaac Del Toro un tout petit peu plus fort que Paul Sexas. Voilà pour la situation dans cette Alpe d'Huez. On a eu une très grosse échappée avec beaucoup de Français. Ils étaient 42 au début de cette étape qui avait pris le large, et puis finalement Tadej Pogacar est revenu, ça y est, il revient sur Richard Carapaz. Ils sont désormais 3 en tête, Carapaz, Pogacar et Lenny Martinez, qui réussit pour l'instant toujours à s'accrocher. On est toujours en attente d'une victoire française dans ce Tour de France. Il va devoir faire l'impossible, Lenny Martinez, battre Tadej Pogacar à la pédale. Bruno Blanza, vous êtes juste derrière la ligne d'arrivée.
11: Oui, ce qui est assez dingue effectivement, c'est que tout est calculé chez Pogacar. C'est surtout ça que l'on voit, Thomas. Il a roulé tranquillement avec les hommes qui lui restaient. Il y a eu l'échappée, il a su maîtriser l'échappée, il attaque au bon moment, il le sait, il fait encore une énorme différence. Et vous imaginez, il est à deux doigts de confirmer, de valider qu'il est bien évidemment le meilleur et qu'il va aller chercher probablement un cinquième Tour de France, un troisième d'affilée. Et en fait, c'est là où il est dingue, c'est que
10: il attaque, veut marquer l'histoire. Nouvelle attaque de Tadej Pogacar à 1500 mètres de l'arrivée, pas si franche celle-là, puisque Richard Carapaz et Lenny Martinez restent dans sa roue. S'ils ne gagnent pas, ces deux hommes, ils pourront avoir des regrets, parce qu'ils étaient trois aussi avec l'Américain Sepp Kuss, et ils ne se sont pas entendus, ils se sont regardés, ils ont préféré s'attaquer les uns les autres plutôt que de collaborer, et à cause de ça, Tadej Pogacar est revenu. Vous l'avez dit, Bruno, Tadej Pogacar très fort, mais les échappés peut-être ont manqué de tactique, de sens tactique sur ce coup-là.
11: Oui, probablement, parce qu'ils le savent avec les oreillettes que Pogacar revient derrière, il y a énormément de bruit, hein. Effectivement, on l'a vu tout à l'heure dans cette montée de l'Alpe d'Huez avec énormément de monde au pied, énormément de monde sur les cinq derniers kilomètres. C'est par moments un peu clairsemé quand on est au cœur de la montée, mais il le savait très bien. Alors c'est lui qui est en train de faire le train avec notamment Carapaz dans sa roue, mais on sent véritablement qu'à la flamme rouge là, quasiment, il veut aller une nouvelle fois chercher une cinquième victoire cette année sur le Tour.
10: Ouais, ça il l'aura, hein. Il y aura probablement presque 7 minutes d'avance, hein, tout à l'heure, mais Pogacar remportera-t-il sa première étape à l'Alpe d'Huez? Carapaz réussira-t-il le doublé après hier à Orsières-Merlette? Ou Martinez remportera-t-il la première victoire pour un Français sur un Tour de France? Pogacar qui a de nouveau accéléré à 850 mètres, et là il y a un petit écart. Carapaz cette fois-ci n'a pas réussi à rester dans la roue, il s'envole. Tadej Pogacar à 800 mètres de l'arrivée, il va dompter l'Alpe d'Huez, lui qui n'a jamais gagné ici, il ne l'avait monté qu'une seule fois en compétition, c'était au Tour de France 2022. On n'y était pas revenu depuis, on y sera aussi demain à l'Alpe d'Huez, mais là la montée avec les 21 virages mythiques, c'était aujourd'hui. Tadej Pogacar le savait, Tadej Pogacar voulait être au rendez-vous, Tadej Pogacar y est, il a comblé ce débours de 3 minutes 30, il a monté cette Alpe d'Huez 3 minutes 30 plus vite que l'échappée, et il va à nouveau remporter une étape de montagne sur ce Tour de France. Ça va être sa cinquième victoire sur ce Tour de France 2026 en une attaque. Finalement, il a réussi à décrocher tout le monde, le dernier virage à gauche pour Tadej Pogacar à 250 mètres de la ligne, le public de l'Alpe d'Huez ici qui l'accueille en tapant sur les barricades. Tadej Pogacar qui va passer devant nous. On le disait qu'il y avait un problème dans son équipe, que peut-être il était malade, il a répondu en tapant du poing sur la table, il a répondu comme le grand champion, le patron du Tour qu'il est. Tadej Pogacar qui s'impose ici à l'Alpe d'Huez, il lève les bras et il les écarte pour se dire peut-être les pommes levées vers le haut, en se disant quoi, qu'est-ce qu'il y a, vous avez douté de moi, je suis là. Lenny Martinez deuxième, Richard Carapaz troisième, victoire en patron véritablement, Bruno, de Tadej Pogacar.
11: Ouais, vous imaginez, il est 100 mètres derrière la ligne, il est devant moi et il est encore en train de lever le bras droit, Tadej Pogacar, de lever les deux bras en regardant son équipe. C'est ça qui est assez impressionnant, c'est que quand il est comme ça, on commence à le connaître, c'est qu'il a réussi plus que son pari, parce qu'il l'avait coché cette étape, alors que Lenny Martinez arrive assez près de nous. On va essayer de le retrouver, le Français, sur cette arrivée d'étape. Revenez dans quelques instants, ouais. Thomas, le temps qu'il récupère.
10: Ah, il aura probablement des regrets, Lenny Martinez. On l'a vu frapper sur son guidon de frustration au passage de la ligne. Ça aurait été la plus belle victoire de sa carrière, tout simplement, au jeune homme de 23 ans qui a payé pour apprendre aujourd'hui. Il a voulu jouer, mais on ne joue pas avec Tadej Pogacar à vos trousses. Quand on a Tadej Pogacar à ses trousses, on se relaye, on essaye au maximum de rouler vite, de collaborer avec ses compagnons d'échappée, parce qu'en un contre un contre Pogacar, on ne peut rien faire. Il l'a appris à ses dépens, Lenny Martinez, alors que Sepp Kuss, l'Américain, passe la ligne en quatrième position. On attend Remco Evenepoel, le deuxième au classement général, qui s'est détaché du groupe de favoris, tout comme Isaac Del Toro, qui est désormais à 800 mètres. Il n'y aura pas beaucoup d'écart entre ces trois hommes, mais la hiérarchie est respectée. Evenepoel va arriver probablement devant Del Toro, qui va lui-même arriver devant Paul Sexas, le Français de 19 ans, qui découvrait, lui, l'Alpe d'Huez en compétition. Il n'a pas fait de miracle, finalement. Il est à sa place, c'est-à-dire la quatrième de ce Tour de France aujourd'hui. Peut-être l'arrivée dans les prochaines secondes de Remco Evenepoel, qui est à 450 mètres. Le Belge qui s'était imposé, qui avait battu Pogacar, lui, au plateau de Solaison, cette fois-ci, a été remis à sa place. Il y aura plus de 2 minutes d'écart aujourd'hui sur cette étape. Il y aura donc presque 7 minutes d'avance au classement général pour Tadej Pogacar. Alors que là, c'est Tobias Johannessen, le Norvégien, qui franchit la ligne en 5e position après plus de 3 heures écart d'effort. La voilà, l'arrivée l'arrivée de Remco Evenepoel qui est dans cette dernière ligne droite. Il se met en danseuse. La petite grimace de Remco Evenepoel qui fait quand même une très belle opération dans la course pour la deuxième place. Il va gagner du temps sur Del Toro et Sexas. Il le voit, hein, Del Toro, il est juste derrière lui. Evenepoel qui passe, ça y est, avec 2 minutes 30 de retard sur Tadej Pogacar. Le retard du Belge est à nouveau conséquent aujourd'hui. Pogacar a voulu là aussi lui montrer qu'il était le patron, qu'il avait été vexé peut-être par sa défaite dans le contre-la-montre. Le voilà, Isaac Del Toro qui passe avec 2:43 de retard, et l'ovation du public de l'Alpe d'Huez parce que le

0: victoire d'équipe, une équipe amoindrie hein, par un virus dans cette formation UAE. Mais il est là, on attend Paul Sexas. Lenny Martinez a fait demi-tour et il est redescendu finalement le français, le meilleur français de cette étape. Après, reste à savoir par rapport eh bien, au maillot blanc, si Paul Sexas va pouvoir aller le chercher, parce que c'était quand même l'objectif aussi de Paul Sexas et de son équipe, même s'ils n'ont pas trop voulu l'avouer sur cette fin de tour.
1: Ouais, le maillot blanc et par conséquent le podium hein, puisque Del Toro occupe la troisième place, donc si vous le doublez eh bien, vous montez tout simplement sur le podium de ce Tour de France. Il aura perdu quelques secondes encore une fois sur Isaac Del Toro aujourd'hui. Paul Sexas, il n'aura pas démérité, il est revenu hein, finalement dans les derniers kilomètres. On pensait que l'addition serait beaucoup plus salée sur Remco Evenepoel. Un mot sur le public, 600 000 personnes étaient attendues aujourd'hui sur l'Alpe d'Huez. On a vu eh bien, que ça a posé quelques problèmes, notamment au moment d'une attaque de Remco Evenepoel qui a été quelque peu bloqué par le public. Bruno, vraiment, oui. Très rapidement, quelques secondes sur le public. Ambiance de dingue aujourd'hui.
0: Ambiance de dingue, ambiance de fou, que ce soit au pied, que ce soit sur la fin. Ça a été assez hallucinant, mais c'est l'Alpe d'Huez, on le savait, alors que Paul Sexas est devant nous, exténué. Il est plié sur son vélo. Il est monté un peu plus haut que tous les autres coureurs de cette arrivée. Oui. Très honnêtement, on le voit. Il vient de faire un... tellement il a souffert. Et voilà, il va enlever son petit strap nasal pour boire, récupérer. On n'aura malheureusement pas l'occasion de l'interviewer là avant la fin du direct.
1: On n'aura pas le temps, Bruno. Il concède 2 minutes 45 sur Tadej Pogacar, Paul Sexas aujourd'hui, mais seulement 4 secondes sur Isaac Del Toro et 16 sur Remco Evenepoel. Il va rester 4e du général à une grande distance de Tadej Pogacar, vainqueur sans aucune concurrence aujourd'hui sur l'Alpe d'Huez devant Lenny Martinez. On y reviendra demain sur l'Alpe d'Huez. On reparle de tout ça évidemment tout à l'heure à 18h30 dans le Journal du Tour.
2: Ça marche, hein, tout à l'heure, Thomas Coignac, Journal du Tour, qui sera présenté par Gilles Damingui.
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2: Et dans un instant, on joue ensemble notre jeu de l'été. Cette année-là, une année à découvrir et plein de cadeaux à gagner. Juste après, un extrait de la BO de Flashdance. C'est Maniac et c'est Michael Sambello. Très belle soirée à tous.

0: Black, c'était Michael Sambello.
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0: Et oui, le jeu de l'été, cette année-là. Une année à identifier entre 1986 et 2026 grâce à un événement que je vais vous donner dans un instant. Puisque... entre 1986 et 2026, si on calcule bien, ça fait 40 ans de votre radio locale ici, Normandie. 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Nous recherchons donc une année entre 1986 et 2026. Et cette année-là, Mylène Farmer se produit pour la dernière fois au Zénith de Caen avec son Millennium Tour.
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0: classique de Bob Dylan, revisité par les Guns N' Roses, Knocking on Heaven's Door sur votre radio locale ici Normandie. On fait la route ensemble. Attention, il y a deux accidents en cours actuellement dans le Calvados. Le premier sur l'A84. Accident en direction de Caen au niveau de Verson où il y a un ralentissement. Et puis un autre accident vient de se produire sur la Nationale 158 en direction de Caen. Un accident qui implique un poids lourd au niveau de Covicourt et la voie de droite est neutralisée. Et il y a également un ralentissement qui se forme dans ce secteur de la Nationale 158. Donc, soyez vigilants et prudents. 17h51.
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0: Et pour jouer avec nous dans le Calvados aux portes de Caen à Verson. Bonsoir Fabienne.
3: Bonsoir Rodolphe.
0: Comment allez-vous, chère Fabienne?
3: Ça va, bon. ça va avec le beau temps.
0: En vacances, en quoi en ce moment-là?
3: En retraite, actuellement avec les petits-enfants, on revient de Ouistreham, où on a fait la visite du phare et un mini-golf.
0: D'accord, et qui a gagné?
3: Voilà, et c'est le petit-fils.
0: Et vous l'avez laissé gagner ou alors il est super bon au mini-golf, le petit-fils?
3: Non, il est meilleur que nous.
0: voilà. Ouais, j'espère que vous avez rien parié en échange de quelqu'un qui gagne. Bon, alors tout va bien.
3: Non.
0: Impeccable.
3: Non, ça va.
0: Bon, alors on va voir si vous êtes super forte, super mamie Fabienne, en cette année-là. Voilà, c'est notre jeu de l'été.
3: Là, je suis pas sûre du tout de moi.
0: Bon, en tout cas. Alors, le principe du jeu, c'est qu'on recherche une année entre 1986 et 2026, puisqu'on célèbre les 40 ans de votre radio locale ici Normandie. A gagné plein de cadeaux. 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Et on entre dans les choses sérieuses maintenant. Maintenant, Fabienne. Donc, nous recherchons cette année entre 1986 et 2026. Cette année-là, Mylène Farmer se produit pour la dernière fois au Zénith de Caen avec son Millennium Tour. Ça, c'est le premier indice que je vous ai déjà donné. Allez, deuxième indice, indice musical. Cette année-là, sur ICI Normandie, on écoutait ça. Alors, vous n'étiez pas du tout sûr, Fabienne. Est-ce que vous êtes... encore moins sûr ou plus sûr après ça?
3: Peut-être un petit peu plus sûr, mais...
0: Bon, en tout cas, la chanteuse s'est assise à la chanson « Elle est à toi ». Et cette fameuse année qu'on recherche, Fabienne, c'est quelle année selon vous?
3: Alors, moi, je pense 2000.
1: Bravo! C'est bien cette année-là.
0: Bravo Fabienne! Effectivement, l'année 2000, avec Mylène Farmer, qui a été venue pour la dernière fois de sa carrière au Zénith de Caen, le Millennium Tour. Depuis, elle fait des grandes, grandes salles parisiennes ou alors des stades, mais elle fait plus de tournées de Zénith.
3: Ah oui. Et voilà. J'avais pas l'impression que ça faisait si longtemps que ça qu'elle était venue à Caen. C'est pour ça que.
0: Vous l'aviez vue peut-être, Fabienne, au Zénith?
3: Non, je ne l'avais pas vue, non.
0: Bon.
3: Mais ça me semblait plus proche, si vous voulez. J'étais plus très sûre de moi.
0: Et ben voilà, 2000, c'était impeccable, dans le mille, si je puis dire. Et donc, tous les cadeaux sont à vous, Fabienne. Voilà.
3: Super.
0: Quelle est votre radio locale en Normandie?
3: Ici, Normandie, bien sûr.
0: Vous êtes formidable. Bel été en famille avec les petits-enfants. À bientôt. Au revoir.
3: Merci beaucoup. À bientôt.
0: À 18h, toute l'info locale. Et côté musique, dans un instant, tout pour la musique de France Gall.
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0: musique, c'était France Gall.
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0: Très bel été sur votre radio locale. Ici Normandie, il est 18h. Toute l'info locale, c'est avec Pierre Coquelin.
2: Un grave accident de la route ce matin dans la Hague à Vatteville. Un quad s'est renversé. Deux petites filles de 7 et 8 ans originaires de la commune ont été grièvement blessées. À l'arrivée des secours, la cadette était en arrêt cardio-respiratoire. Elle a été transportée vers le centre hospitalier Pasteur de Cherbourg. La plus âgée a dû être héliportée au CHU de Caen dans un état grave. Des renforts normands arrivent dans la lutte contre les incendies en Gironde. 58 pompiers de l'Orne, de la Manche et du Calvados viennent relever leurs collègues mobilisés depuis avant-hier sur la presqu'île du Cap Ferré. Le feu a parcouru 12 500 hectares de forêt en 3 jours. Au total, 44 000 évacuations ont été organisées depuis le début de cet incendie et d'autres sont à prévoir. Par ailleurs, 42 sapeurs-pompiers ont été blessés depuis mercredi. Interdiction de baignade maintenue à Lyon-sur-Mer, sur le littoral du Calvados. Les résultats des analyses réalisées hier ne sont pas assez bons pour permettre à nouveau les loisirs nautiques. La mairie a pris un arrêté après la présence de matières fécales dans l'eau, entraînant une augmentation de bactéries au-delà là des seuils autorisés. Ça bouchonne sur la route des vacances. Bison Futé a placé ce vendredi en orange dans le sens des départs. Demain, il est conseillé d'éviter l'autoroute A13 entre Rouen et Caen de 10h à 17h. C'est le 22e établissement de ce type dans la Manche. Le pôle de santé de la Haye, dans le centre du département, labellisé France Santé, un dispositif qui avait été lancé en octobre dernier par le Premier ministre Sébastien Lecornu lors d'une visite à 40 ans les Marais, toujours dans la Manche. L'idée, c'est d'offrir une solution de soins à moins de 30 minutes de chez soi. Le pôle de la Haye a bénéficié d'une enveloppe de 50 000 euros, une somme qui va permettre de voir l'avenir plus sereinement, comme le souligne Violaine Méo et les médecins généralistes.
3: La labellisation va nous permettre de faire une transition avec un projet qu'on avait déjà monté à titre expérimental. Donc après, c'est des financements qui s'arrêtent parce que c'est expérimental et que c'est pas voué à être pérenne sur plusieurs années. C'est un projet qui nous aide beaucoup. Le travail d'une médiatrice au domicile, une référente senior avec un profil social du département qui nous aide beaucoup sur les maintiens en domicile des gens âgés. Nous, on a une population rurale, plutôt âgée, polypathologique. Donc, ça nous est précieux ici, cette organisation. Et puis, l'accueil des docteurs juniors aussi, il faut un petit peu de matériel. Enfin, voilà, il va falloir qu'on équipe les bureaux au niveau informatique. Et ça a un coût quand même qui est assez important. On va pouvoir faire ça avec cette somme-là, les accueillir bien. Depuis le projet de pôle, tous les médecins qui se sont installés ont été internes ici avant. Certains étaient de la région, mais pas tous. C'est une piste qui a l'air de fonctionner pour trouver des nouveaux collègues.
2: Violaine Méo, médecin généraliste à La Haye, dans la Manche. Deux médecins juniors en quatrième année d'études vont arriver au pôle de santé en novembre prochain en Normandie. Ce sont 150 établissements de santé qui ont reçu le label France Santé. À Deauville, sur la côte Fleurie, depuis quelques jours, les gendarmes locaux ont reçu le renfort de deux patrouilleuses néerlandaises. Elles sont à cheval sur la plage et dans les forêts environnantes. C'est une première pour la station balnéaire du Calvados, un renfort des Pays-Bas qui s'inscrit dans un programme de coopération à l'échelle de l'Union européenne. Lui, il retrouve son ancien maillot, une ville et un club et ses valeurs. Mathieu Bodmer est de retour au stade Malherbe-Caen. Alors pas sur le terrain, mais dans les coulisses. L'ancien milieu de terrain et défenseur central est désormais directeur du football pour le club rouge et bleu. Il s'est engagé pour 4 ans et aura un regard sur le champ sportif des professionnels jusqu'à l'école de foot. Et Mathieu Bodmer s'est fixé une mission, redorer le blason de Malherbe.
4: C'est un club qui est particulier. C'est un top club formateur. J'ai eu la chance d'être formé là par des grands formateurs. Mais c'est un club qui a une vision du football. C'est une ville qui a une vision du football qui est un peu différente. Ici, il faut mouiller le maillot, c'est vrai, mais il faut bien jouer au football. Il faut faire les deux. Et c'est un club où il y a toujours une ferveur. Donc ça veut dire qu'il y a un engouement, il y a quelque chose, faut recréer quelque chose, faut peut-être aller un petit peu plus vers eux, etc. Mais surtout, sur le terrain, faut montrer les choses qu'on a envie de voir. Les résultats, évidemment, mais aussi un style de jeu, une façon de jouer, et un peu ce maillot rouge et bleu qui a, ça a toujours été le beau football ici. Moi, j'ai grandi avec ça. J'ai envie de retrouver ça. Encore une fois, les seules choses qu'on va promettre, c'est qu'on va travailler. Les résultats vont découler de tout le travail qu'on va mettre en place. J'ai envie que les gens soient fiers de leur équipe. Quand je vais à Malherbe, je vois quelque chose. Le staff, ils ont travaillé. Les joueurs, ils ont travaillé. Je prends du plaisir. On vit dans un monde assez compliqué comme ça pour s'emmerder le vendredi soir ou le jeudi soir maintenant ou le samedi au stade. Donc, on a envie de prendre du plaisir, de gagner des matchs, mais d'avoir un beau football avec des mecs qui mouillent le maillot.
2: Et côté mercato, le club attend encore l'arrivée d'un défenseur central, a précisé Mathieu Bodmer. Son nom devrait être officialisé dans les prochains jours. Malherbe, qui joue son quatrième match de préparation demain. Les Normands affrontent les Qataris d'Al-Wakra. C'est à Vire, à 17h. L'occasion pour les supporters d'assister au retour du défenseur Denis Sapia. Il ne leur laisse pas une miette. Le Slovène slovène Tadej Pogačar s'est imposé en jaune au haut de l'Alpe d'Huez cet après-midi. Vous l'avez vécu sur votre radio ici. Il devance le français Lenny Martinez, arrivé à 6 secondes. Au général, on a désormais deux Français dans le top 5. Paul Sexas qui est 4e et Lenny Martinez donc 5e. Côté normand, l'aiglon Nicolas Prodhomme conserve sa 16e place au général. Et puis l'orné Guillaume Martin Guyonnet est 36e. 18h05 sur votre radio locale ici. Le maillot jaune, il est toujours pour le soleil en Normandie.
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0: Effectivement, il fait beau ce soir encore sur la région. La nuit prochaine, quelques rapides nuages, ils vont se former après minuit sur Falaise et la Suisse normande, mais ils resteront discrets, ils vont rapidement se dissiper. Ailleurs, un ciel étoilé avec un vent assez faible partout. Pour demain, Météo France nous annonce encore une magnifique journée, un soleil qui va briller sans discontinuer du matin jusqu'au soir. Un petit vent généralement faible, température très agréable pour ce samedi. 11 à 15 degrés au lever du jour, 25 à 29 pour les maxis. Alors dans le Calvados, on attend 25 degrés demain à Romanche, 27 à Bayeux, 28 à Lisieux. Dans l'Orne, 28 degrés à Argentan, 29 à Alençon. Et puis dans la Manche, 28 degrés à Marcilly. La suite, alors quelques gouttes dimanche matin, mais retour du beau temps lundi avec du grand soleil toute la semaine prochaine. La route, attention, il y a des accidents en cours dans le Calvados. Alors déjà, il y en a un qui est terminé, ça c'est la bonne nouvelle, sur l'A84 à Verson, il n'y a plus d'accidents, tout est rentré dans l'ordre. Mais par contre, sur la Nationale 158, toujours cet accident en cours, impliquant un poids lourd en direction de Caen à Couvicourt, où la voie de droite est neutralisée. Puis autre accident en cours, c'est sur l'A13 en direction de Paris, au niveau de Pont-l'Évêque, où là, vous avez déjà un bouchon d'un kilomètre qui s'est formé à hauteur de cet accident. Donc au niveau de Pont-l'Évêque en direction de Paris sur l'autoroute de Normandie, soyez vigilants. On fait la route ensemble, 02 31 44 48 44.
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0: son des années 80, Paris Latino, c'était Bandolero.
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0: Et dans l'Orne, à Tourouvre-au-Perche, la ferme d'Apolline va se transformer en véritable village médiéval. Artisans, producteurs, spectacles, animations, concerts. Voilà une belle façon de découvrir ce lieu, cette ferme d'antan, et puis de participer à toutes ces animations. C'est ce week-end et on en parle dans un instant, juste après le DJ de Soprano.
3: Oh, DJ!

0: DJ, c'était Soprano.
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0: Et l'histoire d'un changement de vie réussi. D'un côté, il y a Marc, de l'autre, il y a Gaël. Et depuis 2020, ils œuvrent ensemble pour donner vie à une ferme d'antan qui se situe à Tourouvre-au-Perche. C'est la ferme d'Apolline. Et visiblement, tout se passe bien sur place. Il y a même des animations qui sont organisées. Et on va vivre à la mode médiévale tout au long de ce week-end dans cette ferme. Et bah, la moitié de ceux qui ont créé cet endroit avec nous, c'est Gaëlle. Bonsoir Gaëlle.
3: Bonsoir.
0: Bon, je le disais, vous, vous êtes venue de La Réunion et vous êtes arrivée en Normandie. Hein. Vous ne connaissiez pas du tout le monde de l'agriculture. C'est un sacré pari à faire, hein, tous les deux, avec Marc.
3: Oui, en effet, c'était vraiment un sacré pari et on est content d'être là où on est actuellement.
0: Alors, c'est une ferme qui vit hein, tout au long de l'année, mais là, ça va être un week-end tout à fait particulier. Pourquoi vous vous êtes dit, tiens, on va en revivre à la mode médiévale tout un week-end ?
3: Eh bien, on a découvert un peu le médiéval il y a 2-3 ans tout à fait par hasard. Et puis, faisant un événement, pas tous les ans, pas sur la ferme, on s'est dit, bah, pourquoi pas le médiéval, vu que c'est un peu le thème à la mode en ce moment. Et voilà.
0: Et alors, le programme, il est riche parce que c'est à la fois des spectacles, des animations, de la musique, et puis quelques bons breuvages quand même, hein, qu'on aime bien déguster.
3: Oui, et puis aussi à manger, il y aura de quoi satisfaire petits et grands et tous les appétits.
0: Alors, qu'est-ce qu'on va voir du côté des spectacles et animations, Gaëlle, par exemple ?
3: Alors, il y aura des contes, de la danse, des petits fabuleux, donc des petites pièces de théâtre, un petit spectacle de magie. Voilà, et puis après, il y aura un camp, une petite reconstitution d'un camp médiéval avec différentes reconstitutions d'artistes comme de la laine et tout qui seront présentées.
0: Et puis, on pourra repartir avec un petit souvenir parce qu'il y a un marché de producteurs et d'artisanat qui est sur place aussi.
3: Effectivement, il y a une trentaine d'exposants qui sont présents, donc il y en aura un peu pour tous les goûts. Tout le monde pourra trouver son bonheur. Hein.
0: Donc, le mieux, c'est de venir costumé. Vous serez costumé vous-même, Gaëlle, j'en suis sûr.
3: Alors, nous, tous les bénévoles, oui, serons costumés. Il y aura un petit symbole pour les reconnaître parmi tous les gens non bénévoles. Et après, s'ils ont leur costume, c'est le moment de sortir son costume et de venir costumer, en effet.
0: Voilà, vous serez en jante dame, alors, du coup, Gaëlle.
3: Eh bien non, moi, je suis paysanne à la base, donc je reste dans mon rôle de paysanne.
0: D'accord.
3: Non, médiéval.
0: Voilà, la paysanne du mode médiéval. Donc, pour ce village médiéval de Tourouvre, qui se passe à la ferme d'Apolline, c'est donc demain entre 15h et 22h, et puis dimanche entre 10h et 17h, avec toutes ces activités. Et si vous voulez en savoir un petit peu plus hein, sur votre parcours et sur cette ferme, vous allez sur le site lafermedapolline.com et là, vous aurez toutes les infos. Merci beaucoup Gaëlle et bon week-end.
3: Merci.
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0: Normandie, bel été, les natives, si la vie demande ça. À 18h30, Gilles Daminguise, le journal du Tour de France. Juste après, on va vous proposer une découverte de contes africains pour les enfants. Et côté musique, on vous prépare You Should Be Dancing des Bee Gees et puis Nouveaux Asie, peu importe.
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0: forte.
1: Ici Normandie, bel été, peu importe. C'est le nouveau titre de Zazie que vous allez retrouver sur son nouvel album. On connaît la date de sortie, ce sera le 2 octobre et l'album s'appellera Volatile. Allez, 18h30, voici le journal du Tour de France. Gilles Damingui.
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3: Les 21 virages de l'Alpe d'Huez avalés, engloutis par Tadej Pogacar. L'ogre slovène inscrit son nom pour la première fois au palmarès de cette arrivée mythique du Tour de France. Le maillot jaune devance de 6 secondes le français Lenny Martinez lors de cette 19e étape. Bonsoir Thomas Coignac.
4: Bonsoir Gilles Damingui, bonsoir tout le monde.
3: Quelle ambiance dans cette montée légendaire de l'Alpe d'Huez. Une foule incroyable devant les coureurs et à la fin, la 5e victoire d'étape sur ce Tour de Tadej Pogacar, auteur d'une montée stratosphérique.
4: Ouais, il a battu d'ailleurs le record de cette montée qui appartenait à Marco Pantani. Tadej Pogacar qui a attaqué quasiment au pied de l'Alpe d'Huez. À ce moment-là, il avait 3 minutes de retard sur les échappés. Alors, et il les a finalement croqués les uns après les autres. C'était Pac-Man Pogacar aujourd'hui pour aller bien finir par dégoûter ceux qui étaient partis à l'avant et s'imposer en solitaire.
3: Mais justement, les trois coureurs en tête, Carapaz, Kuss et le français Martinez, ont mal joué le coup dans le final, non ?
4: Oui, parce qu'ils ont passé leur temps à s'attaquer finalement plutôt que de rouler ensemble, de collaborer pour essayer de garder l'écart au maximum important entre eux et Pogacar. Lenny Martinez notamment, il aurait pu remporter sa première victoire dans le Tour, la première victoire française cette année, et il a pris très peu de relais. C'est probablement lui qui a enterré les chances de cette échappée.
3: Un Pogacar impérial, imbattable aujourd'hui. Mauro Gianetti, le manager de l'équipe du champion du monde slovène.
5: Il voulait l'étape si c'était possible. Finalement, l'écart au pied de l'Alpe d'Huez, c'était un peu limite parce que les coureurs devant, c'est quand même trois champions. Quoi qu'ils avaient mis beaucoup d'énergie déjà hier. Et donc, bon, il a réussi encore une fois à régaler quelque chose d'extraordinaire à tous les fins du vélo parce que ce qu'il a fait aujourd'hui, je crois que tout le monde s'est régalé.
3: Ouais, tout le monde s'est régalé, peut-être pas les coureurs. Parmi les leaders du classement général, le Belge Remco Evenepoel qui prend la 6e place à 2 minutes 29 de Pogacar. Del Toro 7e et 9e place pour Paul Sexas. Le jeune Français a compris ce qu'était l'Alpe d'Huez.
6: C'était terrible, c'était éprouvant. Le public était en délire. J'ai encore des acouphènes. C'était magique, mais en même temps c'était peut-être une des journées les plus dures de ma vie sur un vélo. Voilà, ça roulait à bloc encore une fois comme tous les jours ici autour. J'ai limité la casse à la fin, j'avais pas les jambes que j'espérais, mais ça reste quand même une belle performance. Je suis toujours dans le jeu pour le podium. Il reste demain, ça va être très dur et voilà, ça va se faire à la pédale. Et franchement, respect à tous ceux qui ont déjà fini l'étape parce que c'était vraiment un chantier.
3: Une des journées les plus dures de ma vie sur un vélo. Paul Sexas au micro ici de Bruno Blanza, le Lyonnais 4e au général qui perd 4 secondes aujourd'hui sur Isaac Del Toro, 3e. Plus de 500 000 personnes comptabilisées dans la montée de l'Alpe d'Huez, une ambiance de folie. Écoutez les sensations ressenties par le périgourdin Quentin Paché.
7: C'était la première fois que je montais l'Alpe d'Huez, que ce soit en course ou même de manière générale. Donc j'attendais ça avec impatience quand même. C'est un des mythes du cyclisme international, de l'histoire du Tour et tout. Et bah voilà, ça, c'est pas décevant. Hein. Je m'attendais à un truc d'exceptionnel et ça l'était vraiment. Ouais. Le public, la difficulté, l'intensité qu'il y a, le premier kilomètre, il est incroyable. J'avais déjà vu à la télé sur certaines époques et ouais, ça marque un coureur, ce genre d'étape et ce genre d'ascension. Hein.
3: C'était dur aujourd'hui, demain c'est absolument vertigineux ce qui attend les coureurs, du jamais vu peut-être sur le Tour de France, près de 5500 mètres de dénivelé positif, c'est comme si le peloton partait au pied du Kilimandjaro et le grimpait à vélo d'une seule traite, une succession de cols mythiques du Tour de France, la Croix de Fer, le Télégraphe en entrée, le Galibier à 2600 mètres d'altitude en plat de résistance et pour finir un dessert bien costaud avec la montée de l'Alpe d'Huez par le col de Sarène, de quoi donner le vertige, admet le patron du Tour, Christian Prudhomme.
8: À la veille de l'arrivée finale du Tour de France, on n'a en effet jamais fait aussi dur. Notre envie, depuis longtemps, était de faire une arrivée à l'Alpe d'Huez par une autre route que les 21 lacets. Et c'est une envie qui germe depuis 2010. Sur le Tour de France, ce sera la première fois. Avec un contraste total entre la folie, la ferveur, la passion, l'envie des 21 lacets et le silence de la montagne dans le col de Sarène, puisque sur quasiment 10 kilomètres, il n'y aura pas de public pour des raisons de sécurité, pour des raisons aussi d'environnement, bien évidemment.
3: Et la météo pourrait s'en mêler puisque des orages sont attendus dans la région demain. Cette avant-dernière étape où le podium final va se jouer, eh bien vous la vivrez sur votre radio ici à partir de 13h30 demain. Merci à Thomas Coignac, pardon, vous étiez en direct de l'Alpe d'Huez. Merci également à Benjamin Troncin pour les moyens techniques. Bonne soirée et à demain.
1: Ça prend la fatigue. Hein. Merci beaucoup, Gilles Mingui, pour ce journal du Tour de France.
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9: Dans le Calvados, entre animaux malicieux, héros légendaires et récits initiatiques, les enfants sont invités cet été à un moment de lecture et de découverte des contes africains. L'occasion pour les petits de partir à la découverte des traditions orales africaines et de s'offrir un moment d'éveil culturel et d'ouverture sur le monde. Dans un espace aménagé au sein de l'exposition Décolonisation du Mémorial de Caen, cette lecture s'accompagne d'un arrêt devant une œuvre de l'expo commentée pour prolonger l'histoire et éveiller leur curiosité. Un moment de lecture pour les enfants tous les mardis jusqu'au 18 août à 15h et toutes les infos pratiques sur memorial-camp.fr. Rendez-vous pour les passionnés de sport équestre avec 5 jours de compétition de haut niveau mêlant précision, technicité et émotion. Les 3 premières journées seront consacrées aux épreuves de dressage ou précision. Harmonie et élégance seront au cœur des performances. Ensuite, place aux épreuves de saut d'obstacle. Le 4e jour, une épreuve emblématique, le spectaculaire cross qui mettra à l'épreuve la vitesse, l'endurance

0: Belle soirée sur notre radio locale ici Normandie. Ils étaient hier soir sur la côte de Dacre à Luc-sur-Mer en concert. C'était les Négresses Vertes et voilà l'été. 18h40, les coulisses télé, Johan Rock ce vendredi. Vous nous emmenez dans les coulisses de l'émission People de TF1 qui ce soir fête son anniversaire.
1: Et quel anniversaire, 20 ans cet été pour 50 Minutes Inside, l'émission qui raconte la vie des VIP comme on feuillette les pages d'un magazine papier glacé. Générique. Au cours du prime de ce soir, l'émission de TF1 reviendra sur 30 des événements majeurs qui ont marqué ces deux dernières décennies. 30, vous en conviendrez, ça fait pas beaucoup, tant l'actualité people est dense. Pour ça, il n'y a qu'à voir la pile de magazines entassés dans les salles d'attente des cabinets dentaires pour s'en rendre compte. Alors, j'ai demandé à Isabelle Iturburu, qui présente ce soir l'émission, comment l'équipe de production et elle-même ont-ils sélectionné ces événements qu'on retrouvera ce soir.
2: Ce qu'on a fait, c'est qu'on avait des dizaines et des dizaines de post-it, je m'en souviens très bien, au mur, où tout le monde a posé les choses qui l'avaient marqué dans ces 20 dernières années. Et on a écrémé jusqu'à arriver à 30. Et vraiment, le critère principal, c'était

0: à quel point ça nous a marqués, bouleversés. Moi, à titre personnel, mais je pense qu'on est très nombreux dans mon cas, c'est la disparition et surtout les obsèques de Johnny Hallyday. Là, on parle vraiment de communion et d'émotion collective.
1: La rétrospective présentée ce soir, c'est l'occasion de se rendre compte qu'en 20 ans, la manière de s'informer sur les célébrités et les petites indiscrétions qui émaillent le monde du show business ont changé aussi rapidement que la société elle-même. Et ça, grâce ou à cause d'un média concurrent de la télévision qui a obligé le magazine de TF1 à se réinventer.
0: Aujourd'hui, il y a les réseaux sociaux, ça va très vite. On sait tout sur tout le monde. Des fois, on en sait trop ou on sait pas les bonnes choses. Ça, c'est un autre problème. Le curseur est à se positionner avec du recul. On n'a pas besoin d'être les premiers à l'annoncer parce que de toute façon, tout le monde sait tout avant tout le monde. Les stars d'aujourd'hui sont pas forcément les stars d'hier. On va parler de Thomas Pesquet, par exemple, ce soir. Vous voyez, ça, c'est quand même assez inattendu que la personnalité préférée des Français soit un astronaute. On nous aurait dit ça il y a 20 ans. Voilà. Notre admiration, elle évolue. Elle change, j'ai l'impression.
1: Et il n'y a pas que ça qui a changé depuis la création du magazine. Ses animateurs aussi. Si l'émission est née avec Nikos Aliagas, ce dernier a ensuite passé la main à Sandrine Quétier, elle-même ayant cédé son prompteur à Isabelle Iturburu. Nikos, qui pour les 20 ans ce soir sera de retour pour co-présenter ce Prime exceptionnel. 50 minutes inside les 20 ans, le Prime événement à voir ce soir, 21h10 sur TF1.
2: Merci Yoann Roch. Et dans un instant, on va dans la Manche à Bérigny, on va retrouver Jason Cézanne et un cheval de 800 kilos juste après Cher.

0: Bel été, belles vacances. Choup, choup, song, c'était Cher.
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0: Et on vous retrouve, Jason Grenier, avec vos ânes. Bonjour, Jason.
3: Bonjour, Rodolphe.
0: Et à Bérigny, dans la Manche, vous êtes face à des géants normands.
4: Ça fait 200 kilos par pied, peut-être.
3: Ça vous est jamais arrivé?
4: Oh, si, si, si, si, si.
3: À 10 km de Balleroy, nous sommes à Bérigny dans la Manche. On emprunte un petit chemin pédestre, direction l'exploitation de Denis, qui a une surprise pour nous. En attendant, j'essaie d'apprivoiser Valdaille, mon âne, sous le regard médusé des petits-enfants de Sylvie, éleveuse d'âne. Valdaille assis ?
5: Non. Non, je pense que c'est pas trop comme les chiens.
3: Ah mince, je croyais.
5: C'est un peu plus compliqué de les asseoir, je pense, que pour les chiens.
3: Bah oui.
5: Ils sont un peu plus grands, surtout avec... Une avalière sur le dos.
3: Une avalière ? Ça existe, ça ? Je vais demander à mamie, quand même.
6: Mamie ? Non, une ânière. Un ânier et une ânière.
3: Quand on monte sur l'âne, on est un ânier.
6: Bon, vous, il n'y a personne qui s'occupe de l'âne, on dit là un ânier. Un ânier ou une ânière.
3: J'y étais presque.
6: J'y étais presque, oui, c'est ça.
3: Allez, on continue la balade maintenant qu'on connaît les bons termes. Toujours sur ce magnifique chemin, de la verdure, des haies, des fleurs, nos ânes, avec sur leur dos les petits-enfants de Sylvie, dont Nathan, 2 ans. Ça se passe bien ?
7: Oui.
3: C'est cool d'être sur un âne ? C'est comme un gros chien ?
7: Oui.
3: C'est doux ou pas ?
7: C'est doux.
3: Non, mais je parlais de l'âne, pas de mon micro.
7: Mais il va pas être tout mouillé.
3: Il va être tout mouillé ?
7: Non.
3: Ah, la communication n'est pas très fluide entre Nathan et moi. Faut dire qu'il change d'avis très vite et je comprends pas tout.
7: T'as vu mon petit âne ?
3: Ah ok, il préfère largement parler à son âne qu'à moi. C'est presque vexant. C'est pas grave, je sors ma botte secrète. Est-ce que vous connaissez la chanson « mon âne » ?
7: Oui.
3: Ah bien, la tête.
7: Oui, oui.
3: On la chante ?
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3: Ça fait comment un âne ?
7: I-an, i-an, i-an, i-an, i-an, i-an.
3: Ok, ok, on a compris.
7: I-an.
3: Ah, pourquoi j'aurais demandé d'imiter l'âne, moi ? Oula, il est encore vivant, celui-là ? Heureusement, nous sommes arrivés à destination, chez Denis, dans son petit élevage de chevaux, des cobs normands.
4: Ça, c'est Fléol, et ça, c'est sa fille, l'Étoile. Autrefois, c'était les chevaux qui étaient utilisés dans les petites fermes de la Manche, qui étaient très polyvalents, qui pouvaient faire le travail des champs, et puis qui pouvaient aussi tirer les carrioles pour emmener les bonnes gens à la messe le dimanche, voilà.
3: C'est impressionnant la carrure quand même, il faut vraiment être à côté pour se rendre compte.
4: Oui, oui, ben, le cob, ça fait entre 650 et 800 kilos. Puis tout de suite qu'elle est pleine, elle est prête à pouliner, là.
3: Ah oui, elle est enceinte ?
4: Ah oui, oui, oui. D'ici une semaine, elle aura fait... Et celle-là aussi, elles ont passé leur terme, là. Elles vont pouliner ces jours-ci.
3: Ça se monte pas, un cheval, parce
4: Si, si, si, moi je les monte.
3: Ah bon ?
4: Oui, oui, oui. Si, si, je les monte, ça va moins vite qu'un cheval de selle, naturellement. Si, si, si, on les monte. Moi, il y a la forêt tout près, là, je vais régulièrement les monter en forêt, voilà.
3: Mais il faut une grosse selle, parce que le dos est très large.
4: Non, la selle est normale, et ce qui compte, c'est d'avoir une sous-ventrière qui soit plus longue, quoi, c'est tout, pour faire le tour de l'abdomen, quoi, mais sinon, n'importe quelle selle...
3: Ok.
4: Voilà, voilà, oui.
3: J'avais pas vu la taille des sabots, c'est énorme aussi, hein.
4: Ah bah oui, c'est un peu plus gros que les chevaux de selle, quoi. Elles ont des fers à leur dimension, et puis voilà, oui.
3: Ça chausse du combien ?
4: Ah, je sais pas, elle c'est du 6, je crois, oui, mais je crois que c'est du 6, mais je sais pas exactement...
3: J'aurais juste peur qu'elle me marche sur les pieds, je pense que ça doit pas être très agréable.
4: Ah ben non, et ça fait 200 kilos par pied, peut-être.
3: Ça vous est jamais arrivé ?
4: Oh si, si, si, si, si. Mais je prends toujours des souliers, faut jamais, avec les chevaux lourds, même avec les autres sans doute, mais faut jamais être en escarpin ou en sandalette ou en chose comme ça, parce que vous pouvez finir aux urgences, hein, parce que il vous écrase un doigt de pied. Ah bah oui, oui. Mais ça m'arrive souvent de me faire marcher sur les pinceaux, oui, oui, oui, oui, oui.
3: Eh ben, je vais m'éloigner un petit peu. Et c'est ainsi que s'achève cette balade avec nos deux ânes à Bérigny dans la Manche, avec Sylvie, ses amis et sa famille. Une superbe balade que vous retrouvez en photo et en vidéo sur ici.fr, rubrique Jason et ses ânes. À la semaine prochaine pour une nouvelle balade à la découverte de notre belle Normandie, toujours au rythme de l'âne.
0: Et la semaine prochaine, une balade près de Bayeux avec un âne miniature. Ça sent la Coupe du Monde de foot, il y a encore un petit parfum, hein, avec cet hymne officiel, le Die Die de Shakira.

0: Dai Dai, Shakira, ben restez sur la piste de danse puisque juste après les infos de 19h sur votre radio locale ici Normandie, c'est 100% années 80 avec Laurent Petit-Guillaume. Et à 20h, les essentiels de Décibel, le meilleur des invités de la saison micro d'Emily Mazoyer avec notamment ce soir Benabar. Et dans un instant, côté musique, celle qui sera en concert le 30 octobre au Zénith de Caen avec votre radio locale ici, rien que de l'eau, Véronique Sanson.
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0: que de l'eau, l'un des grands tubes de Véronique Sanson.
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0: Très belle soirée sur votre radio locale. Ici Normandie, il est 19h. Le journal est présenté par Valentin Bertrand.
2: C'est le pire incendie depuis le début de l'année. Il n'en finit pas de gagner du terrain. En Gironde, les flammes ont parcouru 12 500 hectares dans les communes situées au nord du bassin d'Arcachon. Benjamin Illy, vous êtes au Lège Cap Ferré, au poste de contrôle des pompiers, là où sont prises les décisions et pour le moment, aucune amélioration à l'horizon.
3: Ici, on est vraiment entouré de fumée. Il y a des petites cendres qui tombent sur nous. On a vraiment le sentiment d'être dans une sorte de brouillard. Il y a cette odeur aussi très prenante de brûlé. Ça pique les yeux, ça prend la gorge. Un peu plus tôt, nous étions à Andernos, non loin d'ici, l'une des dernières communes évacuées.
4: Ben non, là, on part du coup. Hein.
5: J'ai l'impression que je suis dans un film. Je peux vous dire que c'est anxiogène. C'est dur.
3: Vous êtes parti avec quoi ?
5: Eh bien, avec trois cacahuètes, quelques affaires.
3: Au revoir, madame.
6: Et on a reçu une alerte avec une très sonore. Voilà, on nous a dit de partir. Alors, on a fait quelques valises, un chien, un mari, et on part.
7: Et quelqu'un ?
3: Les gendarmes qui tapent aux portes, qui font le tour des maisons. Vous montez carrément par-dessus le portail.
8: Voilà, on est sûr quand même que les gens ont bien compris qu'il fallait quitter les lieux. Allez, dépêchez-vous.
3: Il est loin, le feu.
8: Juste à regarder dans le ciel. Ça va vous parler, je pense.
3: Et rappelons que 1000 sapeurs-pompiers sont engagés contre ce brasier et on les voit revenir ici au PC, au Lège Cap Ferré. Ils ont les traits tirés, ils le savent, hein, le combat est loin d'être gagné. Les conditions météo sont jugées défavorables.
2: Et dans la ville voisine d'Arès, là, l'hôpital privé est ce soir en train d'être vidé. J'ajoute que l'Agence régionale de santé de Nouvelle-Aquitaine a déclenché le plan blanc, ce qui permet de rappeler des soignants et au besoin d'annuler les interventions les moins urgentes. Dans les Landes, là aussi, les sirènes stridentes des téléphones retentissent au rythme des annonces d'évacuation, les messages FR alerte. Un nombre ce soir à retenir, 67 000 évacués à 7 heures dans ces deux départements, auxquels vont bientôt s'ajouter les 8 000 habitants de Parentis-en-Born, 10 km à l'est de Biscarrosse, avec cette question pour les vacanciers évacués, rester ou partir. Émilie, venue de Strasbourg, et Cédric de Rouen hésitent encore. Ils sont pour le moment pris en charge dans un gymnase.
9: Mais pour le moment, on attend une décision, voir si le camping va réouvrir ou si on peut se faire reloger. Et donc on va attendre, à mon avis, jusque demain matin. Et si pas, on repart. On attend. On attend un appel, on attend une décision de leur part pour savoir si on reste ou si on part. Bon, on préférerait rester, forcément. Mais pour les enfants, c'est quand même mieux. Mais après, si on n'a pas le choix, c'est pas grave. Hein. On aura déjà quand même un peu profité.
10: Pas trop d'inquiétude. Par contre, il y a beaucoup de gens avec qui j'ai discuté qui aimeraient savoir un peu ce qui se passe et si on peut repartir, surtout. On aimerait savoir si c'est pour passer la journée dans le gymnase, on préfère prendre la route et rentrer chez nous. Et là, pour l'instant, on attend les infos et a priori, on est pas mal comme ça à vouloir des infos pour pouvoir soit partir, soit se dire bah faut attendre un peu pour y retourner, quoi.
2: Et l'évolution de ces deux grands feux est à suivre dans notre article en direct sur ici.fr. C'est un coup de pouce très attendu par les pompiers du Var où le feu reste actif. Les orages sont de retour demain. Ils risquent par contre d'être violents, prévient Météo France. Les précipitations sur le sud-est s'annoncent abondantes et par endroits accompagnées de grêles. Tout juste adopté au Parlement, le retour sous condition de deux pesticides de la famille des néonicotinoïdes est maintenant entre les mains du Conseil constitutionnel saisi par les députés insoumis et écologistes. L'année dernière, les sages avaient censuré cette même mesure de la loi Duplon, jugée à l'époque pas suffisamment encadrée. Il est ce soir un peu plus maillot jaune. Tadej Pogacar s'impose à l'issue de la 19e étape du Tour de France au sommet de l'emblématique ascension de l'Alpe d'Huez. Bonsoir Thomas Coignac.
11: Bonsoir.
2: Vous nous avez fait vivre sur ici cette arrivée. Le Slovène voulait surtout inscrire son nom au palmarès de l'Alpe d'Huez.
11: Oui, parce qu'il ne l'avait monté qu'une seule fois en compétition et qu'il n'avait pas gagné. C'était il y a 4 ans. Alors aujourd'hui, il voulait gagner, il voulait absolument le faire maintenant, écoutez-le.
12: You never know when is your,
11: on ne sait jamais jusqu'à quand on peut briller. On a vu Vingegaard et Lipovic tomber, tellement de gars souffrir fresh, pendant 3 semaines. Je suis fier et heureux d'en être là, de pouvoir gagner aujourd'hui, comme si c'était la dernière
12: fois.
11: Ça lui donne 7 minutes d'avance au classement. classement général. Sur le deuxième, le Belge Remco Evenepoel, même lui n'avait jamais creusé un tel écart pendant ses 4 victoires sur le Tour de France.
2: Merci Thomas Couagnac et merci également à Benjamin Troncin qui vous accompagne pour les moyens techniques. Le Tour qui arrive, on le rappelle, dimanche sur les Champs-Élysées à Paris. Ça commence déjà à se charger sur les roues, début d'un week-end de grand chassé-croisé. Le sud-ouest et le nord-est sont en rouge côté départ sur la carte Bison Futé. Tout le reste du pays est en orange et demain, ce sera du rouge pour tout le monde. Je vous rappelle que demain, le trafic est perturbé en gare d'Austerlitz de 10h jusqu'à 15h en raison d'une opération de déminage. Le trafic des trains sera interrompu.
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0: La météo, la nuit prochaine, quelques rapides nuages. Ils vont se former après minuit sur falaise de la Suisse normande, mais ils resteront discrets. Ils vont rapidement se dissiper. Ailleurs, un ciel étoilé avec un vent assez faible partout. Pour demain, Météo France nous annonce encore une magnifique journée avec un soleil qui va briller sans discontinuer du matin jusqu'au soir. Un petit vent généralement faible et des températures très agréables. 11 à 15 degrés au lever du jour, 25 à 29 degrés pour les maxis. Dans le Calvados, 25 degrés à Honfleur, 27 à Caen, 28 à Lisieux. Dans l'Orne, 28 degrés à Flers et 29 à Alençon. Et puis dans la Manche, 28 degrés à Avranches. La suite, quelques gouttes dimanche matin. Et retour du beau temps lundi avec du grand soleil toute la semaine prochaine. Allez, une fin de journée tout en tube des années 80, ça vous dit ? Eh bien, ça démarre maintenant avec vous, Laurent Petit-Guillaume.
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13: Bonsoir à tous, est-ce que la journée fut bonne pour l'instant ? Oui, non, bof ? Bon, j'ai ce qu'il vous faut pour que la soirée commence bien. Une heure de chansons qui donne le sourire, qui rappelle des souvenirs, qu'on ne se lasse pas d'écouter. Bref, 100% des 80, ça commence comme ça.

0: Gold, laissez-nous chanter.
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0: Oui, alors laissez-nous chanter, c'est ce que vous venez de faire. Ne mentez pas, je vous ai entendu d'ici fredonner le refrain de ce tube sorti en 86. Et cette année, l'un des créateurs du groupe remonte sur scène le 21 octobre. Gold, nouvelle formule, ce sera au Casino de Paris. Il y a des groupes qu'on rêverait de retrouver, mais qui hélas n'existent plus. Il reste les covers. Exemple, The Dire Straits Experience. C'est pas les vrais, mais on dirait. Ils seront au festival Dinar Opening à Dinar le 14 août. Mais nous ici, bien sûr, on écoute l'original, Dire Straits.
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0: Élie Médéros, toi mon toi. 18 semaines dans le top en 86, hein, autrement dit, un vrai tube. Et non, Élie Médéros n'a pas écrit cette chanson parce qu'elle était amoureuse d'un charpentier. Mais c'est vrai qu'il y a une seconde lecture, plutôt coquine. Prends un petit poisson, glisse-le entre mes jambes. On va dire que c'est de la poésie. Et puis voilà, c'est tout. La suite de 100% années 80, ça arrive dans un instant. Daniel Balavoine, La vie ne m'apprend rien.
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0: Ici Normandie, c'est 100% années 80 jusqu'à 20h. Et tout de suite, quelques infos près de chez vous.
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3: Dans le Calvados, deux jours festifs pour petits et grands. On programme un jeu de piste pour les 3-6 ans, Dame Mathilde et le trésor volé, mais aussi entendre un conte médiéval. Vous pourrez même vivre une expérience immersive en famille. Vous allez carrément plonger dans les 1000 ans de Caen. Au menu également de la musique en déambulation avec flûte, tambour et jonglage, des marionnettes géantes et des stands de maquillage festifs et éphémères. Rendez-vous pour le week-end joyeux au château de Caen, samedi 1er, dimanche 2 août entre 10h et 18h. Et bon plan, c'est gratuit. Toutes les infos sur museedenormandie.caen.fr. Dans l'Orne, quand l'art contemporain investit les parcs et jardins des petites cités de caractère du département, par exemple à la mairie au grand jardin du Saint-Pandoge, les œuvres de Luc Chalifour, ou dans le parc de l'Hôtel de Ville et les jardins du Lac et des Thermes de Bagnoles de l'Orne, le travail de Bruno Lemay, une expérience de découverte où patrimoine, nature et création contemporaine se rencontrent avec ce festival au cœur du patrimoine ornais à Rancité jusqu'au 27 septembre et toutes les infos pratiques sur culture.orne.fr.
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0: Jackie Quartz, c'était Mise au point.
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0: Et pour la suite, j'ai choisi un titre qui nous parle de l'Italie. Un tube sorti en 83, truffé de références à l'histoire, au patrimoine de ce beau pays que vous avez ou que vous allez peut-être visiter cet été. Il s'agit de l'Italiano de Toto Cutugno. Cette chanson, il l'a écrite dans un restaurant au Canada après avoir chanté devant un public majoritairement italien. Une façon de leur rendre hommage. Et c'est l'un des plus gros succès de sa carrière. Reprise en français par Hervé Villard sous le titre Méditerranéenne. Mais nous, on écoute l'original.
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0: Mandela Day, Simple Minds. Le groupe Simple Minds, en français, simple d'esprit. Je suis pas certain qu'ils auraient choisi ce pseudo-là en France. Mandela Day, un tube sorti en 89, devenu un hymne contre l'apartheid, un hommage créé pour les 70 ans de Nelson Mandela. À suivre dès 20h, les essentiels de Décibel avec Émilie Mazoyer, donc encore de la musique. Mais avant cela, un petit tour de plus dans les années 80. Renaud marche à l'ombre, juste après ça.
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2: Bienvenue dans Décibel, Joachim, je suis trop contente et qu'on se retrouve ce soir.
3: Je suis content d'être ici, chez toi, c'est tellement bien ici.
2: C'est vrai, t'es bien.
3: Bon. Comme à la maison.
2: Tant mieux, voilà, on va faire ça. Surtout que, comme dans une excellente soirée à la maison, quand tout le monde est très détendu et commence à raconter sa vie, son œuvre,
3: oui, c'est vrai.
2: C'est ce qu'on vit dans ton bouquin,
3: oui.
2: I Love My DJ Life. Et je le dis vraiment, je ne te connaissais pas aussi bon conteur.
3: Ouais.
2: Vraiment, en lisant ce bouquin, on fait, alors évidemment, ton parcours, mais du coup, le parcours des musiques électroniques en France depuis 40 ans.
3: Voilà, l'idée, c'était ça, de regrouper dans un album 40 ans de passion de musique électronique et puis expliquer comment notre métier de DJ a évolué, tu vois.
2: Ouais.
3: Et comme je suis un archiviste et que j'avais la chance d'avoir conservé les enregistrements, les premières photos, les premières vidéos,
2: ouais.
3: J'ai dit, ce serait quand même bien de faire un livre un peu interactif et de regrouper ça au sein d'un livre où tu as le temps d'écrire, parce que c'est aussi ce que j'ai adoré dans le fait de se livrer et de prendre le temps d'écrire, c'est qu'on a une langue française qui est magnifique, qui nous permet de choisir vraiment des mots sur mesure, tu vois, vraiment. Et j'ai pris le temps de m'exprimer, parce que bien souvent, on est dans une société où on n'a que 17 secondes pour s'exprimer, 13 secondes, 12 secondes. Et donc là, je me suis dit, mais là, je peux raconter à fond une histoire, et puis en plus je peux rendre cette histoire en plus interactive avec un petit QR code que tu vas scanner, et puis avec ton smartphone tu vas aller voir la vidéo qui correspond à la page que je suis en train de raconter.
2: C'est ça, la vidéo, le son.
3: L'audio, ouais, bien sûr.
2: C'est pour ça que c'est vraiment un livre, alors qui se regarde aussi parce qu'il est très richement illustré,
3: oui.
2: Beaucoup de photos, et donc oui, il s'écoute puisque voilà, grâce au QR code vous allez trouver des trésors.
3: Ouais,
2: tu dis au tout début du bouquin, en aidant mon père à fabriquer ma première régie DJ il y a 40 ans, j'étais loin de m'imaginer que j'aurais un jour, donc 528 pages de souvenirs et d'anecdotes liées à une vie guidée par la musique. Tes parents, ils sont là au début du bouquin,
3: oui,
2: Alain,
3: sûr.
2: Marie-Christine.
3: C'est vrai.
2: C'est pour ça, c'est évidemment oui, une vie, une carrière, beaucoup de musique, beaucoup de technique, mais il y a aussi beaucoup de cœur, beaucoup d'émotions.
3: Ouais, passion,
2: hein.
3: C'est une passion, j'ai eu vraiment la chance d'avoir pour moi, on tombe amoureux de la musique. Tu sais, on dit souvent, on peut tomber amoureux d'une musique. Il y a un vrai rapport affectif, mais passionnel à la musique.
2: Oui, hein.
3: Et c'est vrai que quand j'ai les premières lignes qui ouvrent ce livre, ça explique effectivement que j'étais bien loin de penser que je pourrais en faire toute ma vie, parce que pour moi, la musique était vraiment une passion qui, au tout début, quand tu es bénévole, ça me coûtait de l'argent, parce que juste pour acheter des disques, acheter du matériel, te déplacer, faire des soirées, il était hors de question pour moi de faire payer les gens, parce que c'est ce que j'aimais le plus. Et puis un jour, on te donne la possibilité d'avoir ton hobby, ta passion, et en plus t'es payé. Tu t'es dit, mais c'est incroyable, c'est-à-dire que non seulement je peux faire un truc que j'aime tous les jours, et en plus je vais toucher de l'argent. Et puis, la chance fait que tu en fais de plus en plus, tu commences à acquérir de l'expérience, tu rencontres les bonnes personnes au bon endroit, avoir une bonne étoile qui te suit, et puis un jour, tu te retrouves, tu es passé du garage de chez tes parents, enfin des garages de chez mes parents où je fais une fête pour mes 10 copains, et puis 20 ans après, tu te retrouves dans un stade au Mexique pour 80 000 personnes et tu fais danser 80 000 personnes. Tu t'es dit, mais tu vois le parcours en 20 ans, c'est juste incroyable. Je voulais raconter ça au sein d'un bel objet, d'un beau livre.
2: I Love My DJ Life. Et c'est vrai que la DJ Life de Joachim Garraud, elle n'est pas banale, ne serait-ce que par ton éclectisme. Joachim Garraud and Friends, sorti en 2024.
3: Techno, c'est parti.
2: Voilà. Complètement techno.
3: Ah oui, c'est sûr. Ça fait danser. Hein.
2: Direct. Le titre du morceau XWBBIHC.
3: Je suis tellement content que tu fasses ça. Parce que quand j'ai écrit cet album, je me suis dit, il faut que je fasse 14 titres qui sont imprononçables pour quelqu'un à la radio.
2: Parce qu'il a démarré à la radio, Joachim. Donc il se dit, tiens, les animateurs, je vais les faire galérer un peu.
3: Parce que je disais, attends, pourquoi je vais chercher un titre facile? On va donner que des titres. Et tu regardes les 14 titres, c'est
2: l'enfer.
3: Même si t'es polonais, c'est que des consonnes. Il y a une voyelle.
2: Une voyelle de temps en temps. Donc Joachim Garraud, c'est ça, c'est techno. Mais c'est aussi des remixes de Kylie.
3: qui est l'australienne.
2: Et c'est évidemment une collaboration dingue, et t'en parles beaucoup dans le livre, avec David Guetta.
3: Ouais.
2: C'est un truc qui caractérise beaucoup ta carrière, l'éclectisme, de ne pas être snob. C'est-à-dire que tout ce que tu aimes, tu n'as pas de plaisir caché, tu n'as pas de guilty pleasure en musique. Toi, tu assumes tout ce que tu aimes.
3: Mais... Oui, je suis très naïf.
2: Ouais, mais je trouve que c'est hyper rafraîchissant. Et quand on voit tes débuts, on comprend. Te voit voilà, dans une boîte de nuit à 30 km de Nantes qui s'appelle Les Mille et Une Nuits. Alors quand il vous dit qu'il est archiveur et qu'il a tout gardé, je vais même vous dire, il est zinzin. Il y a le flyer de la soirée, Joachim, votre nouveau DJ.
3: Oui, mais parce que je pense que c'est important de raconter la vérité.
2: Oui.
3: Et puis la vérité, c'est un parcours. Il y a des fois, tu fais des... je vais même pas dire des fautes de parcours, parce que ça fait partie de ton expérience. Et je peux te dire, le flyer, j'étais super fier d'avoir mon nom sur un flyer.
2: Bah, oui.
3: Alors c'est marqué votre nouveau DJ, c'est un peu ringard. Oui, c'est vrai. Mais
2: c'est une étape.
3: C'est une étape importante de se dire, pour aller, pour monter en haut d'un escalier, t'as plein de marches.
2: Ouais.
3: Et ben t'as des marches qui sont différentes, qui sont mal taillées, mais qu'importe. Mais là, c'est vrai que pour te dire, les mille et une nuits, d'avoir mis le QR code où on m'entend en train d'animer, on dirait un peu la fête foraine, il faut bien dire les choses, il y a un peu d'écho sur la voix et tout ça. Oui, j'assume ça, parce que c'est ce qui m'a donné l'expérience et qui m'a permis un jour de faire de la musique pour Jean-Michel Jarre, de faire des titres pour Bob Sinclair, mais aussi
2: Et puis d'être dans les plus grands festivals du monde.
3: De faire Coachella. Je suis très fier d'être un artiste qui a joué deux fois à Coachella. Il n'y a pas beaucoup d'artistes qui ont fait deux fois à Coachella dans leur, dans leur carrière. Moi, je suis très fier d'avoir fait deux fois. Mais c'est un peu grâce aux Mille et Nuits, grâce au Luxor,
2: à ta première saison d'été à Pornic, où tous les soirs tu jouais Madonna, U2 et Prince.
3: C'est vrai.
2: Parce qu'il fallait jouer tous les soirs les mêmes chansons pour faire plaisir aux gens. Je trouve ça hyper rafraîchissant, en fait, parce que t'es une star mondiale de l'électro, Joachim, et pour autant, tu nous racontes tes tout débuts.
3: Parcours,
2: même chose, et alors là, est-ce qu'on peut parler d'erreur de parcours? Je ne sais pas, tu vas me dire, mais tout ce qui est stylisme et coiffure, à tes tout débuts.
3: Non, mais quand tu gardes les photos, il faut les publier.
2: Je trouve ça canon.
3: Non, mais c'est vrai. Et alors, on a retouché aucune photo, bien évidemment. Et c'est pour ça aussi que j'ai mis un petit disclaimer au début du livre, en disant qu'il n'y a aucune photo dans ce livre qui a été produite par l'intelligence artificielle.
2: Non.
3: Parce que c'est tellement facile aujourd'hui de produire des faux documents que j'ai voulu dire ce livre est authentique. Alors, même s'il y a des photos qui sont un peu floues, un peu loupées, un peu sales, un peu petites,
2: qu'importe, elles sont vraies,
3: tu vois. Ouais. Et je voulais vraiment que ce livre-là soit vrai, avec des choses qui sont moins reluisantes que d'autres, parce que c'est sûr que c'est mieux de dire j'ai fait de la musique avec Beyoncé. Oui, je suis fier de dire ça, mais je suis aussi fier de dire que j'ai joué dans un club à côté de Angers qui s'appelait le Soupirail, et je peux te dire que la soirée au Soupirail, qu'est-ce que je voyais quand j'étais au Soupirail? J'étais dans la cave et je voyais... Pourquoi ça s'appelait Soupirail? Parce que je voyais la piste de danse via un soupirail de 20 cm sur 5 cm, et je ne voyais que les pieds des gens.
2: Incroyable.
3: Mais tu vois, et après, c'est vrai que tu te retrouves sur la scène à Coachella ou dans des festivals de dingue devant 50 000 personnes. Mais oui, mais j'ai aussi joué dans un club ou pour 30 personnes, quoi, voilà.
2: Les musiques électroniques françaises viennent d'entrer au patrimoine immatériel de l'UNESCO. On parlait de fierté tout à l'heure. Forcément, t'as participé à ça. Et forcément, commençant, il y a 40 ans, il n'y avait pas de modèle à suivre. Vous avez, défricheurs, vous avez inventé ce truc-là. Patrimoine immatériel. Matériel culturel de l'UNESCO. Qu'est-ce que ça te fait?
3: Je suis très fier, et parce qu'en plus j'ai participé réellement au dossier, parce qu'on m'a interviewé assez longuement, la personne qui a déposé le dossier officiel, et il était très content parce que j'avais beaucoup justement de choses à raconter sur l'évolution de notre métier dans la musique électronique, avec des choses très précises, des dates.
2: Ouais.
3: Et heureusement, parce que comme quand il m'a posé cette question, c'était je pense durant l'été dernier, j'étais justement dans l'écriture de mon livre, et donc j'avais j'avais déjà mon sommaire.
2: Ouais.
3: Et donc pour lui c'était super, parce que j'ai dit en 95 est arrivé ça, en 2000 on a fait ça, et en 2001 la French Touch c'était ça, et donc il était super, il m'a dit t'as les dates précises? Oui, alors j'ai le 23 septembre, et donc j'ai dit que la première technoparade en France et tout ça, j'ai expliqué un peu la montée en puissance de la musique électronique, et donc j'étais très content de participer à ce dossier, et j'étais encore plus heureux d'avoir le résultat, de voir qu'on était considérés. Et je veux te dire, quel parcours, parce que quand dans les premières pages du livre, et que j'ai commencé à jouer de la techno, on était les petits diables, on était des gens drogués.
2: Et c'était pas de la musique.
3: C'était surtout pas de la musique. Et se dire qu'un jour, on se retrouve au patrimoine de l'UNESCO, pour nous, c'est dingue. Tu vois, le parcours passé. C'est-à-dire que je raconte justement dans le livre des soirées où je me suis retrouvé interdit de jouer, où les gens venaient subtiliser le matériel, où on avait la gendarmerie qui venait parce qu'on était des pirates, tu vois. Alors que j'avais une très bonne éducation, j'ai fait le conservatoire de musique, je pense avoir lu quelques livres quand j'étais jeune. Et donc, on était considérés comme des dépravés parce qu'on était dans la musique électronique, tu vois.
2: Et voilà.
3: Donc, le parcours est immense, c'est vrai.
2: I love my DJ life, comme Joachim Garraud a toujours un peu fonctionné en marge pour sa musique. Et bien pour les maisons d'édition, c'est la même, c'est en marge que ça se passe. Le bouquin, il est donc une édition limitée à 500 exemplaires. Donc c'est sur ton site
3: joachimgarraud.com.
2: Voilà. C'est là que ça se trouve. T'aimes bien être en marge?
3: Indépendant
2: artisan.
3: La liberté, tu sais, la liberté de faire ce que tu veux. J'ai jamais réellement, j'ai travaillé avec des maisons de disques ou des labels ou des équipes, mais j'aime bien être, j'aime bien piloter les choses, faire des expériences, perdre du temps sur certaines choses, quelquefois faire des albums un peu expérimentaux. Tu vois, voilà. Je pense que c'est une de mes plus grandes chances dans la vie, c'est d'être libre. Et cette liberté-là, elle fait que, t'as pas forcément un éditeur, mais bon, je suis responsable du livre. Bon, on fait cette petite édition. C'est pas un livre qui a vendu à énormément d'exemplaires. 500, c'est vraiment pas grand chose, mais je voulais vraiment faire un truc spécial, ultra qualité, prendre mon temps et puis être responsable de tout, quoi. J'aime bien le côté artisan un peu, tu vois.
2: Tu parles d'album expérimental, je saute sur l'occasion pour parler de OVP, oscillation, vibration, pulsation. Le volume 2, c'était comme ça.
3: Plus de la musique de film, tu vois, un peu.
2: Ah
3: toi.
2: Ouais, ouais. De film de l'espace.
3: Voilà. Ah oui, forcément.
2: Oui.
3: Pourquoi il y a des films qui font pas... Y a pas
2: je sais pas, c'est pas La vérité si je mens, quoi. Ah tu vois, tu sens que c'est quand même un film un peu... Non, mais c'est vrai. Tu vois ce que je veux dire? C'est quand même un style de film un peu spécial.
3: Voilà. Le choix...
2: Je sais pas, j'ai pensé à la musique.
3: C'est pas Rabbi Jacob, ton truc.
2: Non. Et c'est pas, non mais tu vois, c'est pas j'ai toutes compris. Ces musiques de films, ou même les BO de Tarantino qui seraient avec des chansons qui existent déjà. Là, on est quand même sur un truc planant. Oui. Donc, OVP 3
3: est sorti. Sort. Voilà. Exactement.
2: Donc, ça aussi, c'est sur joachimgarraud.com.
3: Voilà, je l'ai fait en vinyle. Et puis, les gens qui commandent le vinyle, ils ont un lien pour écouter les fichiers digitaux parce que c'est un album qui s'écoute en 3D, bien souvent au casque, globalement, que j'ai fait en collaboration avec Hervé Desjardins qui travaille dans la maison de Radio France, ici.
2: Radio France, la qualité, la confiance.
3: Voilà. Qui est le responsable du pôle développement, un petit peu.
2: Innovation.
3: Tout ce qui est recherche et innovation, tu vois. Et donc, on a mixé cet album-là ensemble en 3D. C'est un nouveau système qui permet d'avoir un très grand confort d'écoute. Voilà. Et donc, je suis très fier de cet album OVP 3. Et donc, voilà.
2: Il est là.
3: Tu vois, j'en ai ramené un. Voilà.
2: Moi, j'en ai un, les amis. Et vous, si vous le voulez, pareil. C'est comme pour le bouquin, c'est joachimgarraud.com.
3: Voilà.
2: Alors, le livre, donc, on le disait, richement illustré de photos d'époque, pas d'IA, que des vraies photos, que des vraies anecdotes et des QR codes qui vous permettent d'aller chercher la musique et les vidéos dont Joachim vous parle. Mais il y a un moment qui a l'air assez fou. Et t'as des photos vraiment qui sont impressionnantes. C'est le festival Burning Man aux États-Unis. Est-ce que tu peux raconter un petit peu ce que c'est?
3: C'est un festival. Pour moi, c'est le plus gros festival de déjanté sur Terre. C'est-à-dire, c'est aux États-Unis, c'est dans le désert du Nevada, c'est à 2 heures de route de la plus petite ville. Donc, il faut imaginer, tu quittes une ville et tu te retrouves sur un chemin de goudronné qui après devient un chemin de terre, qui après devient du sable. Et là, tu roules et ça dure 2 heures. Et au bout de 2 heures, t'as des coordonnées GPS qui t'emmènent dans une espèce de village qui est reconstruit, qui ressemble un petit peu à Star Wars, quoi. Ouais. C'est entre Star Wars et Mad Max, tu vois, c'est cet univers-là, parce qu'on est au cœur de ce qu'on appelle les BLM, Bureau Land of Management, qui sont toutes les terres qui sont gérées, qui sont des déserts, si tu veux. Ça dure une semaine, et donc ce festival-là, c'est un festival de multi-art, c'est-à-dire que tu as des structures qui sont montées et qui sont de l'art éphémère, qui dure une semaine. Alors quand c'est en bois, il est brûlé, d'où le nom Burning Man, parce que certaines œuvres éphémères sont brûlées durant le festival ou le dernier jour. Et ça regroupe 70 000 personnes qui sont dans un état de folie absolue. C'est un des festivals où tous les spectateurs sont acteurs. C'est-à-dire que tu n'as personne qui vient voir le festival.
2: Non, on participe.
3: Tout le monde participe. Tu as 70 000 participants qui font le festival. Tout le monde est artiste dans sa tête. Et donc, toi, Émilie, tu vas préparer ton joli costume de girafe, parce que je sais que tu aimes
2: bien les girafes.
3: Les girafes,
2: voilà. Bien sûr.
3: Donc, toi, tu vas préparer ton costume de girafe. Et donc, pendant un an, tu prépares un costume de girafe dingue. Et après, tu arrives sur la playa, donc l'endroit où il y a Burning Man. Et pendant une semaine, tu es une girafe.
2: Ouais.
3: Et donc, tu vas te balader.
2: Et tu vis ta vie de girafe.
3: Et tu vis ta vie de girafe. Et tu rencontres des gens, tu fais des câlins avec des gens, parce que les gens, ils adorent les girafes. Et objectivement, c'est un festival de dingue, parce que les gens se font, se lâchent. Et je dirais, c'est nos limites, mais c'est quand même très respectueux quand même des gens. C'est-à-dire que t'as pas d'agressivité. C'est un retour festival Love and Peace, on dirait un truc d'amour. Je sais pas comment te dire, c'est bizarre. C'est les gens, ils sont revenus dans les années 70 et pendant une semaine, c'est. Puis, alors bien sûr, il y a des concerts parce qu'il y a 200 discothèques à peu près. Enfin, 200 discothèques. Alors ça va du petit ghetto blaster pour 20 personnes à la grosse sono pour 5000 personnes. Et tout ça, c'est jour et nuit. C'est du non-stop. Et donc, pendant 7 jours et 7 nuits, c'est sur une autre planète avec des gens qui sont carrément ailleurs. Donc, Burning Man, il fallait vraiment que je mette un chapitre important.
2: Ah ouais, hein.
3: Puis,
2: ouais.
3: Alors, si vous scannez les QR codes, vous allez voir qu'il y a des gens qui...
2: Il y a des girafes.
3: Ouais, il y a des girafes. même des requins, enfin, tu verras. Et il y a des gens qui ont pris un 747, donc un avion 747, et ils l'ont fait cabriolet. Ils ont coupé le toit. Non, mais quand je vous dis ça, je vous jure, j'ai rien fumé.
2: Allez voir ça. Vous verrez aussi. Le réveillon de l'an 2000 aux pyramides avec
3: super,
2: Jean-Michel
3: ça.
2: Jarre. Vous apprendrez aussi que Joachim Garraud a failli mettre un boxon pas possible dans le syndicat des ingé-sons américains quand il est allé bosser pour Will.i.am. Et que du coup, ça l'a un peu mis dans la merde pour Beyoncé, mais que voilà. Non mais en fait, partout où il passe, il se passe des trucs complètement fous. Il raconte tout ça dans le livre. Mais le truc le plus fou, et ça... Pardon, nous les franco-français, on est très fiers quand c'est une anecdote qui nous concerne.
3: Une anecdote, ouais.
2: Je coupe le son et je remets le son.
3: Ah oui, c'est
2: Luxor,
3: vrai.
2: J'adore, Philippe, Catherine. C'est toi.
3: Non, alors je pense être un peu responsable, oui.
2: Mais c'est complètement de ta faute, puisque tu étais le DJ de la boîte Le Luxor. Luxor, j'adore.
3: C'est ça. Donc j'étais DJ à 17 ans, oui, j'étais au Luxor. Et si tu veux, à l'époque, pour faire crier les gens, j'avais une façon pour faire crier les gens. J'arrêtais la musique, je coupais le son,
2: ouais.
3: Et j'attendais que les gens crient jusqu'à ce que je remette le son. Donc je coupe le son, et j'ai dit attention, tu as un micro comme ça, je dis attention, et je remettais le son comme ça. Bon. Et puis, ça, on est en 1986. Et en 2006, donc 20 ans après, je reçois un mail de Barclay, maison de disque Barclay, qui me dit « Oh, il y a un titre d'un artiste français qui s'appelle Philippe Catherine. Il a fait un titre dont je pense qu'il a demandé à ce que tu le remixes, toi. » Je dis « Mais pourquoi moi ?» J'écoute le titre et j'entends « Attention !» et je remets le son. Je dis « Mais attends, je regarde la pochette Luxor, j'adore. »
2: Alors...
3: Je dis « Est-ce qu'il y a un truc ?» Et là, oui, ben, il faut qu'on te dise, il était client du Luxor. Il venait à tes soirées. Ah, je dis « Ben voilà, un bel hommage, tu vois. » Et donc, quand le titre est sorti, à chaque fois que j'écoute ce titre, ça me rappelle quand j'avais 16 ans et que je faisais crier les gens en arrêtant le son. Et je me dis « Ben, au moins, quelqu'un l'a mis en son d'une façon intelligente et puis d'une façon tellement magnifique avec Philippe Catherine, c'était parfait. » Donc,
2: évidemment.
3: Merci Philippe Catherine d'être venu danser sur mes sets quand il devait avoir 20 ans, 18 ans. Il est un petit peu plus âgé que moi, je crois, 2-3 ans de plus que moi, mais voilà.
2: Quand on s'inscrit à la SACEM, on peut être auteur, compositeur, interprète, musicien, producteur, plein de choses à la SACEM. Vous savez, c'est ce grand organisme français, d'ailleurs, que le monde entier nous envie et qui rémunère tous les gens qui participent à la création d'un morceau de musique pour leur travail. Sauf que quand le jeune Joachim Garraud appelle la SACEM en disant « Dites donc, j'ai fait un remix ». Alors, c'est quoi un remix ? Vous, maintenant, vous savez. Un remix, c'est prendre une chanson que vous connaissez, par exemple celle d'Indochine, et puis lui remettre un petit coup de
4: Oui. Quand je suis
3: super.
4: Cerné,
3: un été français, ouais, j'adore.
2: Français.
3: J'adore ces titres. Ouais.
2: Ça marchait avec tout, hein, avec les tubes Eurodance des années 90 aussi.
3: Ah ouais, super, mais t'as tout trouvé.
2: J'ai
3: alors.
2: Tout, moi.
3: T'as...
2: Yeah.
3: Tu es limité. Ah oui, c'est vrai.
2: Et la musique de la vérité, si je mens.
3: Ah, la vie.
2: C'est pour ça que je disais ça tout à l'heure.
3: Oui. Oui, c'est vrai, j'avais fait ça aussi, ouais, t'as raison. Ouais.
2: À la Bina.
3: À la Bina, ouais, c'est ça.
2: Donc voilà, on prend un morceau qui existe, on lui donne un coup de frais, de jeune, de puissance, etc. On remixe. Sauf que toi, quand t'appelles la SACEM pour dire, bah voilà, j'appelle pour déclarer mes remixes, ils sont bien embêtés parce que ça n'existe pas.
3: Oui, ils me disent un quoi ? Je dis, ben un remix. Ils disent, ah, vous avez fait vous êtes arrangeur, vous avez fait une nouvelle version. Je dis, non, alors j'ai gardé que la voix et j'ai refait donc toute la musique. Je dis, attendez, ne quittez pas.
2: Musique d'attente.
3: Bienvenue à la SACEM.
2: Ne quittez pas.
3: Et au bout de 2-3 minutes, j'ai une personne qui me repose les mêmes questions, en fin de compte. Et en fin de compte, je me rends compte qu'effectivement, ma demande fait que le mot n'existe pas dans le vocabulaire des SACEM, puisqu'on est en 1991. Et le mot remixeur n'existe pas. Donc, ils disent, ben non, ça n'existe pas. Il faut que vous soyez arrangeur. Et en fin de compte, j'avais posé une question qui avait un peu 10 ans d'avance, globalement. Enfin, sur pour le déclaratif, quoi, tu vois.
2: Bien sûr.
3: Et donc, bah, du coup, bon, moi, ça m'a. Ils m'ont dit, ben non, il faut être arrangeur. Donc, j'ai passé le concours d'arrangeur. Je suis allé à la SACEM devant le piano, j'ai fait mes trucs d'arrangeur. Mais quelques années après, en 97, le concours que j'ai passé à la SACEM d'arrangeur a été supprimé parce que tout le monde pouvait être mixeur, parce que c'est de rentrer dans le vocabulaire un peu commun. Mais c'est vrai que ce livre-là raconte tous les territoires qu'on a défrichés, pardon.
2: Mais bien sûr.
3: Parce que ça n'existait pas.
2: Il n'y a que des premières fois.
3: Voilà, il n'y a que des premières fois. Créer un instrument de musique parce que tu ne trouves pas ce dont tu as besoin.
2: Tu fabriques.
3: Voilà, tu fabriques. Tu essaies de trouver des outils que tu n'as pas. Et donc là, c'est vrai que la SACEM, ce petit coup de fil était assez amusant. Je voulais vraiment en parler parce que la SACEM est partenaire, m'a aidé aussi à être professionnel. Sans la SACEM, je n'aurais pas pu être professionnel et vivre de la musique, en tout cas. Et donc, du coup, c'est important de raconter un petit peu cette évolution de ce métier, parce que au sein du, comment dire, les gens connaissent les DJs sous David Guetta, Bob Sinclair, mais c'était pas comme ça au départ, et je voulais expliquer d'où on est parti et où on est arrivé. Mais ce qui était le plus important, c'est le voyage. Globalement, c'est pas forcément la destination, tu vois. Ce qui m'a plu, c'était beaucoup ce voyage. Et donc voilà.
2: Et le voyage, évidemment, ne se fait pas en solitaire. Un de mes chapitres préférés, oh, c'est un tout petit chapitre à la fin. Merci Annabelle, ah oui. I love my DJ life ne pouvait se terminer sans que je remercie celle qui a vécu cette vie dans l'ombre, en acceptant certains sacrifices, des périodes d'absence répétées, un mari égocentrique et des changements de dernière minute dans l'organisation de vacances, forcément calquées sur mes tournées. Oui. Ça, c'est pour Annabelle, donc, qui a éduqué vos enfants, qui a géré la vie de famille et qui, en plus, est professeur des écoles.
3: C'est vrai. Je la remercie énormément, parce que sans elle, j'aurais pas pu faire cette carrière-là, parce que voilà, elle fait pas vraiment partie intégrante du fait de m'avoir donné cette liberté, d'avoir assuré beaucoup plus que moi, parce qu'elle était capable de faire une carrière professionnelle en même temps que la famille. Enfin, elle a géré beaucoup plus de choses. Moi, j'ai eu la chance de trouver la perle rare.
2: Ouais.
3: Et donc voilà, c'était important pour moi de pouvoir la remercier justement dans le livre. Parce qu'on dit pas assez souvent merci aux gens qu'on aime, et c'est vrai que tu vois, ce soir c'est moi qui est derrière le micro, je prends toute la lumière, je parle de mon livre et tout ça, mais ce livre là il existe parce que justement parce que j'ai une femme, parce que voilà, parce qu'on a aussi un équilibre de vie.
2: Bien sûr.
3: Et c'est aussi et aussi je voulais marquer le fait que qu'on pouvait être DJ et avoir une vie de famille, avoir des enfants.
2: C'était
3: pas incompatible,
2: mieux,
3: tu vois.
2: Et c'est même indispensable, parce que on parle de temps en temps, et c'est hyper triste, de jeunes DJ ou moins jeunes d'ailleurs,
3: seuls,
2: des gens qui sont dans la musique électronique, et puis il y en a qui disparaissent, il y en a qui meurent, qui sont très malheureux.
3: J'ai eu la chance d'avoir les deux, c'est ça. Ce que je disais à Annabelle, j'ai gagné sur tous les tableaux.
2: Mais le fait que tu démarres ton livre par tes parents et que tu le termines par ta femme, je trouve que ça te dit beaucoup de choses. Et puis dedans, il y a tes enfants aussi,
3: ouais,
2: dans le livre.
3: C'est vrai.
2: Et voilà, c'est
3: un parcours. parcours, quoi.
2: Bah voilà. Ouais, mais c'est vrai que c'était parcours, important. Ouais.
3: Donc je suis contente de cette page-là, effectivement. Je suis très heureux que t'aies choisi ce petit paragraphe, parce que d'abord, ma femme va écouter cette émission de radio.
2: Salut Annabelle, bravo, t'es ma star.
3: Et donc voilà, donc je pense que voilà, ça va lui faire très plaisir. Mais voilà, ça me fait très plaisir.
2: Joachim Garraud était dans Décibel, les gars, vous l'avez entendu.
3: Merci,
2: on était très très content. Merci.
3: Ah, merci,
2: Joachim.
3: Merci vraiment du fond du cœur.
2: OVP 3 disponible. JoachimGarraud.com pour le livre. Voilà. I Love My DJ Life. 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
3: Tout à fait, merci, c'est parfait. Écoute, je te remercie encore de m'avoir accueilli.
2: Tu sais où on habite, tu reviens quand tu veux.
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8: Bonjour, bonsoir, pardon.
9: Mais oui, comme tu veux.
8: Oui, bonjour. Bonjour.
2: Bonjour. Benabar, aujourd'hui c'est jour de sortie de cet album, Le Soleil des Absents. Comment tu te sens ?
8: Raisonnablement traqueur. C'est-à-dire pas serein, parce que bien sûr c'est normal, hein, c'est quand même un pincement à chaque fois, mais joyeux quand même de pouvoir sortir un album, parce que je reste quand même conscient que c'est inespéré de pouvoir sortir 11 disques, pouvoir m'exprimer, pouvoir faire de la musique, pouvoir en vivre. Donc j'ai quand même aussi cette grande reconnaissance, puis je sais bien à qui je le dois, hein, c'est bien sûr au public, et ça m'a jamais quitté. Donc il y a un peu un mélange de tout ça. La sortie d'un album, c'est pas très confortable sentimentalement.
2: Je faisais une blague parce que voilà, nous avons vieilli, c'est normal, depuis le siècle dernier. En vrai, au siècle dernier, et même sur tes
8: malheureusement,
2: premiers
8: c'est pas
2: albums
8: une blague.
2: Du 21e siècle,
8: c'est une réalité, c'est
2: tu devais attendre les concerts pour avoir les retours du public. Là, avec les réseaux sociaux, est-ce que tu vas chercher les commentaires des uns et des autres, des gens qui te suivent depuis des années sur le disque ou pas ?
8: Non, parce que à chaud, c'est pas, enfin pour moi, c'est pas recevable, parce que c'est ou bien je vais te foutre joie sur un truc et complètement désespéré sur l'autre, ça fait des montagnes russes émotionnelles ingérables. C'est plus sur la longueur, ou en tout cas il y a les premiers retours, notamment les interviews, les trucs comme ça, qui donnent un peu un début de tendance, mais c'est vraiment trop tôt pour savoir. Après, il faut vraiment que ça revienne des personnes qui veulent bien l'écouter, quoi.
2: Et vous allez l'écouter, et vous allez l'aimer, je pense, ce nouvel album de Benabar, Le Soleil des Absents. Alors, il faut parler d'un endroit absolument incroyable qui rentre dans la conception de cet album pour toi. Mais ça tombe bien, t'en parles très bien dans le disque.

0: pas de pick-up.
1: Effectivement, qu'est-ce que je fous là à Saint-Pierre-et-Miquelon? Est-ce que tu peux nous raconter comment tu t'es retrouvé là-bas? Comment, pourquoi, enfin toutes les questions en fait.
0: Là, c'était une envie que j'avais depuis longtemps, qui faisait un peu partie de ces envies qu'on n'est pas sûr de réaliser. Pour certains, c'est je sais pas, traverser l'Atlantique, monter une navire, faire le Mont Ventoux pour tous les cyclistes de France. Enfin voilà, chacun a des trucs comme ça qu'on fait plus ou moins. Et il se trouve que là, j'avais un peu de temps devant moi et c'est mon épouse Stéphanie qui a dit bon bah viens, on y va.
1: À Saint-Pierre-et-Miquelon.
0: À Saint-Pierre-et-Miquelon.
1: Ça vient d'où? Parce que c'est pas commun.
0: Oui, j'ai pas su trop le dire, à vrai dire. Je sais que Michel Delpech m'en avait parlé il y a longtemps, ça m'avait marqué. Ouais. Puis je crois qu'à ce côté un peu hors du temps, déjà c'est en France, je voulais aller en France, au bout de la France un petit peu.
1: Oui.
0: J'avais la chance d'avoir déjà été dans les Antilles.
1: Ouais, la Polynésie aussi, déjà.
0: Non, pas la Polynésie, pas encore.
1: Ah, faut faire un concert à Tahiti.
0: Et ça me plaisait bien le côté, le nord, entre le Canada et Terre-Neuve, le fait qu'il faille deux, trois jours pour y aller, en passant par Halifax, tous les noms m'inspiraient.
1: Ça fait très aventurier.
0: Ça fait un petit côté 19e, ouais, voyage, périple du 19e, ça m'attirait beaucoup, c'est un truc de gosse un peu.
1: Alors on embrasse d'ailleurs, parce que je le sais, il nous envoie de temps en temps des messages, Saint-Pierre-et-Miquelon, la première, qui écoute Décibel. Voilà, c'est la radio là-bas,
0: Oui, c'est la même boutique.
1: Boutique.
0: Ouais. Ouais. Oui, j'ai eu la chance d'y aller là-bas.
1: C'est génial.
0: Ah oui, c'était super. Je suis tombé amoureux de l'archipel, hein, franchement, je vais pas tourner autour du pot.
1: T'as pas fait que le touriste? T'as fait de la musique à Saint-Pierre-et-Miquelon.
0: Oui, j'ai écrit beaucoup. J'étais parti pour écrire et puis j'ai joué dans la salle, le club de Saint-Pierre. J'ai joué à l'école pour les gosses. J'ai joué dans la prison où il y avait 4 détenus. Et c'était un bonheur de rencontrer tous ces gens-là. Alors bien sûr, il y a l'endroit, il y a la géographie étonnante de cet endroit-là qui a vraiment un décor d'un film de Tim Burton, ouais. Saint-Pierre-et-Miquelon. Et puis bien sûr les habitants qui sont un peu comme les corps. Ils m'ont vraiment fait penser aux Corses. Voilà, les Mayous, c'est nous. C'est les métropolitains.
1: D'accord.
0: Et Mayou, d'ailleurs, c'est pas méchant, c'est même plutôt tendre. Ce qu'il faut pas, c'est être un maudicon de Mayou.
1: Ah oui. Là, c'est chaud. Là, t'as dépassé.
0: Là, faut reprendre l'avion dans l'autre sens.
1: Ouais. Retourne à Halifax, même en trottinette, mais 20 ans.
0: Là, il faut se casser.
1: C'est un album qui s'est fait en plein d'étapes. Tu l'expliques finalement, et je trouve ça très rafraîchissant et très honnête de ta part. C'est pas facile de faire un album. Parfois, on écrit une première salve de chansons, puis finalement, on n'est pas content et on recommence. Toi, c'est ce qui t'est arrivé sur Le Soleil des Absents. Il a fallu plusieurs fois, plusieurs essais pour arriver à ce que tu voulais. Pourquoi ?
0: Au début, surtout parce que c'est parti tout ça d'un drame amical, puisque mon plus vieux musicien s'est suicidé au moment où je préparais l'album, et on a commencé ensemble avec Denis, on a vraiment commencé en 95, et donc ça a été bien sûr une tragédie, notamment pour ses filles à qui je pense, bien sûr.
1: Et un choc
0: complet, et puis ça a remis en cause, on était très amis, donc bien sûr le côté sentimental, mais un peu toute la façon de faire de la musique. Est-ce qu'il faut faire de la musique? Est-ce que ça sert à quelque chose? Je suis jamais monté sur scène sans Denis encore. Ça sera la première fois là, dans la prochaine tournée. Enfin, ça m'a évidemment complètement tourneboulé, si le terme existe.
1: Oui.
0: Et plutôt que de... les deuils comme ça, les crises comme ça majeures qu'on peut croiser dans notre vie, de tous malheureusement, à mon avis faut se questionner sur le deuil, c'est-à-dire faut se demander qu'est-ce qu'on va faire de ce deuil là voilà, est-ce qu'on va plonger dans le chagrin définitif, ce qui est une option, ou est-ce qu'on va essayer d'en faire quelque chose, ou est-ce qu'on le contourne, enfin à chacun de vivre ça comme il le peut. Et moi je me suis dit on va faire un album, mais par contre avec évidemment la présence de Denis permanente, mais joyeux, parce que sinon ça allait être un album trop triste.
1: Donc
0: trop
1: c'est
0: triste.
1: Son souvenir qui est dans le disque plutôt que son départ.
0: Oui, exactement, tout à fait. Ouais. C'est ça. J'avais pas exprimé comme ça, mais c'est exactement ça. Et puis on avait tellement la trouille de faire un album triste qui parle un peu que du chagrin, que de la perte, que de l'absence, qu'on sait tous, même dans les chansons. C'est pour ça que j'ai réécrit des chansons. Il y a des chansons joyeuses, des chansons rigolotes. Il y a des chansons plus tristes, mais qui sont pas du tout des chansons plombantes, je crois. Et d'où le titre, Le Soleil des Absents, qui s'est imposé, quoi. Les absents sont très présents, sans faire une formule un peu facile.
1: Ouais, Le Soleil des Absents sort aujourd'hui. Dessus, vous retrouverez des chansons, et ça, c'est une partie de ton travail que j'aime beaucoup, à l'intérieur des maisons. Je sais pas si vous voyez ce que je veux dire, mais Benabar, c'est quand même... Non, mais c'est vrai, c'est oui, une c'est... de tes caractéristiques, c'est que t'écris des scènes de vie dans les maisons, dans les familles, dans l'intimité, et forcément... on s'y retrouve. Vous pouvez choisir de changer de rôle, hein, c'est à vous de voir. Mais par exemple, il y a une chanson dingue qui s'appelle « Trois jours, trois nuits » où la femme a disparu pendant trois jours, trois nuits. On imagine bien qu'elle s'est taillée avec un autre mec, mais elle est revenue.
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0: temps.
1: La parentalité, j'espère. Ça aussi, c'est un de tes thèmes de prédilection. Ben. Il y en a beaucoup, hein, là, sur le soleil oui. absent. Les enfants sont là.
0: Oui, les enfants sont là. Et puis là, dans cette chanson, typiquement, elle est un peu vicieuse parce qu'il y a le côté, le chagrin d'amour du mari. Bon, mais ça, bon, c'est les adultes. Mais ouais. il y a en plus, je lui ai rajouté une difficulté de plus, c'est de gérer les gosses qui se doutent de tout, comme on le sait tous, qui sentent tout. Et il ne sait pas si la maman va revenir, s'il faut faire une annonce, qu'est-ce qu'il faut faire. Et c'est un peu ça qui m'amusait. Alors, oui. le terme est un peu bizarre, mais en fait, quand on écrit une chanson, même triste, il y a quelque chose d'amusant, essayer de trouver qu'est-ce qui va se passer, dans quelle situation.
1: Mais c'est des petits films.
0: Celui-là, ouais, celle-là,
1: ah oui.
0: vraiment.
1: Oui. Bah oui. Oui, oui, parce qu'en plus, c'est vrai que tu peux faire une comédie française, alors, soit terriblement dramatique, soit romantique, oui. soit comique, sur oui, maman part 3 jours, et on ne sait pas si elle va revenir.
0: Exactement, c'est... Oui, voilà. c'est ça.
1: Je vous rappelle que Benabar est aussi acteur, donc ami producteur qui nous écoutait, là, il y a quelque chose dans cette chanson. Elle danse, bah évidemment, les enfants sont là.
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1: Sur cette chanson, elle danse, et sur celle qu'on va écouter maintenant, une playlist de Daron. Et c'est drôle parce que tu joues très très bien sur ce décalage très tendre et à la fois un peu vexant qu'on a, nous les adultes, quand nos enfants grandissent et qu'on réalise qu'ils nous trouvent un peu plouques en fait.
0: Ben oui, il y a un peu de ça, et puis ça les amuse beaucoup. Même si souvent, j'ai noté qu'il y a un retour aussi grâce au réseau.
1: Ouais.
0: J'étais enchanté d'apprendre que les mômes ont découvert la chanson La Maritza de...
1: Oui,
0: de Sylvie Vartan, une chanson que je vénère, oui. et les mômes l'ont découvert
1: sur
0: via TikTok.
1: Oui.
0: Donc il y a aussi ce côté très vertueux des réseaux sociaux qui est assez troublant. Mais c'est vrai, le jeu des playlists de Daron. Alors ce qui est dur, c'est surtout quand les enfants disent blagues de Daron. Parce que playlist de Daron, il y a un côté sympa et tout ça, un peu taquinage, mais bon, ce qui est sympa. Mais blagues de Daron, ça veut dire vraiment blagues pourries, quoi.
1: C'est dur. Mais Daron, c'est tendre. C'est quand ils nous appellent les boomers, où là, on est foutus.
0: En plus, nous ne sommes pas des boomers.
1: Pas du tout. On était cool il y a encore. Quoi,
0: oui.
1: 10 ans.
0: Et puis boomer, c'est la génération avant nous deux.
1: Mais bien sûr.
0: Alors ne vieillissez pas, bordel.
1: Bien sûr. Calmez-vous, les enfants.
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0: 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Elle est super, vraiment, cette chanson, une playlist de daron sur le nouvel album de Benabar, on fait ça ensemble. Comment tu fais, la sortie d'un album, tiens, toi?
1: Je le fais pas forcément.
0: Pas un petit rituel?
1: Non, pas un petit rituel. Il y a les copains qui envoient des petits textos, ouais, des trucs comme ça, mais c'est surtout souvent une journée consacrée à pas mal de promos. Ouais. Donc en fait, c'est mieux d'ailleurs, parce que c'est une journée, on est très occupé, ça évite de ruminer chez soi, de flipper, ouais, tout seul dans son coin. Ouais.
0: Le son de cet album est étonnant, et c'est un compliment de ma part, parce que je t'écoute depuis longtemps, et c'est toujours du Benabar, on se dit pas, tiens, qui est cette personne, on te reconnaît, mais je trouve qu'il y a un travail qui a été fait sur le son que tu n'avais pas forcément fait avant. On va vous faire écouter quelques extraits pour que vous vous rendiez compte. Il y a par exemple cette chanson La Gravité.
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0: La gravité, ça fait comme une production un peu, tu sais, de la belle chanson des années 70.
1: Oui, un peu de
0: ça. Tu vois, du Yves Simon, des trucs comme ça. D'où ça vient, cette idée, cette envie?
1: C'est François Delabrière, qui est un grand producteur et mixeur, avec qui j'ai vachement travaillé, et en tant que producteur et en tant que mixeur. Je crois qu'il a quasiment mixé tous mes albums.
0: D'accord.
1: Et qui a fait des milliards de trucs, de Florent Pagny à Marc Lavoine, enfin, je pourrais pas tous les citer. Et puis, on s'entend très bien, on est bien copains. Et puis là, sur cet album-là, je l'ai laissé faire, en fait, les chansons, et puis c'est lui qui a apporté tout ce son-là, qui est très affirmé, en fait, quand on a fait une chanson un peu country, comme
0: oui,
1: les darons,
0: le son des darons,
1: on l'a fait volontiers.
0: Ouais, voilà.
1: Et en effet, ce côté un peu 70, un peu organique, avec des nappes, mais pas forcément tout de suite électro, en gardant aussi c'est un peu ces références, une certaine nostalgie dans les chansons, comme Les Coups, qui a un petit côté film érotique des années 70. Quoi. Non, mais maintenant que je t'ai dit, tu vas l'entendre.
0: Vous aussi, vous allez l'entendre. Mais avant de basculer dans le film érotique, avant qu'Emmanuel fasse son entrée, je pense aussi, alors dis-moi si je me trompe, si je surinterprète, mais justement, tu disais tout à l'heure, quand tu commences cet album, t'es malheureux comme les pierres parce que ton meilleur copain est mort. Tu veux pas faire des paroles tristes, donc tu t'interdis les paroles tristes, et du coup, dans la production, dans le son, il y a quand même une certaine mélancolie. Tu disais nostalgie pour les années 70, mais quand on écoute Fuck la peine,

0: sont pas encore plus sur ma banlieue vue de drone. Pour moi, c'est vraiment, si vous pouvez en écouter qu'une là sur l'album, parce que vous avez pas le temps, vous avez des vies dingues. Écoutez-la celle-là.
1: C'est pas les cités qu'on cite, à tout va dans le journal, ni ces consoeurs de l'Ouest que câline la capitale, de commune en commune, sans se rendre compte, on dirait qu'il y en a qu'une, et si encore on montre.
0: Tes chansons, elles ont quand même ces ambiances-là.
2: Oui, et d'ailleurs, je dois remercier aussi et féliciter Jean-François Berger, qui a fait les pré-prod, qui est un pianiste, et qui a fait les pré-prod, parce que j'y ai pensé sur ce son-là, ce son qui est super beau quand
0: c'est
2: il l'a envoyé.
0: Hyper beau, mais t'as vu, très mélancolique, très poignant.
2: Ouais,
0: hein.
2: Ouais, ils ont fait vraiment un super boulot, et je m'en rends vachement compte d'ailleurs, là, depuis la promo, en le réécoutant comme ça, je m'aperçois qu'ils ont fait un bon boulot. Mais revenons à moi.
0: Oui, c'est vrai. Ça va bien deux secondes, les producteurs.
2: On ne va pas parler des techniciens, des musiciens et tout ça. Non, arrêtons.
0: S'ils étaient méritants, ils seraient sur scène.
2: Je les embrasse. Et Bertrand Lamblot aussi, qui a été

0: Déa sur l'album.
1: Bisous Bertrand Lamblot. Reste-t-il du bonheur? Ça, c'est une bonne question que tu as posée avec Pascal Obispo. Ça vous a fait un joli duo. À l'époque, je connaissais pas exactement l'histoire du disque. Donc, la question, elle résonnait pas pareil. Maintenant que tu nous as raconté dans quel état d'esprit t'étais, tout ce que t'as fait, justement, pour essayer de retrouver la lumière, alors, reste-t-il du bonheur?
0: Oui. Oui, j'en suis convaincu. Autant je suis pas le plus optimiste des hommes, mais j'ai plus du tout. C'est bien une question d'âge. J'ai plus du tout envie d'être pessimiste. Je me suis rendu. Enfin, je le pense. C'est un peu fumeux, quand même. Mais que c'est aussi idiot d'être optimiste que d'être pessimiste. C'est-à-dire qu'il faut être lucide. Et puis après, on choisit de quel côté on veut aller. Et évidemment, il y a des drames plus graves que d'autres. Hein, donc bien sûr, chacun vit comme il veut. Mais voilà, moi, j'ai plus envie d'être pessimiste, qui est un peu une facilité, un peu une habitude aussi des fois. Donc de lutter contre ça un petit peu. Badou fuck la peine, par exemple. Ouais. C'est à un moment, il y en a marre d'être triste, quoi.
1: Tout à l'heure, quand on s'est dit bonjour et que je t'ai demandé comment t'allais, tu m'as dit que oui, ça allait, mais que quand même, tu te rappelais que c'était inespéré d'avoir une carrière comme la tienne, de sortir 11 albums. En fait, depuis tout à l'heure, ça trotte dans ma tête. Je me dis, mais c'est fou, c'est quoi, t'as un syndrome de l'imposteur?
0: Oui, c'est vrai, je l'ai. Je crois que ça part jamais. Bon, on vit très bien avec, hein, mais c'est.
1: On vit angoissé quand même un peu.
0: Ouais,
1: du coup,
0: cette
1: quand
0: angoisse
1: on fait
0: là.
1: Des choses. Ouais.
0: Alors c'est aussi assez sain parce que dans ce genre de boulot, c'est bien aussi d'avoir un peu de recul sur soi-même, de voir le recul sur le succès quand on en a, ce qui permet aussi d'avoir du recul sur l'insuccès ou un peu de distance du public quand ça arrive. Mais le syndrome de l'imposteur, c'est quelque chose qu'on a. Une fois pour toutes, quoi. C'est-à-dire, mais ça vient pas forcément. C'est pas forcément méchant d'ailleurs. Ça vient petit à petit. C'est pas un gros dossier qu'on vous livre. C'est plutôt plein de petits post-it qu'on met au fur et à mesure de votre vie.
1: Mais rien n'arrache les petits post-it. Pas des compliments d'artistes que tu admirerais. Pas les chiffres quand tu vends 3 millions de disques.
0: C'est très passager. Mais en effet, ça parce que ça m'arrive d'avoir le melon, mais c'est hyper furtif. Mais par contre, c'est très fort. Je me dis, je suis un génie, quoi. Attention, c'est Jacques Brel. Et puis, mais ça tombe tellement hyper vite que j'arrive pas à me tenir là-dessus.
1: J'aime bien l'idée du melon.
0: Ah ouais, mais super.
1: C'est excellent. Alors, il y a une chanson qui parle du fait de. Il faut assurer dans la vie du mieux qu'on peut, et parce que voilà, on n'est quand même pas là que pour jouer à la belote sur Terre. C'est une chanson qui s'appelle Quoi qu'on dise.
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0: gros clin d'œil à Higelin, mais qui fait plaisir, qui fait chaud au cœur. Et ce que tu dis dans cette chanson, quand j'essaye de me mettre à ta place, je me dis, oui, c'est vrai que toi, que tu réussisses ou que tu te plantes, toi, tu le fais devant tout le monde. Oui. Tout un chacun le fait, voilà, chez lui, ou éventuellement devant sa femme, devant son patron, mais ça reste très réduit. Toi, c'est, oui, à grande échelle, c'est peut-être aussi pour ça que c'est angoissant.
1: Il y a cette angoisse-là, mais qui fait partie du jeu, parce que je crois qu'on se plante surtout quand on se moque des gens, c'est-à-dire qu'on est insincère. C'est le moment où je me suis rendu compte, pour moi ou pour des camarades, rater une chanson, bon, déjà ça arrive, et puis et les gens sont très indulgents tant qu'on est à fond, parce que c'est à nous de mériter l'écoute des gens. Ils ont pas que ça à faire, ils sont sollicités toutes les deux secondes pour les concerts, n'en parlons pas. Donc la moindre des choses, c'est au moins d'être content d'être là et puis d'être parfaitement sincère et engagé. Moi, j'aime bien l'engagement, pas du tout un terme, faut voter pour un tel, ça on s'en fout, mais engagé là, comme on dit, on s'engage dans une histoire d'amour par exemple.
0: Ouais, ouais.
1: C'est être vraiment présent. Ça une carrière, je trouve, c'est un engagement, quoi. C'est ouais. De mon point de vue.
0: Et c'est pas un long fleuve tranquille.
1: Ah non.
0: Mais c'est important de le dire, je trouve. Ouais, encore une fois, oui, c'est de l'honnêteté, mais je trouve qu'elle est salvatrice. Et elle transpire de ce soleil des absents. Alors, évidemment, on te souhaite le meilleur, une excellente Merci. Tournée. Et nous allons donc écouter une musique que tu avais d'abord envisagée pour un film érotique.
1: Oui, enfin, je voulais être acteur de film érotique des années 70.
0: Ah!
1: Voilà. Parce que
0: après,
1: le charme des années 70, voilà, ça m'intéressait. Mais j'ai raté ma carrière, alors de Garlas, je suis devenu chanteur, malheureusement.
0: Les coups, un des grands et bons moments du soleil des absents. Et c'est là aussi où on entend de manière très, très évidente ton goût pour les mots qui, ça, pour le coup, depuis le siècle dernier, n'a absolument pas bougé.
1: Ah oui, ça, c'est intact. Oui, ça, c'est définitif.
0: Benabar dans Décibel. Faites entrer les danseuses. À la prochaine.
1: Là, on commence à imaginer.
0: Ah oui.
1: Les cheveux dans le vent, une femme un peu dénudée, érotique, oui, encore
0: érotique.
1: Une fois.
0: Hein,
1: c'est juste
0: un voile.
1: Suggéré. Voilà,
0: ouais,
1: c'est suggéré.
0: Ça. Ouais. Merci, Benabar.
1: Merci à toi une fois de plus. Merci à tous. Écoute Allumette, écoute Blues, écoute Maître. Ce qu'on donne, qu'on reçoit, ce qu'on prend et qu'on boit, ce de cœur.

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0: Alors, j'ai testé pour vous un week-end dans les Cévennes. Nous allons dormir dans une yourte. Une escapade insolite et ressourçante, et tout ça à moins de 2 heures de Nîmes. Direction Sumène, au cœur des Cévennes. À notre arrivée, nous avons été accueillis par Emmanuel. C'est la propriétaire d'Escale en Cévennes. L'ambiance est paisible. On entend à peine le chant des oiseaux. Et la surprise, elle a été totale pour les enfants. Dès l'entrée, j'ai été surprise par le confort de cette yourte. On y trouve tout le nécessaire et même la connexion 4G. Ceci est un détail qui fait la différence pour 2 ados. Le plus génial pour moi, c'est la vue panoramique sur la nature et les montagnes. Après un bon dodo, le matin, nous avons pris un petit déjeuner sur cette terrasse où on a eu droit à des confitures maison. C'était un vrai régal. Cette parenthèse a été une vraie bouffée d'oxygène. Le calme et la beauté du lieu nous ont ressourcés. C'est l'évasion parfaite pour se sentir loin de tout, tout en étant si proche de la maison. Pour découvrir cet endroit unique, rendez-vous chez Escale avec un S en Cévennes à Sumène. Vous pouvez consulter son site web escaleencevennes.com et pensez à vérifier les disponibilités car c'est une adresse très très prisée. J'ai testé, j'ai adoré, c'était Delphine, je vous retrouve très vite pour une nouvelle découverte locale.
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3: Bonjour, je m'appelle Isor. Je suis née au milieu des animaux. J'ai 15 ans et j'habite à l'Abédouère, à Serret.
1: Ici Touraine, les gens d'ici.
3: Mon père a créé le parc il y a 35 ans maintenant. Et il prenait des animaux à un peu de différents endroits. Et on a des naissances chaque année pour renouveler un peu la harpe.
4: Ma guide aujourd'hui n'est pas une adolescente comme les autres. Elle partage sa vie entre l'école et les animaux.
3: C'est sûr qu'avoir des amis et savoir que je vis au quotidien avec des animaux, ça leur fait rêver. Donc ils veulent forcément venir chez moi. Ouais, je me sens chanceuse parce que je sais que j'ai de la chance de vivre avec des animaux et que c'est pas le quotidien de tout le monde. Qu'il y a des gens qui peuvent être même dans le besoin ou des choses comme ça. Mais on essaye toujours de faire partager un peu tout ça à travers différents événements. Et on fait ce qu'on va faire aujourd'hui avec vous. On va aller nourrir les animaux, leur expliquer un peu le fonctionnement de ce qu'on fait chaque jour.
4: Isor et sa sœur Sixtine sont d'ailleurs appelées les petites mouglis de la Touraine.
3: Elle qui s'appelle Cannelle. C'est pareil, on l'a élevée au biberon parce qu'en fait, elle est née très très tard par rapport à la période de naissance des daims. Elle est née en septembre alors que c'est juin-juillet. C'est pareil, on l'a élevée au biberon. Là, par exemple, c'est notre père, c'est Sixtine et moi qui sommes devenus ses mères adoptives. Et en fait, le premier individu qu'un petit voit, il le considère comme sa mère. L'élément nourricier va devenir sa mère. On connaît quelques trucs que les autres n'ont pas forcément en connaissance. Donc forcément, on apporte un peu, par exemple, dans des évaluations ou des choses comme ça, pour essayer aussi de gratter des points, forcément.
4: Malicieuse, mademoiselle Isor est contemplative.
3: Alors là, c'est des oies du Canada, de Bernache. Donc en fait, elles sont sauvages, elles viennent de temps en temps sur le plan d'eau et tout. Comme ça, elles ont de la nourriture. Elles sont complètement libres de partir, de revenir. Enfin, elles font ce qu'elles veulent. C'est joli le matin, par exemple, de se lever et de voir les oies sur le plan d'eau. C'est pas mal.
4: Ce plan d'eau qui rappelle forcément de bons souvenirs.
3: Puis, toute petite, on se met à l'eau avec les biches. On se baigne avec elle. Et c'est vrai que, entre guillemets, j'ai appris à nager avec elle. Appris à être en confiance dans l'eau avec mes petits brassards tout roses. Et en fait, on profite du cadre à fond. Que ce soit par la nature ou même par le domaine animalier.
4: Et là, on se dit que la vie est belle quand on a 15 ans. Pour découvrir Isor et Sixtine, direction la page Facebook du même nom, Le Monde d'Isor et Sixtine. Prochainement, des événements seront organisés qui s'appellent Dans la foulée des biches. Affaire à suivre.
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6: Et Olivier, ce matin, retourne à l'école primaire aujourd'hui.
5: Eh oui, et pour y trouver du gaga. Mais blé, je voudrais aujourd'hui vous parler du mémoire de Judith Boucher, réalisé l'an dernier à l'Université Jean Monnet de Saint-Étienne, et qui s'intéresse à une question rarement étudiée. Comment le parler stéphanois, le gaga, circule encore aujourd'hui dans les écoles primaires, et dans quelle mesure le parler des enseignants influence le parler des élèves? Son travail porte sur toutes les classes de l'école primaire, en milieu urbain comme en milieu rural. Judith a formulé trois hypothèses. Premièrement, le gaga serait peu utilisé par les enseignants en situation d'enseignement. Deuxièmement, lorsque les enseignants l'utilisent, les élèves auraient tendance à le reprendre. Et troisièmement, le gaga serait plus présent dans les écoles rurales que dans les écoles urbaines. Pour répondre à ces questions, elle a observé des classes, mené des entretiens avec les enseignants et avec les élèves, et elle a mené des observations dans les temps informels à l'école. Son analyse porte à la fois sur le vocabulaire gaga et sur des structures spécifiques comme le pronom neutre Y, employé comme complément direct, j'y ai fait, l'inversion des pronoms personnels après un impératif, donne-moi-le au lieu de donne-le-moi, ce qui nous vient du patois, puisque Pierre Duplet écrivait déjà en 1896, à l'inverse du français, quand un verbe à l'impératif a deux pronoms pour complément, l'un direct, l'autre indirect, c'est ce dernier qui s'énonce en premier. Exemple en patois, « by may lou ». Et puis aussi la formation d'adjectifs à partir de participes passés. Il est trempe de chaud, ses joussons enflent, la reloge est arrête. Donc qu'en est-il des résultats du travail de Judith? Les observations révèlent une situation un peu plus nuancée que ce qu'elle attendait. Très surprenant, 54% des enseignants utilisent au moins une fois un régionalisme en cours au cours des séances observées. Un élève sur 6 emploie spontanément un mot ou une expression gaga lors des entretiens. Et dans les classes, un régionalisme apparaît dans 20% des situations que Judith observe. Il semblerait donc que le gaga soit encore bien présent dans nos écoles. Mais quels sont les mots, les expressions, les tournures qui ressortent le plus, ou plutôt qui ressortent le mieux? Un peu de patience les amis, la suite c'est pour bientôt.

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1: Nous partons à la découverte des Maranges, ce petit territoire partagé entre trois villages, Chéilly-les-Maranges, Sampigny-les-Maranges et Dezise-les-Maranges, au lieu de la prochaine Saint-Vincent tournante 2026. Alors, avec Plus belle la vigne, on zoome sur ce territoire viticole caché dans une petite vallée. Ici, les coteaux font partie de la côte de Beaune, mais en Saône-et-Loire. Explication avec Élodie Roy, viticultrice et vice-présidente du comité d'organisation de la Saint-Vincent.
2: La côte de Beaune s'étale d'une même exposition, mais il y a une faille géologique à Santenay. Et les Maranges, on est une vallée un petit peu à part, je dirais.
1: Alors là, Santenay, c'est dans quelle direction ?
2: Santenay, c'est juste en face. Voilà,
1: là-bas. C'est dans le petit creux là-bas.
2: Là, vous voyez des bâtiments en face. Oui. Là, c'est tout le début de Santenay.
1: D'accord. Voilà. Et donc après, il y a les hauteurs, en fait, il y a les collines.
2: Les coteaux, voilà.
1: Les coteaux.
2: C'est une vallée, en fait. Les Maranges, vous avez la vallée de la Causanne et la vallée de la Deune. Donc la Causanne, c'est une petite rivière qui circule sur Chéilly, sur Sampigny, qui prend sa source en fait à Vauchignon, au bout du monde. Donc c'est un nom qui, ça s'invente pas.
1: C'est joli.
2: C'est une petite rivière qui fait 14 km et qui se jette dans la Deune, juste à la sortie de Chéilly. Donc cette rivière, elle passe au milieu là. Le petit village de Sampigny qui est ici, très étriqué, très enclavé, et sur les hauteurs, vous avez Dezise et tout en haut le petit hameau de Borgy. Et la montagne des Trois-Croix qui est en face de nous, connue aussi sous le nom de Mont-de-Seine. Alors, bon, moi je les vois les croix, mais je connais. C'est vraiment juste en face de moi, je ne sais pas si vous voyez.
1: Non, mais
2: le petit point culminant.
1: D'accord.
2: Oui, là, on est à 521 mètres d'altitude, je crois. Et le vignoble des Maranges est vraiment devant nous.
1: Alors, qu'est-ce qui fait que ça reste tout de même la côte de Beaune? Alors qu'on décroche quand même de cette côte de Beaune.
2: On décroche de cette côte de Beaune, légèrement. Hein, c'est quand même pas. Parce qu'après, une fois passé la côte de Beaune, on est sur la côte chalonnaise. Mais la côte chalonnaise, on est sur la plaine de Saône. Nous, on est quand même très éloigné. La côte chalonnaise, elle est vraiment derrière cette colline-là.
1: D'accord.
2: Avec le village de Bouzeron qui commence la côte chalonnaise, Ruilly, Mercuré, etc. On a des terroirs distincts. Là, on a une carte géologique. Vous voyez qu'il y a beaucoup de couleurs différentes en fonction du type de sol.
1: Ah oui, je vois, jurassique, plutonique.
2: Donc ça, ce sont des niveaux géologiques. Donc là, on parle de millions et de millions d'années. Pour faire simple, c'est argilo-calcaire, mais pas que. On est un vignoble assez tardif. On vendange souvent plus tard que les autres appellations de la côte de Beaune.
1: Vous êtes entre la côte de Beaune et les hautes côtes, finalement.
2: Oui, exactement.
1: C'est ça.
2: Les Maranges, ils sont exposés sud-sud-est, on va dire. Les hautes côtes, moi, personnellement, j'ai des parcelles, elles sont exposées vraiment plein sud.
1: Nouvelle confirmation de la définition hyper millimétrée des terroirs bourguignons.
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3: Direction la Vendée à Beauvoir-sur-Mer. Je suis très heureux de vous emmener à la rencontre d'Anne-Marie. C'est une maraîchine très attachée à la Vendée et à la transmission de ses traditions.
4: J'y suis née et toute ma jeunesse est donc passée là-bas. C'était difficile. Mon père est décédé à 36 ans. Donc on était trois enfants. On est restés tout seuls tous les trois avec notre maman, avec une vache pour vivre. Et puis, un petit jardin. Et puis, quand il n'y avait pas trop à manger, ma maman allait pêcher les grenouilles et les anguilles dans les fossés. C'est vraiment mes racines, le marais. Hein. J'y suis accro.
3: Vous êtes une vraie maraîchine ?
4: Ah oui, je suis une maraîchine à 100%. Hein.
3: Elle représente quoi, la Vendée, pour vous, Anne-Marie ?
4: C'est mon pays. C'est quelque chose qui m'est vraiment cher au cœur. Le marais, je ne peux pas m'en passer, mais dans le marais, il y a aussi la mer chez nous.
3: Ouais.
4: Et ça, c'est pareil. On a besoin de ça, nous. Je vais voir la mer. Et je me promène dans le marais.
3: Pourquoi ? Ça vous apporte quoi, vous ?
4: Une détente. Et j'ai un livre particulier aussi.
3: Ah.
4: C'est mon moment zen, moi.
3: Et c'est quoi ce livre que vous emmenez ? Ah, faut pas le dire.
4: C'est
3: votre petit jardin secret.
4: Oui, c'est mon petit jardin secret.
3: Alors, on le laissera dans son petit jardin secret.
4: Et puis, c'est pour ça aussi que je fais du folklore. Il nous faudrait des jeunes, mais les jeunes, maintenant, c'est compliqué. On en a dans le groupe, hein. On en a 5 et qui sont mordus, mais pour combien de temps? Parce qu'ils sont jeunes encore.
3: Alors, qu'est-ce qu'on peut faire pour remédier à ça?
4: Ben, on sait pas trop. Bon, maintenant, il y a beaucoup de balles folk et de choses comme ça.
3: Et pourtant, ces fêtes-là ont un succès assez populaire.
4: Ah ben,
3: parce
5: parce qu'on va penser à Chaland autrefois.
4: Oui, à Chaland autrefois. Et ouais. Maintenant, ce qu'on fait beaucoup moins, ce sont des kermesses, par exemple. Moi, j'adore les gens, j'adore connaître des gens parce qu'ils m'apporteront quelque chose.
5: C'est essentiel pour vous. Oui. C'est même limite vitale.
4: C'est limite vitale, oui. Après, ben, j'ai fait 10 ans pour la RSB, là. La RSB qui est l'association des retraités sportifs de Beauvoir. Moi, les associations, c'est aussi apporter aux gens des choses, leur faire plaisir d'abord dans ce qu'on leur propose. J'espère vraiment que beaucoup de gens pourront se lancer dans les jeunes, il faut vraiment, mais je comprends bien qu'actuellement la vie est difficile. Les gens de 35 ans maintenant, ils sont tellement pris par autre chose que c'est compliqué.
5: Alors on revient en arrière, vous avez 18 ans, vous vous mariez, Anne-Marie, vous diriez quoi à cette jeune fille?
4: Je dirais qu'il faut dans l'avenir, à 18 ans on est jeune, qu'il faut penser à ne pas rester seul dans son coin.
5: On va dire Anne-Marie ce matin que vos petits-enfants nous écoutent là, à la radio. Oui. Vous voulez leur dire quoi pour conclure?
4: Je vais leur dire, essayez de faire un peu comme mamie. Essayez de donner, de partager, d'apprendre, de vouloir connaître... Voilà, plein de choses comme ça.
3: Anne-Marie, la passion de la Vendée, la générosité, la joie de vivre et l'amour des gens.
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6: Adicias pour le monde, et oui, notre expression du jour, est ou estre entre Gallia que Rabastens en français. Bon, c'est assez simple à comprendre.
7: Oui, mais moi j'ai compris. Ben oui, dites-le. Entre Gaillac et Rabastens.
6: Voilà, cette expression, vous pouvez l'utiliser quand une personne a abusé d'un peu trop de vin, des bis, loubi. Qui, mais je dis le vin, mais ça peut être quelque chose d'autre. Notre alcool, dilentabé, que sera, ben, que la personne entre Gallia que Rabastens.
7: Ouais, alors toujours avec modération, on est d'accord, mais c'est quand quelqu'un est un petit peu peut-être, voire beaucoup pompette.
6: Eh oh, vous m'avez entendu, vous avez compris. Ouais. Balmain et qui buffait pas, il a le coup test. Il vaut mieux que cette personne ne souffle pas dans le ballon. À qui ouais. Pour revenir à l'expression, il y a à Bistodenage, 20 km entre Gallac et Rabastens. Donc ça fait 20 km environ. La route est un peu sinueuse entre Gallac et Rabastens. Et surtout, elle longe le vignoble gaillacois, d'où l'origine de l'expression S entre Gallac et Rabastens.
7: Jérôme, il y a d'autres expressions dans le même style?
6: Ben, nous cita Gascou, qu'est-ce qu'on disait, per exemple, qu'a cargat à Madira. Littéralement, il a chargé à Madiran. Le vignoble de Madiran se situe en Gascogne, aux confins des départements du Gers, des Hautes-Pyrénées et des Pyrénées-Atlantiques. Aoué ou abé cargat à Madira, littéralement, donc avoir chargé à Madiran, c'est être ivre, tout comme être... Este bewet, et bewet du verbe bewet, qui veut dire boire en occitan gascon.

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2: Itinéraire bis à Mailly-le-Château cette semaine et aujourd'hui, eh bien, je me suis arrêtée chez Olana, chez Amélie Moreau, ici à Mailly-le-Château. Amélie, bonjour.
3: Bonjour.
2: Olana, c'est quoi, Amélie ?
3: Olana, c'est une prolongation de moi. C'est mon entreprise, en fait, que j'ai créée en 2020. Et donc, c'est Olana, laine et savoir-faire. Et donc, en deux mots, tout est dit. Laine et les savoir-faire pour la transformer.
2: Cette laine, elle vient d'où ?
3: Elle vient du troupeau d'Adrien Salat, qui est aussi à Mailly-le-Château et qui est éleveur agro-pastoral, c'est-à-dire qu'il est éleveur itinérant. Et son troupeau est très intéressant pour la laine, puisque la race des brebis est Estalaine Mérinos. Et pour moi, c'est la Rolls des toisons.
2: Pratiquement, votre métier, il consiste en quoi ? Vous n'élevez pas les brebis pour la laine, mais vous arrivez à quel moment ?
3: Moi, le début, c'est la tonte annuelle. La source, c'est le tri de la laine. La compétence numéro un pour faire quelque chose avec cette matière, c'est de savoir trier les toisons.
2: Et ensuite, après le tri, on fait quoi ?
3: Alors, après le tri, on compacte toute cette laine récoltée dans des sacs qu'on appelle des curons. Et on l'envoie dans un lavage spécialisé pour laver la laine. Et ensuite, on va décider, donc là, pour le cas, c'est du fil à tricoter qui sera envoyé dans une filature française, toujours dans une recherche de faire un produit de qualité, voire haute qualité, et sur notre territoire.
2: Alors là, on a des pelotes de laine devant nous, parce qu'on est chez vous et que chez vous, c'est également la boutique. On peut venir vous voir sur rendez-vous. Cette laine, quelles sont ses qualités ?
3: Alors, ce que vous avez sous les yeux, Catherine, c'est pas des pelotes, c'est des écheveaux. C'est le langage, c'est le vocabulaire lainier, écheveaux, et c'est la forme qu'on doit utiliser pour teindre. Et donc, les qualités du fil, c'est que la laine, c'est thermorégulateur, c'est respirant, c'est antibactérien. Ça nécessite peu de lavage, puisque s'il y a des odeurs, il suffit d'aérer son pull quelques heures à l'air libre. En fait, la matière reste vivante. Comme sur l'animal, en fait.
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2: Itinéraire bis à Mailly-le-Château cette semaine. Et aujourd'hui, eh bien, nous allons parler de pâturage itinérant. Adrien Salat, bonjour.
4: Bonjour.
2: Le pâturage itinérant, Adrien, est-ce que vous pouvez m'expliquer ce que c'est ?
4: C'est marrant parce que pâturage itinérant et itinéraire bis, finalement, ça rapproche un peu parce que on prend souvent les chemins de traverse, en tout cas des endroits moins fréquentés pour déplacer les brebis. Parce qu'en fait, donc c'est un troupeau qui est arrivé en 2021 et qui depuis se déplace uniquement à pied sur des trajets jusqu'à 5-6 kilomètres pour aller chercher des pâturages chez des céréales. Aller dans leur parcelle, après accord verbal effectivement, pour faire pâturer et puis dans une démarche de restauration de la fertilité des sols.
2: Restauration de la fertilité des sols, c'est-à-dire ?
4: Aujourd'hui, on se rend compte que les engrais de synthèse sont aussi limités et que il faut trouver autre chose. Et les agriculteurs, après avoir essayé toute une série de solutions, en arrivent à se dire que remettre des bêtes sur des parcelles qui souvent n'ont pas vu d'animaux d'élevage, en tout cas depuis au moins une génération, mais des dizaines d'années, c'est potentiellement bénéfique.
2: J'aimerais bien que vous parliez de vos brebis. Ce sont des brebis particulières, il y en a combien ?
4: Il y a une centaine de mères. Ce sont des brebis de race Estalaine Mérinos. La race Mérinos, on la connaît pour la laine parce qu'elle est très fine, donc elle permet de faire du textile avec. Et on est sur une race spécifique puisqu'elle s'est développée sur plutôt l'est de la France, Alsace-Lorraine, croisée avec une race Württemberg d'Allemagne du Sud, qui donne une brebis de belle taille, avec une toison conséquente et une capacité à endurer les aléas climatiques extrêmes. Voilà, une race très plaisante à élever, même si c'est plus que de l'élevage. C'est vraiment, on partage, on passe du temps ensemble finalement.
2: Est-ce qu'on peut vivre de ce métier, Adrien ?
4: Oui, je vis de cette activité. Alors, on a parlé de la laine, mais j'ai aussi une activité de vente de viande. Donc, on nourrit aussi un territoire, donc on répond à un besoin. Et en ça, oui, ça me fait vivre. Ça donne raison, ça donne sens à ma vie. Je pense que la question était aussi financière. C'est vraiment un combat. J'ai envie de dire que plus le temps passe, plus on pourra en vivre. C'est l'origine quasiment de la civilisation, du fait qu'on est passé de nomade à sédentaire. Donc tant qu'on sera sédentaire, c'est un métier qui aura du sens et qui répondra.
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2: Itinéraire bis à Maille-Château, aujourd'hui encore, et aujourd'hui je me trouve au planétarium de Maille-Château. Patrice Berger, bonjour.
5: Bonjour.
2: Un planétarium, c'est ma première question, Patrice, elle est toute simple. Qu'est-ce que c'est ?
5: Alors, un planétarium, c'est un lieu où on va pouvoir observer le ciel, comme si on était en pleine nuit, au froid, sauf que là, on est bien au chaud et on a le ciel au-dessus de nous, mais il est en numérique, tout simplement.
2: Ce planétarium de Maille-Château, il est né de quelle façon ?
5: Alors, il est né parce que on a une section dans l'association d'astronomie et nos contrées font que les samedis soirs, pour observer avec un beau ciel, ils sont très rares dans une année. Et comme on aime transmettre notre passion, on a dû trouver un autre moyen de la transmettre. Et l'autre moyen, c'est le planétarium.
2: Quand on construit un planétarium, on obéit à des règles quand même.
5: Oui, bien sûr, on est obligé, déjà parce qu'on a un ERP, on reçoit du public. Et puis, la particularité du planétarium, puisque, comme vous le constatez, c'est un dôme que l'on a au-dessus de nous, qui est notre écran.
2: On peut mettre combien de personnes, combien de spectateurs ici ?
5: 30 personnes.
2: Alors, qu'est-ce qu'on peut voir ? Là, en ce moment, moi j'ai la grande chance d'être au milieu du planétarium. J'ai un ciel, c'est le matin ou c'est le soir ?
5: Alors là, non, c'est le ciel actuel. On est en journée, là, pour l'instant, avec le soleil à l'endroit où il serait, bien sûr, si on n'avait pas les nuages au-dessus de nous.
2: Quels sont les types d'animations que vous proposez dans ce planétarium ?
5: Alors, on peut déjà observer le ciel du soir, comme on l'observerait en sortant à l'extérieur. On peut même observer le ciel comme il était il y a 2000 ans, ou comme il sera dans 2000 ans, parce qu'il sera différent, bien sûr. Alors ça, c'est la partie, je dirais, purement observation, comme on peut le faire à l'extérieur. Et on a aussi la projection de films qui sont spécifiques pour les planétariums, qui sont à 360 degrés.
2: Des films qui sont à la portée de quel public ?
5: Alors, tout public, on a des films d'animation pour les enfants, ça commence à partir de 5 ans. Et puis après, on monte crescendo, hein, et bien sûr, on a aussi des films pour adultes. Pour adultes et enfants. On a des spécifiques pour les enfants, mais sinon on a des films tout public.
2: C'est un endroit assez magique, je dois le dire, avec une réverbération du son qui est incroyable.
5: Oui, c'est très particulier parce qu'en réalité le son reflète partout dans le dôme et parfois on est à l'autre bout du planétarium et on a l'impression que la personne est juste à côté de nous. Oui, c'est complètement magique, hein, pour les personnes s'ils ne sont jamais venus. À chaque fois, c'est vraiment un émerveillement. Et quand on y revient, puisqu'on peut revenir pour voir d'autres choses aussi, hein, bien sûr.
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2: Itinéraire bis à Maille-Château, aujourd'hui encore, pour vous faire découvrir aujourd'hui un merveilleux métier. Gaëtan Millet, bonjour.
6: Bonjour.
2: Vous êtes vitrailliste, maître verrier. Est-ce que vous pouvez nous expliquer en quoi consiste votre métier ?
6: Mon métier consiste à la création et à la restauration de vitraux, que ce soit pour du particulier ou des vitraux de patrimoine, comme les églises.
2: Ce métier, vous l'avez approché de quelle façon ?
6: J'ai eu la chance de rencontrer Bernard Dubourg, un souffleur de verre, qui m'a transmis sa passion pour le verre au départ.
2: Votre amour du verre, Gaëtan, il est né de quelle façon ?
6: C'est la fascination par rapport à la matière, aux couleurs, aux reliefs, tout ce qu'on peut transmettre aussi à travers une création, c'est le partage.
2: Alors, ce vitrail, c'est totalement magique, on est dans votre atelier à Maille-Château, parce que la boutique, elle est à Vézelay. Hein.
6: Tout à fait, la boutique est au 10 rue Saint-Étienne à Vézelay.
2: Et expliquez-moi, qu'est-ce qu'on a devant nous, là ?
6: Alors, pour l'instant, devant vous, vous avez donc des petits vitraux pour la décoration et montrer un petit peu tous les effets du verre qui sont destinés à la boutique.
2: Ce métier de vitrailliste, maître verrier, quelle qualité il demande, Gaëtan ?
6: Il demande beaucoup de précision, un grand travail de dessin, une connaissance sur ses verres. Le choix des verres est très important par rapport au rendu que l'on veut donner et une passion débordante.
2: Quand on parle de vitrail, on pense souvent au vitrail qui prend la place d'une fenêtre, mais le vitrail, il se conçoit également à l'intérieur des maisons.
6: Tout à fait, le vitrail peut servir en miroir, il peut être aussi en séparation de portes, il peut être sur une cloison, il peut être une petite lampe décorative. On a beaucoup d'idées d'endroits différents pour mettre les vitraux.
2: Et puis, vous restaurez des vitraux. Et là, à côté de moi, il y a un vitrail d'église. Il arrive d'où, celui-ci ?
6: Celui-ci, c'est un un vitrail qui arrive de Pressy-le-Sec.
2: Est-ce que c'est exactement le même travail quand on crée un vitrail ou quand on le restaure?
6: Alors non, quand on fait une création, on démarre à partir d'un dessin. On fait le dessin en taille réelle, qui va nous servir en fait de trame pour découper le verre. Pour une restauration d'église, on va conserver au maximum toutes les pièces qui sont en bon état, pas cassées, et on va remplacer uniquement celles qui sont inexistantes. Ce sont deux mondes très différents. Quand on fait de la création, on sait qu'on va laisser sa petite trace sur un verre qui va durer plus d'un siècle.
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2: Itinéraire BIS, toujours à Maille-le-Château. Cette semaine et aujourd'hui, je vous emmène dans un endroit magnifique, un endroit étonnant. Je suis allée au musée des outils d'autrefois. Jean-Louis Lajambe, bonjour.
7: Bonjour.
2: Dites-moi, ce musée ici à Maille-le-Château, il existe depuis combien de temps, Jean-Louis?
7: Ah, je réfléchis. Oh, plus de 5 ans, hein. Plus de 5 ans, oui, pas plus, je crois pas.
2: Qu'est-ce qui vous a donné envie de créer un tel lieu?
7: Mon grand-père était ferblantier, j'ai donc récupéré tout son atelier, et c'est de là qu'il m'est venue l'idée de faire des métiers anciens.
2: Vous avez débuté avec combien d'outils?
7: J'ai commencé avec une cinquantaine d'outils.
2: Et aujourd'hui, là, autour de nous, sur 3 étages, il y a combien d'outils?
7: Je pense environ entre 4 et 5 000 outils, de différents métiers, évidemment.
2: Tous ces objets, vous les achetez ou on vous les donne?
7: On m'en donne beaucoup. J'en achète très peu, en définitive.
2: Au fur et à mesure que ces outils sont arrivés dans votre musée, j'imagine qu'il a fallu que vous vous documentiez.
7: Oui, je me suis beaucoup documenté. Soit que j'allais voir des gens qui ont fait ces métiers-là, ou soit que je cherchais, mais dans les livres, hein, pas sur Internet.
2: Parce que lorsque les gens viennent visiter ce musée, ils vous posent énormément de questions.
7: Énormément de questions, oui, oui, ben c'est normal, et je peux répondre, voilà.
2: Ce musée extraordinaire, parce qu'il est vraiment extraordinaire, Jean-Louis, il est ouvert tous les jours?
7: Oui, c'est ouvert tous les jours, à n'importe quelle heure, il suffit de me donner un coup de téléphone, voilà, un coup de fil.
2: C'est un vrai travail de mémoire que vous avez fait.
7: Oui. C'est vrai, j'aime ça, donc voilà, j'ai réussi à faire ça sans problème, quoi.
2: Vous êtes fier de ce travail, quand même, j'imagine?
7: Oui, oui, oui, il y a quoi d'être fier? Ce que j'aurais jamais pensé avant, faire ça, voilà. Et puis, bon, il y a des métiers que j'avais en tête, donc comme le métier d'imprimeur, voilà, parce que j'ai fait un peu d'imprimerie dans le temps, j'ai travaillé pour un imprimeur, etc. Donc, j'ai commencé par ça.
2: Que vous disent les gens lorsqu'ils poussent la porte, comme moi, de cet écomusée des métiers d'autrefois?
7: Ils disent, oh, c'est pas possible, ils disent, voilà. Bien souvent, ces réflexions-là, c'est formidable, c'est bien présenté, ben oui, parce que j'ai ça dans... C'est moi, quoi, voilà.
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8: Alors bonjour, je m'appelle Fabrice Pesanti, j'ai 56 ans, je vis dans le Médoc depuis mon enfance, je suis né dans le Médoc, d'un père italien, d'une maman médocaine. Alors là il est 22h30, dans 10 secondes on va monter sur la scène, on est anxieux, on y va. Vive le Saint-Sébastien.
9: Ça se passe un peu comme ça, les soirs de spectacle dans ce cabaret du Médoc à Couquec, petit village de 270 habitants. Le Saint-Sébastien reprend tout simplement le nom des grands-parents de Fabrice qui étaient propriétaires des lieux dans les années 80. Cet établissement fête cette année ses 30 ans et il fait travailler une équipe de 15 personnes.
10: Et bien voilà mes chers amis, je vous souhaite la bienvenue au Saint-Sébastien.
9: Fabrice est un enfant du pays, c'est sur cette terre qu'il a commencé à se passionner pour les costumes et le théâtre.
8: Tout jeune, j'avais quel âge? J'avais 10 ans. Je m'amusais à coudre des choses, à faire des costumes, à faire des choses comme ça. Et avec mes sœurs, on arrivait à faire des pièces de théâtre, on se déguisait, on faisait des personnages déjà. Et en fait, j'ai commencé très très jeune à me déguiser et à faire des costumes.
9: Et quand vous est venue l'idée de créer ce cabaret?
8: Un jour, eh bien, on s'est dit pourquoi pas se faire un petit spectacle. J'ai commencé par Régine à l'époque. Et en fait, ça a fait boule de neige.
9: Vous remplissez la salle tous les soirs?
8: Actuellement, oui.
9: Et donc du coup, c'est quoi la recette du succès?
8: Il faut aimer les gens et puis surtout avoir un spectacle de qualité.
10: Alors mes chers amis, je vais vous présenter donc un artiste, Britney Spears. Mes chers amis, je vous demande de l'applaudir comme il se doit. Voici Monsieur Brice.
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8: C'est en fait les artistes qui sont là, qui s'approprient les personnages en fonction de leur morphologie, en fonction de leur état d'esprit, parce qu'en fait, c'est une passion qu'ils ont envers l'artiste et qu'ils interprètent. Alors moi, depuis de nombreuses années, j'interprète Dalida. Mais au niveau du maquillage, déjà, il va falloir travailler les yeux, parce qu'elle avait un regard un petit peu dans la tristesse, on sentait qu'il y avait de la mélancolie dans ses yeux. Et on met la perruque, on met la robe, et là, on rentre directement dans le personnage, jusqu'à ce que on se voit dans la glace. En fait, on est face à la glace, et puis dans l'œil, on arrive à distinguer la femme que l'on va interpréter. Dès qu'on entend les « ah » et ou les « oh », ben là, on est super content, quoi. Ça y est, ça match, quoi.
9: Alors, ce cabaret, il a bénéficié d'une sacrée visite. Le roi du cabaret, justement, c'est Michou.
8: Pour nous, c'était une grande fierté de l'avoir ici à Couquet, dans notre cabaret.
9: Quand il est arrivé ici, il vous a dit quelque chose dont vous avez encore le souvenir.
8: Il a dit mais c'est plus beau qu'aux Folies Bergères, il a dit.
9: Fabrice est en couple avec Stéphane Berthier. Ils sont à la tête de ce cabaret qui est une vraie réussite. Il peut recevoir jusqu'à 120 spectateurs, soit à peu près la moitié de la population de Couquet. Le Saint-Sébastien est notamment ouvert tous les vendredis, samedis et dimanche soir.
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1: Une pluie d'aumoise aujourd'hui, elle était tournequoise. Bonjour Cécile.
2: Bonjour.
1: Merci de nous accueillir avec ce petit thé à la fleur de cerisier, a priori.
2: Avec plaisir.
1: Et ces petites gaufrettes, bien appétissantes. Vous êtes née dans le département 59.
2: À Tourcoing. Et
1: une maman belge, un papa belge également.
2: Un peu, à moitié, voilà. Et ma maman plutôt flamande et mon papa plutôt wallon.
1: Quel souvenir est-ce que vous gardez de votre enfance, donc soit à Tourcoing, soit très vite donc à la campagne.
2: Oui, à Rugy, ouais. Un petit village de 1200 habitants, je crois. Et on habitait à 2 km dans un petit hameau, le hameau de Belzanois, qui existe toujours. Mon papa habite toujours là-bas. Et bah, en fait, les souvenirs, moi, c'était, on était dehors tout le temps, dans le jardin. Souvenirs de photos de la construction du garage.
1: C'était sur un territoire frontalier.
2: Oui.
1: Avec la Belgique.
2: Ouais. À 2 km donc, du centre du village. Il y en a beaucoup qui travaillaient ou qui travaillent en Belgique. Il y a l'Elnon, une petite rivière qui fait la frontière aussi.
1: Il y a un petit pont.
2: Voilà, et donc du coup, bah, cette rivière tout le long et tous les endroits où on pouvait passer en voiture, il y avait un poste de douane.
3: Et là-bas, pas de tabac, pas de devises étrangères.
4: Non, monsieur le douanier, absolument rien.
3: Si ça pète, hein. Allez, au bloc.
2: On allait de l'autre côté du petit pont, c'est Louvé, un taminé, un café. Chaque fois que j'y retourne, je vais me promener là-bas.
1: Enfin. Eh oui, forcément, vous vous ressourcez là où vous avez, où vous avez grandi. Passiez beaucoup de temps dehors, mais à faire quoi? Vous êtes dans l'observation? Vous êtes
2: j'étais un garçon manqué. J'étais la petite dernière, donc j'ai souvenir d'avoir fait des cabanes dans le pommier avec mon frère. J'ai

0: Et c'est rigolo, j'étais souvent à pieds nus, en fait, je me souviens de ça.
1: Et aujourd'hui, la Cécile que vous êtes, elle marche encore pieds nus?
0: Pendant des années, j'ai oublié ça. C'est drôle, ouais. Bah, c'est peut-être quand j'avais 47 ans que j'ai commencé à... Même dans des parcs ou ici, au jardin partagé, parfois, quand il est ouvert, et ben, quand l'herbe est fraîche l'été, j'enlève mes chaussures.
1: On dit que c'est très bon, hein. Ouais, c'est très bon pour la santé, de ressentir le sol avec, avec la plante des pieds. Bon, je me permets de goûter cette petite gaufre.
0: Ah oui, avec plaisir, oui.
1: Merci.
0: Donc, là, c'est du coup cassonade. Elle, elle est noire.
1: Ah, c'est une cassonade aussi.
0: Ouais. Processus, en fait, la cassonade, moi, je croyais que c'était non raffiné, mais en fait, c'est hyper raffiné, c'est recuit.
1: Ça vous rappelle votre enfance?
0: Oui, complètement.
1: C'était le petit-déj?
0: Ouais. Ah non, ça, c'était ces gaufres-là, les gaufres frites-là. Découvert quand j'étais jeune adulte, qu'il y avait une dame qui en fabriquait à un kilomètre de chez nous, en France. Du coup, t'es allée voir en vélo pour trouver, et en fait, c'était chez elle. Je faisais des tartes au sucre avec ça.
1: Et on dit tarte au sucre.
0: Ouais, oui, tarte au sucre.
1: Au sucre, avec l'accent. Ouais.
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3: Bonjour, je me présente Pascal, j'ai 63 ans, j'habite à Bardos.
4: Bonjour Pascal, vous nous recevez chez vous, où il y a beaucoup d'amour, mais un amour qui se mesure avec de la patience, de la constance et de la présence. Vous pouvez nous expliquer pourquoi?
3: Pourquoi? Ben, je m'occupe de ma femme, c'est tout. Je m'occupe, j'essaie le mieux possible de m'occuper d'elle.
4: Et qu'est-ce qu'elle a votre femme?
3: Un Alzheimer précoce qui ont détecté à 58 ans.
4: Quand on a le diagnostic qui arrive, qu'est-ce qui se passe dans sa tête?
3: On va dire que la Terre s'arrête de tourner, on sait pas trop où on va, qu'est-ce qui nous arrive. Pour notre cas, après ça, on est resté sur ce sujet-là pendant 2 ans tout seul. Et ensuite, j'ai appelé France Alzheimer à Pays Basque. Enfin, l'union fait la force, on est plus costaud à plusieurs. C'est moins compliqué, si je peux dire.
4: C'était quoi votre vie avant avec Marie-Rose, donc votre épouse?
3: Bon, on travaillait comme tout le monde. Hein. On était, après, dès qu'on avait un moment de libre, on essayait de sortir. Les vacances ont bougé beaucoup plus. Maintenant, tout est devenu plus compliqué.
4: Aujourd'hui, 5 ans après la découverte de cet Alzheimer, l'autonomie de Marie-Rose, c'est quoi?
3: Ben, si elle est toute seule, elle ne boit pas, elle mange pas, elle regarde la télé. Et...
4: Comment on tient?
3: Alors, un mystère, je ne sais pas comment je tiens. Bon, après, j'ai des cachets hein, pour tenir un peu. Après, c'est dur, c'est pas tous les jours comme ça. Il y a des jours où c'est plus compliqué que d'autres. Il y a des jours, on m'a dit que j'étais humain, que j'en ai marre aussi, que je voudrais tout arrêter. Donc, on m'a dit que c'était normal. Après, honnêtement, je fais ce que je peux. Mais je peux parler du ménage, je fais le ménage, je fais des fois j'en ai marre, c'est pas que j'en ai marre, c'est que je m'assois et puis j'attends que le temps y passe.
4: Oui.
3: C'est plus un regret de la vie d'avant. C'est plus ça que je pense que c'est ça le plus dur. Enfin, alors c'est pas par jalousie, c'est la vie des autres, la vie des autres couples. Puis pourquoi elle? J'ai pas dit qu'il faut que ça soit pour les autres.
4: Non, bien sûr.
3: Mais pourquoi elle? Ça, si un jour quelqu'un peut me répondre, il est le bienvenu. Je voudrais qu'elle redevienne comme avant. Mais quitte à ce qu'elle m'engueule souvent, mais qu'elle revienne comme avant.
4: Vous m'avez dit qu'il y avait des amis qui vous ont tourné le dos.
3: Alors je sais pas si on peut appeler ça amis. Je pense que ça s'attrape pas. Je me demande si même des fois quand dans un couple il y a quelqu'un qui est malade, ça serait bien d'aller les voir. Discuter même de temps en temps, ça fait du bien pour les deux, hein. Si bien l'aidant que l'aidé. Hein.
4: Ça vous a changé justement cette maladie de votre épouse?
3: On est plus humble. Ouais. Après, je reste quand même une personne, donc je peux m'énerver en voiture ou quoi que ce soit. Peut-être que je me défoule ailleurs. Mais après, on reste plus humble. On comprend mieux certaines choses.
4: S'il y a des gens qui nous écoutent, qui viennent d'entendre, d'apprendre l'Alzheimer d'un proche, qu'est-ce que vous pourriez leur dire?
3: Ils ne sont pas tout seuls. Qu'ils prennent contact avec une association France Alzheimer. Bon, je pense qu'il y en a dans tous les départements. Il faut aller chercher de l'aide. Il ne faut pas rester tout seul, parce que je pense que c'est ce qu'il y a de pire.
4: Qu'est-ce que je peux vous souhaiter, Pascal?
3: Je ne sais pas, honnêtement. Je ne sais pas. Si vous pouvez me rendre ma femme.
4: Merci beaucoup. Pascal.
3: Merci, au revoir.
4: Belle journée.
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6: Arnaud Fromage est avec nous chaque matin, c'est l'heure de la nécessaire minute comtoise. Mon cher Arnaud, bonjour.
7: Bonjour.
6: Du côté des radars, il y a des petites surprises, on donne vraiment des drôles de noms aux choses, parfois, chez nous en Franche-Comté.
7: Oui, et en voici un nouvel exemple. Alors, petite mise en situation, vous êtes en voiture, vous venez de Belfort et vous roulez en direction de la chapelle sous Rougemont. Bref, vous êtes sur la départementale 83, vous passez de nez avant d'arriver à Rope. Là, vous passez devant la mairie, sur l'avenue Charles de Gaulle, il y a Céline Coiffure, mais vous continuez, la petite patte d'oie à la Vermenoncourt, vous restez sur la route principale et vous avancez encore un petit peu, il y a les jolies maisons typiques là sur le côté, et c'est là, dans le virage, qu'il faut freiner, tout simplement parce qu'il y a un radar.
6: Bon, bah, pas mal la petite balade là autour de Belfort, je vois pas vraiment où vous voulez en venir, Arnaud.
7: Eh bien, exactement à cet endroit précis, là, sous le radar, en face de la boîte aux lettres. Parce que ce n'est pas n'importe quel radar, c'est celui qui est surnommé le radar Johnny Hallyday. Mais alors, pourquoi allez-vous me demander maintenant que j'ai réussi à capter votre attention ?
6: Eh bien oui, pourquoi le radar de Johnny Hallyday, Arnaud ? Oui.
7: Pour comprendre, il faut remonter à février 1970. L'idole des jeunes a donné la veille un concert à Strasbourg et doit se rendre à Besançon. 3000 personnes l'y attendent et il est 18h passé. Dans la DS Palace Citroën, qui roule à fond parce que, bah, années 70, il y a donc Johnny Hallyday et Sylvie Vartan, mais aussi Mickey Jones, le guitariste de Johnny, Jean Ponce, son manager, et Sacha Rulle, son secrétaire. On est en février, il fait nuit, il fait froid, il y a du verglas et ça roule vite, bref, Johnny perd le contrôle de sa voiture. Il glisse et se retrouve dans le fossé. Alors il parvient à reprendre le contrôle de son véhicule, parce que, ne l'oublions pas, Johnny Hallyday est un pilote, mais malheureusement, il y a un bloc de béton qui bloque le fossé, et la voiture finit par s'y écraser. À bord, Johnny et son guitariste n'ont rien, mais son secrétaire et son manager sont blessés. Sylvie Vartan, elle, a carrément traversé le pare-brise, elle a le visage en sang. En 1970, la ceinture de sécurité est censée être obligatoire, mais dans les faits, personne ne la met vraiment. Les voisins viennent au secours des blessés, alors au départ ils avouent ne pas vraiment avoir reconnu Johnny et Sylvie Vartan parce qu'ils sont sous le choc, et les blessés sont conduits à l'hôpital de Belfort. Johnny s'empare du téléphone d'un riverain pour annoncer qu'il n'y aura pas de concert à Besançon ce soir-là. Sylvie Vartan, elle, s'exile quelques mois à New York dans une clinique de chirurgie esthétique où elle subira des dizaines d'opérations de reconstruction pour effacer les traces de l'accident. Alors voilà pour la petite histoire. Et c'est donc dans ce même virage, toujours à la sortie d'Europe et toujours aussi dangereux, qu'a été installé en 2019 un radar, le radar Johnny Hallyday, pour nous rappeler que, star ou pas, il ne faudrait pas oublier de...

0: radar Johnny Hallyday. Voilà, on sait désormais où il est grâce à vous, Arnaud Fromage, pour la nécessaire minute comptoise. Vous menez les enquêtes dans tous les sens et vous nous faites revivre avec un superbe podcast La vie incroyable de Paul-Émile Victor, un jurassien qui, pour sa première expérience et sa première expédition, est parti au Groenland. On a entendu le premier épisode jeudi, à partir de 10h. Et le numéro 2 est déjà disponible en ce moment sur l'application ICI. Vous allez véritablement découvrir ce qu'a enduré l'équipe autour de Paul-Émile Victor, une équipée qui a été véritablement sans danger, mais ô combien importante pour l'avancée de la science. Un podcast passionnant avec vous, mon cher Arnaud Fromage. Je vous dis à demain.
1: À demain.
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3: 22 juin 1896, à Montpellier, plusieurs journaux annoncent la mort d'un archimillionnaire, Emmanuel Fontenay. Monsieur Fontenay avait hérité, très jeune, de plus de 10 millions de francs et avait investi et fait fructifier cet argent. Il avait aussi bien radiné. Oui, Monsieur Fontenay était très très avare. Il était surnommé l'Harpagon du Clapas. Il portait des vêtements râpés, choisissait des chapeaux pas du tout à la mode en espérant ainsi les payer moins cher, habitait dans une maison très modeste tout en étant propriétaire de plusieurs immeubles à Montpellier. Monsieur Fontenay avait aussi plusieurs fermiers. Quand il voulait les faire venir à Montpellier pour les voir, il avait trouvé une petite combine pour économiser les 15 centimes que lui aurait coûté ce courrier. Il envoyait une lettre non affranchie, qui aurait donc dû être payée par le destinataire, le fermier, qui refusait de payer, mais comprenait que M. Fontenay l'attendait à Montpellier. À sa mort, on ne trouve pas tout de suite de testament. Mais je vous rassure, les gens ont cherché et ils en ont trouvé. Plusieurs. Chacun d'entre eux désignant un légataire universel différent. Le 4 juillet, par exemple, un journal raconte qu'un dénommé Fraîche a été désigné légataire universel. Monsieur Fraîche est refait, il se précipite à Montpellier et fait ouvrir le coffre personnel de Monsieur Fontenay. Et là, surprise, surprise, dans ce coffre, il y a un autre testament qui annule celui sur lequel Monsieur Fraîche figure. Ah bah oui, c'est décevant. Le 24 juillet 96, un mois après le décès, on en est déjà au cinquième testament. Mais lui, il date de 3 jours avant le décès, donc on est à peu près sûr que c'est le dernier. Sauf que les héritiers dénoncent un faux. Une bataille juridique commence alors entre les différents héritiers putatifs, 10 en tout, c'est quand même un bon score. L'affaire est tranchée, le testament qu'on estime être valable, c'est celui de juillet 1894. L'héritier est un jeune étudiant en médecine, Emmanuel Laurent. L'un des journaux se demande s'il va se réinscrire et continuer ses études de médecine. Spoiler alerte, non. Emmanuel Laurent va voyager, entamer une collection d'art et se faire construire à Agde une maison mirifique, complètement délirante. Hop, un petit peu d'art nouveau par-ci, un petit peu de néo-grec par-là, de l'égyptomanie, de l'orientalisme. Le tout à 2 pas de la gare pour que ses invités puissent descendre du train et arriver directement chez lui pour participer à une soirée, si possible, somptueuse. Cette merveilleuse maison, c'est la Villa Laurent, ou Château Laurent, à Agde, qui, après avoir été laissée à l'abandon pendant la deuxième partie du XXe siècle, a été restaurée et ouverte au public en 2023.
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